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1 Jean 1. La parole de vie, ce qui était dès le commencement, ce que nous avons entendu, ce que nous avons vu de nos yeux, ce que nous avons contemplé et que nos mains ont touché, nous vous l'annonçons, la parole de vie. Car la vie a été manifestée, nous l'avons vue et nous en rendons témoignage. Nous vous annonçons la vie éternelle qui était auprès du Père et qui nous a été révélée. Ce que nous avons vu et entendu, nous vous l'annonçons également, afin que vous soyez en communion avec nous. Or, notre communion est avec le Père et avec son Fils Jésus-Christ. Nous écrivons ces choses afin que notre joie soit parfaite. Dieu est lumière, marchez dans la lumière. Voici le message que nous avons reçu de lui et que nous vous annonçons. Dieu est lumière et il n'y a en lui aucune ténèbre. Si nous prétendons être en communion avec lui tout en marchant dans les ténèbres, nous mentons et nous ne vivons pas dans la vérité. Mais si nous marchons dans la lumière, comme il est lui-même dans la lumière, nous sommes en communion les uns avec les autres. Et le sang de Jésus, son Fils, nous purifie de tout péché. La confession des péchés et le pardon en Jésus-Christ. Si nous disons que nous n'avons pas de péché, nous nous trompons nous-mêmes et la vérité n'est pas en nous. Mais si nous confessons nos péchés, il est fidèle et juste pour nous les pardonner et nous purifier de toute iniquité. Si nous affirmons que nous n'avons pas péché, nous faisons de Dieu un menteur et sa parole n'est pas en nous.

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La météo pour ce jeudi 6 août, temps calme, estival et sans excès de température. On va justement jeter un œil sur les températures du jeudi matin tout d'abord. 14 degrés sur Brest, 15 à Cherbourg et Lille, 16 degrés pour Paris, 22 à Lyon, Toulouse et Strasbourg, 24 degrés pour Nice. Et pour ce jeudi après-midi, 21 degrés pour la Bretagne et la Normandie, 24 degrés pour la Nouvelle-Aquitaine et les Hauts-de-France, 25 en Ile-de-France, 29 degrés sur le Grand Est, 31 sur la vallée du Rhône et 35 degrés pour Marseille.

Bonjour, 4 mois après la disparition de Manon Relando, agricultrice de Saint-Étienne de Montluc en Loire-Atlantique, sa mère lance un appel à Emmanuel Macron pour qu'il intervienne auprès des autorités algériennes. Le principal suspect dans cette disparition, le conjoint de la jeune femme, est détenu en Algérie où l'enquête est désormais entre les mains de la justice locale. Le FLNC rejette le projet d'autonomie et menace les non-corses venant vivre dans l'île. Lors d'une conférence de presse clandestine révélée par Corse Matin, qui a été le seul média à y participer, une quinzaine d'individus cagoulés et armés dans un lieu tenu secret et à une date non spécifiée ont qualifié le processus qui vise à donner une autonomie à la Corse dans la République de mascarade. L'Aude, le Var, le Vaucluse et les Bouches-du-Rhône sont en vigilance rouge aujourd'hui pour un risque très élevé de feux de forêt. 6 autres territoires du quart sud-est de la France sont placés en vigilance orange. À noter que l'incendie ayant brûlé près de 240 hectares de forêt dans le massif de Clap depuis lundi près de Bellegarde en Diois dans la Drôme est stable. Le feu n'a pas progressé la nuit dernière malgré quelques reprises constatées. La Poste envisage de faire rattraper les heures perdues aux salariés n'ayant pas travaillé pendant l'incendie de Gironde. Fin juillet, certains salariés de la Poste n'ont pas pu travailler en raison du feu particulièrement violent qui s'est déclaré à Somos le 22 juillet. La Russie a annoncé avoir abattu dans la nuit 605 drones ukrainiens au-dessus d'une vingtaine de ces régions et de la péninsule de Crimée annexée. Côté ukrainien, 3 personnes ont été tuées dans des bombardements russes au cours de la nuit à Balaklia, une localité de la région de Kharkiv dans le nord.

Il offre à la France sa première médaille de la semaine au championnat d'Europe de natation à domicile. Football pour son premier match amical de pré-saison, le PSG s'est incliné face à Majorque, formation de deuxième division espagnole 3-0. Les doubles champions d'Europe auront un deuxième et dernier match amical à disputer dès samedi à Göteborg en Suède face à Manchester United. Dans une semaine déjà, ce sera la Super Coupe d'Europe contre Aston Villa à Leipzig. De son côté, 6 jours après son succès face au Nîmes Olympique de 1, l'OM a enchaîné par une nouvelle victoire hier face au club qatari d'Al Shaania aux Pays-Bas 3-0. L'OM toujours délaissé pendant 10 ans, l'équipementier historique Adidas va de nouveau collaborer avec la formation phocéenne à partir de 2028. Passé sous pavillon Puma, l'OM avait mis fin à sa collaboration avec la marque allemande en 2018. Tennis, le clan français peut avoir le sourire à Montréal après le succès d'Arthur Fils, Arthur Rinderknecht qui a réussi son entrée en lice dans le Masters 1000 canadien. Pour cela, le 29e mondial a dû puiser dans ses ressources pour prendre la mesure de Miomir Kecmanovic. Une victoire acquise à la troisième balle de match, 6-7, 6-4, 6-4 en 2h54. Pour une place en 8e de finale, l'opposition sera d'un autre niveau puisque c'est la tête de série numéro 15, Francis Tiafoe, qui lui fera face. C'est la fin de ce flash au sport, une très bonne journée à toutes et à tous.

0: Tu penses que le combat spirituel, c'est seulement pour les gens qui ont des démons? Alors écoute bien. Parce qu'il existe une catégorie de chrétiens dont personne ne parle. Ce sont les prisonniers de guerre. Ce sont des croyants sincères, des gens qui servent Dieu, qui prient pour les malades, qui font avancer le royaume. Et du jour au lendemain, ils se retrouvent brisés. Ils ont une fatigue inexpliquée, des troubles dans le corps, des insomnies, des douleurs bizarres. Et surtout, les examens médicaux ne donnent rien. Et si ce n'était pas une maladie, mais une attaque spirituelle destinée à les arrêter? Aujourd'hui, je vais t'expliquer comment discerner ces attaques, comment prier efficacement et surtout, comment retrouver ta liberté. Il faut que je vous parle d'un sujet que beaucoup de chrétiens ignorent et parfois même c'est un sujet tabou. Parce que ce que je vais te dire ici peut expliquer beaucoup de choses. Ce sont des fatigues, des maladies, des choses qui rendent la vie compliquée. Et je l'ai déjà vécu et j'aimerais te partager maintenant quelques témoignages de ce que j'ai déjà vécu. Un jour, j'étais en train de dormir et j'ai fait un rêve. Dans ce rêve, je voyais un pasteur qui était oppressé par des démons. Il était recroquevillé, des démons étaient sur lui et il l'agressait. Alors ce que j'ai fait, c'est que je l'ai appelé. Je suis tombé sur son répondeur, il n'a pas répondu, j'ai relancé le lendemain et le surlendemain. Finalement, j'ai réussi à trouver un autre numéro de téléphone. Et là, il me dit que tout va bien, mais qu'en fait, quand je lui partage mon rêve, il me dit, il m'avoue qu'en fait, il est en arrêt maladie. Depuis 3 semaines, tout va mal, il n'y a rien qui va, il n'arrive plus à penser, il y a toutes sortes de douleurs, de fatigue, d'épuisement, il ne sait pas ce qui lui arrive. Personne n'est au courant. Et là, quand je lui partage mon rêve, je lui explique que peut-être c'est une attaque spirituelle. Et ça faisait pas trop partie de sa théologie. Alors j'ai commencé à lui expliquer ce que je vais vous dire maintenant dans cette vidéo. Et simplement, j'ai prié pour lui. J'ai prié, j'ai pris autorité contre ces démons qui l'agressaient et j'ai prié pour que tout ce qui lui avait été volé lui soit rendu. En l'espace de quelques heures, tout était redevenu normal. Il a pu recommencer le travail et il a découvert qu'il est possible d'être attaqué spirituellement. Ce que j'aimerais vous dire, c'est que les attaques spirituelles, c'est réel. J'aimerais vous partager maintenant un autre témoignage. Au début de mon ministère au Québec, lorsque j'étais tout jeune étudiant à l'école biblique, pendant 6 mois, j'ai souffert de reflux gastrique terrible. J'ai tout essayé. J'avais beau prendre des médicaments, changer mon alimentation, dormir avec le lit incliné, rien n'y faisait. J'avais des palpitations au niveau de mon estomac. Et quand j'étais assis, je voyais mon estomac qui bougeait comme ça tout seul. C'était vraiment bizarre et je souffrais, spécifiquement avant de prêcher. Et en fait, j'ai compris que c'était une attaque spirituelle parce que ça se manifestait spécifiquement lorsque j'étais dans certains endroits, là où on devait faire de l'évangélisation et parler de Jésus. Alors ce que j'ai fait, c'est que je me suis adressé à cette chose que je ne connaissais pas, à ce qu'à l'époque, là c'était vraiment le tout début, là je vous parle de 2005, il y a 20 ans. Et je me suis donc adressé à cette chose qui m'agressait. Et je lui commandais de me quitter au nom de Jésus. Et c'est parti. Ça faisait 6 mois que je souffrais. Et ça s'est arrêté après une prière. Pourquoi? Parce que je priais pour la guérison, alors qu'en fait j'avais besoin d'une forme de délivrance. Il m'en est arrivé des dizaines et des dizaines d'attaques spirituelles, pour ne pas dire des centaines. Mais au début, lorsque j'étais attaqué, je ne le discernais pas tout de suite. Et donc, je souffrais longtemps pour rien. Un jour, j'étais assis dans mon canapé, tranquille, et d'un seul coup, j'ai commencé à voir le cœur qui lançait, qui battait. Je sentais comme si on rentrait des couteaux dans mon cœur. J'avais un épuisement, j'avais l'impression que j'allais m'évanouir. Je sentais dans mon bras gauche la tension artérielle qui pulsait comme ça très fort. Et au bout d'une heure ou deux d'essayer de me reposer, je dis à ma femme, il faut que j'aille aux urgences, ça ne va pas du tout. Quand j'ai expliqué mes symptômes, je suis passé devant tout le monde aux urgences. J'étais épuisé, je souffrais, j'ai fait un électrocardiogramme et on m'a dit « Monsieur, tout va bien, allez vous reposer ». 4 fois dans la même semaine, ça s'est reproduit. Et au bout de la 4e fois, les médecins aux urgences m'ont dit « Monsieur, on voit dans votre dossier que ça fait 4 fois que vous venez, est-ce que vous avez besoin d'attention ?» Et je dis « Mais non, mais je souffre, c'est ce que je ressens, c'est réel, je ne comprends pas ce qui m'arrive. » Et là, un ami pasteur m'a dit « Peut-être que ce serait une attaque spirituelle. » Alors, j'ai dû oser, par la foi, m'adresser à l'entité qui m'agressait. J'ai pas eu de vision, j'ai pas eu de révélation particulière, j'ai juste pris autorité et c'est parti. Le lendemain, c'était un vendredi soir. Le lendemain, c'est le vendredi matin, j'ai fait toute la journée jusqu'à 23h, réunion de jeunesse, prêcher, tout ça, sans aucun problème. Le lendemain, j'ouvre ma Bible sur mon canapé, tranquille, et je sens quelque chose qui rentre dans mon cœur. Là, j'ai pris autorité et c'est parti instantanément. C'était un samedi. Le dimanche matin, je suis à l'église, en train de conduire une réunion de prière avant le culte. Et là, je sens que quelque chose vient m'agresser. J'ai mis le micro sur le côté, je me suis adressé à cette chose que je ne voyais pas. Et je lui dis de me lâcher et de partir au nom de Jésus. Et c'est plus jamais revenu. Là, je vous parle de ça, ça devait être en 2008-2009. C'est réel. Un autre témoignage plus récent. L'année dernière, j'étais dans une église, je m'apprêtais à prêcher, j'étais invité. Et d'un seul coup, c'est comme si mon champ visuel se mit à être trouble. Mais c'était comme fragmenté. C'était comme si je regardais au travers d'une vitre cassée. Et là, il y avait des couleurs qui apparaissaient. Il y avait de la douleur, de la pression, et ça allait en s'intensifiant. Au début, c'était une partie de mon champ visuel, et après, c'est devenu à être partout. Et là, j'ai prié, et j'ai eu une vision, et j'ai vu un espèce de gros lézard, comme un varan de Komodo, vraiment quelque chose de gros là. Et il y avait sa langue qui sortait, et il me crachait dessus. Alors, j'ai demandé au Seigneur ce que c'était. Sur le coup, je me suis dit, peut-être c'est de la sorcellerie, tout ça. Et en fait, le Seigneur nous a révélé, avec mon épouse, je l'ai texté, que c'était des gens qui parlaient contre moi dans l'église. Alors, ce que j'ai fait, c'est que j'ai annulé les paroles qui avaient été prononcées contre moi, de critique, de jalousie, d'opposition. Les prières qui avaient été faites contre moi, et ma vue est revenue, et j'ai pu prêcher. Ce qui se passe, c'est quoi? C'est que la mort et la vie sont au pouvoir de la langue. Et de cette situation que j'ai vécue l'année dernière, eh bien, j'ai appris quelque chose. J'ai appris que les paroles qui peuvent être dites contre nous peuvent avoir un impact. En tout cas, moi, dans mon cas, c'était un impact sur ma vue. Il y a quelques semaines, j'étais tranquille chez moi. Et puis, d'un seul coup, je commence à voir la vue qui se trouble et je vis exactement les mêmes symptômes. Et ça s'est intensifié, ça s'est intensifié. Alors, je suis allé dans ma chambre, je me suis posé tranquille devant Jésus et j'ai commencé à prier. Seigneur, montre-moi comment prier. Et je me suis souvenu de cette expérience. Et alors que j'ai prié, eh bien, j'ai prié spécifiquement pour annuler les paroles de jalousie, d'opposition et de prière qui étaient faites contre moi, les critiques. Et ma vie est revenue, la douleur est partie. Je n'ai pas pris de médicaments, rien du tout. Je vous partage ces expériences et je pourrais vous en partager encore des dizaines et des dizaines dans toutes sortes de circonstances, de toutes sortes de formes. Tout ça pour vous dire que c'est quelque chose qui est réel. Maintenant, la question qu'il faut se poser, c'est qu'est-ce que c'est? Pourquoi ça arrive? Et surtout, comment prier correctement pour ne pas rester bloqué, pour ne pas souffrir pendant longtemps? Parce que libérer les captifs, comme Jésus a dit, l'Esprit du Seigneur est sur moi pour libérer les captifs, délivrer les prisonniers, c'est pas seulement chasser les démons de ceux qui vivent dans le péché ou de gens qui viennent de se tourner vers Jésus. Non, libérer les captifs, c'est aussi libérer les prisonniers de guerre. Alors, qu'est-ce que c'est qu'un prisonnier de guerre? Eh bien, ce sont des personnes qui servent le Seigneur. Peut-être qu'ils témoignent, ils prient pour les gens, ils prêchent, ils servent dans l'église. Ils font avancer le royaume de Dieu. Et ils sont attaqués au point d'être comme des prisonniers de guerre ou des blessés de guerre. Et c'est souvent un sujet ignoré, voire tabou. Pourquoi? Parce qu'il est possible d'être attaqué spirituellement et de se retrouver dans la difficulté pour la seule et unique raison qu'on a annoncé l'évangile. Souvent, les gens se disent, si tu as un démon ou si tu es attaqué spirituellement, c'est parce que tu as commis du péché ou parce que tu es faible, tu ne lis pas assez ta Bible, tu n'es pas assez consacré. Mais non! Si vous regardez dans les Écritures, il est possible d'être attaqué juste parce qu'on annonce l'évangile, parce qu'on est dans son appel, parce qu'on fait ce que Dieu nous demande. J'entends régulièrement ce témoignage. Des personnes me disent, et c'est pas tout le monde, mais régulièrement je l'entends. J'avais commencé à prier pour les malades, Dieu agissait, c'était merveilleux, je voyais beaucoup de guérisons, et à un moment, je suis tombé malade, quelque chose s'est passé. Et depuis, j'ai tel problème. Depuis, je ne prie plus pour les malades. Depuis, les médecins ne comprennent pas ce qui se passe, les médicaments sont inefficaces, je suis fatigué, je n'arrive plus à dormir. Avant d'aller plus loin, j'aimerais faire une parenthèse. Il faut corriger une fausse conception. Il y a beaucoup de gens qui se disent, quand je prie pour un malade, je vais récupérer sa maladie. Mais il n'y a pas de transfert. Le transfert, il est entre le malade et Jésus, parce que c'est Jésus qui a souffert pour lui, ce n'est pas nous. Donc, nous ne donnons pas notre santé et nous ne prenons pas la maladie des gens. Donc, ce n'est pas vrai que si tu pries pour quelqu'un, tu vas systématiquement souffrir. Tu n'es pas censé souffrir. C'est le nom de Jésus qui guérit. Maintenant, il y a plusieurs cas de figure possibles. Premier cas, tu pries pour quelqu'un qui vivait une oppression, ou qui avait des problèmes reliés à la sorcellerie. ou alors à un démon qu'il avait hérité, je ne sais pas. Et dans ce cas, eh bien, son problème était d'origine spirituelle. Peut-être c'était un démon, c'était quelque chose qui l'opprimait, pardon, physiquement. Et dans ce cas-là, il est possible ce qu'on appelle des représailles. C'est-à-dire que on vient libérer quelqu'un et l'ennemi nous agresse en retour. Un petit peu comme imaginer un policier qui vient séparer deux personnes qui sont en train de se battre et qui se prendrait un coup de poing dans la mêlée. Ça se peut que ce soit le sorcier, ça se peut que ce soit le démon. Mais ça ne veut pas dire qu'on va vivre la même maladie, le même problème. Mais il est important de prier. Parce que si on accepte, si on subit cette intimidation, elle va rester jusqu'à ce qu'on la chasse. Donc il faut prendre autorité. Au début, ça peut sembler faire peur. Parce qu'on se dit, qu'est-ce qui m'arrive? Notre première réaction, ça va être, est-ce que j'ai un problème? Qu'est-ce que j'ai? Qu'est-ce que j'ai mal fait? Alors qu'en fait, on a fait la bonne chose et c'est quelque chose de naturel. Mais ce qu'on doit faire, c'est prier et prendre autorité pour que cette chose parte de notre vie. Deuxième cas, il est possible que l'ennemi veuille nous arrêter alors qu'on sert le Seigneur. L'ennemi veut nous arrêter et l'une des façons les plus pratiques pour lui, c'est de faire croire à un serviteur de Dieu qu'il est malade, alors qu'en réalité, c'est une attaque spirituelle. Et là, il y a une spirale qui commence. Les examens médicaux qui ne donnent rien, les traitements inefficaces, la fatigue, le ralentissement, l'incompréhension. Seigneur, comment ça se fait? Pourtant, je te sers. On a des doutes. Seigneur, ma prière n'est plus efficace. Je prie pour les autres et puis ils sont guéris. Quand je prie pour moi, rien ne se passe. Quel est le problème? Et là, tranquillement, on s'arrête, on arrête de prier pour les autres, la foi diminue, on s'éteint et on est comme un prisonnier de guerre. Alors, un prisonnier de guerre, c'est un soldat qui est capturé sur le champ de bataille. Ce n'est pas un paresseux, c'est quelqu'un qui était actif au combat. Et ça, c'est crucial de le comprendre. Parce que pour vivre les attaques spirituelles en zone de guerre, il faut être un soldat actif. Et il y a beaucoup de gens qui se contentent d'être dans l'armée du Seigneur et de faire des défilés de majorette, ou de faire, eh bien, juste de l'entraînement. Et donc, ils ne sont pas attaqués de cette façon-là. Et oui, parce que souvent les gens se disent, je vis telle chose, ils en parlent à leurs amis, et les gens disent, mais moi je vis pas ça, tu dois être bizarre, c'est toi qui as un problème. Mais pourquoi l'ennemi perdrait son temps à attaquer des gens qui ne le dérangent pas? Des gens qui sont en lutte avec le péché, des gens qui sont dans la paresse, des gens qui ne sont pas consacrés, des gens qui n'ont pas soif. Au contraire, l'ennemi les laisse dormir. Par contre, ceux qui se lèvent, ceux qui vont détruire le camp de l'ennemi, ceux qui font avancer le royaume de Dieu, ceux qui annoncent la bonne nouvelle, alors eux, l'ennemi les attaque parce qu'il leur fait peur. Alors, comment combattre de la bonne façon? Tout d'abord, il faut comprendre que tout ce que vous faites spirituellement, que ce soit annoncer l'évangile, prier pour les malades, chasser les démons, c'est spirituel. Et donc, par définition, vous allez faire avancer le royaume de Dieu au détriment du royaume de l'ennemi. Et donc, il est nécessaire de combattre ou d'agir de la bonne façon, de façon équilibrée, pour éviter les coups inutiles. Par exemple, ne vous adressez pas directement aux puissances des ténèbres. Ne montez pas sur la montagne en disant « Satan, je te chasse de la ville ». Premièrement, ça ne marchera pas. Et deuxièmement, vous vivrez des attaques qui sont au-delà de ce que vous pouvez supporter. Pourquoi? Parce que ce n'est pas votre mandat. Vous devez prier spécifiquement pour les gens. Moi, je ne prie pas pour les démons, je ne cherche pas les démons, je m'occupe des gens et s'ils ont un démon, je le chasse. Restez soumis et dépendants du Saint-Esprit. N'allez pas au-delà de votre autorité. Cela dit, même avec toutes ces précautions, il est possible d'être attaqué spirituellement. Et je ne dis pas ça pour que vous deveniez paranoïaque, ou que vous soyez dans la peur, ou que vous n'osiez plus prier pour les gens. Mais de la même façon que certains chrétiens meurent martyrs, alors que d'autres, Dieu les protège, Dieu ne nous a pas promis une immunité totale. Par contre, le Saint-Esprit est là. Et pour ce qui concerne les attaques spirituelles, nous pouvons les déjouer, notamment grâce au discernement des esprits. Alors, vous écoutez cette vidéo, je vous ai partagé des témoignages, je vous donne quelques conseils, mais peut-être vous dites, mais d'un point de vue biblique, où est-ce qu'on trouve tout cela? Eh bien, tout d'abord, si la Bible nous dit de nous revêtir de toutes les armes de Dieu dans Éphésiens 6:10 et de toute son armure, d'être puissant dans le Seigneur et de tenir bon face à toutes les ruses du diable, c'est parce qu'il y a un combat qui est réel. Sinon, à quoi bon l'armure? À quoi bon les armes? À quoi bon la vigilance? À quoi bon la force? Nous devons connaître les ruses du diable, ses méthodes, ses ruses, ses stratégies, ses armes sont nombreuses, elles sont variées. Et le discernement des esprits nous sert à reconnaître ces choses et à être averti par Dieu de l'origine spirituelle d'un problème. Alors, il est possible d'avoir des visions, il est possible de recevoir des pensées, que Dieu nous donne des mots, des versets bibliques qui nous aident à comprendre par un parallèle avec l'histoire que nous venons de lire. On peut ressentir des choses, on peut faire des rêves. Mais c'est important de prier pour exercer le discernement des esprits. Et à la fin de cette vidéo, je vais prier pour vous. Pourquoi les prisonniers de guerre le restent? Pourquoi ils ne se disent pas juste, eh bien, c'est une attaque spirituelle et je prie et ça part? Eh bien, pour moi, la chose la plus compliquée, ça a été d'accepter qu'il était possible que je sois attaqué spirituellement, alors que j'étais un serviteur de Dieu. J'avais cette compréhension que puisque le Saint-Esprit est avec moi, j'annonce l'évangile, je suis un pasteur, l'ennemi ne peut pas me toucher. Mais c'est un mensonge. Regardez l'apôtre Paul, il ressuscite les morts, il guérit les malades, il annonce l'évangile, il implante des églises, et pourtant, ça n'empêche pas d'être arrêté en prison, d'être frappé de bâtons, de verges, de fouettes, ça n'empêche pas d'être lapidé. Et les pierres, elles ont touché physiquement son corps. Et de la même façon, il est possible d'être atteint dans notre corps. L'ennemi veut s'opposer à l'accomplissement de votre destinée, à votre appel. Regardez Moïse par exemple. Il a failli mourir avant l'âge de 12 ans. Pourquoi? Parce que Pharaon avait entendu parler des prophéties. Et donc, il a voulu tuer le libérateur dans l'œuf, ou dès sa naissance. Mais Dieu a permis que Moïse soit sauvé des eaux. Jésus, c'est pareil. Il a failli mourir avant l'âge de 2 ans parce qu'Hérode a voulu tuer tous les enfants de moins de 2 ans parce qu'il avait entendu parler du Messie avec les rois mages. Et donc Dieu a prévenu Joseph qui a pu se sauver en Égypte avec Jésus qui lui a échappé. Donc on voit ici que l'ennemi fait rage et que si les parents de Moïse ne l'avaient pas placé dans le panier sur le Nil, Moïse serait mort. Si Joseph n'avait pas écouté l'ange dans le rêve pour lui dire « pars en Égypte », Jésus aurait été tué aussi. Donc, l'idée, c'est que l'ennemi a des plans, des armes pour nous détruire, pour nous empêcher d'accomplir notre appel. Mais Dieu nous avertit et nous devons collaborer avec lui pour que les plans de l'ennemi ne se réalisent pas. Ce n'est pas quelque chose de passif où c'est Dieu qui fait tout pendant que nous, on est en train de dormir. Ce qui rend les attaques spirituelles, physiques d'autant plus redoutables, c'est que l'ennemi sait que beaucoup de chrétiens pensent qu'ils ne peuvent pas prier pour les autres s'ils ont eux-mêmes des problèmes. Ça, c'est quelque chose qu'on me dit souvent. Je ne peux pas prier pour les gens parce que je suis moi-même malade. J'ai un problème au dos, j'ai une canne, j'ai un glaucome dans un œil, donc je ne peux pas prier pour les gens. Mais quand je prie pour les gens, je ne leur donne pas ma santé. C'est grâce à ce que Jésus a fait que je peux prier pour les autres. Et vu qu'une attaque spirituelle n'a pas besoin d'une prière de guérison, mais d'une prière de délivrance, les gens se retrouvent coincés. Ils prient pour leur guérison, rien ne se passe. Et donc, ils arrêtent de prier pour les autres. Et ainsi, juste avec une attaque, l'ennemi a stoppé toute leur action. Et les gens s'assoient et disent « Je ne comprends pas ce qui m'est arrivé. » Ce sont des prisonniers de guerre. Mais écoutez-moi bien. Un prisonnier de guerre spirituel, ce n'est pas quelqu'un qui perd son salut ou qui appartient à l'ennemi. Non, c'est juste quelqu'un qui est arrêté dans son action et que l'ennemi fait souffrir pour avoir fait progresser le royaume de Dieu au détriment du royaume des ténèbres. Vous n'êtes pas obligé de continuer de souffrir. Certains chrétiens s'engagent dans un ministère de guérison, dans un ministère prophétique. Et ils ignorent ou alors ils mettent de côté la dimension de la délivrance. Mais par définition, toute action du Saint-Esprit qui fait avancer le royaume de Dieu se fait au détriment du royaume des ténèbres. C'est pour ça que dans Éphésiens 6, Paul dit « Mais nous ne luttons pas contre la chair et le sang, mais contre les puissances des ténèbres. » Et donc, il va y avoir des contre-attaques qui seront forcément spirituelles, puisque l'origine est spirituelle. Alors, ça peut se manifester dans notre corps, ça peut se manifester dans nos pensées, ça peut se manifester dans notre famille, ça peut se manifester dans nos finances, dans nos relations. Mais négliger la délivrance, c'est comme un soldat qui partirait au combat avec un fusil, mais pas de casque, pas de gilet pare-balles, pas de blindage, pas de protection, aucune. Ou comme un boxeur qui donnerait des coups, mais ne montrait jamais sa garde. Comme si il pensait qu'il pouvait taper sans prendre de coups en retour. Certains vont dire, mais comment ça, un démon ou une œuvre de sorcellerie peut-elle cohabiter dans ou sur le corps de quelqu'un qui est rempli du Saint-Esprit? Mais j'aimerais vous rappeler quelque chose. Jésus lui-même, lorsqu'il était dans le désert, après avoir jeûné 40 jours, a été transporté physiquement par Satan en haut du temple et aussi en haut d'une grande montagne. Imaginez, Satan a pris Jésus, a pris son corps et il l'a transporté ailleurs. C'est intense, non? Et est-ce que Jésus était moins le Fils de Dieu à ce moment-là? Non. Il venait de jeûner 40 jours, il était rempli, revêtu du Saint-Esprit, il venait d'être baptisé, la voix du Père s'était fait entendre comme quoi il était son Fils bien-aimé, la colombe, le Saint-Esprit était venu sur lui. Cette idée qu'il n'y a pas de cohabitation possible, c'est ridicule. Dieu est partout. Satan est bien quelque part. Donc oui, c'est possible. Une des choses les plus tristes que j'ai rencontrées, c'est quelqu'un qui était dans le ministère et qui souffrait gravement dans son corps. Et l'origine était spirituelle. Et alors que Dieu avait révélé les choses et qu'il avait commencé à avoir des améliorations, parce que la personne n'avait pas intégré la délivrance dans sa théologie, refusait la prière de délivrance. Finalement, il est mort. Et ça, c'est vraiment quelque chose que j'ai trouvé de très triste. La réalité, c'est que certains serviteurs de Dieu meurent trop tôt parce qu'ils ont été fauchés par une attaque de l'ennemi. Et la raison pour laquelle l'ennemi a pu les atteindre et il a pu atteindre son plan jusqu'au bout, c'est parce qu'il y avait une faille dans leur théologie et leur croyance. Personnellement, j'ai dû me rendre à l'évidence et adapter ma théologie à ce que j'expérimentais. Ce qu'il faut comprendre, c'est que dans une attaque spirituelle, ce n'est pas un droit que l'ennemi utilise, c'est juste l'expression et la manifestation de sa haine. Des fois, il peut y avoir même ce qu'on appelle un esprit de haine qui vient et qui vient faire une attaque sauvage. On peut recevoir un coup violent. Ça m'est déjà arrivé à plusieurs reprises et je connais des gens pour lesquels j'ai dû prier à qui c'est arrivé. Dans le combat spirituel, l'ennemi est tout sauf un gentleman. Et il peut vous attaquer vous, mais aussi votre conjoint, vos enfants. Il ne va pas demander votre autorisation. Et il choisira certainement l'un des pires moments. Un moment où vous êtes fatigué, un moment où vous êtes occupé. Certaines attaques sont subites, violentes, d'un seul coup. C'est comme si on vous avait frappé violemment dans le dos. D'autres sont plus subtiles, progressives. Elles s'installent progressivement. Maintenant, comprenez pourquoi. L'ennemi est rusé et son attaque n'est efficace que si elle n'est pas détectée. Parce que une fois qu'on sait qu'il s'agit d'une attaque spirituelle, on peut prendre autorité et briser les armes forgées contre nous. Je vais en reparler dans un instant. Elles ne peuvent pas subsister parce que le nom de Jésus est tout puissant. Et donc, je le répète, l'attaque spirituelle ne repose pas sur un droit de l'ennemi sur vous, mais sur sa haine. Alors, en pratique, comment prier et ne plus souffrir inutilement? Il est primordial de prier pour le discernement des esprits. Et donc, lorsque vous avez un problème, si vous servez le Seigneur activement, et que vous ou quelqu'un de vos familles proches a un problème soudain ou progressif qui s'installe, posez-vous systématiquement la question, Seigneur, si c'est spirituel, montre-moi comment prier. Seigneur, est-ce que c'est spirituel? Je ne suis pas en train de dire que tout ce qui vous arrive est spirituel. Mais si vous servez activement le Seigneur, il est normal que vous soyez attaqué. Il n'est pas acceptable que vous souffriez, mais il est normal que vous soyez attaqué. C'est comme un soldat qui partirait à la guerre sur un champ de bataille. Quand il ressent une douleur, il ne se dit pas « je devrais me reposer ». La première chose qu'il fait, il passe sa main sur son corps, il regarde pour voir s'il saigne quelque part. Pourquoi? Parce qu'il se pourrait qu'une balle l'ait traversé. Pourquoi? Parce qu'il entend le bruit des balles, parce qu'il sait qu'il y a des ennemis qui sont en train de tirer dessus. Donc comment éviter de souffrir inutilement? Vous devez intégrer qu'il est possible que vous soyez attaqué. Alors ça peut être juste après un rendez-vous avec quelqu'un qui vous avait parlé de Jésus. Ça peut être juste après avoir prié pour quelqu'un ou après avoir prêché. Ou même d'une façon générale, ça peut être pour s'opposer à ce que vous faites pour l'œuvre de Dieu. Et donc là, vous ne ferez pas un lien de cause à effet direct entre ce que vous ressentez et le fait que c'est une attaque spirituelle parce que c'est diffus. Vous étiez simplement en train de vous reposer, tranquille, et là vous êtes attaqué. Et donc la question, c'est pas tellement de savoir précisément quelle est la cause, puisque l'ennemi vous déteste et il veut vous arrêter à tout prix. Mais le but, c'est de savoir comment il vous a attaqué, pour pouvoir défaire les armes forgées contre vous. J'aimerais vous partager encore un dernier témoignage. Récemment, je suis rentré de voyage, j'avais fait une tournée de guérison, de délivrance, j'avais pris pour 2000 personnes environ. Et j'avais beau dormir en rentrant du voyage, dormir pendant plusieurs jours, j'étais épuisé. Et plus je dormais, plus j'étais épuisé. Et j'avais l'impression de ne pas pouvoir respirer. C'est comme si l'air manquait d'oxygène. Et j'arrivais pas à prendre des respirations profondes. Et je ne souffre pas d'asthme, j'ai pas de problème pulmonaire, tout ça. Je ne toussais pas, mais c'était cette sensation que ça manquait d'oxygène. Et je ne récupérais plus. J'avais beau dormir, ma fatigue ne faisait qu'augmenter. Et à bout d'un moment, je me suis dit, c'est pas normal. Là, ça fait 3 jours que je fais que dormir. Normalement, je devrais récupérer. Mais là, je sens que je m'effondre plus. Qu'est-ce qui se passe? Alors j'ai prié. Je me suis dit, Seigneur, est-ce que c'est une attaque spirituelle? Ça se pourrait. Et j'ai une vision. Et je me suis vu comme dans un sac, comme dans une grande bulle transparente, en plastique. Et à l'intérieur de cette bulle, l'oxygène était réduit. Et donc plus je respirais, moins il y avait d'oxygène, d'où la fatigue. Et là, dans la prière, dans ma main, j'ai vu comme une épée, mais en feu, une épée flamboyante. Un peu comme les anges, vous savez, qui ont cette épée flamboyante. C'est la première fois que je voyais ça. Alors simplement, dans la prière, j'ai dit, avec mon épée maintenant, je coupe ce sac. Et lorsque l'épée en feu a touché cette espèce de toile plastique transparente, ça a fondu. Et j'en suis sorti. Et en l'espace de quelques minutes, je respirais normalement, profondément. Le lendemain, j'étais frais. Si je n'avais pas prié, je ne sais pas comment ça aurait fini. Mais certainement que j'aurais perdu des jours et des jours, voire des semaines, à souffrir inutilement, à être épuisé, à faire toutes sortes d'examens médicaux et à ne plus faire ce que j'étais censé faire. Pourquoi? Parce que l'ennemi subtilement, profitant de ma fatigue qui était légitime, j'avais pris l'avion, j'avais prêché pendant une semaine et tout ça, donc il y avait une réelle fatigue, il était venu mettre quelque chose par-dessus, qui était subtil, qui me faisait penser que c'était une fatigue normale alors que c'était spirituel. Et donc c'est pour ça que je ne récupérais pas, parce que la fatigue était spirituelle. Donc, j'aimerais vous encourager maintenant. Si vous avez une attaque spirituelle, si vous êtes une sorte de prisonnier de guerre ou un blessé de guerre, il est possible que vous soyez découragé par l'incompréhension de ceux qui vous entourent. Peut-être qu'on vous a dit que vous n'étiez pas assez spirituel, que c'était de votre faute, que vous étiez faible, que vous en faisiez trop, que vous n'étiez pas en consacré. Ou alors peut-être qu'on vous a dit que vous étiez fou, qu'on ne vous croyait pas. Mais ceux qui vous parlent n'ont pas forcément de discernement. Alors j'aimerais vous encourager maintenant à prier de la bonne façon. Peut-être que jusqu'à présent, vous avez prié pour votre guérison ou celle de votre conjoint. Et si vous aviez besoin de prier pour la délivrance? Peut-être que vous aviez prié dans des lamentations, Seigneur, pourquoi ça arrive? Qu'est-ce qui m'arrive? Mais si votre problème est d'origine spirituelle, vous avez besoin d'une forme de délivrance. Demandez au Saint-Esprit de vous révéler comment prier spécifiquement pour que vous soyez libéré de toute attaque de l'ennemi. Ça peut être de la sorcellerie, une attaque démoniaque. Et dans la sorcellerie, ça inclut la sorcellerie occulte, mais ça inclut aussi toutes les prières qui ont peut-être été faites contre vous, des paroles qui ont été prononcées, de critiques, de jalousies, de moqueries. Récemment, je priais pour un groupe de pasteurs. Et ils m'expliquaient qu'ils ressentaient une lourdeur, qu'ils avaient du mal à prier. En fait, il y a quelqu'un qui a partagé ce témoignage. Il dit, voilà, quand je prie, je ne comprends pas, il y a une lourdeur qui est là, j'arrive pas à prier, à me rester concentré quand j'ai la Bible. Et je dis, est-ce qu'il y en a d'autres qui vivent ça? Et plusieurs ont levé la main. Et c'est quelque chose que j'ai vécu il y a des années, des années. Et à un moment, en lisant la Bible, je lisais le texte d'Élie qui se retrouve dans le désert, après que Jézabel l'ait menacé. Et ce qui se passe, c'est que la Bible dit qu'il tombe dans un profond sommeil. Et l'ange le réveille, et ensuite il se rendort, et l'ange le réveille encore, et ensuite il marche. Et en lisant ce texte, le Seigneur m'a fait comprendre que Élie ne dormait pas juste, parce qu'il était fatigué, mais qu'il y avait une torpeur spirituelle qui était venue sur lui. J'avais lu dans différentes versions, je ne me souviens plus quelle était la version de Bible que j'avais lue à ce moment-là, mais je crois qu'il y avait cette notion de torpeur spirituelle. Et c'est comme si le Seigneur me disait, tu vois, c'était pas un sommeil naturel. Alors à l'époque, j'avais prié personnellement et je m'étais adressé à l'esprit de torpeur, de lourdeur, pour qu'il me quitte. Et j'avais retrouvé une pensée légère, une pensée claire. Et donc ces assoupissements que je vivais dès que j'essayais de prier sont partis. Alors de la même façon, j'ai prié pour les pasteurs qui étaient là dans ce petit groupe. Et plusieurs m'ont témoigné que ça avait changé. Qu'est-ce que j'ai fait? J'ai simplement fait cette simple prière, j'ai chassé la lourdeur, la torpeur, et j'ai prié pour qu'il puisse retrouver une pensée légère. J'ai pris autorité au nom de Jésus. Alors, c'est important de comprendre quelque chose. Si l'ennemi t'attaque de cette façon, c'est parce qu'il n'a pas trouvé d'autre moyen de t'arrêter. Si tu ne te laisses plus arrêter par le péché, si tu ne te laisses plus arrêter par la crainte de l'homme, par les moqueries ou l'opposition humaine, que tu es attaché à Jésus, que tu obéis à sa parole et que tu fais avancer le royaume de Dieu, que tu agis comme un ambassadeur, que tu dépeuples l'enfer, que tu amènes les gens au ciel, alors l'ennemi a peur de toi. Et c'est pour ça qu'il vient en secret attaquer ta vie, pour que tu penses que tu es malade, alors qu'il s'agit d'une attaque spirituelle. Alors j'aimerais terminer en lisant avec vous un texte dans Ésaïe 54, verset 16. C'est un verset qui est souvent connu, mais pas au complet. Dieu dit dans Ésaïe 54, 16, « Moi j'ai créé le forgeron, celui qui souffle sur les braises, pour fabriquer une arme selon son art, mais j'ai aussi créé le destructeur pour la briser. » Puis Dieu continue, il dit, « Toute arme forgée contre toi sera sans effet, et toute langue qui s'élèvera en justice contre toi, tu la condamneras. Voici le patrimoine, ou d'autres versions disent l'héritage, des serviteurs du Seigneur, la justice qui vient de moi, dit le Seigneur. » Alors ce texte, il est très puissant, parce qu'il parle du forgeron qui souffle sur les braises et qui fabrique une arme. Et d'ailleurs, dans le psaume 64, versets 4 et 5, on retrouve exactement la même idée. Il est écrit que le méchant, il aiguise sa langue comme une épée et qu'il tire des flèches sur le juste en secret. Vous savez aussi, dans Proverbe 18, verset 21, il est dit que la mort et la vie sont au pouvoir de la langue. Donc je résume. De la même façon que la prière, ce sont des paroles, la sorcellerie aussi. C'est très souvent des paroles. Alors, il peut y avoir des rituels avec des gestes, des sacrifices, tout ça, mais il y a beaucoup de paroles. Et le principe spirituel, il est là. Dieu a créé le forgeron. Autrement dit, Dieu a créé les rituels, les mécanismes, les principes spirituels, les lois spirituelles, qui fait que par des paroles, un être humain peut produire un impact spirituel, même à distance. Donc, si je prie, moi, en tant que chrétien, selon la volonté de Dieu, c'est le Saint-Esprit, c'est les anges qui accomplissent la prière. Maintenant, si je prie, ou je dis des paroles, des invocations, des incantations, peu importe, qui ne sont pas selon la volonté de Dieu, qui sont pour le mal, eh bien ce sont les démons qui accomplissent ces paroles, parce qu'on leur donne un mandat pour le faire. La bonne nouvelle, c'est que tout comme Dieu a créé le forgeron, il a aussi créé le destructeur pour briser les armes. Et ça, c'est essentiel. Parce que le verset 17, il est souvent utilisé comme ça. « Toute arme forgée contre toi sera sans effet. » Et beaucoup prennent ça comme si on avait une immunité automatique. En gros, il n'y a rien qui peut m'atteindre. L'ennemi ne peut rien contre moi. Et l'ennemi, ça c'est une doctrine de démon, l'ennemi inspire les chrétiens à croire ça. Pourquoi? Parce que de cette façon-là, il peut les attaquer en secret, tranquille, incognito. Mais ce n'est pas exactement ce que dit le texte. Le texte dit d'abord ceci. Les armes sont forgées contre toi. Donc oui, il y aura des attaques. Il y aura des armes, comme les plans pour détruire et tuer Moïse ou Jésus dont j'ai parlé tout à l'heure. Mais Dieu dit, elles seront sans effet. Pourquoi? Parce que l'arme ne pourra pas accomplir son plein effet, ne pourra pas atteindre complètement son objectif. Et quand on regarde de plus près, on comprend pourquoi. Parce que Dieu dit, toute langue qui s'élèvera contre toi, tu la condamneras. Donc voici la clé. Ce qui annule l'effet destructeur de l'arme forgée contre nous, ce n'est pas le fait que Dieu nous protège. C'est le fait que nous pouvons condamner cette langue. Ça veut dire que nous pouvons annuler les paroles prononcées contre nous. Nous allons détruire au nom de Jésus les armes spirituelles forgées contre nous. Les flèches, les couteaux, les lances. Et c'est exactement pour cela que ces attaques spirituelles ne pourront pas accomplir leur plein effet. Donc, nous avons besoin de comprendre que l'ennemi façonne des armes contre nous si nous servons le Seigneur. Deux, nous devons comprendre que Dieu qui sait tout nous prévient et peut nous révéler ces choses. Trois, que Jésus nous a donné l'autorité pour briser les attaques spirituelles. Et quatre, nous n'avons pas à souffrir inutilement, mais nous devons prier afin de ne pas rester des prisonniers de guerre, mais de reprendre notre marche et de continuer de faire avancer le royaume de Dieu. Alors maintenant, j'aimerais prier pour vous, pour les prisonniers de guerre. Peut-être que vous vous reconnaissez ou que vous avez un ami ou quelqu'un que vous connaissez qui est passé par ces choses. Vous dites, mais oui, il était en feu, il vivait des belles choses et puis d'un seul coup, il était comme fauché en chemin. Il y a telle maladie ou tel problème. Ou un membre de sa famille. Peut-être que c'est une attaque spirituelle. Alors j'aimerais prier maintenant pour vous. J'aimerais prier pour le discernement des esprits, que le Seigneur vous révèle, et je veux prier pour que vous soyez libérés. Seigneur, je te bénis pour la personne qui regarde, chaque personne qui regarde cette vidéo maintenant, partout dans chaque pays où ça va se propager. Et Seigneur, je prie maintenant que ta gloire, que ta paix, que ton amour descende sur ceux qui regardent cette vidéo et qui en ont besoin. Au nom de Jésus, je prie maintenant que les yeux et les oreilles s'ouvrent et que tu révèles tout ce qui est caché, que ta lumière se fasse. Je prie pour un coup de projecteur du Saint-Esprit sur tout ce qui était caché, fait dans les ténèbres. Au nom de Jésus, je prends autorité contre toutes les attaques spirituelles qui ont été envoyées, lancées contre vous. J'enlève les flèches de votre dos, j'enlève les haches, j'enlève les couteaux, les épées, les lances. Je défais, je détache vos pieds, vos mains, vos reins de toute chaîne, de toute entrave, de tout fer par lesquels vous avez été retenus captifs. Je vous dégage, je vous sors du filet de l'oiseleur sous toutes ses formes, au nom de Jésus. Seigneur, j'appelle maintenant la restitution, la restauration de tout ce qui leur a été volé en termes de qualité de vie, d'énergie, de foi, d'espérance, de courage et d'audace. Je relâche cette onction de libération maintenant pour que les prisonniers et les captifs soient délivrés. Seigneur, je prie maintenant pour le discernement des esprits. Je prie, Seigneur, que tu leur accordes la capacité, que tu leur révèles, que tu les inspires, que tu leur montres, Seigneur, afin qu'ils puissent à leur tour libérer d'autres captifs. Je prie maintenant, Saint-Esprit, que tu embrases à nouveau leur cœur pour qu'ils puissent reprendre la marche là où ils se sont arrêtés. Je vous bénis maintenant, au nom de Jésus. Amen. 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Je vous dis à très bientôt, partagez-moi vos témoignages de ce que vous avez vécu suite à la prière. Que Dieu vous bénisse.
1: 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Épître aux Romains, chapitre 5, versets 1 à 9. Oui, nous avons été rendus justes en croyant. Et maintenant, nous sommes en paix avec Dieu, par notre Seigneur Jésus-Christ. Nous croyons, et par Jésus, nous pouvons nous approcher du Dieu d'amour, en qui nous vivons maintenant. Et nous sommes fiers parce que nous espérons recevoir la gloire de Dieu. Bien plus, nous sommes fiers parce que nous souffrons. Nous le savons, la souffrance rend patient. Et quand quelqu'un est patient, il reste fidèle malgré les difficultés. Celui qui est fidèle garde l'espérance, et cette espérance ne trompe pas. En effet, Dieu a répandu son amour dans nos cœurs par l'Esprit Saint qu'il nous a donné. Oui, quand nous étions encore sans force, le Christ est mort pour les gens mauvais, au moment décidé par Dieu. Déjà, pour une personne juste, on ne serait guère prête à mourir. Pour une personne qui fait le bien, on aurait peut-être le courage de mourir. Mais voici comment Dieu a prouvé son amour pour nous. Le Christ est mort pour nous, et pourtant, nous étions encore pécheurs. Maintenant, son sacrifice nous a rendus justes. Alors c'est sûr, le Christ va nous sauver aussi de la colère de Dieu.

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Prenons l'évangile de Marc, notre terrain familier. Alors que je discutais de ce que nous pourrions faire après l'évangile de Marc, en pensant à ce qui suivra la petite pause que Patricia et moi prendrons cet été, un peu de temps à l'écart, à notre retour, plusieurs personnes m'ont suggéré que nous devrions étudier l'évangile de Jean. L'idée serait de recommencer l'histoire du Christ d'un point de vue complètement différent, celui de la personne de Jean, car cela fait essentiellement 40 ans que nous n'avons pas eu l'occasion de le faire. Voilà à quel point les gens aiment l'histoire du Christ. On ne peut pas s'en lasser. Je pèse donc cette merveilleuse considération. Je pense que nous découvrons tous que cette planète est un endroit très dangereux pour vivre. Vous pouvez vous retrouver pris dans une guerre avec laquelle vous n'avez vraiment rien à voir, et devenir une victime de la haine, de la cupidité et de la lutte pour le pouvoir de personnes haut placées. Nous observons essentiellement la guerre s'étendre à travers le Moyen-Orient. Nous en sommes très conscients. Maintenant, cette guerre engage pratiquement le monde dans une zone d'exclusion aérienne au-dessus de la Libye. Avant que tout cela ne soit terminé, il y aura des milliers, voire des dizaines de milliers de morts. Ce n'est vraiment rien de nouveau pour nous. C'est aussi un monde dangereux, car vous pouvez être victime d'un tremblement de terre ou d'un tsunami. Vous pouvez être victime d'une famine parce que vous ne pouvez pas accéder à la nourriture ou que la nourriture ne peut pas parvenir jusqu'à vous à cause d'une catastrophe naturelle. Vous pouvez être victime d'un incendie ou d'une inondation, comme nous le voyons se répéter encore et encore à travers le monde. Malgré le fait que vivre dans ce monde comporte ses joies et ses bénédictions, et malgré le fait que notre monde, notre planète porte les marques de la création divine, et que la bienveillance de Dieu soit dans le tissu même de la vie sur cette planète, malgré le fait que des richesses nous soient fournies et que des provisions soient mises à notre disposition, le revers de toutes ces provisions nous met en danger imminent. Nous pouvons être tués par la maladie. Nous pouvons être empoisonnés par notre nourriture. Nous pouvons être irradiés à mort. Toutes ces choses sont le revers des bénédictions. Nous créons des civilisations. Nous créons des cultures. Nous créons des barrages pour retenir l'eau. Nous exploitons toutes les ressources du monde et pourtant, nous devons faire tout notre possible pour créer des moyens de prévenir que ces mêmes choses ne nous détruisent. C'est un endroit très dangereux où vivre. Le désastre est tout autour de nous. La guerre et la mort sont omniprésentes d'une myriade de façons. Cela, soit dit en passant, n'est une surprise pour personne qui comprend la Bible. L'histoire humaine n'est pas une surprise pour Dieu et ce n'est pas une surprise pour notre Seigneur Jésus. Si vous allez dans Marc chapitre 13, nous allons trouver Jésus au dernier jour de son ministère public à Jérusalem, le mercredi de la semaine de la Passion. Le jeudi, il se préparera à célébrer la Pâque avec ses disciples. Le vendredi, il sera crucifié. Le dimanche, il ressuscitera des morts. Mais ici, en ce dernier jour de ministère public, il a mis fin à ce ministère public et maintenant il parle à ses disciples. À partir du verset 43 du chapitre 12, il appelle ses disciples à lui. Et pour le reste de cette journée et le jour suivant, il se concentre à leur parler. Dans cette portion qui nous est rapportée par Matthieu, dans Matthieu 24 et 25, et aussi par Luc, comme nous l'avons vu récemment dans Luc 21, il donne une image de l'histoire à venir. C'est prophétique. C'est prédictif. Et cela vous sera très familier car c'est exactement ainsi que l'histoire s'est déroulée. Maintenant, ce sera un choc pour les disciples. Ce sera le choc des chocs pour eux, ce que notre Seigneur dit, parce qu'ils anticipent le royaume. Après tout, le roi est arrivé. Ils sont convaincus que Jésus est le Fils de Dieu, qu'il est le Messie et qu'il est celui qui établira son royaume. Ils croient qu'ils sont sur le point de vivre l'établissement de ce royaume glorieux. Ils sont familiers, par exemple, avec Ésaïe 9, qui dit que la domination reposera sur son épaule, qu'il prendra littéralement en charge le gouvernement non seulement d'Israël, mais du monde. Ils sont familiers avec Zacharie 14, qui expose en détail comment le Messie à venir établira sa domination dans le monde. Ils sont familiers avec chaque promesse de l'Ancien Testament qui attendait ce royaume. Le Messie doit venir, établir le royaume, détruire tous les ennemis de Dieu, détruire tous les ennemis d'Israël, restaurer la gloire de Jérusalem, rassembler les Juifs dans le pays, y établir son royaume, et de ce point de vue, gouverner le monde. Israël serait alors la nation favorisée sur la planète. La justice,
la paix, la connaissance et la vérité remplirèrent la terre. Et la vie telle qu'elle était ne serait plus. Jésus est clairement le Messie, annoncé par Jean-Baptiste, validé par des miracles et un enseignement de vérité. Il est entré à Jérusalem ce lundi de la semaine même que nous regardons maintenant, et il a reçu un accueil messianique approprié. Tout semblait se dérouler comme prévu. Et puis quelqu'un a appuyé sur le bouton pause et nous sommes toujours en mode pause. Ce qui semblait imminent s'est arrêté. La question vient donc des disciples dans ce passage. Quand le royaume vient-il ? Ils savent maintenant que plutôt que de parler d'un royaume, Jésus a parlé de sa mort, spécifiquement. Les principaux sacrificateurs et les dirigeants d'Israël m'arrêteront, me battront, se moqueront de moi et me crucifieront et je ressusciterai. On leur a dit cela à plusieurs reprises. Regardant au-delà de cela, ils supposent que si c'est le cas, lorsqu'il ressuscitera, alors il établira immédiatement son royaume. C'est ce qu'ils attendent. C'est cette attente qui est derrière ces paroles au chapitre 13. Regardons-les. Juste pour que vous ayez une image complète, laissez-moi vous lire ceci. Lorsque Jésus sortit du temple, un de ses disciples lui dit « Maître, regarde quelle pierre et quelle construction !» Jésus lui répondit « Vois-tu ces grandes constructions ? Il ne restera pas pierre sur pierre qui ne soit renversée. » Il s'assit sur la montagne des Oliviers vis-à-vis du temple. Et Pierre, Jacques, Jean et André lui firent en particulier cette question. « Dis-nous, quand cela arrivera-t-il ? Et à quel signe connaîtra-t-on que toutes ces choses vont s'accomplir ? » Jésus se mit alors à leur dire « Prenez garde que personne ne vous séduise. Plusieurs viendront en mon nom, disant « C'est moi » et ils séduiront beaucoup de gens. Quand vous entendrez parler de guerre et de bruit de guerre, ne soyez pas troublés, car il faut que ces choses arrivent. Mais ce ne sera pas encore la fin. Une nation s'élèvera contre une nation et un royaume contre un royaume. Il y aura des tremblements de terre en divers lieux, il y aura des famines. Ce ne sera que le commencement des douleurs. Prenez garde à vous-même. On vous livrera aux tribunaux et vous serez battus de verges dans les synagogues. Vous comparaîtrez devant des gouverneurs et devant des rois à cause de moi, pour leur servir de témoignage. Il faut premièrement que la bonne nouvelle soit prêchée à toutes les nations. Quand on vous emmènera pour vous livrer, ne vous inquiétez pas d'avance de ce que vous aurez à dire, mais dites ce qui vous sera donné à l'heure même, car ce n'est pas vous qui parlerez, mais l'Esprit Saint. Le frère livrera son frère à la mort et le père son enfant. Les enfants se soulèveront contre leurs parents et les feront mourir. Vous serez haïs de tous à cause de mon nom. Mais celui qui persévérera jusqu'à la fin sera sauvé. Lorsque vous verrez l'abomination de la désolation établie là où elle ne doit pas être, que celui qui lit fasse attention. Alors, que ceux qui seront en Judée fuient dans les montagnes, que celui qui sera sur le toit ne descende pas et n'entre pas pour prendre quelque chose dans sa maison, et que celui qui sera dans les champs ne retourne pas en arrière pour prendre son manteau. Malheur aux femmes qui seront enceintes et à celles qui allaiteront en ces jours-là. Priez pour que ces choses n'arrivent pas en hiver, car la détresse, en ces jours, sera telle qu'il n'y en a point eu de semblable depuis le commencement du monde que Dieu a créé jusqu'à présent, et qu'il n'y en aura jamais. Et, si le Seigneur n'avait abrégé ces jours, personne ne serait sauvé. Mais il les a abrégés, à cause des élus qu'il a choisis. Si quelqu'un vous dit alors « Le Christ est ici » ou « Il est là », ne le croyez pas. Car il s'élèvera de faux Christ et de faux prophètes. Ils feront des prodiges et des miracles pour séduire les élus, s'il était possible. Soyez sur vos gardes. Je vous ai tout annoncé d'avance. Mais dans ces jours, après cette détresse, le soleil s'obscurcira. La lune ne donnera plus sa lumière. Les étoiles tomberont du ciel. Et les puissances qui sont dans les cieux seront ébranlées. Alors on verra le Fils de l'homme venant sur les nuées avec une grande puissance et avec gloire. Alors il enverra les anges, et il rassemblera les élus des quatre vents, de l'extrémité de la terre jusqu'à l'extrémité du ciel. Instruisez-vous par une comparaison tirée du figuier. Dès que ses branches deviennent tendres et que les feuilles poussent, vous connaissez que l'été est proche. De même, quand vous verrez ces choses arriver, sachez que le Fils de l'homme est proche, à la porte. Je vous le dis en vérité, cette génération ne passera point. Que tout cela n'arrive. Le ciel et la terre passeront, mais mes paroles ne passeront point. Pour ce qui est du jour ou de l'heure,
personne ne le sait, ni les anges dans le ciel, ni le Fils, mais le Père seul. Prenez garde, veillez et priez, car vous ne savez quand ce temps viendra. Il en sera comme d'un homme qui, partant pour un voyage, laisse sa maison, remet l'autorité à ses serviteurs, indique à chacun sa tâche et ordonne au portier de veiller. Veillez donc, car vous ne savez quand viendra le maître de la maison, ou le soir, ou au milieu de la nuit, ou au chant du coq, ou le matin. Craignez qu'il ne vous trouve endormi, à son arrivée soudaine. Ce que je le dis à tous, veillez. Cela a dû être une expérience stupéfiante pour eux d'entendre ces mots, car il était clair d'après ses paroles qu'une quantité de temps assez importante allait devoir s'écouler pour que ces choses s'accomplissent. Des guerres, des bruits de guerre qui se déroulaient tout le temps, indiquent qu'il y en aurait d'autres à venir, pas une guerre ou une rumeur de guerre. Royaume contre royaume, nation contre nation, tremblement de terre en divers lieux, divers types de famine, persécution, persécution étendue de la part des Juifs, des païens, dans les familles. Des événements spécifiques commencent au verset 14, l'abomination de la désolation, le temps de la tribulation. Et seulement après cela viendra le signe du retour du Seigneur Jésus. Donc, notre Seigneur clarifie la question de son retour et de l'établissement du royaume en disant qu'il y aura du temps qui passera et que ce temps manifestera les mêmes conditions désastreuses qui ont fait partie de la vie sur cette planète depuis la chute de l'homme. Guerre, désastre, désordre et détresse. Et cela continuera pendant une période de temps prolongée. Les croyants seront soumis à la persécution et même au martyr. De faux christs, de faux prophètes rempliront l'histoire de leur tromperie avant qu'ils ne viennent. Ainsi, entre la première venue de notre Seigneur et la seconde venue, l'histoire sera marquée par des troubles incessants, des troubles qui finiront par s'intensifier dans la période de la tribulation, comme elle est appelée ici, les quelques dernières années de l'histoire humaine au cours desquelles les troubles atteignent des proportions absolument épiques. Si vous divisez ce passage, vous pouvez le diviser de plusieurs façons. Les deux premiers versets parlent de la destruction du temple. Et ensuite, les versets 3 à 13, que nous regarderons ce soir, parlent de l'histoire présente. Et ensuite, les versets 14 à 23 parlent du temps futur spécifique de la tribulation. Et puis, à partir du verset 24, il parle de sa seconde venue. Donc, entre la première et la seconde venue, la vie sur cette planète sera marquée par des troubles incessants. Cette période générale de temps et les troubles qui feront partie de cette période sont décrits dans les versets 5 à 13 de manière spécifique. Et nous verrons cela dans un instant. Permettez-moi d'ajouter une note ici. C'est une autre preuve de la divinité de notre Seigneur, car les choses qu'il a dites qui seraient vraies sont, en fait, vraies. Il a prédit la destruction du temple dans les versets 1 et 2 et il a été détruit en l'an 70 après Jésus-Christ. Il a prédit qu'il ne resterait pas pierre sur pierre et c'est exactement ce qui s'est passé en l'an 70 et il n'a jamais été reconstruit. Il a prédit la nature de la vie sur une planète corrompue et maudite et tout ce qu'il a dit est vrai. Et si vous voulez saisir tout ce qu'il a dit, vous mettez ensemble les récits de Matthieu, Marc et Luc et vous obtenez l'image complète de ce à quoi ressemble la vie sur cette planète. Toutes les choses qu'il a dit qui arriveraient sont arrivées et elles nous sont très familières à tous. Nous en concluons, et c'est une chose importante à entendre, que la Bible correspond toujours parfaitement à la réalité. Quand la Bible dit que quelque chose sera d'une certaine manière, c'est exactement ainsi que ce sera. Ce sera ce que l'Écriture dit que ce sera, tant en termes généraux qu'en termes absolument spécifiques. Vous avez un événement spécifique en l'an 70 qui accomplit les paroles de notre Seigneur et accomplit ce que l'Écriture rapporte. Vous avez la description très générale du temps entre les deux venues du Christ que nous savons manifestement être la façon dont la vie est réellement. Et dans le temps futur de la tribulation, les choses très spécifiques mentionnées là concernant l'abomination de la désolation et la fin de cette période, le signe dans le ciel du retour de Jésus-Christ, tout sera exactement comme l'Écriture le dit. Parce que tout examen de l'histoire et toute comparaison de l'histoire avec ce que dit l'Écriture valide toujours l'Écriture. Laissez-moi le redire. La Bible correspond toujours parfaitement à la réalité.
quoi que la Bible dise sur la création est en accord avec la réalité. Quoi qu'elle dise sur Dieu est en accord avec la réalité. Quoi qu'elle dise sur l'homme est en accord avec la réalité. Quoi qu'elle dise sur l'histoire et la façon dont elle est vraiment. Et cela ne peut être nié. Maintenant, alors que nous regardons les versets, nous commencerons au verset 1 et descendrons jusqu'au verset 13, je veux juste tirer quelques points. Tout d'abord, notre Seigneur prédit la destruction, versets 1 et 2. Lorsque Jésus sortit du temple, un de ses disciples lui dit « Maître, regarde quelle pierre et quelle construction !» commentant sur le temple où Jésus avait enseigné chaque jour cette semaine-là. Jésus lui répondit « Vois-tu ces grandes constructions ? Il ne restera pas pierre sur pierre qui ne soit renversée. » Maintenant, nous nous souvenons de l'expérience familière que notre Seigneur a dans le temple. Il vient essentiellement au temple le lundi, après son entrée triomphale. Il retourne au temple le mardi et chasse tous les acheteurs et vendeurs, tous les voleurs qui avaient rempli cet endroit. Ensuite, il revient le mercredi et occupe ce temple toute la journée du mercredi. Et pour un jour, au milieu de centaines d'années d'histoire, cet endroit proclame la vérité pour changer, parce que la vérité lui-même tient classe dans le temple. À la fin de la journée, il quitte le temple, se dirigeant vers l'est parce qu'il séjournait avec ses amis, Marie, Marthe et Lazare, qui vivaient du côté est de la porte du temple, la porte orientale, par-dessus la pointe du Mont des Oliviers à l'est, descendant dans le petit village de Béthanie, à quelques kilomètres de là. Alors qu'il quitte le temple à la fin de la journée, au crépuscule, en direction de Béthanie, l'un des disciples regarde, peut-être tous regardaient, la beauté et la merveille de ce temple incroyable. Comme je vous l'ai dit ce matin, il était recouvert d'or, c'était un bâtiment massif. Il était en construction depuis littéralement des décennies. Au moment où il a été détruit, il était en construction depuis 80 ans. C'était un monument massif au génie architectural et à la brillance d'Hérode, ainsi qu'à son désir de démontrer à quel point il était riche. Revêtu d'or et couvert d'offrandes votives de toutes sortes qui démontraient les riches cadeaux qui avaient été donnés pour ajouter à la beauté du bâtiment. Le matin, quand vous arriviez au sommet du Mont des Oliviers, vous ne pouviez même pas regarder le bâtiment, parce que le soleil du matin se reflétant sur l'or aveuglait. Le soir, sa gloire n'était que légèrement diminuée, peut-être le bâtiment le plus remarquablement beau du monde antique. Ils sont impressionnés. Quelle pierre merveilleuse et quel ensemble merveilleux de bâtiments. Mais Jésus répond en disant « Il ne restera pas pierre sur pierre qui ne soit renversée ». Vous savez, les disciples sont pleinement conscients de l'apostasie du lieu. Ils sont pleinement conscients de la corruption parce qu'ils savent ce que Jésus a fait là-dedans deux fois. Une fois au début de son ministère dans Jean 2 et une fois juste le mardi de cette semaine, il a fait essentiellement la même chose. Ils sont conscients de la corruption du système religieux d'Israël. Ils ont été les ennemis de Jésus tout au long de son ministère et donc ils ont été les ennemis de ses disciples, ses apôtres et ses disciples. Il y a une portion intéressante de l'Écriture dans Luc 19 qui devrait peut-être être notée à ce stade. Luc chapitre 19 et verset 40, familier. Jésus a dit « Je vous le dis, s'il se taise ». Et il fait référence aux gens qui disaient « Béni soit le roi qui vient au nom du Seigneur, paix dans le ciel et gloire dans les lieux très hauts ». Ils acclamaient le Christ. Jésus répond parce que les pharisiens ont réagi. Les pharisiens dans la foule lui ont dit « Maître, reprends tes disciples. Ils ne devraient vraiment pas dire cela. Ils ne devraient pas t'acclamer comme le roi ». Mais Jésus répondit « Je vous le dis, s'ils se taisent, les pierres crieront, en témoignage pour moi. Quelle pierre, quelle pierre !» Le verset suivant. Comme il approchait de la ville, Jésus, en la voyant, pleura sur elle. Puis il dit au verset 43 « Il viendra sur toi des jours où tes ennemis t'environneront de tranchées, t'enfermeront et te serreront de toutes parts. » Ils te détruiront, toi et tes enfants, au milieu de toi. Et ils ne laisseront pas en toi pierre sur pierre, parce que tu n'as pas connu le temps où tu as été visité. Et c'est à ce moment-là qu'il est entré dans le temple ce mardi-là pour le purifier. Quelle pierre crierait en témoignage pour Jésus? Je vais vous le dire. Les pierres dont le temple était fait. Les pierres qui crieraient seraient les pierres gisant dans les décombres,
laissée par le jugement de Dieu. Toute cette beauté que ces hommes voyaient en partant était un symbole de la religion apostate corrompue. La maison d'Israël, a dit Jésus dans Matthieu 23, versets 38 et 39, est laissée déserte. La coupe de la fureur de Dieu est pleine. Tout va s'effondrer. Et en l'an 70, c'est exactement ce qui s'est passé. Donc la première chose qu'il prédit est la destruction de ce temple. Et comme nous le savons tous, l'histoire rapporte que c'est précisément ce qui s'est passé. À ce moment-là, nous arrivons au verset 3. Ils atteignent maintenant le mont des Oliviers, et ils s'assoient là, vis-à-vis du temple. Ils s'assient sur la montagne des Oliviers, vis-à-vis du temple. Ils regardent toujours ce bâtiment. Notre Seigneur regarde avec un mélange de sainte colère et de tristesse, parce que, vous vous souvenez, je viens de lire qu'il a pleuré sur la ville de Jérusalem. Il a dit « Combien de fois ai-je voulu rassembler tes enfants, et vous ne l'avez pas voulu ?» Ils ont un point de vue parfait assis sur le mont des Oliviers. Si vous êtes assis sur le mont des Oliviers, même aujourd'hui, et que vous regardez directement vers l'ouest, vous verrez le mur du temple, l'esplanade du temple. Ils auraient vu le temple lui-même s'élevant au-dessus de ce mur oriental. Alors qu'ils sont assis et regardent, venant d'entendre des lèvres du Christ que tout cela va s'effondrer, leur regard a dû être encore plus intense. Pierre, Jacques, Jean et André, une sorte de cercle intime. Pierre, Jacques, Jean et André, deux paires de frères qui faisaient partie du groupe le plus intime autour de Jésus, ils l'interrogent en privé. Et voici leur question. Verset 4. Dis-nous quand cela arrivera-t-il et à quel signe connaîtra-t-on que toutes ces choses vont s'accomplir ? Ils veulent savoir quand la fin du judaïsme apostate arrive, mais ils veulent aussi savoir quand l'établissement du royaume messianique divin arrive. En fait, leur question est plus grande que la destruction du temple, parce que dans Matthieu 24, verset 3, Matthieu rapporte qu'ils ont posé des questions sur l'avènement de la fin du siècle, l'avènement de la fin du siècle. Et le signe de la fin du siècle. Et même le mot « avènement » signifie « présence », « parousia ». Quand y aura-t-il la présence divine, la fin de ce siècle, la fin de cet âge, si vous voulez, d'apostasie, et l'accomplissement de toutes les promesses du royaume, quand cela arrivera-t-il ? Et ils posent encore cette question 40 jours après la résurrection, car dans Actes chapitre 1, après 40 jours d'instruction par Jésus, ils posent encore la question « Est-ce en ce temps que tu rétabliras le royaume d'Israël ? Ils pensent que peut-être tout ce qu'il y aurait, ce serait 40 jours de guerre, de bruit de guerre, nation contre nation, royaume contre royaume, tremblement de terre, famine, etc., etc. Mais notre Seigneur leur donne dans ce passage de l'Écriture la réponse complète. En fait, c'est la plus longue réponse enregistrée dans l'Écriture à une question posée à notre Seigneur. Et il est très important pour nous de comprendre l'avenir. Maintenant, juste une note pour le moment ici. Notre Seigneur est clairement pessimiste. Il y a des gens qui pensent que le monde va aller mieux. Ils ont une étiquette, on les appelle post-millénaristes. Ce point de vue dit que le monde va aller de mieux en mieux et aller droit dans le royaume millénaire. Et Christ viendra à la fin du royaume millénaire. Le royaume millénaire sera le produit des efforts de l'Église et des rachetés dans le monde. Ils produiront un monde meilleur. Ils prendront le contrôle des institutions de l'homme et ils produiront un monde meilleur. Ils produiront le royaume et ils le donneront au Christ. Eh bien, je vous promets une chose, Jésus n'était pas un post-millénariste. Il ne croyait certainement pas que les choses allaient aller de mieux en mieux. C'est un long regard pessimiste sur l'histoire. Il ne dit pas quand. En fait, il dit « Personne ne le sait, pas même le Fils de l'homme, seul le Père ». Mais il définit la nature de l'expérience humaine pendant que l'histoire attend son retour. Pendant que l'histoire attend qu'il revienne, il y aura un barrage de faux Christ, de faux messies, de faux enseignants, de faux prophètes, de guerres, de désastres, de persécutions, tout au long de l'histoire humaine, et cela ira de pire en pire. Et à la fin, l'explosion de ce genre de choses atteindra des proportions épiques, qui sont décrites dans Apocalypse 6 à 19 dans une période de 7 ans, appelée un temps de tribulation. Même la seconde moitié de cela est un temps de grande tribulation, les trois dernières années et demie étant les pires de toutes. Ces prophéties ne décrivent pas l'an 70, c'est impossible. Et pourtant, il y a des gens appelés prétéristes,
qui disent que tout ce que notre Seigneur a prédit ici s'est réalisé en l'an 70 ou avant l'an 70. C'est une interprétation impossible, c'est certain, et ce n'est pas nécessaire. Vous pouvez prendre l'Écriture au pied de la lettre. Et soit dit en passant, cela s'inscrit dans une compréhension essentielle de la divinité de notre Seigneur, cela valide sa divinité en étant absolument précis. Une autre chose à dire est que la seconde venue n'est pas une doctrine optionnelle. La seconde venue n'est pas une doctrine avec laquelle s'amuser. Ce n'est pas une doctrine dans laquelle vous avez la liberté d'adopter n'importe quel point de vue que vous voulez. Le Seigneur a dit quelque chose, pas tout. Je sais qu'il est populaire aujourd'hui de changer de point de vue sur la seconde venue. Il n'y a qu'un seul point de vue biblique et il n'y a qu'une seule compréhension précise de la seconde venue. Et c'est la compréhension de la seconde venue qui résulte d'une explication historique, grammaticale, contextuelle, le sens du texte, par les mêmes règles que vous interprétez tout le reste. J'ai couvert une grande partie de cela dans le livre que j'ai écrit, intitulé « The Second Coming », la seconde venue. L'Église vit dans l'anticipation du retour du Christ. Les choses qui ont été indiquées ici se produisent maintenant tout au long de l'histoire humaine. Nous ne sommes pas encore à l'abomination de la désolation, au temps de la tribulation, au temps de la grande tribulation ou au retour de Jésus-Christ. Il est impossible de faire entrer ces choses dans l'événement de l'an 70 ou tout autre événement du passé. Donc, le Seigneur commence par la destruction immédiate du Temple. Et il avait absolument raison à ce sujet, comme toute l'Écriture est évidemment absolument exacte. La deuxième chose dont il parle alors qu'il discute de cette période est qu'elle sera marquée par la séduction. La première chose est la destruction du Temple et ensuite la séduction, ceci étant une réalité générale. Entre le moment où il part et le moment où il revient, le monde sera soumis à une séduction incessante par des fraudeurs spirituels. Verset 5. Jésus se mit alors à leur dire, c'est le début de sa réponse, « Prenez garde que personne ne vous séduise. » Pour commencer, lorsque vous commencez à examiner l'avenir, assurez-vous de ne pas être lié à des personnes qui vous désinforment. Si vous voulez un nom, restez loin de Nostradamus et des gens de cette espèce qui suivent ce genre particulier. Ne suivez pas les séducteurs, il y en aura beaucoup. Le dernier en date au moment où nous vivons est Harold Camping de la station Family Radio qui a maintenant établi une autre date pour la venue du Christ. Il en avait déjà établi une et c'était faux. Maintenant, il recommence. De faux enseignants, de faux prophètes, de faux Christ rempliront les siècles et ils feront de fausses prophéties sur toutes sortes de choses. Ne soyez pas séduits. Ne soyez pas induits en erreur. Comment éviter d'être induit en erreur ? En restant fidèle à l'Écriture. Maintenant, ces gens qui arrivent et qui veulent vous convaincre, certains d'entre eux vont même être assez audacieux pour se reconnaître eux-mêmes comme Christ. Verset 6. Plusieurs viendront en mon nom disant « C'est moi » et ils séduiront beaucoup de gens. Il y aura des figures de Christ, le genre bizarre comme Charles Manson et le leader du Temple du Peuple, Jones, ne sont que des illustrations de la myriade de ces faux Christ, ces gens qui prétendent être Jésus. Ils continueront à séduire. Ils auront tous des disciples qui les suivront, dans de nombreux cas, jusqu'à la mort. Allez au verset 22. Vous m'avez entendu lire ceci. Car il s'élèvera de faux Christ et de faux prophètes. Ils feront des prodiges et des miracles pour séduire les élus, s'il était possible. Ils ne peuvent pas égarer les élus, mais ils conduiront ceux qui ne sont pas de vrais croyants à les suivre. Je veux juste parler de cela un instant, d'une manière qui vous intéressera peut-être. Il y a toujours de faux prophètes, toujours de faux enseignants, nous le savons. Toujours des gens qui prétendent être Jésus, prétendent être Jésus-Christ, certains plus notables que d'autres. Mais quand vous arrivez à la fin de l'histoire humaine et que vous entrez dans la période appelée la tribulation, il y a un accomplissement spécifique de cette prophétie que je veux que vous compreniez, et cela a à voir avec l'islam. La plupart des gens pensent à l'islam comme une religion totalement distincte du christianisme, sans aucun lien avec le christianisme. Nous penserions que si quelqu'un est musulman, il n'a absolument aucun lien avec le christianisme. Et il y a beaucoup de religions qui n'ont aucun lien avec le christianisme. L'hindouisme n'a aucun lien avec le christianisme. Le bouddhisme n'a aucun lien avec le christianisme. Beaucoup d'autres n'ont aucun lien. Il est étonnant de voir combien se connectent
parce que Satan veut contrefaire et séduire et se rapprocher autant que possible de la vérité. Il y a en fait des gens évangéliques confessés qui pensent cela. Que les musulmans croient non seulement en Dieu parce qu'ils sont monothéistes, croyant en un seul Dieu, mais qui pensent que les musulmans sont corrects parce qu'ils croient réellement en Jésus. Et soit dit en passant, ils le font. Brian McLaren, un écrivain hérétique de l'Église émergente, dans son livre « The Secret Message of Jesus », « Le message secret de Jésus », dit, et je cite, « Tous les musulmans considèrent Jésus comme un grand prophète. Une réévaluation partagée du message de Jésus pourrait fournir un terrain d'entente pour un dialogue religieux urgent. Cette réévaluation de Jésus pourrait être notre propre façon de sauver un certain nombre de religions, y compris le christianisme. » Fin de citation. Donc, si nous voulons sauver le christianisme et sauver d'autres religions, nous devons tous nous rassembler, et cela devrait être facile pour nous, car nous pouvons commencer avec les musulmans parce qu'ils croient déjà en Jésus. Un orateur et auteur populaire, Tony Campolo, dit, citation, « Quand nous écoutons les mystiques musulmans parler de Jésus et de leur amour pour Jésus, je dois dire que c'est beaucoup plus proche du christianisme du Nouveau Testament que beaucoup de chrétiens. Vraiment ? Donc, vous pensez que le Jésus musulman est le même Jésus ? Je peux vous aider avec ça, parce qu'ils décrivent Jésus. Le Jésus musulman joue un rôle crucial dans l'eschatologie islamique. Maintenant, vous savez que les musulmans ont une eschatologie. En d'autres termes, ils ont une théologie de la fin. Ils savent où ils vont, selon leurs écrits. Ils savent où ils vont. Laissez-moi vous décrire le Jésus musulman. Cela vient de leurs propres écrits, le Coran et la Sunna. Le Coran est supposément la parole d'Allah, en fait la parole de Satan. Mais ils pensent que c'est la parole d'Allah. La Sunna. La Sunna sont les paroles et les œuvres de Mahomet. Le Coran constitue donc leur écriture sainte et la Sunna, parfois appelée le Hadith, constitue leur tradition sainte. Leur théologie vient du Coran et de la Sunna, tout comme la théologie catholique romaine vient de la Bible et de la tradition, ou le judaïsme vient de l'Ancien Testament et de la tradition rabbinique. Les musulmans ont deux sources de vérité faisant autorité. Dans leur système, ils ont Jésus. Jésus était un homme. Il n'était pas Dieu. Il n'est pas mort. Il est monté au ciel comme Élie. Il n'est pas mort, donc il n'est pas ressuscité. Il n'est pas ressuscité, donc il n'a fourni d'expiation pour personne, parce que personne ne peut fournir d'expiation pour quelqu'un d'autre. Il est un homme, il est un prophète, il n'est rien de plus. Il est allé au ciel comme Élie, et il est au ciel en ce moment, debout, aux côtés d'Allah, attendant qu'Allah le renvoie. Dans leur système, cet homme, ce prophète Jésus qui est maintenant au ciel, n'étant jamais mort, joue un rôle clé dans la fin des temps, parce qu'il reviendra du ciel sans mourir, il reviendra quand Allah le renverra. Maintenant, la question à poser est, pourquoi Allah voudrait-il renvoyer Jésus ? Il a beaucoup de prophètes parmi lesquels choisir. Pourquoi renvoie-t-il Jésus ? Réponse : pour que lorsqu'il apparaîtra, il puisse corriger tous les chrétiens qui ont mal compris qui il est. Les sources pour cela, encore une fois, sont le Coran et la Sunna. Le grand événement de la venue du Christ ou de la venue de Jésus est pour que ce prophète, cet homme qui revient, puisse redresser les chrétiens mal orientés, mal guidés, ayant des idées fausses, qui pensent qu'il était Dieu qui est mort et ressuscité et a fourni l'expiation. Il reviendra et redressera la situation. Et soit dit en passant, après son arrivée, il se mariera, aura des enfants et mourra et sera enterré à côté de Mahomet. C'est le Jésus musulman. Dans l'eschatologie islamique, il y a trois grands signes de la fin de l'histoire. Trois grands signes. Il y a des signes moindres ou des signes mineurs ou des signes majeurs. Dans leur eschatologie, citant encore exclusivement leurs sources, il y a trois grands signes de la fin de l'histoire. Et chacun d'eux est un homme. Laissez-moi vous parler de ces trois hommes. Tout d'abord, le premier homme qui viendra à la fin de l'histoire est le Mahdi. M-A-H-D-I. Parfois, il est appelé le 12e imam. Chaque fois qu'Ahmadinejad, là-bas en Iran, fait un discours, il rend gloire au Mahdi, gloire au 12e imam, à chaque fois. Il attend la venue du Mahdi. Que vient-il faire ? Il vient, écoutez attentivement,
pour massacrer tous ceux qui n'adoreront pas Allah, ne se convertiront pas à l'islam. Ils sont identifiés dans leurs écrits comme des cochons et des chiens. Et pour établir le royaume éternel de l'islam dominant le monde, c'est ce qu'il fera. Le mardi, ou le 12e imam, cela signifie le guidé, est le sauveur tant attendu. Il est le fondateur du califat final. Le monde doit le suivre, alors qu'il prend le pouvoir, où il détruira tous les ennemis de l'islam. Il viendra, et il mènera une guerre sainte, et soit vous vous convertissez, soit vous êtes tués par le mardi. Il aura une armée. Son armée sera une armée massive, et son armée ira de nation en nation pour punir les incroyants. Les écrits saints de l'islam disent que cette armée portera des drapeaux noirs. Et sur ces drapeaux noirs, il y aura un mot, et ce mot sera le mot « châtiment ». Soit dit en passant, l'armée iranienne porte aujourd'hui des drapeaux noirs. Ils veulent être prêts pour la venue du Mahdi. Il conduira l'armée au drapeau noir, d'abord en Israël, massacrera tous les Juifs, puis il établira son règne à Jérusalem, sur le mont du Temple. C'est ce que disent leurs écrits. Massacrer les Juifs, établir son règne sur le mont du Temple. Selon leurs écrits saints, le Mahdi apportera la pluie et le vent et les récoltes et la richesse et le bonheur afin que tous l'aiment et que personne ne parle de quelqu'un d'autre que lui. Leurs écrits disent que le Mahdi viendra et fera, au début, un accord de paix avec les Juifs et l'Occident pour 7 ans. Le règne du Mahdi durera 7 ans au cours desquels il établira l'islam sur la terre. Leurs écrits saints disent ceci. Le Mahdi viendra monter sur un cheval blanc. Et il est même dit dans leurs écrits, comme il est dit dans Apocalypse chapitre 6, versets 1 et 2. Saddam Hussein, soit dit en passant, a peint des peintures murales de ce Mahdi sur un cheval blanc partout dans Bagdad. Et il vient portant une épée pour tuer les infidèles. Quand le Mahdi arrivera, il découvrira des écritures cachées. Il les découvrira. C'est assez intéressant, quelque part, près de la mer de Galilée. Et il y aura là des écritures cachées, des évangiles cachés et une Torah cachée. Et ce seront les vraies écritures qui seront utilisées par le Mahdi pour montrer aux Juifs et aux chrétiens qu'ils avaient tort, que leurs écritures étaient les fausses écritures. Laissez-moi résumer. Le Mahdi sera une figure messianique. Il sera un descendant de Mahomet. Il sera un leader sans précédent. Inégalé. Il sortira d'une crise de trouble. Il prendra le contrôle du monde. Il établira un nouvel ordre mondial. Il détruira tous ceux qui lui résistent. Il envahira de nombreuses nations. Il fera un traité de paix de 7 ans avec les Juifs. Il conquérera Israël et massacrera les Juifs. Il établira le quartier général mondial islamique à Jérusalem. Il régnera pendant 7 ans. Établira l'islam comme seule religion. Il viendra sur un cheval blanc avec une puissance surnaturelle. Il sera aimé de tous les peuples sur terre. Si cela vous semble familier, c'est une description précise de l'Antéchrist biblique. Absolument étape par étape, par étape, par étape. L'Antéchrist de la Bible est leur Mahdi. Nous savons que le cavalier sur le cheval blanc, dans Apocalypse chapitre 6, est l'Antéchrist. Ils utilisent ce verset pour décrire leur Mahdi. Pourquoi je vous donne tout ça? Parce que la description du Mahdi est exactement la description de l'Antéchrist biblique, la bête d'Apocalypse 13. Et vous entrez dans n'importe quel type d'étude à ce sujet, et vous trouverez que tous les détails correspondent parfaitement. L'Antéchrist de la Bible est le sauveur de l'islam et le conquérant du monde qui établit un royaume islamique universel. Et il y a un deuxième signe, une deuxième personne, et c'est Jésus. Le Mahdi n'est pas Jésus. Le Mahdi est plus grand que Jésus. Et c'est important pour leur système parce que si vous avez quelqu'un de plus grand que Jésus, alors les chrétiens avaient tort. Donc Jésus reviendra. Oui, les musulmans croient que Jésus reviendra. Ils croient au retour de Jésus, pas le vrai Jésus, le Jésus de l'islam. Pas Dieu, pas mort, pas ressuscité, n'ayant pas fourni de sacrifice pour le péché. Mais il revient. Il est un prophète et il revient et il a un seul but quand il revient et c'est d'assister et d'aider le Mahdi. Il revient, écoutez ceci, comme un musulman radical. Il revient comme un musulman radical. Il arrivera, soit dit en passant, à un minaret près de Damas. Et il reviendra tenant les ailes de 2 anges
qui l'ont fait descendre pour rencontrer l'armée rassemblée du Mahdi à l'est, l'armée des drapeaux noirs. Jésus, quand il reviendra, priera le Mahdi qui est plus grand que lui. Il reconnaîtra le Mahdi comme son Seigneur. Il fera un pèlerinage à la Mecque. Il adorera Allah. Et ainsi, il conduira tous les chrétiens qui le suivront à rejeter leur notion de Jésus et à accepter le vrai Jésus qui n'est rien d'autre qu'un prophète et un homme. Il établira la loi de la charia dans le monde entier. Il deviendra le plus grand évangéliste musulman et il sera le témoin final au jour du jugement contre les non-musulmans. Les chrétiens partout affirmeront qu'ils avaient tort, que l'évangile est faux, que le Nouveau Testament est faux, qu'il n'est pas mort, qu'il n'est pas ressuscité, qu'il n'est pas Dieu, qu'il n'est pas le Fils de Dieu. Lui-même reviendra et soulignera à quel point nous avons eu tort. Il corrigera toutes les mauvaises interprétations et toutes les fausses représentations. Laissez-moi citer ce que disent leurs écrits. Il brisera les croix. C'est métaphorique pour la destruction de l'Église. Un symbole du christianisme étant placé dans l'Église. Il tuera les cochons. Il abolira la taxe sur les non-musulmans parce qu'il n'y aura plus de non-musulmans vivants. On ne peut pas taxer des morts. Et ensuite, il fera une chose de plus. Il tuera l'antéchrist islamique. Il tuera l'antéchrist islamique. Ensuite, il mourra et sera enterré par Mahomet, mais pas avant d'avoir détruit le christianisme en révélant qui il est vraiment. Qui est-ce ? Vous comparez ce qu'il fait aux faux prophètes dans le livre de l'Apocalypse, chapitres 13, 16, 19, 20, font référence à la bête sortant de la terre, le faux prophète, qui aide et encourage l'antéchrist. Il est, comme le Mahdi est la réplique exacte de l'antéchrist, le prophète Jésus dans l'islam est le parallèle exact du faux prophète qui aide et encourage l'antéchrist. Un de leurs écrits dit qu'il est le bourreau du Mahdi, il est l'exécuteur du Mahdi, il est le prophète du Mahdi, et c'est lui qui tue l'antéchrist. Cela m'amène à la troisième personne. L'antéchrist apparaîtra. Les musulmans l'appellent Dajjal, c'est le grand trompeur. Il vient sur terre sur une mule et il est borgne. C'est un infidèle, c'est un faux faiseur de miracles, cet antéchrist islamique. Mais savez-vous qui il prétend être ? Il prétend être Jésus, le Fils de Dieu. Il prétend être une divinité. Il tentera d'arrêter le Mahdi et le vrai Jésus, mais le vrai Jésus le massacrera. Telle est leur vision du vrai Christ. Notre Jésus est leur antéchrist. Notre antéchrist est leur rédempteur. C'est une contrefaçon satanique qui est totalement inversée. L'armée, c'est une citation. L'armée de Satan sera dirigée par une personne qui prétendra être Jésus-Christ. Il y aura une bataille. Le Jésus musulman combattra le faux Jésus, le tuera et établira l'islam pour toujours. La vérité est que le vrai Jésus détruira l'antéchrist et le faux prophète et établira son royaume pour toujours. C'est la contrefaçon complète de Satan, la domination mondiale musulmane. Maintenant, quelqu'un pourrait dire, « Eh bien, quand on pense à l'avenir et à ce qui va se passer dans le monde, n'avons-nous pas un empire romain ressuscité ? Cela ne signifie-t-il pas l'Occident ?» Vous vous souvenez que l'image dans Daniel 2 de l'Empire mondial final avait deux jambes et que l'Empire romain avait l'Ouest et l'Est ? Vous savez, bien sûr, si vous connaissez l'histoire, que la partie occidentale de l'Empire romain s'est pratiquement dissoute et que l'Est a survécu pendant 1000 ans ou plus, de sorte qu'à l'époque du Nouveau Testament, 60% de l'Empire romain était une terre qui est maintenant sous contrôle musulman, au moins 60%. La grande majorité de l'Empire romain à l'époque du Nouveau Testament est aujourd'hui sous contrôle musulman et l'islam se déplace rapidement vers l'ouest en Europe, n'est-ce pas ? Quand vous avez une image dans Ézéchiel 38, vous avez une image de l'antéchrist, Gog, et vous avez la liste de 8 nations. Ce sera une coalition pour l'antéchrist. Ces 8 nations sont toutes des nations musulmanes, toutes les 8, et elles entourent la Méditerranée jusqu'à la Libye. Dans Apocalypse 17, versets 9 à 11, il est dit qu'il y avait 6 royaumes, puis 1/7, et enfin 1/8. Quel est le 7e ? Eh bien, il y a eu une discussion à ce sujet, cela pourrait bien être l'Empire turc ottoman qui a duré 500 ans et n'est pas vraiment tombé avant l'ère moderne. L'Empire turc était le dernier califat qui a pris fin en 1923 et ils attendent la restauration quand le Mahdi viendra. Donc, tout à la fin, quelqu'un va dire « Je suis Jésus ». Quelqu'un d'autre va dire « Je suis Jésus ». Qui allez-vous croire ? Ce n'est qu'une forme de cette séduction qui apparaîtra à la fin. Et même maintenant, elle trompe les gens.
Il y a tout un monde de musulmans qui pensent que Jésus est quelqu'un qu'il n'est pas et rejettent par conséquent le vrai Jésus. Ne soyez pas séduits. Il y a un monde de musulmans trompés sur la personne de Jésus-Christ. Vous ne pouvez pas accommoder cela en disant « N'est-ce pas merveilleux ? Ils aiment Jésus. Ils ne l'aiment pas. » Tout autre Jésus que le vrai Jésus n'est pas Jésus. Et si vous adorez un autre que le vrai Jésus, vous êtes maudit. Donc, destruction et séduction. Peut-être juste quelques minutes sur le désastre, versets 7 et 8. C'est tellement évident. Le troisième aspect pour regarder l'avenir, quand vous entendez parler de guerre et de bruit de guerre, ne soyez pas troublés, car il faut que ces choses arrivent. Mais ce ne sera pas encore la fin. Car une nation s'élèvera contre une nation, et un royaume contre un royaume. C'est l'histoire humaine. Les guerres chaudes et froides entre nations et royaumes, ont été une réalité à travers chaque année de l'histoire. Et nous ne nous améliorons pas, nous n'évoluons pas vraiment très bien, n'est-ce pas ? Notre Seigneur a prévu avec précision que le monde ne connaîtrait jamais la paix, jamais, ne s'améliorerait jamais moralement, ne s'améliorerait jamais socialement, ne s'améliorerait jamais spirituellement, qu'il dégénérerait plus tôt et dégénérerait encore vers une condition de pire en pire. Soit dit en passant, jusqu'à 95% des sociétés à travers l'histoire se sont engagées dans la guerre. C'est omniprésent. Et à mesure que la technologie progresse, la puissance meurtrière augmente aussi. Et il est étonnant de lire les théories sur la raison pour laquelle les gens font la guerre. Je ne vais pas les expliquer, je vais juste en énumérer quelques-unes que j'ai trouvées. Il y a la théorie marxiste qui a trait à l'inégalité économique. Il y a la théorie de l'évolution qui a trait à la survie du plus apte. Il y a la théorie comportementale selon laquelle certaines personnes ont une tendance violente inhérente. Il y a la théorie démographique, appelée théorie malthusienne, de l'expansion de la population qui mène au conflit. Il y a la théorie rationaliste, ayant trait à l'asymétrie de l'information, certaines personnes n'ont tout simplement pas assez d'informations. Ensuite, il y a la théorie de la science politique, une quête de sécurité, et ainsi de suite. Et nous savons que Jacques dit que vous faites la guerre parce que vous convoitez et parce que vous haïssez. Depuis 1985 jusqu'à récemment, près d'un demi-million de personnes sont mortes chaque année à la guerre. Au cours de la Seconde Guerre mondiale, 72 millions de personnes sont mortes. En 755, remontons de 755 à 763, une période de temps, la Grande Guerre en Chine, 36 millions de personnes sont mortes. Lors de la conquête mongole au XIIIe siècle, 30 à 60 millions, 20 millions lors de la Première Guerre mondiale et ainsi de suite. Et c'est l'histoire humaine, et elle ne change pas. Elle va s'intensifier. Attendez que nous arrivions à Apocalypse 6, 9, 16, et que vous voyez les guerres à la fin. Une mort massive aura lieu. Une mort massive. Et pas seulement la guerre dans cette catégorie de désastres, il y aura des tremblements de terre en divers lieux. Il y aura aussi des famines. Le récit de Luc parle de grands tremblements de terre, seismos megalo, des méga-séismes, comme le séisme de magnitude 9 à 80 miles au large des côtes du Japon. À travers l'histoire, des millions et des millions, d'innombrables millions sont morts dans des tremblements de terre. J'ai lu cette semaine qu'il y a un demi-million de tremblements de terre par an, chaque année. Vous êtes sur un endroit instable. 100 000 d'entre eux sont ressentis. Mais un demi-million sont enregistrés sur l'échelle de Richter. Luc 21 ajoute aussi qu'il y aura des pestes, des terreurs et de grands signes venant du ciel. Vous voulez des pestes? Que dites-vous de la peste noire dans les années 1300 en Europe, transportée par les rats, qui a tué 60% de la population de l'Europe, plus de 100 millions de personnes? Que dites-vous de plus de 40 millions lors de la grande grippe au début du XXe siècle? De grands signes venant du ciel, des terreurs, des incendies, des maladies, la chaleur, le froid, les inondations, les ouragans, les tornades, la sécheresse. C'est un endroit dangereux, et le pire est encore à venir. Apocalypse 6 et Apocalypse 8, notre Seigneur dit « Il faut que ces choses, au verset 7, arrivent, mais ce ne sera pas encore la fin. C'est la nature de la vie sur une planète maudite. Ce n'est pas encore la fin. En fait, si vous regardez la fin du verset 8, il est dit que ce n'est que le commencement des douleurs. C'est une analogie avec les contractions d'une femme. Elles sont espacées, elles sont légères, et elles s'intensifient, et s'intensifient, et s'intensifient
à un grand degré juste avant la naissance. Ce que nous voyons dans l'histoire humaine n'est que le début. Ce ne sont que les contractions légères. Attendez de voir ce qui va se passer juste avant la toute fin. 2000 ans de ces contractions plus légères exploseront à la fin, au temps de la tribulation décrite à partir du verset 14 et plus en détail dans Apocalypse 6 à 19. Des prédictions étonnantes de notre Seigneur. Destruction, séduction, désastre. Un quatrième point, la détresse. La détresse. Des conditions qui affectent le monde entier, notre Seigneur se tourne vers les conditions qui affectent les croyants. Cela, j'en suis sûr, les disciples ne voulaient pas l'entendre. Verset 9. Prenez garde à vous-même. On vous livrera aux tribunaux et vous serez battus de verges. Et ainsi de suite. Prenez garde à vous-même. Un choc pour leur sens. Cela ne va pas s'améliorer. Cela va empirer. Ce n'est pas ce qu'ils attendaient avec l'arrivée du Messie. Ce n'est pas ce qu'ils voulaient. La persécution, la détresse pour les croyants. Eh bien, ce n'est pas nouveau. Il leur a dit que cela arriverait au chapitre 10. Je vous envoie comme des brebis au milieu des loups. Soyez prudents comme les serpents et simples comme les colombes. Mettez-vous en garde contre les hommes, car ils vous livreront aux tribunaux et ils vous battront de verges dans leurs synagogues. C'était tout au début de leur temps en tant que disciples. Mais je pense qu'ils ont probablement pensé « Oh, eh bien, nous avons déjà souffert cela. Oui, nous avons déjà fait face à l'hostilité des Juifs. » Nous avons déjà vu leur haine et leur animosité. Même s'il n'y a aucune trace dans le ministère de Jésus qu'ils aient jamais été traînés devant un tribunal et fouettés ou battus de verges. Peut-être pensaient-ils que c'était un discours métaphorique et que tout cela était du passé. Pas du tout. La nuit suivante, le jeudi soir, quand ils se réunissent dans la chambre haute, notre Seigneur va leur dire avec certitude, au cas où ils se poseraient la question, que c'est définitivement encore futur. « Si le monde vous hait, Jean 15, verset 18, sachez qu'il m'a haï avant vous. Le serviteur n'est pas plus grand que son maître. S'ils m'ont persécuté, ils vous persécuteront aussi. » Et puis il dit au chapitre 16, verset 2, « C'est le jeudi soir dans la chambre haute. Ils vous excluront des synagogues. Ils vous tueront en pensant offrir un culte à Dieu. » Vous n'avez pas encore vécu cela. Vous le vivrez. Et comme le dit 2 Timothée, 3 verset 12, tous ceux qui veulent vivre pieusement en Jésus-Christ seront persécutés. Cela sera de pire en pire. Cela va s'intensifier.

Il a été traîné dans des synagogues, il a été accusé de blasphème et il a été battu. Mais la persécution ne viendra pas seulement des Juifs. Et soit dit en passant, le livre des Actes vous donnera l'histoire de cela. Actes 4, 5, 8, 12, 13, 21, 22, 25, 26. Vous aurez dans tous ces chapitres du livre des Actes le récit de la persécution juive. Mais ce ne sera pas seulement une exécution juive, leur dit-il. Retournez à Marc. Ce sera une persécution des païens. Le milieu du verset 9. Vous comparaîtrez devant des gouverneurs et devant des rois à cause de moi pour leur servir de témoignage. Les Actes rapportent cela aussi. Persécution des païens au chapitre 16, 17, 18, 21, 24, 25 et 26 également. Donc cela viendra à vous des Juifs. Cela viendra à vous des païens. Soit dit en passant, quand vous arrivez à Apocalypse 6, 7, 13, 17, 18, vous voyez la pire persécution juste avant que le Seigneur ne vienne. La grande image est que la fausse religion a massacré des chrétiens, et elle le fait en ce moment même alors que nous parlons dans ce monde moderne. Pourquoi font-ils cela? Ils font cela parce qu'ils haïssent le Christ. C'est pourquoi ils le font. Ils en veulent au Christ. Ils le font à cause de moi, verset 9, à cause de moi. Comme Paul l'a dit, je porte sur mon corps les marques de Jésus. Ou comme il l'a dit aux Colossiens, ce qui manque aux souffrances de Christ, je l'achève en ma chair. C'est une chose sérieuse. Ils pensent au royaume et il leur dit que ce n'est pas ce que vous pensez. Ce n'est pas ce que vous pensez. Mais au milieu de tout cela, c'est si merveilleux. Au milieu de tout cela, vous leur servirez de témoignage parce que toute cette persécution ne brisera pas votre foi. Toute cette souffrance ne vous fera pas renier votre Christ. Au milieu de toute cette souffrance, la grâce surabondera pour vous. Là où il y a ce genre de persécution, là où il y a ce genre de souffrance, la grâce surabonde. 2 Corinthiens 12 nous dit cela. Le Seigneur nous donne toute la grâce dont nous avons besoin. Ne permet pas que nous soyons tentés au-delà de nos forces. Il nous donne un moyen d'en sortir. Et ce qui va se passer, c'est que vous rendrez témoignage au milieu de cette souffrance. Nous en avons une trace, n'est-ce pas? Fox's Book of Martyrs, le livre des martyrs de Fox. J'ai 3 volumes originaux là-dedans. Et ils sont gros comme ça. Le récit de toutes les personnes qui ont rendu témoignage à l'honneur du Christ, alors qu'elles faisaient face à la mort. Et avec cet avertissement vient une promesse. Il faut premièrement que la bonne nouvelle soit prêchée à toutes les nations. Malgré la haine, l'Évangile va aller jusqu'aux extrémités du monde. Ils ne l'anéantiront pas. En fait, nous disons toujours que le sang des martyrs devient une semence de l'Église. Dans Actes 1, verset 8, il a dit « Allez dans tout le monde et prêchez la bonne nouvelle. Jérusalem, Judée, Samarie, les extrémités de la terre, soyez mes témoins. » Nous sommes 2000 ans après cela et l'Évangile a, à toutes fins utiles, couvert le monde. N'est-ce pas? Il a couvert le monde. 2000 ans plus tard, il s'est répandu jusqu'aux extrémités du globe. Juste ce que Jésus a dit. Imaginez ceci. Il est assis là avec ses 12 hommes, dont l'un allait le trahir dans quelques heures. Ce petit groupe de moins que rien. Et Jésus dit « De vous, l'Évangile couvrira le globe. » Quelle prophétie qui s'est réalisée. Matthieu 24, verset 14, ajoute alors « Alors viendra la fin. » La persécution, oui. Mais malgré cette persécution, la promesse que l'Évangile couvrira le globe et ensuite une promesse personnelle au verset 11, « Quand on vous emmènera pour vous livrer, ne vous inquiétez pas d'avance de ce que vous aurez à dire, mais dites ce qui vous sera donné à l'heure même, car ce n'est pas vous qui parlerez, mais l'Esprit-Saint. » N'est-ce pas une promesse merveilleuse? Parfois, vous lisez à propos des martyrs chantant des hymnes, rendant témoignage au Christ. J'ai passé des années et des années à lire ces témoignages. Et la puissance du Saint-Esprit venait sur eux, et ils prononçaient des choses qui, dans le moment humain, étaient bien au-delà de la force et de la puissance humaine. C'est un réconfort. Ils reçoivent donc une promesse et un réconfort. « Aucun de vos adversaires, dit Luc 21, verset 15, ne pourra la réfuter. »

0: votre témoignage sera si puissant. C'est ce qui s'est passé. Pratiquement tous les apôtres ont été martyrisés. Le dernier d'entre eux, Jean, a fini en exil, une sorte de martyr permanent. Ils ont été tués d'une myriade de façons différentes, décapités, crucifiés. Cela n'a pas arrêté la propagation. Et au moment de leur mort, comme pour tous les vrais croyants à travers l'histoire au milieu de la persécution, l'Esprit de Dieu était là pour les élever au-dessus de la force humaine, pour dire des choses qui étaient fondamentalement générées de leur cœur par l'œuvre du Saint-Esprit. Au verset 12, Jésus dit « Non seulement vous serez persécutés par les Juifs et persécutés par les païens, mais vous serez persécutés dans votre propre famille. Le frère livrera son frère à la mort et le père son enfant. Les enfants se soulèveront contre leurs parents et les feront mourir. » Je ne peux tout simplement pas imaginer à quel point il leur a été difficile d'entendre cela. Ils avaient tant d'espoir. Oh, il y a des gens qui disent « Eh bien, Jésus est venu, a fait un bon effort et un échec lamentable. » Il a prédit exactement la façon dont l'histoire allait se dérouler, exactement la façon dont elle se déroulerait. Il y aurait littéralement de l'animosité dans une famille. Retournez à Matthieu 10, tout est dans Matthieu 10, c'est dans Matthieu 14. Combien de fois vous souvenez-vous que Jésus a dit que vous devez haïr votre père, haïr votre mère, votre sœur, votre frère, même votre propre vie pour être mon disciple? C'est la réalité. Et encore une fois, je dis que la réalité correspond à l'Écriture. Jésus avait raison sur la destruction du temple. Il avait raison sur la séduction sans fin, s'intensifiant à la fin de sorte que vous avez Jésus ici et Jésus là. Il avait raison sur les désastres de toute proportion qui s'intensifient. Il avait raison sur la détresse de la persécution et du martyr et sur la propagation de l'Évangile jusqu'aux extrémités de la terre. Il doit être Dieu. Seul Dieu sait cela. Et puis une dernière déclaration, verset 13. « Vous serez haïs de tous à cause de mon nom. Ce sera à cause de moi. Mais celui qui persévérera jusqu'à la fin sera sauvé. » Que voulez-vous dire par sauvé ? Emmener dans la gloire. Emmener au ciel. Que voulez-vous dire par celui qui persévère jusqu'à la fin ? Comment pouvons-nous survivre ? Comment pouvons-nous gérer cela ? Comment pouvons-nous gérer la persécution juive, la persécution païenne, la haine familiale, la persécution familiale, l'exécution familiale ? Comment pouvons-nous gérer cela ? Eh bien, la vérité est que celui qui persévérera jusqu'à la fin sera sauvé. Et qu'apprenons-nous de cela ? Que les faux chrétiens ne pourront pas le supporter. Par votre persévérance, dit Luc 21, verset 19, vous gagnerez vos âmes. Vous ne gagnez pas le salut par la persévérance. Vous prouvez que vous avez la vraie chose par la persévérance. Une foi superficielle s'effondrera sous la persécution. Ils sont sortis du milieu de nous, mais ils n'étaient pas des nôtres. 1 Jean 2, verset 19. C'est la vérité fondamentale de l'Évangile. La foi authentique donnée par Dieu endurera, parce que le Saint-Esprit fournira la force. Dieu fournira la grâce. Les troubles, la séduction, la persécution, la souffrance brûleront la balle. Cela révélera le sol peu profond, plein de mauvaises herbes et rocailleux de la fausse profession. Et sous ce genre de pression, l'intérêt superficiel pour le Christ n'aura aucune endurance. Et donc je le redis, nous ne gagnons pas notre salut en persévérant. Nous ne gardons pas notre salut en serrant les dents et en persévérant. Nous démontrons notre salut en persévérant. Nous avons un salut qui est un don de grâce. Il est authentifié au milieu de la souffrance. Jacques, mes frères, regardez comme un sujet de joie complète les diverses épreuves auxquelles vous pouvez être exposés, sachant que l'épreuve de votre foi produit la patience. La vraie foi est fortifiée pour endurer. Pierre, 1 Pierre, 1. Béni soit Dieu, le Père de notre Seigneur Jésus-Christ, qui, selon sa grande miséricorde, nous a régénérés pour une espérance vivante, par la résurrection de Jésus-Christ d'entre les morts, pour un héritage qui ne se peut ni corrompre, ni souiller, ni flétrir, lequel vous est réservé dans les cieux, à vous qui, par la puissance de Dieu, êtes gardés par la foi pour le salut, prêt à être révélé dans les derniers temps. Puis ceci, c'est là ce qui fait votre joie, quoique maintenant, puisqu'il le faut, vous soyez attristés pour un peu de temps par diverses épreuves, afin que l'épreuve de votre foi, plus précieuse que l'or périssable qui cependant est éprouvé par le feu, ait pour résultat la louange, la gloire et l'honneur, lorsque Jésus-Christ apparaîtra. L'épreuve de votre foi produit la persévérance. L'épreuve de votre foi vous prouve que c'est la vraie chose. Notre Seigneur donne donc un avertissement, une promesse, un réconfort et même une espérance céleste face à la voie que l'histoire doit inévitablement suivre. Cela couvre toute l'histoire jusqu'au temps de la tribulation déclenchée par l'événement du verset 14 que nous regarderons dimanche prochain. Père, nous te remercions pour le moment merveilleux que nous avons passé ce soir dans ta parole. Elle nous étire, elle élargit notre compréhension et notre réflexion, et elle nous met au défi. Elle nous attire dans ta parole pour en savoir plus et pour comprendre plus. Comme nous avons faim de savoir, afin de te connaître et de comprendre le monde tel qu'il est vraiment. Merci pour la réalité de ta parole, la véracité de ta parole qui nous donne une compréhension précise de tout ce qui se passe autour de nous. C'est un endroit dangereux où vivre, même s'il y a des marques de ta bienveillance et de ta grâce commune tout autour de nous. C'est un endroit dangereux où vivre, et nous devons être sûrs d'avoir été sauvés de ce danger ultimement par la foi dans le Seigneur Jésus-Christ. Quoi qu'il arrive, que ce soit la guerre, ou un tremblement de terre, ou la famine, ou le feu, ou l'inondation, ou la persécution, ou quoi que ce soit qui puisse arriver, nous savons que nous qui avons cette foi qui est un don de toi, la vraie chose, nous persévérerons jusqu'à la fin et entrerons dans ta gloire. Cette promesse ultime nous sécurise au milieu de tout. Nous te remercions pour cela comme un don de grâce. Nous reconnaissons que nous ne pouvons pas le mériter. Nous ne pouvons rien faire pour le garder. C'est toi qui l'accordes et c'est toi qui le maintiens. Nous te remercions pour cela. Puissions-nous être fidèles à vivre de telle sorte que nous apportions honneur et rendions un témoignage tel que les martyrs à travers l'histoire l'ont fait à ta gloire face à chaque difficulté. Sois honoré dans chaque vie, nous prions. Ces choses, nous les demandons pour la gloire de notre Sauveur. Amen.
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2: Philippiens chapitre 3. Paul met sa confiance en Jésus seul. Et maintenant, mes frères et mes sœurs, soyez dans la joie à cause du Seigneur. Cela ne me dérange pas de vous écrire les mêmes choses, et pour vous, c'est plus sûr. Attention aux mauvais ouvriers, à ces chiens qui donnent trop d'importance à la circoncision. Les vrais circoncis, c'est nous. En effet, nous servons Dieu avec l'aide de son Esprit. Nous nous vantons à cause du Christ Jésus. Nous ne mettons pas notre confiance en nous-mêmes. Pourtant, moi, je pourrais avoir confiance en moi-même. Si quelqu'un d'autre peut penser qu'il a raison d'avoir confiance en lui-même, moi, je peux le penser encore plus. J'ai été circoncis 8 jours après ma naissance. Je suis né israélite, de la tribu de Benjamin. Tous mes ancêtres sont juifs et j'obéissais à la loi de Moïse, comme un pharisien fidèle. J'y tenais tellement que j'ai fait souffrir l'Église. Au sujet de la justice qui vient de la loi, on ne pouvait rien me reprocher. J'ai cru gagner beaucoup avec ces choses-là, mais maintenant, à cause du Christ, je trouve que c'est une perte. Connaître le Christ Jésus, mon Seigneur, voilà le plus important. À mon avis, tout ce qu'on gagne, ce n'est rien à côté de cette connaissance. Pour lui, j'ai tout abandonné. Pour gagner le Christ et pour être uni à lui, je considère toutes ces choses-là comme des ordures. Je ne suis pas juste parce que j'obéis à la loi, mais parce que je crois au Christ. C'est Dieu qui rend juste, et il rend juste celui qui croit. La seule chose que je veux, c'est connaître le Christ et connaître la puissance qu'il a fait se lever de la mort. Ce que je veux, c'est souffrir avec lui et lui ressembler dans sa mort. Ainsi, j'espère que je pourrai, moi aussi, me lever de la mort, courir vers le but. Je ne veux pas dire que j'ai déjà atteint le but ou que je suis déjà parfait. Mais je continue à courir pour saisir le prix parce que le Christ Jésus m'a déjà saisi. Non, frères et sœurs, je ne pense pas que j'ai déjà obtenu le prix. Mais j'oublie la route qui est derrière moi, je suis tendu en avant et je fais la seule chose importante. Courir vers le but pour gagner le prix. Dieu nous appelle d'en haut à le recevoir par le Christ Jésus. Nous qui sommes des chrétiens adultes, nous devons penser de cette façon. Et si, sur un point, vous pensez autrement, Dieu vous éclairera aussi là-dessus. En tout cas, continuons la même route que nous avons suivie jusqu'à maintenant. Frères et sœurs, imitez-moi. Nous avons donné l'exemple. Alors, regardez ceux qui vivent en suivant cet exemple. Oui, je vous l'ai dit souvent, et je le dis aujourd'hui en pleurant. Beaucoup de gens vivent comme des ennemis de la croix du Christ. Ils finiront par se perdre. Leur Dieu, c'est leur ventre, et ce qui doit les couvrir de honte, ils s'en vantent. Eux, ils pensent seulement aux choses de la terre. Notre patrie à nous est dans les cieux, et celui que nous attendons comme sauveur, le Seigneur Jésus-Christ, viendra des cieux. Alors, il changera notre faible corps pour le rendre semblable à son corps glorieux. En effet, il est assez puissant pour tout mettre sous son pouvoir.

0: La météo pour ce jeudi 6 août, temps calme, estival et sans excès de température. On va justement jeter un œil sur les températures du jeudi matin tout d'abord. 14 degrés sur Brest, 15 à Cherbourg et Lille, 16 degrés pour Paris, 22 à Lyon, Toulouse et Strasbourg, 24 degrés pour Nice. Et pour ce jeudi après-midi, 21 degrés pour la Bretagne et la Normandie, 24 degrés pour la Nouvelle-Aquitaine et les Hauts-de-France, 25 en Ile-de-France, 29 degrés sur le Grand Est, 31 sur la vallée du Rhône et 35 degrés pour Marseille.
1: Bonjour, 4 mois après la disparition de Manon Rolando, agricultrice de Saint-Étienne de Montluc en Loire-Atlantique, sa mère lance un appel à Emmanuel Macron pour qu'il intervienne auprès des autorités algériennes. Le principal suspect dans cette disparition, le conjoint de la jeune femme, est détenu en Algérie où l'enquête est désormais entre les mains de la justice locale. Le FLNC rejette le projet d'autonomie et menace les non-corses venant vivre dans l'île. Lors d'une conférence de presse clandestine révélée par Corse Matin, qui a été le seul média à y participer, une quinzaine d'individus cagoulés et armés dans un lieu tenu secret et à une date non spécifiée ont qualifié le processus qui vise à donner une autonomie à la Corse dans la République de mascarade. L'Aude, le Var, le Vaucluse et les Bouches-du-Rhône sont en vigilance rouge aujourd'hui pour un risque très élevé de feux de forêt. 6 autres territoires du quart sud-est de la France sont placés en vigilance orange. À noter que l'incendie ayant brûlé près de 240 hectares de forêt dans le massif de Clapes depuis lundi près de Bellegarde en Diois dans la Drôme est stable. Le feu n'a pas progressé la nuit dernière malgré quelques reprises constatées. La Poste envisage de faire rattraper les heures perdues aux salariés n'ayant pas travaillé pendant l'incendie de Gironde. Fin juillet, certains salariés de la Poste n'ont pas pu travailler en raison du feu particulièrement violent qui s'est déclaré à Somos le 22 juillet. La Russie a annoncé avoir abattu dans la nuit 605 drones ukrainiens au-dessus d'une vingtaine de ces régions et de la péninsule de Crimée annexée. Côté ukrainien, 3 personnes ont été tuées dans des bombardements russes au cours de la nuit à Balaklia, une localité de la région de Kharkiv dans le nord-est du pays. C'est la fin de ce flash, une très bonne journée à notre écoute. Bonjour, cyclisme hier, la néerlandaise Demi Vollering a remporté la 5e étape du Tour de France femme juste devant la Suissesse Marlène Reusser qui garde le maillot jaune. La Française Pauline Ferrand-Prévot a encore perdu plus de 2 minutes et n'a quasiment plus aucune chance de remporter de nouveau le Tour. Natation, le plongeur Jules Bouillet a remporté la médaille d'argent du tremplin à 3 mètres mercredi. Il offre à la France sa première médaille de la semaine au championnat d'Europe de natation à domicile. Football pour son premier match amical de pré-saison, le PSG s'est incliné face à Majorque, formation de 2e division espagnole 3-0. Les doubles champions d'Europe auront un 2e et dernier match amical à disputer dès samedi à Göteborg en Suède face à Manchester United. Dans une semaine déjà, ce sera la Super Coupe d'Europe contre Aston Villa à Leipzig. De son côté, 6 jours après son succès face au Nîmes Olympique 2-1, l'OM a enchaîné par une nouvelle victoire hier face au club qatari d'Al Shaania aux Pays-Bas 3-0. L'OM toujours délaissé pendant 10 ans, l'équipementier historique Adidas va de nouveau collaborer avec la formation phocéenne à partir de 2028. Passé sous pavillon Puma, l'OM avait mis fin à sa collaboration avec la marque allemande en 2018. Tennis, le clan français peut avoir le sourire à Montréal après le succès d'Arthur Fils, Arthur Rinderknecht qui a réussi son entrée en lice dans le Masters 1000 canadien. Pour cela, le 29e mondial a dû puiser dans ses ressources pour prendre la mesure de Miomir Kecmanovic. Une victoire acquise à la 3e balle de match, 6-7, 6-4, 6-4 en 2h54. Pour une place en 8e de finale, l'opposition sera d'un autre niveau puisque c'est la tête de série numéro 15, Francis Tiafoe, qui lui fera face. C'est la fin de ce Flash au sport, une très bonne journée à toutes et à tous.
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2: Je voudrais vous présenter quelques histoires intéressantes qui tournent autour d'incidents
4: survenu près de puits d'eau. En regardant ces fontaines, ces puits d'eau, nous allons parler de la paix avec les hommes et de la paix avec Dieu. Nous allons ouvrir notre Bible au chapitre 21 de la Genèse. Si vous avez votre Bible, vous pouvez l'ouvrir à cette page. Nous commencerons au verset 25, Genèse 21-25. Abraham fit toutefois des reproches à Abimélec au sujet d'un puits dont les serviteurs d'Abimélec s'étaient emparés de force. Quand il est dit qu'il lui a fait des reproches, cela signifie littéralement « il se disputa et discuta avec lui ». Les tensions étaient très, très vives. Il ne s'agissait absolument pas d'un échange calme. Nous lisons dans les versets suivants. Abimélec répondit « J'ignore qui a fait cela. Tu ne m'en avais pas informé, et moi-même je n'en entends parler qu'aujourd'hui. » Abraham prit des brebis et des bœufs qu'il donna à Abimélec, et ils conclurent tous les deux une alliance. Abraham mit à part 7 jeunes brebis. Abimélec dit à Abraham, « Qu'est-ce que ces 7 jeunes brebis que tu as mises à part ?» Il répondit, « Tu accepteras ces 7 brebis de ma part, afin que cela me serve de témoignage que j'ai creusé ce puits. » C'est pourquoi on appelle cet endroit Beer-Sheba, parce que c'est là qu'ils prêtèrent tous les deux serments. Ils conclurent donc une alliance à Beer-Sheba, puis Abimélec se leva avec Picol, le chef de son armée, et ils retournèrent dans le pays des Philistins. Soit dit en passant, Abimélec n'est qu'un titre, comme Pharaon d'Égypte, le roi d'Égypte. Abimélec était le titre d'un des rois des Philistins. Picol est également un titre, il signifie commandant militaire ou général. Lorsqu'Abraham donna un nom au puits, il l'appela Beer-Sheba. Cela signifie puits du serment ou puits des sept, car les 7 brebis étaient les témoins du serment qu'ils avaient prêté. Chaque fois qu'Abimélec, sa famille ou ses serviteurs voyaient le troupeau issu de ces 7 brebis, cela leur rappelait que le puits de Beer-Sheba appartenait à Abraham. Nous allons dans un instant lire une histoire qui ressemble étonnamment à celle-ci. Nous avons ici Abraham et Abimélec qui sont en désaccord. Il y a un différend. Mais cela se termine par la paix. Eh bien, les fils de ces hommes, Isaac et le prochain Abimélec, ont eu une rencontre qui n'était pas très différente. Nous nous rendons au chapitre 26 de la Genèse et nous allons commencer au verset 12. Genèse 26, 12 et 13. Isaac fit des semailles dans le pays et il récolta le centuple cette année-là, car l'Éternel le bénit. Cet homme devint riche, il s'enrichit de plus en plus jusqu'à devenir très riche. Qui aime cette phrase? Dieu le bénit, il devint riche et il continua à s'enrichir, devenant très riche. J'aime ça, je veux ça. Cela nous permet de devenir une plus grande bénédiction, un meilleur canal pour aider l'Évangile et aider les autres. La bénédiction de Dieu apporta la prospérité dans sa vie. Puis il est écrit, « Il avait des troupeaux de petits et de gros bétail, ainsi qu'un grand nombre de serviteurs. Les Philistins furent jaloux de lui. » Les problèmes d'Isaac étaient du moins en partie liés à ses bénédictions. Chaque fois que vous êtes béni, chaque fois que vous prospérez et continuez à prospérer, et si vous devenez très prospère, il y aura toujours quelqu'un qui n'aimera pas cela. En Marc 10, Jésus a dit que ceux qui quittent leur père, leur mère ou leur terre pour lui et pour l'Évangile recevront 100 fois plus dans cette vie avec des persécutions. Jésus a garanti que certaines des bénédictions de Dieu s'accompagnent de persécutions. Nous constatons que c'est exactement ce qui s'est passé avec Isaac. Passons au verset 19 qui dit « Les serviteurs d'Isaac creusèrent encore dans la vallée et y trouvèrent un puits d'eau vive. Les bergers de Guérar cherchèrent querelle aux bergers d'Isaac en disant « L'eau est à nous !» Il appela le puits Essek parce qu'on s'était disputé avec lui. Essek signifie querelle, c'est le nom qu'Isaac a donné au puits. Verset 21. Ses serviteurs creusèrent un autre puits au sujet duquel on chercha aussi querelle, et il l'appela Sitna. Sitna signifie opposition ou accusation. Ce mot vient en fait du mot racine, Satan. En fin de compte, Satan est celui qui est à l'origine des conflits, de l'envie et des accusations. C'est lui qui incite les gens à s'opposer au progrès des enfants de Dieu et à leur enlever ce qui leur revient de droit. S'il peut d'une manière ou d'une autre vous pousser à la querelle, il le fera. Car l'enfant de Dieu qui se laisse entraîner dans la querelle et l'amertume pourrait tout aussi bien accrocher une pancarte « Bienvenue au diable » à sa porte, car cela lui ouvre l'accès à sa vie. D'ailleurs, en Jacques 3, il est écrit que les conflits et les choses qui y conduisent, comme l'égoïsme, sont des choses démoniaques et que cela ouvre la porte au désordre et à toutes sortes de pratiques mauvaises. Verset 22. Il partit de là et creusa un autre puits, pour lequel on ne chercha pas querelle. Il l'appela Rehoboth, car, dit-il, l'Éternel nous a maintenant mis au large et nous prospérons dans le pays. Le nom qu'il lui a donné signifie spacieux ou vaste. La Darby le traduit ainsi, il l'appela ainsi parce que l'Éternel nous a maintenant donné de l'espace. Continuons notre lecture. Il est écrit, il remonta de là à Beer-Sheba. L'Éternel lui apparut dans la nuit et dit, « Je suis le Dieu de ton père Abraham, n'aie pas peur car je suis avec toi. Je te bénirai et je rendrai ta descendance nombreuse à cause de mon serviteur Abraham. » Il construisit là un autel et fit appel au nom de l'Éternel. Il y dressa sa tente et les serviteurs d'Isaac y creusèrent un puits. Abimélec, le fils de l'ancien Abimélec, vint de Guérar le trouver avec Ahuzat, son ami, et Picol, le chef de son armée. Isaac leur dit, « Pourquoi venez-vous me trouver puisque vous me détestez et que vous m'avez renvoyé de chez vous ?» Ils répondirent, « Nous voyons que l'Éternel est avec toi. C'est pourquoi nous disons qu'il y ait un serment entre nous et toi. Concluons une alliance avec toi. Jure que tu ne nous feras aucun mal, de même que nous ne t'avons pas maltraité, que nous t'avons fait seulement du bien et que nous t'avons laissé partir dans la paix. Maintenant, tu es béni de l'Éternel. » Isaac leur prépara un festin et ils mangèrent et burent. Ils se levèrent de bon matin et se prêtèrent mutuellement serment. Isaac les laissa partir et ils le quittèrent dans la paix. Le mot hébreu, shalom. Nous avons donc l'envie, puis la querelle au premier puits. Nous avons les accusations et l'opposition au puits suivant. Finalement, Dieu les conduit vers un lieu de paix et de fertilité. Nous devons apprendre à passer de la querelle à la paix. Il est passé d'un puits de querelle et d'envie à un puits de paix, où toute l'atmosphère a changé. Certains d'entre vous sont peut-être fatigués de creuser des puits de querelle. Il semble que tout ce que vous faites dans votre mariage finit en querelle. Il y a des querelles à votre travail, vous creusez un puits et c'est la querelle, peut-être avec vos enfants, peut-être avec un voisin. Je peux parler d'expérience. Dans notre ancienne maison, la clôture du voisin était en train de s'effondrer. Après quelques années, j'ai proposé de reconstruire la clôture. Il a répondu « D'accord, mais vous devez la déplacer de 30 cm. » Pourquoi ? Elle est sur 30 cm de ma propriété. Vraiment, nous sommes sortis sur le trottoir. Je ne sais pas comment on appelle ça. Ça ressemble à une pièce de monnaie avec un clou planté dedans et ça indique la limite de propriété fixée par la ville. J'ai dit « Regarde, c'est exactement là. » Malgré cela, il ne me croyait pas. Il voulait que je la déplace de 30 cm. Et si je le faisais, il paierait pour la moitié de la clôture. Je lui ai dit que cela ne valait pas la peine de se disputer, et je lui ai donc cédé 30 cm de terrain, mais il ne m'a jamais payé la moitié de la clôture. Puis j'ai découvert, parce qu'il vivait là, quand nous avons acheté la maison et emménagé, que ce n'était même pas lui le propriétaire, c'était un locataire. Certains d'entre vous ont déjà eu des conflits avec un voisin ou un collègue. Il semble que, quoi que vous fassiez, que vous creusiez un nouveau puits, il y a de la jalousie, des conflits et des problèmes. Et nous voulons atteindre un état de paix et de succès. Je voudrais partager avec vous six clés tirées de ces histoires qui peuvent vous aider à trouver la paix et le succès, sortir des conflits avec les personnes que vous rencontrez, et avec lesquels vous traitez quotidiennement. Êtes-vous prêt? Numéro 1, laissez toujours aux gens la possibilité de faire marche arrière. Laissez la possibilité de faire marche arrière. Abraham a fait des reproches à Abimélech, mais apparemment Abimélech n'était même pas au courant de l'incident. La vérité, c'est que certaines de vos suppositions sur les gens sont fausses. Certaines personnes n'ont aucune idée qu'elles vous ont offensé, mais vous les avez déjà cataloguées comme l'antéchrist. Vous pensez qu'elles vous ont manqué de respect, qu'elles ont bafoué votre autorité ou qu'elles ont fomenté une conspiration contre vous. Mais si vous vous précipitez tête baissée, vous risquez d'aggraver le problème et de ne jamais trouver la paix. Vous risquez d'avoir des ennuis qui auraient pu être complètement évités. Un jour, je suis allé pêcher avec mon ami Jeff Perry. J'étais dans le Missouri et il m'a dit « Bayless, il y a un endroit accessible au public et il y a plusieurs étangs et lacs là-bas. » C'était à une quinzaine de kilomètres. Il y avait un petit bateau d'environ 3 mètres de long. Nous l'avons mis à l'arrière de sa voiture et nous sommes allés à cet endroit. Il fallait passer par un petit poste de garde où se trouvait un homme qui nous a demandé ce que nous faisions là. Nous sommes venus pêcher, d'accord, amusez-vous bien. Nous avons donc pris la route. Au bout d'environ 800 mètres, il nous a rattrapés dans sa voiture, sirène hurlante et gyrophare allumé, et nous a fait signe de nous arrêter. Qu'est-ce qui se passe? Vous essayez de me rouler? Pardon? Que faites-vous avec ce bateau ici? Nous allons pêcher. Vous ne pouvez pas mettre un bateau à l'eau ici. On n'essayait pas d'enfreindre les règles. Ah bon? Non, est-il possible de pêcher avec un bateau ici? Oui, mais votre bateau doit avoir un autocollant. Où peut-on se procurer cet autocollant? Chez moi. Combien coûtent des autocollants? 12 dollars. Si ça avait coûté 13 dollars, on aurait essayé de passer en douce, mais 12 dollars, c'était faisable. Nous avons acheté l'autocollant, l'avons collé sur le bateau et nous sommes repartis. À sa décharge, il était contrarié parce que nous avions bafoué son autorité. Mais il nous a laissé la possibilité de reculer et de nous expliquer. Il faut reconnaître qu'il a bien agi. Certaines personnes doivent vraiment apprendre cette leçon, car lorsqu'on se sent lésé, on ne fait preuve d'aucune indulgence envers celui qu'on considère comme le coupable. On ne lui laisse aucune marge de manœuvre. En réalité, même un écureuil se battra contre vous s'il est acculé. Beaucoup de conflits pourraient être évités si on laissait simplement aux gens la possibilité de reculer. Deuxièmement, restez là où Dieu vous a placé, même si vous êtes soumis à de dures épreuves. Restez là où Dieu vous a placé. Nous revenons sur ce même chapitre, Genèse 26, 2 et 3. L'Éternel lui apparut à Isaac et dit, « Ne descends pas en Égypte, réside dans le pays que je vais t'indiquer. Séjourne dans ce pays-ci, je serai avec toi et je te bénirai, car je te donnerai toutes ces terres à toi et à ta descendance. Je tiendrai le serment que j'ai fait à ton père Abraham. » Verset 6, Isaac resta donc à Guérar. Il aurait pu dire, « Laisse tomber. Ils envient tout ce qui m'arrive de bien. Ils sont toujours en colère contre moi. Ils ont toujours quelque chose à dire. Ils me volent toutes les bénédictions que Dieu m'accorde. Je m'en vais. Je n'ai pas à supporter ça. C'est fou. » Restez fidèles. Restez là où Dieu vous a placé et croyez qu'il vous conduira vers un endroit vaste, paisible et fructueux. Certaines personnes prennent la fuite chaque fois qu'il y a un conflit. Elles ne restent jamais assez longtemps pour donner à Dieu une chance d'agir et elles ne mûrissent jamais dans ce domaine. J'avais un ami qui était un compositeur et un conducteur de louanges extraordinaire dans son église. C'était une grande église. En fait, il y a plusieurs années, il vendait près de 20 000 CD pour chaque album qu'il produisait, ce qui rapportait des royalties aux compositeurs, donc c'était une petite bénédiction. Pas beaucoup, mais pas rien non plus. Il avait un problème avec la direction.
5: Il estimait qu'elles avaient fait quelque chose de mal. En particulier, un pasteur de cette église avec lequel j'étais également ami, et je suis donc devenu le lien entre eux. Mais plutôt que de rester et de laisser Dieu régler le problème, ce qui aurait pu être fait, car ce n'était vraiment pas grave, il est parti. Il n'est pas resté. 8 ou 10 mois plus tard, Dieu a ouvert une porte à cette église grâce à leur ministère musical. Ils avaient la main de Dieu sur eux. Ils ne vendaient plus 20 000 CD, mais 250 000. S'ils sortaient un album, ils en vendaient 300 000, parfois près d'un demi-million. C'était une grande bénédiction pour les personnes qui avaient écrit les chansons. Cela aurait été une bénédiction incroyable pour lui d'être un canal béni pour le royaume, pour aider ses enfants, pour aider sa famille et ses petits-enfants pour leur avenir. Mais il s'est coupé de tout cela parce qu'il n'était pas disposé à rester là où Dieu l'avait placé. Il n'y a pas longtemps, j'ai discuté avec un homme qui m'a dit « Bayless, je suis dans une situation difficile. Je dois payer mon loyer et j'ai du mal à subvenir aux besoins de ma famille. » Je croyais que tu avais un bon travail. Oui, j'avais un bon travail, mais j'ai démissionné. Pourquoi ? Mon patron faisait quelque chose que je trouvais injuste. Je trouvais ça dur, alors j'ai démissionné. J'ai dit, tu n'as pas réussi à trouver un nouvel emploi parce que ton ancien employeur ne veut pas te recommander à cause de la façon dont tu es parti. Oui, c'est à peu près ça. La Bible dit ceci en Ecclésiaste 10:4. Si ton chef se met en colère contre toi, ne quitte pas ton poste. Une attitude calme évite de grandes erreurs. Ne quittez pas votre poste. Certaines traductions disent « si votre patron est en colère, ne démissionnez pas ». Restez là où Dieu vous a placé. S'il vous a placé dans une église, restez-y et laissez-le faire. Ne fuyez pas, car vous emporterez probablement les problèmes avec vous. Cela m'amène au point suivant. Troisièmement, soyez francs et communiquez vos sentiments et vos perceptions. Abraham et Isaac l'ont tout de fait. Ils ont été très francs en partageant leur perception des choses. Abraham a fait des reproches à Abimélec. Isaac a dit « Vous me détestez, vous m'avez chassé loin de vous ». Ils ont donc parlé, mais ils ont tous deux aussi écouté. Nous devons être honnêtes, mais nous devons aussi écouter. Mari et femme, apprenez à faire cela. Quatrièmement, et certains vont apprécier celui-ci, ne soyez pas moralisateur. Car même si une situation difficile est principalement la faute de quelqu'un d'autre, vous avez généralement contribué au problème d'une manière ou d'une autre. Il y a de fortes chances que vous soyez coupable d'une manière ou d'une autre. Abraham et Isaac avaient tous deux menti à ses rois au sujet de leur épouse. Ils avaient tous deux dit « ce n'est pas ma femme, c'est ma sœur ». Ils craignaient parce que leur femme était si attirante qu'ils ne soient tués ou qu'il leur arrive quelque chose. Ils ont donc tous deux menti, préparant le terrain pour de mauvaises relations à l'avenir. C'est ainsi qu'ont commencé leur relation avec ces rois. Un jour, lors d'un voyage missionnaire, je me suis disputé avec deux personnes. Aujourd'hui encore, si je me tenais devant Dieu, je pourrais regarder Jésus-Christ dans les yeux et lui dire « Seigneur, toi et moi savons qu'ils avaient tort ». C'était le cas. J'étais en colère. Dieu a travaillé en moi. S'il a travaillé en eux, il ne m'a rien dit. Il travaille en moi et je lui dis « Dieu, tu sais qu'ils ont tort. Je sais qu'ils ont tort. Il est évident qu'ils ont tort ». J'ai eu l'impression que le Saint-Esprit me murmurait « Oui, mais ta réaction était vraiment inappropriée. Tu dois aller les voir et leur présenter tes excuses. » Je me suis dit « Ah !» Je suis donc allé les voir et je leur ai dit « Ma réaction était inappropriée. Je me suis comporté de manière puérile. Je suis désolé. » Puis, à ma grande surprise, ils m'ont répondu « C'est notre faute. C'est nous qui avons eu tort. » Les choses se sont arrangées, ce qui est une bonne chose. Parce que si vous êtes sur le terrain missionnaire pour prêcher l'amour de Dieu aux gens alors que vous vous disputez avec vos collègues, ce n'est tout simplement pas une bonne chose. Si cela ne fonctionne pas chez vous, pourquoi l'exporter à l'étranger? Je vous garantis que même si l'autre personne a tort, tort, tort, ce n'est pas le Saint-Esprit qui murmure « Oui, reste en colère.
6: Il mérite ta colère. Accroche-toi à elle. Oui, ils ont tellement tort. »
5: Ce n'est pas le Saint-Esprit. C'est un esprit différent et cet esprit n'est pas saint. Cinquièmement, comprenez que la paix avec les autres vous coûtera quelque chose. Elle a coûté 7 brebis à Abraham. Elle a coûté un festin à Isaac. La personne qui a été lésée doit parfois être celle qui fait le sacrifice. Certains diront, pas question, pourquoi devrais-je faire un sacrifice? C'est eux qui sont en tort. Cela dépend de plusieurs choses. Premièrement, cela dépend de votre désir de paix. Deuxièmement, cela dépend de la grandeur de votre caractère. Troisièmement, cela dépend de ce que Dieu murmure à votre cœur. Oui, c'est généralement la personne la plus mature, celle qui a le plus de force de caractère, qui va s'excuser en premier et qui est prête à faire des sacrifices pour rétablir la paix. Sixièmement, gardez à l'esprit qu'il y a une récompense pour ceux qui recherchent la paix. Nous avons terminé au verset 31. Le verset 32 dit « Ce jour-là, des serviteurs d'Isaac vinrent lui parler du puits qu'il creusait et lui dirent « Nous avons trouvé de l'eau ». Dans cette région désertique, c'était plus précieux que l'or. Tout en dépendait. Le jour même où Isaac fit la paix avec Abimélec, ils découvrirent de l'eau. Le même jour. Un jour, je venais de rentrer en Californie. C'était probablement en 1976. C'était difficile financièrement, et j'avais le sentiment que le Seigneur m'avait mis à cœur d'envoyer une offrande à un évangéliste missionnaire. Je sais qu'il ne faut pas envoyer d'argent liquide par la poste, mais je l'ai fait. Et pour moi, à l'époque, c'était beaucoup d'argent. J'ai adressé ce courrier au bureau de leur ministère, j'ai mis des timbres dessus, et je l'ai posté. Le même jour, j'ai reçu une lettre sans adresse de retour. À ce jour, je ne sais toujours pas de qui elle venait. Elle m'était adressée et portait mon adresse. Je l'ai ouverte et elle était remplie d'argent liquide. 10 fois plus que ce que je venais d'envoyer à l'évangéliste. Elle est arrivée le jour même. Je découvrirai au paradis qui a fait cela, mais je pense que Dieu m'enseignait une leçon. Dès que vous faites un pas en avant pour maintenir l'unité de l'esprit et le lien de la paix, que ce soit une bénédiction qui apparaît plus tard ou quelque chose qui vous étonne et qui se produit ce jour-là, les rouages se mettent en marche. Les bénédictions sont envoyées le jour où vous prenez la décision d'être un artisan de paix. Les anges de Dieu se mettent au travail et le ciel envoie des choses pour vous bénir, pour vous préparer votre avenir si vous êtes un artisan de paix. Jésus a dit « Heureux ceux qui procurent la paix ». Je vous le dis, des choses surnaturelles commencent à se produire. Il y a toujours des récompenses et des bénédictions inattendues liées à vos actions pour faire la paix. Soyez un artisan de paix. Quasiment chaque jour, avant de sortir de chez moi, je demande à Dieu de m'utiliser pour aider quelqu'un, pour réconforter quelqu'un ou pour encourager quelqu'un. Que ce soit à travers une parole ou une prière pour eux. Je crois que Dieu entend ce genre de prière. Lorsque le Seigneur a demandé à Isaïe « Qui vais-je envoyer et qui va marcher pour nous ?», il a répondu « Me voici, envoie-moi ». Dieu veut vous utiliser pour être un artisan de paix dans votre famille, pour être un artisan de paix au travail, pour apporter la paix de Dieu, pour amener les gens à la paix avec Dieu, pour avoir une relation avec le Seigneur et la paix de Dieu qui vient de la confiance en sa parole. Je prie pour que vous vous soumettiez comme un canal que Dieu peut utiliser pour être un instrument de sa paix, pour amener les gens à une relation avec le Seigneur, pour apporter la paix avec Dieu et pour enseigner aux gens comment avoir la paix de Dieu. Que le Seigneur vous bénisse, à bientôt.
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Seigneur, il y a des moments où je ne comprends pas ce que je vois autour de moi. Des situations injustes, des attitudes qui blessent. Et parfois, l'impression que le mal avance sans obstacle. Alors mon cœur te pose une question sincère. Où es-tu dans ces moments-là? Je sais que tu es présent, mais parfois ton silence me trouble. Tu vois les personnes qui souffrent sans voix. Tu vois les cœurs fatigués qui n'ont plus la force de se défendre. Tu vois même ce que personne ne remarque. Rien ne t'échappe. Apprends-moi à ne pas confondre silence et absence. Apprends-moi à patienter quand la réponse tarde. Apprends-moi à rester droit quand l'injustice me touche. Pause 5 secondes. Je te confie aujourd'hui mes incompréhensions. Je te confie ce qui me révolte intérieurement. Je te confie les situations que je ne peux pas corriger moi-même. Je refuse de laisser la dureté du monde durcir mon cœur. Garde-moi sensible, mais stable. Toi, tu entends le cri discret de celui qui espère encore. Tu observes le détail que personne ne voit. Tu connais la vérité entière, même quand elle est cachée. Seigneur, relève ceux qui sont écrasés. Soutiens ceux qui n'ont plus de force. Donne courage à ceux qui ont peur. Et moi, apprends-moi à faire confiance à ton temps. Même quand je voudrais une réponse immédiate, tu travailles en profondeur. Même quand tout semble immobile, tu prépares déjà le juste équilibre. Pause 6 secondes. Je remets entre tes mains mon besoin de comprendre maintenant. Je choisis de croire que ta justice n'est jamais absente, seulement patiente. Tu es le défenseur de celui qui n'a plus d'appui. Tu es l'espérance de celui qui attend encore. Alors mon cœur s'apaise. Je marche sans tout voir. Mais je marche avec toi. Amen.

Joseph a pardonné à ses frères, mais son histoire est tellement incroyable. Ses frères étaient jaloux de lui parce qu'il était le bébé de papa et il avait un manteau spécial avec de jolies couleurs et il n'aimait pas ça. En plus de cela, il a rêvé qu'il allait être au-dessus de tous et que tous se prosterneraient devant lui. Étant jeune, il était un peu bête et il ne savait pas mieux que de leur raconter son rêve. Mais sa plus grande erreur était juste l'immaturité. Ce n'était pas qu'il était méchant. Alors ils l'ont détesté. La Bible dit clairement qu'ils le haïssaient et qu'ils l'ont vendu à des marchands d'esclaves. Ils allaient le tuer et dire à son père qu'une bête sauvage l'avait tué. Mais ils ont fini par le vendre et ils ont dit à son père qu'il était mort. Et ils ont mis du sang sur son manteau et l'ont repris. Et les marchands d'esclaves l'ont ensuite vendu à un homme riche nommé Potiphar. Et la femme de Potiphar a désiré Joseph. Et Joseph a maintenu son intégrité envers Dieu, peu importe ce que cela lui coûterait. Je veux répéter ça. Il a maintenu son intégrité envers Dieu, peu importe ce que cela lui coûterait. Peut-être que je dois répéter. Nous avons besoin de personnes qui ont un certain niveau d'intégrité dans leur vie et qui ne vont pas en dessous, quoi que ça leur coûte. Les compromis dans l'Église et parmi les gens qui disent être chrétiens est en train de totalement ruiner notre réputation d'être des gens chez qui aller lorsque vous avez besoin d'aide. Ceux-là même qui vous tentent de faire des compromis vous haïront si vous le faites. Ils veulent quelqu'un qui prendra position et fera ce qui est juste, un exemple. Donc je répète, Joseph a maintenu son standard d'intégrité et plutôt que d'aller coucher avec elle comme elle le voulait, il a refusé. Elle a menti à son sujet et dit qu'il avait essayé de la violer et Potiphar l'a fait jeter en prison où il est resté pendant autour de 13 ans pour quelque chose qu'il n'a pas fait. Donc ce type avait des difficultés. Puis quand il a été jeté en prison, il a rencontré un échanson et un panetier. Ils étaient, l'échanson et le panetier, dans la maison du pharaon et ils voulaient être libérés. Ils ont eu une sorte de rêve et Joseph était capable d'interpréter ce rêve. Et ils ont fini par sortir de la prison. Et l'une des choses qu'il a dites est « ne m'oublie pas ». Et quand il fait, ils l'ont oublié et l'ont laissé dans sa prison. Mais finalement, Pharaon a eu un rêve. Joseph était capable de l'interpréter. Et le Pharaon l'a amené chez lui. Et vous connaissez probablement l'histoire de la prison au palais. Il a fini par être le second de Pharaon. Eh bien, il a finalement eu l'occasion de prendre sa revanche contre ses frères. Mais se venger, cela ne faisait pas partie de son ADN. Et alors, il leur a pardonné, s'est occupé d'eux pendant le reste de leur vie. Et il a dit quelque chose que nous devons tous réaliser ici ce soir. Il a dit, « Vous aviez médité de me faire du mal. Dieu l'a changé pour mon bien. » Donc, en d'autres termes, Dieu l'a permis dans le seul but de faire mûrir Joseph. Et le fait est que nous ne grandissons pas dans les bons moments. Nous en jouissons, mais nous grandissons dans nos moments difficiles.

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Épître à Philémon. Adresse et salutations. Paul, prisonnier de Jésus-Christ, et Timothée, notre frère, à Philémon, notre bien-aimé et notre compagnon d'œuvre, à Apphia, notre sœur, à Archip, notre compagnon de combat, et à l'Église qui est dans ta maison. Que la grâce et la paix vous soient données de la part de Dieu, notre Père, et du Seigneur Jésus-Christ. Action de grâce au sujet de la foi et de l'amour de Philémon. Je rends continuellement grâce à mon Dieu, faisant mention de toi dans mes prières, car j'ai entendu parler de ta foi en Jésus-Christ et de l'amour que tu as pour tous les saints. Je prie que ta participation à la foi soit efficace, afin que nous reconnaissions tout le bien qui est en nous pour la cause de Christ. J'ai éprouvé beaucoup de joie et de consolation en raison de ton amour, car par toi, frère, le cœur des saints a été réconforté. Intercession de Paul pour Onésime. C'est pourquoi, bien que j'ai toute liberté en Christ de te prescrire ce qui est convenable, je préfère plutôt t'adresser une prière au nom de l'amour. Moi, Paul, vieillard et prisonnier de Jésus-Christ, je te supplie pour mon enfant, Onésime, que j'ai engendré dans mes chaînes. Autrefois, il t'a été inutile, mais maintenant il est utile, et à toi et à moi. Je te le renvoie, lui qui est comme mes propres entrailles. J'aurais désiré le retenir auprès de moi, afin qu'il me serve à ta place, alors que je suis enchaîné pour l'Évangile. Mais je n'ai rien voulu faire sans ton accord, afin que ton bienfait ne soit pas forcé, mais volontaire. Peut-être a-t-il été séparé de toi pour un temps, afin que tu le retrouves pour l'éternité, non plus comme un esclave, mais bien plus qu'un esclave, comme un frère bien-aimé, pour moi en particulier, mais encore plus pour toi, tant dans la chair que dans le Seigneur. Si donc tu me considères comme ton ami, reçois-le comme moi-même. S'il t'a fait du tort ou s'il te doit quelque chose, mets cela sur mon compte. Moi, Paul, je l'écris de ma propre main, je paierai. Et je ne veux pas te rappeler que tu te dois toi-même à moi. Oui, frère, que j'obtienne cette faveur de ta part, réconforte mon cœur en Christ. C'est en comptant sur ton obéissance que je t'écris, sachant que tu feras même au-delà de ce que je demande. Communication personnelle et salutation. En même temps, prépare-moi un logement, car j'espère vous être rendu grâce à vos prières. Epaphra, mon compagnon de captivité en Jésus-Christ, te salue, ainsi que Marc, Aristarque, Déma et Luc, mes compagnons d'œuvre. Que la grâce de notre Seigneur Jésus-Christ soit avec votre esprit.

La météo pour ce vendredi 7 août, un temps toujours chaud et de plus en plus lourd est attendu au sud, estival et sans excès au nord. Les températures pour ce vendredi matin, 12 degrés pour Brest, 13 à Cherbourg, 14 degrés à Paris et Lille, 16 degrés pour Toulouse, Bordeaux et Biarritz, 18 pour Strasbourg et Lyon, 26 pour Ajaccio. Et pour ce vendredi après-midi, entre 21 et 27 sur une moitié nord, il fera 21 sur la Bretagne, 27 sur le Grand Est. Dans la moitié sud, entre 27 et 33 degrés, 27 sur la Nouvelle-Aquitaine, 29 sur l'Occitanie, jusqu'à 33 degrés sur la Côte d'Azur.

Bonjour, après un bref répit sur une partie du pays, la chaleur va de nouveau gagner du terrain. Dès samedi, le pic est attendu en milieu de semaine prochaine avec des températures qui pourraient atteindre 35 degrés dans la moitié nord, selon Météo France. Plusieurs associations et collectifs d'opposants à l'A69 appellent à une grande mobilisation du 9 au 11 octobre. But poursuivi, s'opposer à la mise en service de l'autoroute entre Toulouse et Castres, dont le concessionnaire Atosca prévoit l'ouverture le 15 octobre. Un cas d'antivirus a été détecté chez un patient ayant effectué un voyage touristique en France en juillet, annonce le ministère de la Santé. Cette personne, qui ne présente plus de symptômes, a été isolée avec sa famille en Espagne. Les contacts à haut risque, c'est-à-dire qui ont été en contact rapproché avec ce patient, devront s'isoler à domicile. Ceux à faible risque qui n'ont pas été en contact rapproché devront effectuer une autosurveillance sans restriction de déplacement. Pas mal de monde sur la route des vacances ce week-end. La journée de samedi est classée rouge avec une circulation très difficile dans le sens des départs et des retours sur l'ensemble du réseau. Bison Futé s'attend à des bouchons, notamment vers les zones côtières, Atlantique, Méditerranée et la région Auvergne-Rhône-Alpes. Les difficultés devraient débuter en début de matinée et persister jusqu'en début de soirée. Enfin, un Grec de 55 ans a été arrêté pour avoir dissimulé pendant 2 ans et demi la dépouille de son père dans un congélateur afin de continuer à percevoir sa retraite. Cet homme, qui a reconnu les faits, a précisé que son père, âgé de 90 ans, était mort de cause naturelle. C'est la fin de ce flash, une très bonne journée à notre écoute. Bonjour, cyclisme, Tour de France Femmes, c'est finalement la Mauricienne Kim Lecourt qui s'est imposée hier à Tournon-sur-Rhône en Ardèche lors de la 6e étape. La Française Cédrine Carbajal doit se contenter de la 2e place, pas de changement en tête du classement général. La Suissesse Marlène Reusser reste en jaune avec 12 secondes d'avance sur la Néerlandaise Demi Vollering. Football, la FIFA a beau avoir abandonné son plan de s'ouvrir à des investisseurs extérieurs, l'UEFA maintient la pression. La Confédération Européenne de Football annonce que son boycott des compétitions de la FIFA, dont les Coupes du Monde, tient toujours. L'UEFA demande aussi que, je cite, des assurances soient faites que de telles tentatives de défigurer le football de cette manière ne puissent jamais se reproduire. Ces conditions n'ont pas été remplies, juge la Confédération, qui réaffirme avoir perdu confiance dans la présidence de Gianni Infantino. Faut toujours annoncer depuis plusieurs jours l'arrivée de Magnès Akliouche au Paris Saint-Germain est désormais officielle. Dans un communiqué publié hier, le club francilien a confirmé la signature du milieu offensif de 24 ans qui s'est engagé pour les 5 prochaines saisons, soit jusqu'en juin 2031. Alors qu'il devait reprendre la compétition plus tôt, en participant au tournoi de Lima au Pérou le 16 août prochain, Teddy Riner a annoncé qu'il est contraint de déclarer forfait à la suite d'une blessure survenue à l'entraînement. Il doit passer des examens complémentaires. Il est pour le moment toujours inscrit au Grand Slam de Lausanne en Suisse fin août, mais n'a pas précisé si sa présence lors du tournoi a été remise en cause. Le judoka guadeloupéen n'a plus participé à une compétition individuelle depuis les Jeux Olympiques de

Livre des Proverbes, chapitre 4, versets 10 à 19. Écoute-moi, mon enfant, accueille mes paroles et tu vivras longtemps. Je t'apprends le chemin de la sagesse. Je te montre comment mener une vie honnête. Ainsi, tu pourras avancer facilement et si tu cours, tu ne perdras pas l'équilibre. Garde l'éducation reçue, ne l'abandonne pas, garde-la. Elle te fait vivre. N'imite pas la conduite des gens mauvais. Ne suis pas la route de ceux qui font du mal. Évite-la. N'y passe pas. Laisse-la et avance. Ces gens-là ne peuvent pas dormir s'ils n'ont pas mal agi. Ils perdent le sommeil s'ils n'ont pas fait tomber quelqu'un. Oui, ils se nourrissent du mal qu'ils font. Ils sont ivres de violence. Au contraire, la vie de ceux qui agissent bien est comme la lumière du matin, qui brille de plus en plus jusqu'à midi. Mais la vie de ceux qui agissent mal est sombre comme la nuit. Ils ne voient pas ce qui risque de les faire tomber.

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réfléchissant au pouvoir de l'intercession maternelle, nous pouvons aussi nous souvenir des histoires de grandes femmes de la Bible qui ont intercédé pour leurs enfants. Dans 2 Rois 4, 18, 37, nous trouvons l'histoire de la Sunamite, qui, voyant son fils mort, a couru chercher le prophète Élisée. Elle n'a pas accepté la mort de son fils comme une fin. Elle a cru que Dieu pouvait intervenir et lui redonner vie. Dans sa détresse, elle a intercédé avec foi. Et Élisée, guidée par Dieu, a ressuscité l'enfant. Cette histoire nous montre le pouvoir d'une mère qui ne baisse pas les bras, qui croit au pouvoir de Dieu pour changer n'importe quelle situation, aussi désespérée soit-elle. La prière d'intercession d'une mère n'est pas seulement un moyen de protection, c'est aussi une manière de façonner le caractère de ses enfants. À travers la prière, une mère devient un instrument d'enseignement spirituel. Elle n'enseigne pas seulement par des mots, mais par son exemple, par sa confiance en Dieu. La mère qui prie pour ses enfants leur montre ce que signifie dépendre de Dieu, ce que signifie croire en son pouvoir, ce que signifie chercher sa direction. Dans chaque prière, la mère laisse une empreinte profonde dans l'âme de son enfant, une empreinte qui restera pour toujours, même quand ses enfants deviendront adultes et affronteront seuls les défis de la vie. Mais, tout comme dans l'histoire de Marie aux noces de Cana, l'intercession d'une mère n'est pas toujours une solution immédiate. Il se peut que les réponses à nos prières tardent à venir ou que nous ne voyons pas les résultats tout de suite. Cependant, cela ne signifie pas que nos prières n'ont pas de pouvoir. Au contraire, notre foi en Dieu, comme celle de Marie, ouvre la voie pour qu'il agisse au moment parfait. Parfois, ce dont nous avons besoin, c'est de lui faire entièrement confiance et d'attendre son timing. À travers une intercession constante, une mère continue de semer des graines de foi, confiante que Dieu, dans sa souveraineté, agira selon sa volonté. De même que Jésus a transformé l'eau en vin à Cana, il peut transformer la vie de nos enfants. Il peut accomplir des miracles dans leur cœur, changer leur destin et les guider sur leur chemin. La prière d'une mère a ce pouvoir. Ne sous-estime jamais le pouvoir de ta prière. Ne cesse jamais de supplier pour tes enfants, car à travers ton intercession, Dieu peut changer leur vie de manière que ni toi ni eux ne peuvent imaginer. Et même si tu ne vois pas les fruits immédiatement, fais confiance que Dieu est à l'œuvre. Il entend ta prière et il agira selon sa volonté, toujours pour sa gloire et pour le bien de tes enfants. Dieu, dans son infinie sagesse, a placé sur les mères une responsabilité spirituelle unique et profonde. Les mères ne sont pas seulement les gardiennes physiques de leurs enfants, elles sont aussi des gardiennes spirituelles, chargées de guider et de protéger les âmes de ceux qu'elles ont mis au monde. Ce rôle n'est pas une simple tâche quotidienne. C'est un appel divin qui dépasse le visible et l'immédiat. Être une gardienne spirituelle implique un engagement total dans la prière, l'enseignement et l'exemple. Cela signifie reconnaître que la vie spirituelle de tes enfants est aussi importante, sinon plus, que tout ce que tu peux leur offrir, matériellement. Le passage de 2 Timothée 1:5 nous rappelle la grande bénédiction qu'est la transmission de la foi de génération en génération. L'apôtre Paul mentionne la foi sincère qui habitait Loïs, la grand-mère de Timothée, et Eunice, sa mère. Cette foi, transmise de mère en fille, n'était pas seulement un héritage spirituel. C'était une force vivifiante qui a influencé la vie de Timothée, un jeune homme appelé par Dieu à devenir un leader dans l'Église. La foi de ces deux femmes a été comme une graine plantée dans un sol fertile, et cette graine a porté des fruits dans une vie transformée qui a impacté toute une communauté. Le pouvoir spirituel d'une mère réside dans sa capacité à cultiver une relation intime avec Dieu. Il ne s'agit pas seulement de prêcher à ses enfants. Il s'agit de vivre une foi qui inspire, qui soit un reflet tangible de la présence de Dieu. La mère qui prie, qui étudie la parole de Dieu, qui vit en lui, devient une source de force spirituelle pour ses enfants. Elle ne leur parle pas seulement de la foi, elle leur montre comment la vivre,
comment marcher en elle chaque jour, comment dépendre de Dieu dans toutes les circonstances de la vie. L'exemple de Loïs et Eunice nous enseigne que la foi n'est pas quelque chose qui se transmet uniquement par des mots. C'est une foi qui se vit, qui se manifeste dans chaque action, dans chaque décision, dans chaque moment de la journée. La mère chrétienne qui est profondément connectée à Dieu, qui cherche sa présence chaque matin, qui lit sa parole et y médite, plante dans le cœur de ses enfants une graine qui portera des fruits éternels. Peu importe l'âge de ses enfants, ils perçoivent la foi de leur mère. La foi qu'ils voient en elle est celle qui, plus tard, les poussera à chercher Dieu par eux-mêmes. C'est une foi qui modèle, qui inspire, qui transmet une vérité vivante et puissante. En tant que gardienne spirituelle, les mères ont une responsabilité bien plus grande que de veiller uniquement au bien-être physique de leurs enfants. La santé spirituelle de leurs enfants doit être une priorité. Cela signifie être attentive à ce qu'ils ne voient pas, entendent et expérimentent. Cela signifie être consciente des dangers spirituels auxquels ils sont confrontés, que ce soit dans le monde, à l'école ou même dans les influences de leur propre cœur. La mère chrétienne a la tâche d'être une protectrice spirituelle qui, avec sagesse et amour, indique le bon chemin, guide ses enfants dans la foi et les couvre constamment de prières. La mère est une femme de foi, mais aussi une femme de discernement. Elle doit savoir quand et comment intervenir dans la vie spirituelle de ses enfants, lorsqu'ils commencent à s'éloigner de Dieu ou lorsqu'ils sont influencés par quelque chose qui n'est pas de lui. Une mère doit être sensible à l'Esprit Saint, qui lui donnera la sagesse nécessaire pour agir au bon moment. Être une gardienne spirituelle est une grande responsabilité, mais c'est aussi une immense bénédiction. Les mères ont une opportunité unique d'être une influence positive et transformatrice dans la vie de leurs enfants. Il est important que les mères se souviennent que ce rôle n'est pas une tâche qu'elles peuvent accomplir par leur propre force. Au contraire, être une gardienne spirituelle, c'est reconnaître que, comme Loïs et Eunice, nous devons dépendre entièrement de Dieu pour répondre à cet appel. Aucune mère ne peut enseigner à ses enfants à marcher dans la foi si elle-même ne marche pas en elle. Aucune mère ne peut guider spirituellement ses enfants si elle n'est pas guidée par le Saint-Esprit. C'est pourquoi le pouvoir spirituel d'une mère réside dans sa relation avec Dieu. Quand une mère cherche Dieu et lui donne tout son être, elle devient un canal à travers lequel coule la grâce divine. Dieu la rend capable de remplir son rôle de gardienne spirituelle. Il lui donne la sagesse, la patience et l'amour nécessaires pour prendre soin des âmes de ses enfants. Parfois, en tant que mère, nous pouvons nous sentir submergés par les exigences quotidiennes, les inquiétudes pour l'avenir de nos enfants et les défis que nous rencontrons en les guidant. Mais nous devons nous rappeler que Dieu a mis sa confiance en nous pour être les gardiennes de leur vie et qu'il est avec nous à chaque étape du chemin. Nous ne sommes pas seuls dans cette tâche. Dieu, dans sa miséricorde, nous a donné le pouvoir de son esprit pour être les mères dont nos enfants ont besoin. Quand nous nous sentons incapables ou perdus, nous pouvons nous tourner vers lui en prière, cherchant sa direction, sachant qu'il ne nous abandonnera jamais. La maternité est un appel divin, et le rôle de la mère en tant que gardienne spirituelle est l'une des responsabilités les plus saintes que nous puissions avoir. Cette tâche ne vise pas seulement le bien-être temporaire de nos enfants, mais leur bien-être éternel. Le fait que nous puissions façonner la vie spirituelle de nos enfants est une bénédiction incroyable. Ne sous-estimons jamais le pouvoir que nous avons, en tant que mère, pour influencer l'éternité de nos enfants. Notre foi et nos prières peuvent sans peine changer leur vie, les guider vers une vie d'obéissance et d'amour pour Dieu. En vérité, la plus grande héritage que nous puissions leur laisser est une foi sincère qui, comme dans le cas de Timothée, se transmet de génération en génération. Chaque jour, lorsque nous nous agenouillons et prions pour nos enfants, nous participons à quelque chose de bien plus grand que nous-mêmes. Nous travaillons avec Dieu pour façonner la vie spirituelle de nos enfants. Chaque prière, chaque enseignement, chaque parole que nous leur adressons
est une graine que Dieu utilisera pour faire grandir leur foi. N'oublions jamais que nous sommes des gardiennes spirituelles choisies par Dieu pour protéger les âmes de nos enfants et les guider vers Lui. Et en le faisant, rappelons-nous toujours qu'avec son aide, nous pouvons remplir cet appel de la manière la plus belle et fidèle possible. Une mère chrétienne est bien plus qu'une simple éducatrice. Elle est un phare de foi dans sa famille. Il ne s'agit pas seulement de parler de Dieu, mais de vivre sa parole avec authenticité et amour. Chaque jour, quand une mère s'agenouille en prière pour ses enfants, elle les couvre du manteau de sa foi. Cette foi n'est pas un concept abstrait, c'est un pouvoir qui se manifeste dans des actions concrètes, dans les décisions quotidiennes, dans la manière dont une mère affronte les défis de la vie. Une mère chrétienne a la capacité de transformer l'atmosphère spirituelle de son foyer, guidant ses enfants non seulement par des mots, mais par l'exemple de sa vie quotidienne, par la fermeté de sa foi et la profondeur de son amour pour Dieu. L'histoire de Jochébède, la mère de Moïse, est un puissant exemple de la manière dont la foi d'une mère peut influencer durablement la vie de son enfant. Dans le livre de l'Exode, chapitre 2, versets 1 à 10, nous trouvons Jochébède confronté à l'une des épreuves les plus difficiles pour une mère. Le roi d'Égypte avait ordonné la mort de tous les bébés garçons hébreux, mais Jochébède, avec une foi inébranlable en Dieu, a décidé de ne pas se résigner. Au lieu de livrer son fils, elle l'a caché, l'a protégé et a prié pour sa vie. Sa foi en Dieu l'a poussé à prendre des décisions audacieuses, défiant les circonstances. Elle n'a pas agi passivement. Elle a fabriqué un panier de joncs et l'a placé sur le fleuve, confiant que Dieu protégerait son fils. Ce que Jochébède a fait n'était pas seulement l'acte d'une mère aimante, c'était un acte de foi. Elle croyait que Dieu avait un dessein pour la vie de son enfant, même lorsque les circonstances semblaient désespérées. Sa foi n'a pas été seulement un réconfort dans les moments difficiles. Elle a été une force qui l'a poussée à l'action. Elle faisait confiance à Dieu pour garder le contrôle, malgré la menace de mort qui pesait sur son fils. Jochébède n'a pas laissé la peur la dominer. Au contraire, sa foi était plus forte que n'importe quelle crainte. C'est ce type de foi qui transforme la vie des enfants. Une mère qui, au milieu de l'adversité, prie, croit et agit, est capable de changer le destin de ses enfants. La foi de Jochébède a eu un impact durable sur la vie de Moïse. Comme nous le savons, Moïse est devenu le leader qui a libéré le peuple d'Israël de l'esclavage en Égypte. Mais cette grandeur n'a pas commencé dans le désert ni « Chère mère, aujourd'hui, je veux que tu prennes un moment pour réfléchir au pouvoir spirituel que Dieu a placé entre tes mains. Dans ton cœur bat une force indescriptible, une force qui, à travers la prière, peut transformer des vies, bénir des générations et guider tes enfants sur leur chemin avec le Christ. Savais-tu que tes prières ont le pouvoir de déplacer des montagnes et d'ouvrir des portes qui semblaient fermées à jamais? Chaque jour que tu consacres à prier pour tes enfants, tu invoques la protection divine sur eux. Tu ouvres un chemin rempli d'espoir et de foi. Car, chère mère, ta prière est bien plus puissante que tu ne l'imagines. Ta foi en Dieu, unie à ta prière quotidienne, ne se contente pas de couvrir tes enfants. Elle les transforme. Dieu a choisi ton cœur pour être un refuge d'amour, de force et par-dessus tout, de foi. Ne sous-estime jamais le pouvoir de tes prières. Chère mère, je veux que tu réfléchisses un instant à l'appel incroyable que Dieu a placé sur ta vie. Tu es une femme choisie par Lui avec un dessein divin profond et puissant. Bien souvent, nous ne sommes pas conscients de l'ampleur de cet appel, car notre vision se limite à ce que nous voyons autour de nous. Le bruit de la vie quotidienne, les exigences que nos responsabilités apportent. Pourtant, Dieu t'a appelé à quelque chose de plus grand. Il t'a donné un rôle spécial en tant que mère chrétienne. Et ce rôle va bien au-delà d'éduquer, d'aimer ou de discipliner. C'est être une intercesseuse infatigable, une guerrière spirituelle qui élève sa voix en prière pour ses enfants. Dieu, dans son infinie sagesse,
a mis sa confiance en toi pour être le moyen par lequel il guide et protège tes enfants. Cette tâche, si noble et essentielle, ne te fait pas seulement honneur. Elle te place dans une position spirituelle unique où ta prière a le pouvoir de changer le cours de leur vie. La prière d'une mère est un acte divin qui ne transmet pas seulement ses désirs, mais envoie aussi un signal puissant au ciel. Lorsqu'une mère prie, elle crie à Dieu pour ses enfants, et ce cri atteint le trône même de la grâce. Dans la Bible, nous trouvons l'exemple d'Anne, la mère du prophète Samuel. Au premier livre de Samuel, chapitre 1, versets 9 à 20, nous voyons une femme profondément affligée par son incapacité à avoir des enfants. Une femme dont le cœur était brisé. Mais dans sa douleur, elle s'est tournée vers Dieu en prière avec une ferveur si grande que son cri a touché le cœur de Dieu. Anne n'a pas seulement prié pour un fils, elle a fait un vœu, promettant que si Dieu lui accordait un enfant, elle le consacrerait au Seigneur pour toute sa vie. Dieu a entendu sa prière, lui a donné un fils, et en réponse à sa foi, Samuel est devenu l'un des grands prophètes d'Israël. La prière d'une mère, lorsqu'elle est sincère, fervente et pleine de foi, a un impact profond, non seulement sur la vie de ses enfants, mais aussi sur le plan divin de Dieu pour toute une nation. L'histoire d'Anne nous enseigne que l'appel d'une mère chrétienne va au-delà du terrestre. Ce n'est pas seulement un acte de tendresse ou d'amour maternel. C'est un acte spirituel, un engagement profond avec Dieu, qui a des implications éternelles. La prière d'une mère chrétienne est chargée de pouvoir, car elle provient d'un cœur qui, comme celui d'Anne, s'approche de Dieu avec humilité et foi. Peu importe l'ampleur de l'angoisse, peu importe la difficulté des circonstances, une mère chrétienne sait que son Dieu est plus grand que n'importe quel défi. Elle se prosterne devant lui et prie, consciente que son intercession peut apporter bénédiction, protection et direction divine à la vie de ses enfants. Une mère ne prie pas seulement pour la santé physique de ses enfants. Elle prie pour leur bien-être spirituel, pour leur salut, pour leur vocation dans la vie. Elle sait que la véritable protection ne vient pas seulement des mesures humaines, mais de la couverture divine. Comme Anne, qui n'a pas hésité à offrir son fils au service de Dieu, chaque prière qu'une mère élève pour ses enfants est un acte de consécration. C'est dire « Mère, tes prières sont plus que des demandes. Ce sont des actes de consécration, des vœux que tu fais devant Dieu, lui demandant de guider, de protéger et d'utiliser tes enfants pour sa gloire. » Il est essentiel de comprendre que, comme Anne, la prière d'une mère n'est pas toujours exaucée immédiatement. Anne a prié pendant de nombreuses années avant de voir sa réponse. Peut-être a-t-elle parfois eu l'impression que Dieu n'entendait pas son cri. Mais au moment parfait, Dieu a répondu. Dieu n'arrive jamais trop tard. Il sait quel est le temps idéal pour répondre à nos prières. Les mères qui prient ne doivent pas perdre espoir, car le Seigneur travaille dans l'ombre, préparant le terrain, touchant les cœurs, orchestrant sa volonté. Une mère qui prie doit avoir confiance que le timing de Dieu est parfait et que, même si elle ne voit pas de résultats immédiats, il écoute et agit. Dieu a choisi la mère comme un instrument d'intercession. Toi, mère, tu es cette voix qui s'élève en prière pour la protection de tes enfants, pour leur santé émotionnelle, pour leur paix intérieure, pour leur bien-être spirituel. Tu es celle qui, dans chaque moment de difficulté, s'agenouille avec foi et fait confiance que Dieu prendra le contrôle. La prière d'une mère n'est pas seulement une requête, c'est un acte de foi qui engage tout son être, toute sa confiance placée dans le Seigneur. Le pouvoir d'une mère chrétienne qui prie est quelque chose que l'ennemi craint, car il sait qu'une mère qui prie est une mère qui lutte, qui défend et qui ne laissera jamais ses enfants tomber sans se lever pour intercéder pour eux. Quand je parle de l'intercession d'une mère, je ne me réfère pas seulement à la prière pour ses enfants lorsqu'ils sont petits. Je parle d'une mère qui prie tout au long de la vie de ses enfants, qui ne cesse d'intercéder, qui continue de faire confiance à Dieu même lorsque ses enfants prennent des chemins difficiles ou semblent s'éloigner de lui. La prière n'a pas de date d'expiration.
Que ton enfant ait 10 ans ou 40 ans, qu'il soit proche de Dieu ou éloigné, ta prière a du pouvoir et peut changer sa vie. La prière d'une mère reste un cri qui atteint Dieu, peu importe le temps, car c'est un cri rempli d'amour, de foi et d'espoir. Il est important de se souvenir que, en tant que mère, ton appel divin ne consiste pas seulement à prier pour la protection physique de tes enfants, mais aussi à intercéder pour leur salut. Ta prière peut être celle qui conduit ton enfant à trouver le Christ. Peut-être qu'en ce moment, tes enfants sont loin de Dieu, mais, comme Anne, ta prière peut provoquer un changement radical dans leur vie. Continue de prier, continue d'intercéder, car ton intercession peut être celle qui ramène la restauration de leur âme et leur retour dans les bras de Dieu. Aujourd'hui, je veux que tu te rappelles que l'appel divin d'une mère chrétienne est plus grand que ce que tu imagines. Ne sous-estime pas le pouvoir de ta prière. Peu importe ce à quoi tu fais face, peu importe la difficulté des circonstances, Dieu t'a choisi, toi, mère, pour être celle qui couvre ses enfants de prière, celle qui se lève dans une guerre spirituelle pour eux. Ta prière a un pouvoir qui déplace les montagnes et ouvre des portes que seul Dieu peut ouvrir. N'oublie jamais le profond appel que tu portes. Tu es un instrument d'intercession puissant et ta voix est entendue par le ciel. La prière d'une mère est un acte profond et puissant. Quand une mère prie pour ses enfants, elle ne demande pas seulement pour eux. Elle ouvre une porte spirituelle qui peut changer le cours de leur vie. Les mères chrétiennes, par le simple fait d'être mères, possèdent un pouvoir spirituel qui ne doit pas être sous-estimé. À travers leurs prières, elles deviennent des canaux de bénédiction pour leurs enfants. Et ce pouvoir est incomparable. Quand une mère s'agenouille avec foi et amour au nom de Jésus, elle invoque un pouvoir divin capable de transformer des cœurs, d'ouvrir des chemins, de guérir des blessures et de donner une direction dans la vie de ses enfants. Dans l'épître de Jacques 5,16, il nous est dit « La prière fervente du juste a une grande efficacité ». Cette vérité résonne profondément quand nous pensons au pouvoir de l'intercession d'une mère. Il ne s'agit pas seulement de prier, mais de prier avec un cœur pur, rempli de foi et de confiance dans le pouvoir de Dieu. La prière d'une mère n'est pas une simple supplication. C'est une expression d'amour inconditionnel envers ses enfants. Un amour qui ne connaît pas de limites, qui ne se rend pas, qui ne s'arrête pas,

que le vin était épuisé, Marie s'est approchée de Jésus et lui a dit « Ils n'ont plus de vin ». Elle savait que son fils avait le pouvoir d'agir. Bien que Jésus ait d'abord répondu que son heure n'était pas encore venue, Marie, avec une grande confiance, a dit au serviteur « Faites tout ce qu'il vous dira ». Et ainsi, par l'intercession de sa mère, Jésus a accompli son premier miracle, transformant l'eau en vin, montrant le pouvoir qu'a une mère lorsqu'elle intercède pour les autres. Marie n'a pas demandé quelque chose pour elle-même ou pour sa propre gloire, mais pour répondre aux besoins des autres. Sa prière n'était pas égoïste, c'était un acte d'amour et de compassion. Sa foi en Jésus et sa confiance en lui ont été déterminantes pour que ce miracle ait lieu. Nous apprenons ici une leçon profonde sur le pouvoir de l'intercession. Les mères, comme Marie, ont un rôle unique en tant qu'intercesseresses. En présentant les besoins de leurs enfants devant Dieu, elles peuvent expérimenter le pouvoir de la transformation divine dans leur vie à travers la prière. Une mère ne se contente pas de demander à Dieu de protéger ses enfants. Dans son intercession, elle lui remet le contrôle de leur vie, faisant confiance à sa sagesse et à son plan parfait. Quand une mère prie pour son enfant, elle le couvre de la protection de Dieu. La prière d'une mère est comme un bouclier qui entoure ses enfants, les protégeant des forces du mal. Mais il ne s'agit pas seulement de protection. En priant pour ses enfants, une mère demande aussi leur bien-être spirituel, prie pour leur cœur, afin qu'ils puissent marcher sur les chemins de Dieu, prendre des décisions sages et vivre des vies remplies de sens et de foi. Dans la vie d'un enfant, la prière d'une mère peut être le facteur décisif, celui qui change la direction de sa vie, qui le guide vers le Seigneur. Il est important de comprendre que l'intercession n'est pas quelque chose qui se fait automatiquement. Une mère qui intercède le fait avec conscience et amour. Quand une mère prie pour ses enfants, elle participe activement au plan de Dieu pour leur vie. Elle ne demande pas seulement la santé ou le succès matériel. Elle prie pour ce qui est le plus important, leur salut, leur croissance spirituelle, leur relation avec Dieu. Cette intercession ne se limite pas à un moment précis. C'est un engagement quotidien, continu, une consécration qui ne connaît pas de repos. La mère qui prie ne se contente pas de demander. Elle se donne entièrement dans cet acte de foi, sur le mont Sinaï. Elle a commencé dans le cœur de sa mère, dans le foyer de Jochébède. Par sa foi, Jochébède a semé les graines de la grandeur spirituelle dans la vie de son fils. Chaque prière qu'elle a faite, chaque action qu'elle a entreprise, était un investissement dans l'avenir de Moïse. Elle n'a pas prié seulement pour sa survie physique, mais aussi pour que le dessein de Dieu s'accomplisse dans sa vie. Bien que Moïse ne le sût pas à ce moment-là, la foi de sa mère le protégeait, le guidait et le préparait pour son destin divin. Voilà ce qu'est la foi d'une mère. Elle ne se limite pas à prier pour la santé ou le bien-être physique de ses enfants. La foi d'une mère chrétienne est une foi qui va au-delà du visible, qui regarde vers les cieux et croit en l'impossible. La foi de Jochébède n'a pas seulement protégé Moïse, elle a ouvert la porte pour qu'il puisse accomplir le plan divin de Dieu. La prière d'une mère a un pouvoir qui dépasse ce que l'on peut voir dans l'instant présent. Ses effets peuvent notamment résonner à travers les générations, influençant des vies, changeant des destins et réalisant le dessein de Dieu. Quand une mère prie, elle ne demande pas seulement la protection de ses enfants dans ce monde. Elle prie pour que Dieu les guide vers leur vocation éternelle. Elle prie pour que Dieu les prépare à la grandeur, pour qu'il les utilise puissamment, pour que son dessein s'accomplisse en eux. Peu importe la gravité de la situation, la foi d'une mère est un témoignage de la fidélité de Dieu. Cette foi peut transformer même les moments les plus sombres en opportunités de bénédiction. Dieu entend chaque prière, chaque cri d'une mère qui se confie en lui, et cette foi n'est jamais vaine. De plus, la foi de Jochébède nous montre que les mères chrétiennes ne doivent pas attendre que les circonstances soient nettes parfaites pour agir. Parfois, les situations sont difficiles,
les obstacles semblent insurmontables.

0: faible. Mais cela ne doit pas empêcher une mère d'agir avec foi. Jochebed n'a pas attendu que les autorités égyptiennes changent leur décret. Elle n'a pas attendu que les circonstances s'alignent parfaitement. Elle a agi selon ce que Dieu avait placé dans son cœur, confiant que Dieu ferait ce qui semblait impossible. C'est la foi qu'une mère doit avoir. Une foi qui agit. Une foi qui n'attend pas que les choses soient faciles, mais qui se lève au milieu des difficultés et croit que Dieu accomplira une œuvre merveilleuse. Les mères chrétiennes doivent comprendre que leur foi n'affecte pas seulement leurs enfants dans le présent, mais a le pouvoir de façonner leur avenir. La foi de Jochebed n'a pas seulement protégé Moïse, elle l'a préparé à être le leader qui changerait le destin de toute une nation. La foi d'une mère a le pouvoir d'influencer l'avenir de ses enfants d'une manière qu'ils ne comprendront peut-être que bien plus tard. Alors, ne sous-estime jamais le pouvoir de ta foi, mère. Ne pense jamais que tes prières sont petites ou insignifiantes. Quand une mère prie avec foi, cette prière peut avoir un impact éternel. Plus encore, la foi de Jochebed n'a pas seulement transformé Moïse, elle a laissé une marque sur toute une génération. Quand nous prions pour nos enfants, nous ne prions pas seulement pour leur bien-être immédiat, nous semons des graines qui porteront des fruits dans l'avenir. Cette foi plantée dans le cœur d'un enfant ne se perd pas, ne s'oublie pas. L'impact de cette foi peut durer toute une vie. Ce qu'une mère fait pour ses enfants a un écho éternel qui résonne à travers les générations à venir. Tout comme la foi de Jochebed a transformé Moïse et l'a préparé à accomplir le dessein de Dieu, ta foi, mère, a le pouvoir de transformer la vie de tes enfants. Peu importe l'ampleur des défis auxquels tu fais face, ta foi a le pouvoir de changer le cours de leur vie. La prière d'une mère, inspirée par la foi, a un impact qui dépasse ce que tu peux voir en ce moment. Mais n'oublie jamais que Dieu entend chaque prière. Et il répond avec puissance, transformant même les situations les plus difficiles en bénédictions. Ne sous-estime jamais le pouvoir de ta foi. La vie quotidienne d'une mère est un témoignage constant d'amour et de sacrifice. Au fil de ses journées, au milieu des soucis, des tâches ménagères et des difficultés qu'elle rencontre, il y a une pratique fondamentale qui peut changer le cours de tout, la prière. La prière quotidienne n'est pas seulement une routine spirituelle, c'est un engagement profond et transformateur. La mère qui prie chaque jour pour ses enfants tisse en quelque sorte une toile de protection divine sur leur vie, invoquant le pouvoir de Dieu pour guider leurs pas et leur donner force, sagesse et paix. Cette pratique constante ne bénéficie pas seulement aux enfants. Elle renforce aussi la relation de la mère avec Dieu, lui apportant la paix au milieu des tempêtes et la confiance en la fidélité du Seigneur. Jésus nous a enseigné à prier sans cesse. Dans les 1 Thessaloniciens 5:17, Paul nous rappelle ce principe essentiel de la vie chrétienne. Prier sans cesse. Ce n'est pas seulement une exhortation pour les moments de désespoir, mais une invitation à vivre une vie en constante communion avec Dieu. La mère qui prie chaque jour ne demande pas seulement pour ses enfants. Elle cultive une relation constante avec son Créateur. Chaque prière qu'une mère élève est un acte de confiance, un acte qui reconnaît que seul Dieu a le pouvoir de guider, protéger et bénir ses enfants. La prière quotidienne lui rappelle qu'elle n'est pas seule dans l'éducation de ses enfants, qu'un pouvoir divin l'accompagne et la fortifie à chaque pas. Quand une mère prie, elle ne demande pas seulement la santé ou le bien-être physique de ses enfants. La prière quotidienne va bien au-delà de ses besoins immédiats. C'est une invocation du pouvoir de Dieu dans tous les domaines de la vie de ses enfants. Leur vie spirituelle, leurs relations, leurs décisions, leur caractère. La prière d'une mère couvre chaque aspect de la vie de ses enfants, non seulement leur corps, mais leur âme et leur cœur. Cet acte de foi est une offrande quotidienne qui unit la mère à Dieu d'une manière profonde. À travers la prière, une mère devient un canal de bénédiction, apportant le pouvoir de Dieu dans la vie de ses enfants. Il est important de comprendre que la prière quotidienne ne consiste pas seulement à demander quelque chose à Dieu, mais à s'aligner avec sa volonté. Quand une mère prie constamment pour ses enfants, elle se place sous l'autorité de Dieu, cherchant sa direction et sa sagesse. Ce n'est pas une prière de désespoir, mais une prière de confiance, sachant que le Seigneur a un plan parfait pour la vie de chacun de ses enfants. La mère qui prie chaque jour remet tout le contrôle à Dieu, confiant qu'il guidera ses enfants sur le bon chemin. Et peu importe à quel point l'avenir peut sembler incertain ou confus, elle sait que Dieu est fidèle et que ses prières ne tomberont jamais dans l'oubli. Dans la vie d'un enfant, la prière de sa mère a un pouvoir immense. Parfois, en tant que parents, nous pouvons avoir l'impression que nous ne pouvons pas faire grand-chose pour changer les circonstances de la vie de nos enfants. Pourtant, la prière est l'outil le plus puissant dont nous disposons. À travers la prière quotidienne, une mère invoque le pouvoir de Dieu pour transformer les situations, pour ouvrir des portes qui semblaient fermées, pour changer des cœurs et pour donner une direction quand tout semble incertain. La mère qui prie ne demande pas seulement pour ce qu'elle voit, elle invoque l'invisible, elle croit en l'impossible. Elle sait que, même si elle ne voit pas de résultats immédiats, sa prière a un pouvoir qui transcende les circonstances temporaires. Dans l'histoire biblique, nous voyons comment la prière d'une mère change des vies. Dans le premier livre de Samuel, Anne, la mère de Samuel, a prié avec ferveur pour un fils. Bien qu'elle ait été dans l'angoisse pendant de nombreuses années, Dieu a répondu à sa prière et lui a donné Samuel, qui est devenu un homme de grande foi et un leader spirituel. La prière d'Anne a été un acte de foi au milieu du désespoir, mais aussi un acte de consécration. Elle a promis que si Dieu lui donnait un fils, elle le consacrerait à lui. Dans sa prière quotidienne, Anne ne demandait pas seulement un fils, elle remettait son fils au dessein divin de Dieu. Cette prière constante a eu un impact profond, non seulement sur la vie de Samuel, mais sur toute la nation d'Israël. La mère qui prie chaque jour pour ses enfants devient une source de pouvoir spirituel. Chaque fois qu'elle s'agenouille en prière, elle invoque la présence de Dieu dans la vie de ses enfants. La prière quotidienne a un pouvoir transformateur qui change des vies, qui influence l'avenir des enfants et qui les couvre de la protection divine. Les enfants peuvent ne pas comprendre, dans leur jeunesse, tout ce que leur mère fait à travers la prière. Mais la mère qui prie chaque jour sème dans leur cœur des graines de foi et d'espoir. La prière qu'une mère fait pour ses enfants n'a pas seulement un impact temporaire, mais éternel. Il est fondamental que les mères comprennent l'importance de faire de la prière quotidienne une priorité. Souvent, les soucis quotidiens, les responsabilités et l'agitation de la vie peuvent rendre la prière difficile à maintenir. Mais nous devons nous rappeler qu'au milieu de tout cela, la prière est la source de notre force. Quand une mère prie, elle ne demande pas seulement le bien-être de ses enfants. Elle ouvre la porte pour que le pouvoir de Dieu agisse dans leur vie. La prière quotidienne n'est pas seulement un acte de foi, mais un acte d'amour. Un amour qui se remet à Dieu, confiant qu'il sait ce qui est le mieux pour ses enfants et qu'il travaille dans leur cœur, même quand nous ne voyons pas de résultats immédiats. La prière quotidienne renforce aussi la relation d'une mère avec Dieu. À mesure qu'une mère consacre du temps chaque jour pour parler avec Dieu, elle approfondit sa propre marche avec lui. La prière quotidienne n'est pas seulement un moyen d'intercéder pour ses enfants, c'est aussi une opportunité pour la mère de recevoir la paix, la sagesse et la direction. Chaque fois qu'une mère prie, elle se connecte plus profondément au cœur de Dieu. La prière quotidienne est un moyen de recevoir son réconfort, sa force et sa guidance. En priant, la mère s'aligne avec le dessein divin et permet à Dieu de faire son œuvre, tant en elle que dans la vie de ses enfants. Dans 2 Corinthiens 12, 9, Dieu dit « Ma grâce te suffit, car ma puissance s'accomplit dans la faiblesse. » La mère qui prie, même si elle se sent parfois faible et épuisée, est fortifiée par la grâce de Dieu. Dans sa faiblesse, elle trouve la puissance de Dieu, et à travers sa prière quotidienne, elle ne couvre pas seulement la vie de ses enfants, mais elle se remplit aussi du pouvoir qui vient d'en haut. À travers une prière constante, une mère devient un instrument puissant entre les mains de Dieu. Et son pouvoir se manifeste dans la vie de sa famille de manière que lui seul peut accomplir. La prière quotidienne est le fondement d'une vie chrétienne solide. Quand une mère prie chaque jour pour ses enfants, elle établit un pont entre eux et le pouvoir de Dieu. Et ce pont de prière est durable. Il apporte protection, direction et bénédiction. Les mères chrétiennes sont confrontées à des batailles spirituelles chaque jour. Le défi qu'elles rencontrent est invisible, mais bien réel. Tout au long de leur vie, une mère voit sa famille faire face à des adversités, des tentations, des épreuves qui semblent insurmontables. Mais ce que nous ne voyons pas souvent, c'est qu'au niveau spirituel, une guerre est constamment livrée. Une guerre dans laquelle la mère chrétienne devient une guerrière. Cette guerre ne se combat pas avec des armes physiques, mais avec la prière, la foi et l'intercession. Et bien que nous ne puissions pas toujours voir avec nos yeux ce qui se passe, quand une mère prie, elle active un pouvoir spirituel qui résiste aux forces du mal et apporte la protection à sa famille. Dans Éphésiens 6, 10 à 18, Paul nous enseigne comment nous devons nous revêtir de l'armure de Dieu pour résister aux attaques de l'ennemi. Il nous parle de mettre la ceinture de la vérité, la cuirasse de la justice, les sandales de l'évangile de la paix, le bouclier de la foi, le casque du salut et l'épée de l'esprit, qui est la parole de Dieu. Mais le plus important, c'est qu'à la fin de ce passage, Paul nous exhorte à prier en tout temps. La prière est notre outil le plus puissant dans cette bataille spirituelle. La mère chrétienne qui prie devient une guerrière spirituelle qui, jour après jour, lève le bouclier de la foi pour la protection de ses enfants, pour le salut de sa famille et pour l'intervention de Dieu dans leur vie. Quand une mère prie, elle ne demande pas seulement la sécurité physique de ses enfants, elle combat dans le domaine spirituel pour leur bien-être éternel. Parfois, en tant que parents, nous faisons face à des moments de désespoir, quand il semble que nos enfants soient emportés par le chaos du monde. Cependant, la prière d'une mère n'est pas seulement un cri de secours, c'est un cri qui active le pouvoir de Dieu dans les cieux. C'est une intercession qui peut déplacer des montagnes et apporter des victoires au milieu de l'adversité. En tant que mère chrétienne, tu ne luttes pas seulement pour ce que tu peux voir, mais pour ce qui se passe dans le cœur et l'âme de tes enfants. L'histoire d'Esther est un exemple clair de la manière dont l'intercession peut apporter la victoire en des temps de grande adversité. Dans le livre d'Esther, nous voyons comment le peuple de Dieu était en danger d'être anéanti par un décret du roi Assuérus, instigé par le méchant Aman. Esther, une femme placée dans une position d'influence, a reconnu que le salut de son peuple dépendait d'une action courageuse. Elle savait que le destin de son peuple était en jeu et qu'elle ne pouvait pas rester les bras croisés. Esther, dans sa sagesse, a convoqué un jeûne et une prière, non seulement pour elle-même, mais pour tout le peuple. Dans Esther 4:15-17, nous voyons comment elle a intercédé avec courage, reconnaissant que sans l'intervention de Dieu, la situation était sans espoir. Esther s'est armée de la foi que, si Dieu était avec elle, aucune puissance sur terre ou dans les cieux ne pourrait arrêter ce qu'il allait faire. « S'il faut que je périsse, eh bien que je périsse », a-t-elle dit en se préparant à approcher le roi, sachant que seul Dieu pouvait changer le cours des événements. Dans son courage et sa foi, Dieu est intervenu. La prière et l'intercession d'Esther ont sauvé non seulement son peuple, mais ont apporté une victoire spirituelle qui n'aurait jamais été possible sans son audace à se remettre entre les mains de Dieu. De la même manière, la mère chrétienne se trouve souvent dans une situation où elle ne peut pas faire grand-chose par ses propres forces. Mais à travers la prière, elle active un pouvoir bien plus grand qu'elle-même. Quand une mère prie pour ses enfants, elle invoque l'intervention divine, demandant à Dieu de changer les cœurs et de les protéger des forces du mal. La bataille spirituelle qu'une mère livre n'est pas visible, mais elle est aussi réelle que n'importe quelle bataille physique. Et tout comme Esther, quand une mère prie avec foi, elle peut changer le cours de l'histoire de ses enfants. La prière d'une mère est une lutte constante qui ne s'arrête pas en temps d'adversité. Les mères chrétiennes doivent à comprendre qu'en priant, elles prennent une posture de résistance contre l'ennemi. L'ennemi veut détruire les familles, détourner les enfants du chemin de Dieu. Mais la mère chrétienne qui prie est une guerrière qui ne se rend pas. Sa prière n'est pas une prière superficielle, mais une prière qui vient du cœur, une prière fondée sur la foi et la confiance que Dieu a le pouvoir de faire l'impossible. C'est dans cette foi que la victoire spirituelle se déchaîne. Il est vital que les mères chrétiennes n'oublient pas leur pouvoir spirituel. Il ne s'agit pas seulement d'une bataille pour la protection physique de leurs enfants, mais pour leur âme, pour leur destin éternel. Dans bien des cas, la prière d'une mère est ce qui soutient ses enfants quand ils ne doivent pas se soutenir eux-mêmes. La prière d'une mère est ce qui ouvre des portes quand tout semble fermé. La prière d'une mère est ce qui conduit ses enfants à trouver le salut, à se repentir, à revenir à Dieu. À travers son intercession, la mère chrétienne peut changer la direction spirituelle de sa famille et s'assurer que ses enfants marchent sur les chemins de Dieu. Il est aussi important de se rappeler que la lutte spirituelle ne se limite pas aux mères. Bien qu'elles soient de puissantes guerrières spirituelles, elles doivent reconnaître que leur pouvoir vient de Dieu. À travers la prière, elles s'alignent avec la volonté de Dieu et deviennent des instruments de son pouvoir. La victoire ne dépend pas de la force de la mère, mais de la force de Dieu. C'est lui qui combat pour elle et pour ses enfants. C'est lui qui donne la victoire au milieu de la bataille. Les mères chrétiennes doivent pas prendre l'armure de Dieu chaque jour, comme il nous est dit dans Éphésiens 6. Elles doivent se revêtir de la vérité, de la justice, de la paix, de la foi, du salut et de la parole de Dieu. En le faisant, elles protègent non seulement leurs enfants, mais renforcent aussi leur propre foi et reçoivent le pouvoir que seul Dieu peut donner. La victoire dans la bataille spirituelle commence avec une mère qui prie, qui fait confiance à Dieu et qui croit que, malgré les défis, Dieu a le contrôle. Tout comme Esther a changé le cours de l'histoire de son peuple, avec son courage et sa prière, une mère peut changer l'histoire de la vie de ses enfants à travers son intercession constante. Elle est une guerrière spirituelle, et sa prière a un pouvoir qui va bien au-delà de ce que nous pouvons voir dans ce monde. Que chaque mère chrétienne se souvienne de sa position dans la bataille spirituelle et s'agenouille avec foi, sachant que Dieu entend sa prière et combattra pour elle et pour ses enfants. Les prières d'une mère n'ont pas seulement un impact dans le présent. Elles ont une capacité incroyable à influencer l'avenir de ses enfants. Souvent, les enfants ne comprennent pas l'ampleur de ces prières jusqu'à bien plus tard, quand la vie leur révèle les traces de la foi que leurs mères ont semées dans leur cœur. Le pouvoir spirituel d'une mère qui prie est quelque chose de profond, qui dépasse ce que l'on peut voir avec les yeux humains. Une mère qui prie ne cherche pas seulement le bien-être immédiat de ses enfants. Elle sème des graines pour leur avenir, créant un héritage spirituel qui peut transformer des générations entières. L'impact de la prière maternelle se reflète clairement dans la vie de Salomon, le fils de David et de Bethsabée. Dans 1 Rois 2:13-19, nous voyons comment les prières de sa mère ont profondément influencé sa vie et son règne. Malgré les difficultés que Salomon a pu rencontrer en tant que fils d'une mère qui avait traversé tant de douleurs et d'épreuves dans sa vie, les prières de Bethsabée l'ont accompagné. Salomon, l'homme sage connu pour sa grande sagesse et pour avoir gouverné avec justice, était le fruit des prières d'une mère qui l'a consacré à Dieu, qui a prié pour son bien-être et pour son avenir. La sagesse que Salomon a manifestée n'était pas seulement le résultat de ses propres efforts, mais le fruit de la foi et des prières constantes de sa mère, qui l'a couvert de son intercession. L'histoire de Salomon nous montre que les prières d'une mère n'affectent pas seulement ses enfants de manière immédiate. Elles ont un effet éternel. Les mères qui prient construisent le caractère de leurs enfants, non seulement pour le présent, mais aussi pour l'avenir. En priant, les mères ne cherchent pas seulement à protéger leurs enfants des difficultés. Elles demandent à Dieu de les équiper pour accomplir sa volonté, de leur donner la sagesse pour prendre des décisions avisées, de leur donner un cœur pour aimer et craindre Dieu. Cette prière ne protège pas seulement leur vie physique, elle influence le cours de leur vie spirituelle et les prépare pour le dessein que Dieu a pour eux. Salomon, connu pour sa sagesse, est un exemple clair de la manière dont les prières maternelles peuvent influencer la sagesse et les décisions d'un enfant. La sagesse n'est pas seulement une qualité intellectuelle. C'est une qualité spirituelle qui vient de Dieu. C'est à travers les prières de sa mère que Salomon a pu discerner la volonté de Dieu et prendre des décisions qui ont bénéficié non seulement à lui, mais à tout son peuple. Quand une mère prie, elle demande que Dieu répande la sagesse sur ses enfants, qu'il leur donne un cœur prêt à écouter et à suivre sa voix, malgré les difficultés qu'ils peuvent en rencontrer. Les prières monastères maternelles ont un impact durable parce qu'elles ne se concentrent pas seulement sur le présent, mais se projettent vers l'avenir. Quand une mère prie pour ses enfants, elle ne demande pas seulement pour les circonstances immédiates. Elle ouvre des portes pour que Dieu travaille dans leur cœur, pour que leur vie soit guidée par sa sagesse et son amour. C'est à travers ces prières que Dieu peut façonner le caractère des enfants et leur donner la direction juste au moment clé de leur vie. Même si nous ne voyons pas les résultats immédiats de nos prières, nous devons avoir confiance que Dieu est à l'œuvre dans la vie de nos enfants et que les graines de foi que nous plantons aujourd'hui porteront des fruits en leur temps. À travers la Bible, nous pouvons voir des exemples de mères qui, par leur foi et leurs prières, ont influencé puissamment la vie de leurs enfants. Il ne s'agit pas d'une action ponctuelle, mais d'un processus continu d'intercession, un acte constant de consécration et de confiance en Dieu. Quand les mères prient pour leurs enfants, elles offrent quelque chose de bien plus profond qu'un simple souhait passager de bien-être. Elles demandent à Dieu de transformer le cœur de leurs enfants, de les guider sur le chemin de la vérité, de les rendre forts face aux adversités et de les préparer à accomplir sa volonté. Les prières d'une mère ont aussi un pouvoir transcendant sur la génération suivante. Les bénédictions qu'une mère demande pour ses enfants ne les affectent pas seulement eux, mais peuvent à se transmettre à leurs petits-enfants et au-delà. Chaque prière qu'une mère élève pour ses enfants est une graine de bénédiction qui peut s'étendre à travers les générations, produisant des fruits qui durent toute une vie. Les mères qui prient ne construisent pas seulement l'avenir de leurs enfants, mais aussi celui de leurs descendants, créant un héritage de foi qui peut impacter toute une famille. La prière constante d'une mère a également le pouvoir de garder ses enfants sur le chemin de Dieu. Dans un monde rempli de distractions et de tentations, la mère qui prie pour ses enfants demande à Dieu de les protéger des dangers spirituels, de les maintenir fermes dans la foi. La prière d'une mère crée une barrière spirituelle autour de ses enfants, Léak, protégeant des influences négatives et les guidant sur le bon chemin. Même quand les enfants s'égarent, les prières de leur mère restent un rappel constant de l'amour et de la direction de Dieu. La prière ne se limite pas à protéger, elle sert aussi à restaurer, à demander à Dieu de ramener les enfants qui se sont éloignés, de les reconduire sur son chemin et de leur donner un cœur prêt à revenir à lui. Quand une mère prie pour son enfant, elle travaille avec Dieu pour façonner l'avenir spirituel de sa famille. Bien que les prières d'une mère puissent sembler invisibles, leur impact est profond. Les mères qui prient sont celles qui édifient des générations, qui posent les fondations spirituelles pour l'avenir. Et même si nous ne voyons pas toujours les résultats immédiatement, nous pouvons avoir confiance que nos prières sont entendues et que Dieu travaille dans le cœur de nos enfants. Les prières maternelles ont un impact durable parce qu'elles transcendent le temps et l'espace. Elles sont un investissement dans la vie de nos enfants et dans l'éternité. Tout comme les prières de Bethsabée ont influencé la vie et le règne de Salomon, les prières d'une mère chrétienne ont le pouvoir de changer le cours de la vie de ses enfants. Chaque prière, chaque intercession, chaque cri vers le ciel a un dessein divin. Peu importe ce à quoi nos enfants font face, nous pouvons avoir confiance que nos prières continuent d'avoir un impact éternel sur leur vie. Que nos prières ne cessent jamais, car nous savons que Dieu entend chaque cri et agit en faveur de ceux pour qui nous prions. Une mère chrétienne, en élevant ses mains en prière, met en pratique une confiance profonde dans le pouvoir et la fidélité de Dieu. La prière n'est pas seulement un acte de demande, mais aussi une démonstration d'une confiance inébranlable que Dieu entend chaque mot, chaque soupir, et qu'il travaille même quand nous ne le voyons pas. C'est une déclaration de foi, une preuve que, même si les circonstances sont difficiles, notre espérance est fermement ancrée dans le Seigneur. La mère qui prie ne le fait pas par désespoir, mais par une conviction qui sait que le pouvoir de Dieu peut transformer n'importe quelle situation. Dans son cœur brûle la certitude qu'il n'y a aucun problème trop grand, aucun enfant trop perdu, qui ne puisse être restauré par la main puissante de Dieu. Psaume 127, 3 nous rappelle « Les fils sont un héritage de l'Éternel ». Ce verset ne parle pas seulement de la bénédiction d'avoir des enfants. Il réaffirme aussi qu'ils appartiennent à Dieu avant de nous appartenir. C'est lui qui leur a donné la vie, et dans sa souveraineté, il a le contrôle absolu de leur destin. Cette vérité donne à la mère chrétienne une paix qui transcende toutes les circonstances. Quand une mère prie pour ses enfants, elle le fait avec la pleine assurance qu'ils sont sous la garde d'un Père céleste, qui les aime plus qu'elle ne pourra jamais le faire. Et même s'il y a des moments d'incertitude, de peur, d'épreuve et de tribulation, la foi en Dieu qui est aux commandes la soutient. Car nous savons que, même si les tempêtes peuvent venir, Dieu n'abandonne jamais les siens. La confiance en Dieu est une ancre au milieu de la tempête. Les mères chrétiennes, qui ont la responsabilité de veiller sur leurs enfants et de les guider, ont aussi une promesse divine. Dieu ne les laissera jamais seuls. Souvent, les circonstances semblent accablantes. Les enfants font face à des défis, des luttes et parfois même des détours sur leur chemin. Pourtant, la mère qui fait confiance au Seigneur sait que, même si ses enfants traversent une lutte spirituelle, le plan de Dieu ne dévie jamais. Il les guide, même quand ils semblent perdus, car il est celui qui a le dernier mot sur leur vie. Dans la vie de chaque mère, il y a des moments d'angoisse, de ne pas savoir quoi faire, de se sentir impuissante face aux décisions de ses enfants. Mais c'est dans ces moments que la confiance en Dieu devient encore plus puissante. C'est dans la faiblesse que sa puissance se perfectionne. Le fait qu'une mère fasse confiance à Dieu et continue de prier, même quand elle ne voit pas de résultat, est un acte de foi qui honore Dieu. Parfois, la réponse à nos prières ne vient pas immédiatement. Mais nous savons qu'il travaille, qu'il écoute et qu'il ne nous abandonne jamais. Il y a un pouvoir transformateur dans la persévérance de la prière quotidienne. Même si nous ne voyons pas de changement immédiat, chaque prière faite avec foi est enregistrée au ciel. Et chaque cri est une opportunité pour Dieu de travailler de manière que nous ne pourrions jamais imaginer. La confiance en Dieu implique aussi de se soumettre à sa volonté. En tant que mère, nous devons comprendre que nos enfants ne nous appartiennent pas. Ils sont un don du Seigneur. Il a un plan pour chacun d'eux, et parfois ce plan peut inclure des moments difficiles que nous ne comprenons pas sur le moment, mais qui font partie de son œuvre dans leur vie. En faisant confiance à Dieu, nous disons « Seigneur, je te fais confiance pour guider leur vie. Tu sais ce qui est le mieux pour eux. Peu importe ce qu'ils affrontent, je sais que tu seras avec eux. » C'est une confiance radicale, une confiance qui ne dépend pas de ce que nous pouvons voir, mais de la certitude que Dieu est toujours en contrôle, en tout temps. La mère chrétienne doit aussi se rappeler qu'aucune prière n'est vaine. Chaque fois qu'une mère prie pour son enfant, elle dépose sa foi en un Dieu qui a le pouvoir de faire des miracles. Bien qu'il puisse être difficile de voir une réponse immédiate à nos prières, nous devons nous souvenir que Dieu répond toujours, même si c'est d'une manière différente de celle que nous attendons. Et ce qui est encore plus beau, c'est qu'il ne travaille pas seulement dans la vie de l'enfant, mais aussi dans celle de la mère. La confiance d'une mère en Dieu renforce sa foi et l'aide à grandir spirituellement. À travers la prière, elle est transformée, car elle prend chaque fardeau, chaque inquiétude, et les remet à Dieu. C'est la véritable paix. Savoir que nous ne sommes pas responsables de tout porter, mais que Dieu prend en charge ce qui est hors de notre contrôle. Une mère qui fait confiance à Dieu ne prie pas seulement dans les moments de difficulté, mais aussi dans les moments de bénédiction. La prière n'est pas réservée aux temps difficiles. Elle sert aussi à rendre grâce pour tout ce que Dieu a fait et continue de faire dans la vie de ses enfants. Cette attitude de gratitude est aussi un témoignage de foi, car en remerciant Dieu pour ce qu'il a fait, nous reconnaissons qu'il travaille dans chaque domaine de notre vie. Le pouvoir de la confiance en Dieu n'affecte pas seulement la mère, il a aussi un impact profond sur la vie de ses enfants. Les enfants qui grandissent, en voyant la foi et la confiance de leur mère en Dieu, apprennent à lui faire confiance, eux aussi. Même si les enfants peuvent s'égarer sur leur chemin, les prières de leur mère restent un rappel constant de l'amour de Dieu. La confiance d'une mère en le Seigneur sème dans le cœur de son enfant une graine de foi qui peut porter des fruits dans l'avenir. Peu importe ce qui arrive, la mère qui prie et fait confiance à Dieu sait qu'il est à l'œuvre, et c'est une consolation profonde. En fin de compte, la mère chrétienne est un exemple vivant de la confiance en Dieu. Elle se lève chaque jour, confiant que Dieu a un dessein pour sa vie et pour celle de ses enfants. Et bien que les circonstances puissent être incertaines, elle sait que le Seigneur est fidèle. Tout comme une mère a confiance que son enfant grandira et sera guidé par l'Esprit, elle sait que Dieu guidera ses enfants tout au long de leur vie. Car peu importe la difficulté du chemin, Dieu est toujours avec nous et son plan est parfait. Que toutes les mères continuent à s'armer de prier, confiantes que Dieu entend chaque cri et agit puissamment dans la vie de chacun de leurs enfants. Que Dieu bénisse chaque mère qui prie pour ses enfants, lui donnant force, paix et confiance en son pouvoir. Amen.
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2: Bonjour à tous, je suis Dina Vieux-Ménil et vous êtes sur la radio RFE dans la rubrique Dina Care. À travers ces podcasts, je souhaite m'adresser à vous, parents, et à vos enfants pour vous encourager, vous conseiller et vous accompagner dans le domaine de la famille. Le titre du podcast est « Les caractères des disciples, Dieu peut aussi t'utiliser ». Ce podcast se fera en deux parties, car je vais parler des 12 disciples, les compagnons de Jésus, pendant sa mission sur terre. J'aimerais vous parler des caractères des disciples que nous pouvons retrouver en chacun de nous et en chacun des enfants aussi. Quand on pense aux disciples, on imagine parfois des hommes extraordinaires qui n'ont jamais eu peur, qui ne se trompent jamais et qui avaient toujours une foi parfaite. Pourtant, quand on lit la Bible, on découvre tout autre chose. Les disciples de Jésus étaient très différents les uns les autres. Quand je lis leur caractère dans la Bible, parfois je ris ou je me dis « je connais quelqu'un comme lui » ou alors « je suis exactement comme ce disciple en ce moment ». Dieu ne les a pas choisis parce qu'ils étaient parfaits, mais parce qu'il voulait les transformer et les utiliser. Dieu peut se servir de leur personnalité tout en les aidant à grandir dans leur caractère. Ce qui est merveilleux est que Dieu fait la même chose dans notre vie et la vie des enfants. Il est écrit dans Jean 15, 16 « Ce n'est pas vous qui m'avez choisi, mais moi je vous ai choisi. » Même dans notre imperfection, Dieu nous choisit aussi. Les enfants aiment souvent comparer leur caractère à celui des héros de leur histoire préférée. Mais savez-vous que les disciples de Jésus avaient eux aussi des personnalités très différentes? Il y avait des disciples courageux, des discrets, il y avait des disciples passionnés, des sincères, des curieux, bien sûr, des personnes très pratiques aussi, et Jésus les a tous appelés et utilisés. Il avait sûrement besoin de tous ces traits de caractère pour nous parler aussi dans notre vie. Pourquoi ? Parce que Jésus ne cherche pas des personnes parfaites, il cherche des cœurs prêts à apprendre. Aujourd'hui, découvrons les 6 premiers disciples et voyons si vos enfants se reconnaissent dans l'un d'eux. Je vous partagerai le caractère des 6 autres disciples, comme je l'ai dit tout à l'heure, dans un prochain podcast en partie 2. Premier disciple, c'est Philippe qui était celui qui voulait des réponses concrètes. Philippe était un disciple très pratique. Quand Jésus a demandé « Comment nourrir la foule ?», Philippe a calculé immédiatement ce qu'il faudrait comme argent. Il regardait d'abord au problème plutôt qu'au miracle que Jésus pouvait accomplir. Si votre enfant ressemble à Philippe, il aime comprendre avant d'agir, il pose beaucoup de questions, il réfléchit énormément. Parfois, on voit d'abord les difficultés, les enfants voient d'abord les difficultés avant les solutions. Donc si votre enfant lui ressemble en recherchant des solutions, il peut les trouver avec Dieu plutôt que de s'arrêter devant les problèmes. Lorsqu'il dit « Votre enfant, c'est impossible », vous pouvez lui répondre « Demandons d'abord au Seigneur ce qu'il en pense. » Deuxième disciple, Barthélemy, appelé Nathanaël. Barthélemy était sincère et n'aimait pas les faux semblants. Il a d'abord eu des doutes quand on lui a parlé de Jésus, mais quand il a rencontré le Seigneur, il a reconnu que Jésus était vraiment le Fils de Dieu. Jésus a dit de lui qu'il était un homme vrai, sans ruse. Si ton enfant ressemble à Barthélemy, sûrement qu'il doit être franc et dire ce qu'il pense. Il déteste les mensonges et l'hypocrisie et parfois il peut paraître un peu très direct. Encouragez votre enfant à rester honnête, mais apprenez-lui que les paroles peuvent construire ou blesser. Sachez que même Dieu aime cette sincérité. Il veut lui apprendre à dire la vérité. Jacques, fils d'Alphée, était discret et on ne le remarquait pas beaucoup. On parle très peu de Jacques, fils d'Alphée dans la Bible. Pourtant, il faisait partie des 12 disciples choisis par Jésus. Cela nous montre que Dieu ne regarde pas seulement ceux qui parlent beaucoup ou qui sont toujours devant tout le monde. Dieu veut aussi les personnes discrètes. Si ton enfant ressemble à Jacques, il doit être calme. Il n'aime pas être le centre de l'intérêt. Il préfère écouter plutôt que parler. Il aide souvent sans qu'on le remarque. Donc Dieu aime et utilise sa fidélité. Donc parents, je vous encourage à ne pas comparer vos enfants aux autres. Valorisez les petits gestes de fidélité, des gestes de gentillesse et de service. Rappelez-lui à l'enfant souvent que Dieu voit ce que personne ne remarque. Quatrième disciple, Simon le Zélote. Il était appelé le Zélote parce qu'il était passionné. Il voulait que les choses changent. Il était appelé le Zélote. Cela montre qu'il avait sûrement un tempérament fort, un grand zèle, d'où le mot Zélote, et beaucoup d'énergie. Jésus n'a pas voulu changer sa personnalité. Il l'a transformé pour en faire quelque chose de bon. Si votre enfant ressemble à Simon, Dieu veut transformer son énergie en courage, en amour, et il doit sûrement déborder d'énergie, ce petit enfant ou ce petit jeune. Il défend aussi facilement les autres, il aime agir, mais parfois il se met vite en colère. Dieu veut le remplir de patience et bien sûr d'amour. Apprenez à votre enfant que sa force est un cadeau de Dieu. Aidez-le à canaliser son énergie dans le sport, par exemple, ou dans des projets qui l'aideront. Cinquième disciple, Jude, appelé Thaddée. Lui, il posait des questions profondes. Jude posait une question importante à Jésus. Il voulait tout simplement comprendre. Il ne se contentait pas d'une réponse rapide. Il cherchait à comprendre le cœur de Dieu. Il ne voulait pas seulement entendre une réponse rapide. Il voulait comprendre le cœur aussi de Jésus qui l'accompagnait assez souvent. Si votre enfant ressemble à Jude en posant beaucoup de questions, il veut juste comprendre le pourquoi du comment. Il est curieux. Parfois, les adultes peuvent se fatiguer de toutes ces questions. Pourtant, Dieu aime les enfants qui cherchent la vérité. Ces enfants qui sont curieux de la vie et cela permet aussi de grandir vite. Parents, je vous encourage à ne pas souvent dire « arrête avec tes questions ». Profitez de sa curiosité pour ouvrir la Bible, par exemple, le dictionnaire ou autre chose, ensemble. Même si vous ne connaissez pas la réponse, cherchez-la ensemble. Votre enfant apprendra qu'il est libre de savoir. Dernier disciple, des 6, Judas, appelé Judas Iscariote, hein, qui devait faire attention à ce qu'il laissait grandir dans son cœur. Hein, c'est pas le plus favori des disciples, je dirais. Hein, mais il a quand même suivi Jésus. Hein, malheureusement, son cœur s'est un peu éloigné. Il a laissé, on va dire, l'argent, les mauvaises décisions et le mensonge prendre trop de place dans sa vie. Son histoire nous rappelle qu'on peut être proche de Jésus extérieurement, mais avoir besoin que Jésus change notre cœur de l'intérieur. Si votre enfant ressemble parfois à Judas, en étant tenté par ce qui brille, hein, par exemple, sachez que Dieu veut le protéger. Il veut lui apprendre à aimer Jésus plus que les choses de ce monde et à garder son cœur pur. Dans le prochain podcast, nous allons découvrir, comme je le disais tout à l'heure, les 6 autres disciples avec leur caractère qui pourraient ressembler à ceux de vos enfants. Donc, continuez à être connectés sur la radio. Les 6 autres disciples et leur personnalité viendront prochainement. C'était Dina Vieux-Ménil sur la radio RFE dans la rubrique Dina Care. Des podcasts pour vous conseiller, vous encourager et vous bénir dans le domaine de la famille et des enfants. Je vous dis au revoir et à la prochaine.

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1: Introduction à l'Épître à Philémon. Une lettre personnelle et touchante de Paul. L'Épître à Philémon est une lettre courte mais profondément significative, adressée non pas à une église, mais à un individu en particulier. Comme celle envoyée à Timothée et Tite, elle revêt un caractère personnel, mais porte néanmoins un message puissant sur la réconciliation et l'amour fraternel en Christ. Un billet d'un seul chapitre adressé principalement à Philémon, mais aussi à Apphia, Archippe et toute l'église qui se réunit chez lui. Structure de l'Épître à Philémon, adresse et salutations, action de grâce pour la foi et l'amour de Philémon, intercession de Paul en faveur de l'esclave Onésime, communication personnelle et salutation finale, contexte et message, un maître chrétien et son esclave en fuite. L'histoire de cette lettre tourne autour d'Onésime, un esclave appartenant à Philémon, un chrétien de Colosse. Après s'être enfui de chez son maître, Onésime finit en prison, où il croise le chemin de Paul. Là, l'apôtre lui annonce l'évangile, et Onésime se convertit à Christ. Paul, voyant en lui un véritable frère en Christ, décide d'intercéder en sa faveur auprès de Philémon. Son but n'est pas seulement d'apaiser un conflit, mais de montrer comment la foi transforme les relations humaines. De simple esclave, Onésime devient un frère en Christ. Un appel à la réconciliation et à l'amour fraternel. Paul ne force pas Philémon à pardonner Onésime, mais il l'encourage à le recevoir avec bienveillance. Il va même jusqu'à dire « Reçois-le comme moi-même ». Une leçon précieuse sur la puissance de l'Évangile. En Christ, tous les murs de séparation tombent, même ceux entre maître et serviteur. Un message intemporel. L'Épître à Philémon est un modèle de médiation chrétienne et de transformation par la foi. Elle nous rappelle que l'amour et le pardon sont au cœur du message de Christ. Aujourd'hui encore, elle nous enseigne à voir chaque personne comme un frère ou une sœur en Christ, indépendamment de son passé. Peut-être a-t-il été séparé de toi pour un temps, afin que tu le recouvres pour l'éternité, non plus comme un esclave, mais comme un frère bien-aimé, un véritable modèle d'amour, de grâce et de transformation par Jésus-Christ.

0: La météo pour ce vendredi 7 août, un temps toujours chaud et de plus en plus lourd est attendu au sud, estival et sans excès au nord. Les températures pour ce vendredi matin, 12 degrés pour Brest, 13 à Cherbourg, 14 degrés à Paris et Lille, 16 degrés pour Toulouse, Bordeaux et Biarritz, 18 pour Strasbourg et Lyon, 26 pour Ajaccio. Et pour ce vendredi après-midi, entre 21 et 27 sur une moitié nord, il fera 21 sur la Bretagne, 27 sur le Grand Est. Dans la moitié sud, entre 27 et 33 degrés, 27 sur la Nouvelle-Aquitaine, 29 sur l'Occitanie, jusqu'à 33 degrés sur la Côte d'Azur.
1: Bonjour, après un bref répit sur une partie du pays, la chaleur va de nouveau gagner du terrain. Dès samedi, le pic est attendu en milieu de semaine prochaine avec des températures qui pourraient atteindre 35 degrés dans la moitié nord, selon Météo France. Plusieurs associations et collectifs d'opposants à l'A69 appellent à une grande mobilisation du 9 au 11 octobre. But poursuivi, s'opposer à la mise en service de l'autoroute entre Toulouse et Castres, dont le concessionnaire Atosca prévoit l'ouverture le 15 octobre. Un cas d'antivirus a été détecté chez un patient ayant effectué un voyage touristique en France en juillet, annonce le ministère de la Santé. Cette personne, qui ne présente plus de symptômes, a été isolée avec sa famille en Espagne. Les contacts à haut risque, c'est-à-dire qui ont été en contact rapproché avec ce patient, devront s'isoler à domicile. Ceux à faible risque et qui n'ont pas été en contact rapproché devront effectuer une autosurveillance sans restriction de déplacement. Pas mal de monde sur la route des vacances ce week-end. La journée de samedi est classée rouge avec une circulation très difficile dans le sens des départs et des retours sur l'ensemble du réseau. Bison futé s'attend à des bouchons, notamment vers les zones côtières, Atlantique, Méditerranée et la région Auvergne-Rhône-Alpes. Les difficultés devraient débuter en début de matinée et persister jusqu'en début de soirée. Enfin, un Grec de 55 ans a été arrêté pour avoir dissimulé pendant 2 ans et demi la dépouille de son père dans un congélateur afin de continuer à percevoir sa retraite. Cet homme, qui a reconnu les faits, a précisé que son père, âgé de 90 ans, était mort de cause naturelle. C'est la fin de ce flash, une très bonne journée à notre écoute. Bonjour, cyclisme Tour de France Femmes, c'est finalement la Mauricienne Kim Lecour qui s'est imposée hier à Tournon-sur-Rhône en Ardèche lors de la 6e étape. La Française Cédrine Carbajal doit se contenter de la 2e place, pas de changement en tête du classement général. La Suissesse Marlène Reusser reste en jaune avec 12 secondes d'avance sur la Néerlandaise Demi Vollering. Football, la FIFA a beau avoir abandonné son plan de s'ouvrir à des investisseurs extérieurs, l'UEFA maintient la pression. La Confédération Européenne de Football annonce que son boycott des compétitions de la FIFA, dont les Coupes du Monde, tient toujours. L'UEFA demande aussi que, je cite, des assurances soient faites que de telles tentatives de défigurer le football de cette manière ne puissent jamais se reproduire. Ces conditions n'ont pas été remplies, juge la Confédération, qui réaffirme avoir perdu confiance dans la présidence de Gianni Infantino. Faut toujours annoncer depuis plusieurs jours l'arrivée de Magnès Akliouch au Paris Saint-Germain est désormais officielle. Dans un communiqué publié hier, le club francilien a confirmé la signature du milieu offensif de 24 ans qui s'est engagé pour les 5 prochaines saisons, soit jusqu'en juin 2031. Alors qu'il devait reprendre la compétition plus tôt, en participant au tournoi de Lima au Pérou le 16 août prochain, Teddy Riner a annoncé qu'il est contraint de déclarer forfait à la suite d'une blessure survenue à l'entraînement. Il doit passer des examens complémentaires. Il est pour le moment toujours inscrit au Grand Slam de Lausanne en Suisse fin août, mais n'a pas précisé si sa présence lors du tournoi a été remise en cause. Le judoka guadeloupéen n'a pu participer à une compétition individuelle depuis les Jeux Olympiques de Paris 2024, où il avait décroché une 3e couronne individuelle et un 2e sacre par équipe. Rugby, le Stade français a été victime d'un piratage informatique. Les hackers ont demandé une rançon au club parisien sous peine de dévoiler des données sur l'identité des joueurs. Le groupe ransomware Killin est à l'origine de cette attaque et laisse au Stade français jusqu'au 15 août pour verser la rançon demandée. Sur le site Killin, 18 photos sur lesquelles on observe des passeports et des cartes d'identité appartenant aux joueurs ont déjà été publiées comme preuve. C'est la fin de ce flash sport. Une très bonne journée à toutes et à tous. 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
2: L'arithmétique de Dieu ne fonctionne pas comme l'arithmétique du monde. Et plus vous donnez de vous-même, plus vous donnez de votre temps, plus vous donnez de vos finances pour être une bénédiction et pour aider les autres, plus vous aurez. Bienvenue à vivre pleinement votre vie de tous les jours. Je ne sais pas ce que vous traversez en ce moment, je suis sûre que certains d'entre vous passent une bonne journée alors que d'autres ont une journée difficile. Mais je prie pour que si vous êtes l'un de ceux qui ont une journée difficile après avoir écouté la parole de Dieu, vous soyez édifiés et encouragés et pour que votre journée soit meilleure après avoir passé ce temps avec nous. Aujourd'hui, je veux vous parler de ce que j'appelle l'arithmétique selon Dieu ou les mathématiques de la grâce. Vous savez, nous avons tendance à aimer la logique et la raison. C'est assez incroyable le temps que nous passons tous à essayer de comprendre les choses. Et je peux dire qu'il y a eu un moment dans ma vie, probablement de nombreuses années, où j'étais accro au raisonnement. Et ce que je veux dire par là, c'est que quand j'avais un problème, je ne pouvais pas arrêter et avoir la paix avant de penser que j'ai tout compris. Et j'ai découvert plus tard que je pensais l'avoir compris, mais je ne l'avais pas compris en fin de compte. Et la Bible nous dit de ne pas nous appuyer sur notre propre compréhension. Quoi que soit ce que vous essayez vraiment de comprendre, je veux vous rappeler le Proverbe 3 qui dit « Confie-toi en l'Éternel de tout ton cœur et de tout ton esprit ». Nous ne pouvons pas dire que nous faisons confiance à Dieu si nous nous inquiétons et raisonnons et sommes confus parce que nous ne pouvons pas trouver des réponses aux choses. Je dis toujours que quand nous faisons confiance, il y aura toujours des questions sans réponse. Et nous devons accepter ne pas savoir. Nous aimons la logique et la raison. Nous voulons que les choses aient un sens pour nous mentalement. Mais la grâce de Dieu, et je vous dirai dans une minute ce que c'est, mais la grâce de Dieu est totalement illogique et déraisonnable. Vous dites, qu'est-ce que tu veux dire déraisonnable? Je veux dire qu'elle est tellement bonne qu'il n'y a aucun moyen de la comprendre. Parce que la grâce, c'est Dieu qui fait de choses bonnes et merveilleuses pour des gens qui ne la méritent pas. On dit que la grâce est la richesse de Dieu aux dépens du Christ. Et c'est absolument vrai. Grâce à ce que Jésus a fait sur la croix, nous bénéficions de tout ce qu'il a gagné. La grâce, c'est la capacité, c'est le pouvoir, c'est Dieu qui nous aide à faire les choses que nous devons faire. Et j'aime dire que lorsque vous avez la grâce de faire quelque chose, cette grâce rend ce qui aurait été très difficile ou même impossible, en fait, facile. La grâce de Dieu est absolument merveilleuse, mais elle est assez déraisonnable. Dans Éphésiens 2:7, la Bible dit « Il a fait cela afin de montrer dans les temps à venir l'infini. Elle ne peut pas être mesurée, tellement grande qu'elle ne peut pas être mesurée. L'infinie richesse, sans fin illimitée de sa grâce gratuite, sa faveur imméritée, par la gentillesse et la bonté qu'il a manifestée envers nous en Jésus-Christ. » Vous savez, je pensais cette semaine, comment nous, les chrétiens, les gens qui ont l'habitude de penser ou de parler de la croix, nous disons, eh bien, vous savez, Jésus est mort sur la croix et il a payé pour tous nos péchés. Et nous pouvons nous habituer tellement à dire des choses comme ça que peut-être nous ne réalisons pas vraiment à quel point c'est totalement et complètement incroyable. J'ai entendu quelqu'un le dire comme ça et j'ai pensé que c'était vraiment bien
3: Il a dit, quand le Christ était sur la croix, il a absorbé tous les péchés du monde entier, de chaque personne qui a jamais vécu ou qui aurait jamais vécu. Si vous pensez à mettre une éponge sèche dans l'eau, cette éponge absorbe toute cette eau et l'enlève. Et Jésus, en fait, la Bible dit qu'il est devenu péché. Il n'a pas simplement pris notre péché, il est devenu péché. Et quand vous pensez à sa sainteté et à cet agneau de Dieu sans tache, et à quel point cela a dû être affreux pour lui, et il n'avait pas à le faire. Quand il était dans le jardin de Gethsémané, et il souffrait tellement, la Bible dit qu'il a transpiré de grosses gouttes de sang alors qu'il priait pour sa décision. « Père, si tu voulais éloigner de moi cette coupe, toutefois que ce ne soit pas ma volonté qui se fasse, mais la tienne. » Il a dit à Pierre, « J'aurais pu appeler des anges, des milliers d'anges, et ils m'auraient délivré. » Il n'était pas obligé de le faire, mais il a choisi de le faire à cause de son amour pour le Père et à cause de son amour pour vous et pour moi. Et si vous regardez ce programme et vous n'avez pas encore donné votre vie à Christ, vous ne l'avez pas encore reçu comme votre Seigneur et Sauveur, vous n'avez pas cru en Jésus, la Bible dit que tout ce que vous devez faire pour être sauvé, c'est de croire en votre cœur et de confesser de vos lèvres. Vous ne pouvez pas croire cela dans la tête. Je ne pense pas qu'il y ait un moyen de raisonner ce que Christ a fait et de dire « Oh oui, je le comprends ». Mais si vous voulez être sauvé, Dieu vous donnera la grâce de croire. Nous sommes sauvés par la grâce à travers la foi. La grâce est là, le travail a été fait. Tout ce que vous avez à faire est de vérifier votre cœur et de dire « Je crois cela ». Mais rappelez-vous, vous ne pouvez en tirer aucun sens. La grâce ne peut pas être comprise avec l'intellect et c'est exactement pourquoi on l'appelle souvent une grâce incroyable. Pensons à certaines choses comme 1 Corinthiens en commençant au verset 1 Corinthiens 1 en commençant au verset 27. Quand Dieu cherche des gens à utiliser, la Bible dit qu'il choisit exprès les choses faibles et insensées du monde. Des choses ou des gens que le monde jetterait comme des ordures et dirait qu'il n'y a aucun moyen que Dieu puisse jamais vous utiliser. Et ce sont les personnes qu'il choisit d'utiliser pour montrer sa gloire, car cela déconcerte ceux qui pensent qu'ils sont si intelligents et connaissent toutes les réponses. Je suis sûr que Dieu utilise beaucoup d'entre vous d'une manière puissante. Peut-être que certains d'entre vous sont qualifiés, mais dans le naturel, je n'étais pas du tout qualifié pour faire ce que je fais. Et pourtant, Dieu m'a donné la grâce, la capacité de le faire. Je l'aimais. C'est tout ce que je peux dire. Je n'avais pas la formation ni l'éducation. Les gens m'ont dit que je n'avais pas la personnalité ou la bonne voix. Mais me voici 45 ans plus tard et Dieu m'utilise toujours. Eh bien, cela fait que les gens qui pensent qu'ils sont super intelligents secouent la tête et n'arrivent pas à comprendre cela. La grâce est tellement totalement déraisonnable, mais c'est un don gratuit et vous pouvez la recevoir pour le salut et pour chaque jour de votre vie. La Bible dit que nous devons vivre de la même manière dont nous avons été sauvés par la grâce à travers la foi. En voici une autre qui peut vous faire secouer la tête. La Bible dit que Dieu a créé tout ce que nous voyons à partir de rien. Eh bien, je vous demande, comment faites-vous quelque chose à partir de rien? Aucun d'entre nous, aucun être humain ne peut faire quoi que ce soit à partir de rien. Nous devons avoir quelque chose pour commencer. Mais Dieu a créé tout ce que nous voyons à partir de rien. Il a commencé avec rien. Il n'a ni commencement ni fin.
2: Vous demandez d'où vient Dieu? Eh bien, il est, tout simplement.
3: C'est l'une des choses qui peuvent rendre votre relation avec Dieu si étonnante et si merveilleuse, si vous réalisez que ses voix sont tellement au-dessus de vos voix et ses pensées tellement au-dessus de vos pensées.
2: La Bible dit dans Ésaïe, je crois que c'est 55, 8 et 9, « Vos pensées ne sont pas mes pensées,
3: et mes voix ne sont pas vos voix, déclare l'Éternel. Le ciel est bien plus haut que la terre, et c'est assez loin. Le ciel est bien plus haut que la terre. De même, mes voix sont bien au-dessus de vos voix et mes pensées bien au-dessus de vos pensées.
2: Nous pouvons avoir un plan, mais Dieu a un meilleur plan.
3: Nous pouvons penser que nous connaissons toutes les réponses, mais Dieu sait tellement de choses que nous ne savons pas. Et je ne sais pas pour vous, mais pour moi, c'est exhilarant. Je suis heureuse de savoir qu'il m'a été permis d'entrer dans une relation personnelle et intime avec Dieu à travers Christ, dont la puissance est incommensurable, dont la sagesse est incommensurable. Il sait tout, il connaît mes pensées avant que je ne les pense. Il connaît mes paroles avant que je ne les prononce. Et quand j'ai un problème, je ne connais peut-être pas la réponse, mais Dieu connaît la réponse. Et peut-être que vous avez un problème et vous ne connaissez pas la réponse, mais Dieu connaît la réponse et Dieu a un plan et Dieu vous aime. Oui, même si vous ne le méritez pas et je ne le mérite pas, Dieu vous aime et il vous aime inconditionnellement. Et il ne vous demande pas d'être parfait, il vous demande de croire en son Fils, Jésus-Christ. Vous savez, dans notre monde, 2 - 1 = 1. Par exemple, j'ai cette tasse d'eau ici et si quelqu'un me dit « Est-ce que je peux l'avoir ?» Si je la leur donne, il ne m'en resterait rien, n'est-ce pas? Personne ne le contesterait. Mais dans l'économie de Dieu, l'arithmétique de Dieu, les mathématiques de la grâce ne marchent pas comme ça. Parce que Dieu dit que 2 - 1 peut égaler 30 ou 60 ou 100. La Bible dit que le premier sera le dernier et le dernier sera le premier. Mais pour nous, les premiers sont les premiers. Si vous êtes premier, vous êtes premier. Mais Dieu dit que le premier peut être dernier. En d'autres termes, ceux qui poussent deviennent complices, trichent et mentent pour être premier, pour être promu. Les gens pourraient être surpris à la fin de découvrir que ce sont eux qui étaient les derniers. Et pourtant, ceux qui étaient prêts à s'humilier et à être les derniers, à moins que Dieu ne les promeuve, ce seront eux qui finiront par être les premiers. Ainsi, les derniers seront les premiers et les premiers seront les derniers. Mais beaucoup de ceux qui sont les premiers seront les derniers et les derniers seront les premiers. Ces versets me rappellent un autre. Matthieu 23, 12. Celui qui s'élèvera sera abaissé et celui qui s'abaissera sera élevé. Qu'est-ce que cela signifie de s'élever? Cela signifie avoir une trop haute opinion de vous-même, penser que vous êtes meilleur que les autres et essayer de vous mettre en avant. La Bible dit que ceux qui font cela finiront par être humiliés. Mais la Bible dit « Humiliez-vous donc sous la puissante main de Dieu, afin qu'il vous élève au moment voulu. » Et j'ai eu assez d'expérience pour savoir que Dieu me donne l'occasion de m'humilier. Mais si je ne veux pas et je ne le fais pas, il le fera pour moi. Et laissez-moi vous dire que c'est beaucoup mieux de le faire par vous-même que de laisser Dieu le faire pour vous. Le mot « humble » signifie « abaisser ». Cela signifie faire confiance à Dieu. Je me souviens du début de notre ministère, les quelques premières années, et oh, je voulais tellement faire de plus grandes choses et avoir des allocutions, et je faisais juste un peu de voyage, et Je prenais n'importe quelle opportunité qui se présentait. Et un promoteur professionnel est venu me voir, j'étais en Californie. Et il a dit, « Si tu veux signer un contrat avec moi, je peux te rendre célèbre dans le monde entier. Je peux t'obtenir toutes sortes d'allocutions, je peux t'obtenir toutes ces opportunités. » Eh bien, je savais au fond de moi que c'était mal. Je savais que la vraie promotion viendrait de Dieu. Mais oh mon Dieu, j'étais tellement tentée d'accepter l'offre de cet homme. Et je me souviens que Dave n'était pas là et que je m'étais allongée sur le lit dans ma chambre d'hôtel à prier et pleurer en disant à Dieu, « Tu sais à quel point je veux avoir l'occasion de prêcher à plus de gens. Mais je ne vais pas faire ça. Je ne vais pas suivre la voie du monde. Si tu ne me promeus pas, je ne serai jamais promu. Bon, vous savez quoi? Ça a marché, j'ai attendu Dieu. Et quand le moment de Dieu est venu, il a fait ce que seul Dieu pouvait faire. Et je vous encourage. Ne compromettez pas votre moralité pour avancer dans la vie. Peut-être que vous travaillez dans une entreprise et vous voulez être promu et avoir ce bureau avec votre nom sur la porte. Vous voulez être connu. Peut-être que vous voulez être acteur dans le cinéma ou dans l'industrie de la musique et vous voulez être promu, vous voulez être connu. Et quelqu'un vous dit, si vous faites ceci et cela, je peux vous aider. Mais ce qu'ils veulent que vous fassiez n'est pas une bonne chose selon la parole de Dieu. Eh bien, ne soyez même pas tentés. Parce qu'il peut sembler pendant un petit moment que ce sera une bonne chose, mais à la fin, et vous savez quoi, la fin arrive toujours. La Bible dit dans Romains 14 que le temps viendra où nous rendrons les comptes pour nous-mêmes devant Dieu. Et je vous le dis, dans notre monde d'aujourd'hui, il y a tellement de compromis. Il y a tellement de chrétiens qui ont laissé leur lumière s'obscurcir. Et nous avons un travail à faire pour Dieu. Il a dit, « Soyez des étoiles brillantes qui brillent dans un monde sombre. Vous êtes la lumière qui est censée briller dans les ténèbres. Nous devons faire confiance à Dieu et le laisser nous promouvoir, car lui seul peut vraiment le faire. » Laissez-moi vous parler de ce que la Bible dit au sujet du don, de donner de votre argent, de donner de votre temps, d'aider les autres, de servir les autres, de faire des offrandes, de soutenir les missionnaires, de donner aux pauvres. Tout d'abord, nous devons réaliser que donner fait partie du style de vie d'un chrétien. C'est exactement ce que nous faisons, car Dieu a tant aimé le monde qu'il a donné son Fils unique. Il a donné son Fils unique et il a donné le meilleur de lui-même afin que nous soyons sauvés. Et Dieu veut que nous donnions, non pas parce qu'il a besoin de notre argent ou de ce que nous pouvons donner, mais parce que quelque chose de merveilleux se produit à l'intérieur de vous lorsque vous donnez. Les gens petits, mesquins, égoïstes, qui n'ont qu'eux-mêmes en tête, qui ne peuvent vivre que pour eux-mêmes, sont les gens les plus misérables de la planète. Tout ce que je sais, c'est que la générosité est l'une des plus grandes choses que vous puissiez développer dans votre vie. Ne vivez pas pour recevoir, vivez pour donner. Maintenant, rappelez-vous que les maths de Dieu sont différents des maths du monde. Dans le monde, si vous donnez, vous perdez. Mais dans le royaume de Dieu, si vous donnez, avec une attitude de cœur juste parce que vous aimez Dieu, alors vous finirez par avoir plus que ce que vous aviez avant de donner. Vous voyez, c'est déraisonnable, ça n'a aucun sens, mais mon Dieu, ça marche. Malachie 3:10. Apportez toutes les dîmes à la maison du trésor, la dîme est 10% de tout ce que vous obtenez, afin qu'il y ait de la nourriture dans ma maison. Alors, où apportez-vous votre dîme? À la maison de Dieu. Afin qu'il y ait de la nourriture dans ma maison, vous l'apportez aux endroits où vous allez vous nourrir et où d'autres personnes peuvent aller se nourrir.
2: Mettez-moi ainsi à l'épreuve, c'est très intéressant. Il n'y a pas beaucoup d'endroits dans la Bible où Dieu dit « Allez-y, je vous mets au défi, mettez-moi à l'épreuve. »
3: Allez, faites-le, mettez-moi ainsi à l'épreuve, dit l'Éternel, et vous verrez si je n'ouvre pas, écoutez ceci, et vous verrez si je n'ouvre pas pour vous les fenêtres du ciel, et si je ne déverse pas sur vous la bénédiction en abondance.
2: Que veut dire en abondance? Ça veut dire que vous ne pourrez pas le comprendre mentalement. Vous ne pourrez pas croire à quel point Dieu est bon pour vous, ni ce qu'il fait dans votre vie.
3: Comprenez donc, Dieu n'a pas besoin de votre argent. Et le diable essaiera de vous donner toutes sortes d'excuses imaginables pour ne pas donner. Eh bien, ce prédicateur conduit une meilleure voiture que vous. Pourquoi devriez-vous donner? Mais vous ne donnez pas au prédicateur, vous ne donnez même pas vraiment à l'Église, vous donnez à Dieu.
2: Et vous devriez faire de votre mieux pour vous assurer que les endroits auxquels vous donnez sont honnêtes, qu'ils font du bon travail et qu'ils font de bonnes choses avec votre argent. Et l'une des choses qu'ils doivent faire est de tendre la main aux autres et en particulier d'aider les pauvres qui sont dans le besoin, les opprimés, les malades.
3: Jésus n'est pas venu pour ceux qui étaient bien portants, il est venu pour les malades.
2: Et notre monde est plein de gens qui sont malades spirituellement, mentalement, physiquement et de toutes les autres manières imaginables.
3: En ce qui me concerne, et je veux que vous écoutiez ceci, donner est la chose la plus intelligente que vous puissiez faire.
2: Et je ne veux pas être grossière, mais je pense que les gens qui ne donnent rien ne sont pas très intelligents.
3: Parce que les mathématiques de Dieu ne fonctionnent pas comme celles du monde.
2: Et certaines personnes disent, « Eh bien, la dîme est dans l'Ancien Testament, ce n'est pas dans le Nouveau Testament. » Je ne vais pas discuter sur ce point. Mais même si vous avez raison, et je ne crois pas que vous avez raison, mais même si c'est le cas, s'ils pouvaient donner la dîme de 10% de leurs revenus sous la loi, que devons-nous faire par la grâce?
3: Mon Dieu, quand vous réalisez à quel point la grâce est incroyable et ce que Dieu a fait pour vous, comment pourriez-vous ne pas vouloir aider les autres?
2: Marc 12, 41 à 44, Jésus était assis vis-à-vis du tronc et regardait comment la foule y mettait de l'argent.
3: De nombreux riches mettaient beaucoup.
2: Une pauvre veuve, j'aime ça.
3: Une pauvre veuve vint aussi, elle y met deux petites pièces, une toute petite somme.
2: Alors Jésus appela ses disciples et leur dit, « Je vous le dis en vérité, cette pauvre veuve a donné plus que tous ceux qui ont mis dans le tronc. » Encore une fois, nous voyons que cela n'est pas logique.
3: Non, ces gens riches qui ont donné toutes ces sommes énormes et cette dame qui n'a donné qu'un sou, comment cela peut-il être plus qu'eux?
2: Parce que Dieu ne regarde pas seulement combien vous donnez, il regarde le sacrifice qu'il a fallu pour que vous le donniez.
3: Mon Dieu!
2: On parle encore de cette femme dans la Bible aujourd'hui. Les gens prêchent encore au sujet de cette pauvre veuve qui a donné un sou.
3: Luc 6, 38 dit « Donnez et on vous donnera.
2: On versera dans le pan de votre vêtement une bonne mesure, tassée, secouée et qui déborde, car on utilisera pour vous la même mesure que celle dont vous vous serez servi. » Proverbe 11, 24 « L'un qui donne avec largesse devient encore plus riche. L'autre qui épargne à l'excès ne fait que s'appauvrir. »
3: Voici encore les maths de Dieu.
2: Acte 20, 35. En tout, je vous ai montré qu'il faut travailler ainsi pour soutenir les faibles et se rappeler les paroles du Seigneur Jésus, puisqu'il a lui-même dit, il y a plus de bonheur à donner qu'à recevoir.
3: Puis-je me mêler de vos affaires pendant une minute et juste dire, que faites-vous pour aider les autres?
2: Êtes-vous juste occupé par vos propres problèmes et c'est tout ce à quoi vous pensez et le thème de votre conversation avec Dieu?
3: L'un des meilleurs moyens de résoudre votre problème, c'est, alors que vous souffrez, tendez la main et soyez une bénédiction. Oui, je dis, alors que vous souffrez, tendez la main et soyez une bénédiction. Si vous n'avez pas d'argent à donner, vous pouvez encourager quelqu'un. Vous pouvez appeler quelqu'un et lui dire à quel point il est important. Vous pouvez donner du temps. Mais assurez-vous que vous ne laissez pas le diable vous tromper en étant égoïste et égocentrique. L'arithmétique de Dieu ne fonctionne pas comme l'arithmétique du monde. Et plus vous donnez de vous-même, plus vous donnez de votre temps, plus vous donnez de vos finances pour être une bénédiction et pour aider les autres, plus vous aurez. Le monde dit que vous aurez moins, mais Dieu dit que vous aurez plus. Maintenant, je vais continuer demain et il y a quelques paraboles que je vais partager avec vous qui montrent ce principe concernant combien la grâce est absolument incroyable et absolument pas logique. Et je veux que vous nous rejoigniez parce que je pense que ce sera quelque chose qui vous aidera. Vous n'avez pas à vivre dans votre pensée en essayant de tout comprendre. Vous pouvez faire confiance à Dieu et savoir qu'il est capable de gérer n'importe quel problème que vous avez.

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Bonjour et bienvenue sur la radio RFE, Mylène Dufay qui vous parle. J'espère que vous allez bien. Je suis heureuse de vous retrouver aujourd'hui dans mon podcast. Et le titre de ce podcast aujourd'hui, pour cette semaine et dans les temps difficiles, Dieu n'oublie pas. J'aimerais baser ce podcast sur Matthieu 11, 2, où il est question de Jean le Baptiste, qui est dans sa prison. Donc je vais lire le verset. Il est dit « Jean, ayant entendu parler dans sa prison des œuvres du Christ, lui fit dire par ses disciples « Es-tu celui qui doit venir ou devons-nous en attendre un autre ?» Voyez-vous, Jean le Baptiste était celui qui avait été annoncé par Ésaïe le prophète. Il était celui qui criait dans le désert « Préparez le chemin du Seigneur ». Jean-Baptiste était celui qui disait « Je ne suis pas digne de délier la croix de ses souliers ». Jean-Baptiste était celui qui prêchait l'évangile dans le désert à des foules qui venaient à lui. Il annonçait la venue de Jésus-Christ. Il disait que Christ était celui qui était plus grand que lui-même. Mes amis, Jean-Baptiste était un prophète. Selon Matthieu 11, 9, Jean-Baptiste était celui qui avait vu la colombe descendre, c'est-à-dire l'Esprit de Dieu descendre sur Jésus-Christ au moment de son baptême d'eau. Jean-Baptiste connaissait Christ, il savait qui il était, il était au courant de sa venue, d'ailleurs c'était son cousin, mais il savait que Jésus venait en tant qu'agneau de Dieu, puisqu'arrivé un moment, il a montré du doigt, il a dit « Voici l'agneau de Dieu qui ôte les péchés du monde ». Donc Jean-Baptiste savait irréfutablement que Christ était le oint de Dieu et qu'il devait venir sauver le peuple de ses péchés. Jean-Baptiste savait que le Christ était le guérisseur, le pourvoyeur, le sauveur et bien plus, le Fils de Dieu. Jean-Baptiste était celui qui avait reçu la révélation de qui était Jésus-Christ, selon Luc 1, 41. Pourtant, au chapitre 11, verset 2, que j'ai lu tout à l'heure, nous voyons Jean-Baptiste est arrêté pour avoir prêché l'évangile et il est jeté en prison. Et de sa prison, Jean-Baptiste pose une question étrange aux disciples de Jésus-Christ. « Es-tu celui qui doit venir ou devons-nous en attendre un autre ?» La version Parole Vivante déclare que Jean le Baptiste, du fond de sa prison, il était au fond d'une prison, au fond des ténèbres. Et vous savez, cette question, elle est étrange, parce que Jean-Baptiste, comme je viens de vous le dire, savait parfaitement qui était Jésus. Sa mission était de préparer sa venue. Mais là, on voit que Jean-Baptiste est arrêté et il demande aux disciples « Est-ce que Jésus-Christ est véritablement celui qui devait venir ou y a-t-il quelqu'un d'autre à attendre ?» Et cette question est vraiment étrange. C'est comme s'il n'avait plus la foi, comme s'il ne savait plus où il en était. Et je crois personnellement que c'est l'effet de la prison, du fond de sa prison. C'est ce que déclare la parole vivante, du fond de sa prison. Jean le Baptiste a oublié qui était le Seigneur. Du fond de sa cellule, sa perception des choses avait changé. Jean le Baptiste avait tout simplement oublié dans les ténèbres de sa prison ce que Dieu lui avait dit dans la lumière. À cause de l'obscurité de sa prison, Jean le Baptiste ne percevait plus du tout les mêmes choses du fond de sa prison. Il avait oublié dans les ténèbres ce que Dieu lui avait dit dans la lumière. Voyez-vous, nous aussi, comme Jean le Baptiste, nous pouvons oublier dans les ténèbres ce que Dieu nous a dit dans la lumière. Parfois, c'est à cause des ténèbres de nos situations que nous doutons, nous oublions les promesses de Dieu. Nous oublions la guérison que Dieu nous a promis. Nous oublions la prospérité, le mari, la maison, le travail, toutes ces bonnes choses que Dieu nous promet, que Dieu a parlé personnellement à notre cœur. C'est dans les ténèbres des difficultés que nous oublions ces choses. Voyez-vous, Jean le Baptiste savait parfaitement qui était Jésus-Christ. Il savait qu'il était l'agneau de Dieu qui ôtait le péché du monde et qu'il n'y en avait pas d'autre. Mais Jean le Baptiste, dans le fond de sa prison, dans ses ténèbres, où il faisait froid, où il était isolé et confus, a oublié sa mission, a oublié ce que Dieu lui avait dit à propos de Jésus-Christ. Et parfois, nous aussi, mes amis, nous oublions ce que Dieu nous a dit. Peut-être que vous m'écoutez durant ce podcast et Dieu vous a parlé de certaines choses. Aujourd'hui, vous ne croyez plus. Aujourd'hui, vous déclarez que ces choses sont terminées parce qu'elles n'arriveront pas, parce que vous passez par des temps difficiles. Peut-être vous êtes dans une prison d'oppression, une prison de doute, une prison de difficultés financières, une prison de maladie. Et dans cette prison, du fond de cette prison, mes amis, vous ne savez plus où vous en êtes. Vous doutez, vous ne vous rappelez plus de la promesse du Seigneur ou vous vous demandez réellement, est-ce que Dieu a-t-il vraiment fait cette promesse
pour moi, tout comme Jean le Baptiste a demandé aux disciples du Seigneur, est-ce que Jésus est véritablement celui qui doit venir ou doit-il y en avoir un autre ? Donc son attitude est étrange, mais parfois nous aussi, mes amis, nous faisons comme Jean le Baptiste, nous oublions dans les ténèbres de nos problèmes, de notre prison, les promesses que Dieu nous a faites dans la lumière. C'est vrai que parfois, à cause des ténèbres de nos situations, nous doutons, nous oublions ce que Dieu nous a dit. Parfois, les temps difficiles peuvent nous faire oublier ce que Dieu nous a promis, ce que Dieu nous a dit. Il y a d'autres personnages dans la Bible, comme Jean le Baptiste, qui avaient oublié dans les ténèbres de leurs problèmes ce que Dieu leur avait dit dans la lumière. Vous savez que parfois, les temps difficiles ne nous font plus réagir de la même façon. Je vais vous donner l'exemple d'Abraham. Abraham, dans les temps difficiles, dans les temps d'impatience, a engendré Ismaël. Il avait oublié que Dieu lui avait fait une promesse. Il a oublié que Dieu lui avait dit « Je te donnerai ton Isaac ». Et qu'est-ce que Abraham a fait ? Abraham a écouté la voix de sa femme. Et il est parti et il a enfanté Ismaël. Et vous savez qu'Ismaël n'est pas le choix de Dieu. Ce n'est pas la volonté de Dieu, même si Dieu a béni Ismaël. Ismaël est en d'autres sortes une erreur. Donc Abraham a fait cette erreur d'oublier les promesses de Dieu alors qu'il passait par des ténèbres d'impatience. Le peuple de Dieu dans le désert murmurait. Il mourut dans le désert sans jamais entrer dans la terre promise parce qu'il avait oublié les promesses de Dieu. À propos de cette terre promise, ce pays où coule le lait et le miel, ce fut la génération de Josué et non celle de Moïse qui reçut la promesse. Leur rébellion et leur incrédulité les conduisit à la mort. Et Dieu ne veut pas qu'il en soit de même avec nous. Peut-être que vous avez dit des paroles, vous avez eu des pensées contre Dieu, contre sa parole, contre vos circonstances, parce que vous ne voyez pas le changement, parce que Dieu vous a montré des choses, Dieu vous a fait des promesses, et vous ne voyez pas le changement, vous ne voyez pas ces promesses arriver. Alors vous avez déclaré, comme Jean le Baptiste, des paroles de doute. Alors vous avez fait peut-être, comme Abraham, une action qui montre que vous ne faites pas confiance à Dieu. Dieu vous demande de mettre votre confiance en lui. Mes amis, ce que Dieu vous a promis, Dieu va l'accomplir. Maintenant, il nous faut comprendre que le temps de Dieu, ce n'est pas notre temps. Dieu agit d'une façon, nous agissons d'une autre. Mais nous devons mettre nos pas dans les pas de Dieu et suivre son rythme. Et surtout, mes amis, nous devons lui faire confiance. La Bible dit que c'est par la foi que les hommes de Dieu ont obtenu leurs promesses. Nous devons avoir la foi et persévérer, même si nous ne voyons pas encore l'accomplissement de nos promesses. Le but de l'ennemi, c'est d'étouffer la lumière de Christ dans notre vie, d'étouffer la parole de Dieu en nous, cette promesse que Dieu nous a donnée. C'est même d'utiliser notre bouche et d'utiliser nos paroles, nos pensées et notre impatience pour retarder la bénédiction de Dieu sur notre vie. Tout comme Jean le Baptiste, mes amis, nous ne devons pas remettre en question le plan de Dieu pour notre vie. Nous ne devons pas le remettre en question. Si Dieu vous a promis une chose, quelle que soit cette chose, que ce soit le salut de vos enfants, que ce soit un travail, une position, une entreprise, que ce soit un appel, l'appel de Dieu sur votre vie et que vous ne voyez pas les choses arriver, ne remettez jamais en question, dans vos ténèbres, dans vos temps de découragement, ce que Dieu vous a promis dans la lumière. Voyez-vous, c'est dans les ténèbres de notre prison, dans les ténèbres de nos problèmes que nous oublions ce que Dieu nous a déclaré, ce que Dieu veut pour notre vie. Et voyez-vous, il y a trois points importants que je vais vous partager, qu'il ne nous faut jamais, jamais oublier. Premièrement, il faut savoir que Dieu a fait une promesse et que Dieu nous a parlé. Vous n'avez pas rêvé, ça n'était pas votre tête. Vous savez, l'Esprit de Dieu s'est communiqué avec notre esprit. La Bible dit que lorsque Jésus est mort, le voile s'est déchiré du haut jusqu'en bas. Dieu a initié notre entrée dans sa présence. Mais non seulement nous entrons dans sa présence, mais nous avons aussi accès à son esprit dans notre cœur. Parce que vous savez qu'avant, l'Esprit de Dieu ne parlait qu'au travers des prophètes, qu'au travers des prêtres et qu'au travers des rois. Uniquement l'Esprit de Dieu parlait au travers de ces personnes. Et avec la mort et la résurrection de Jésus et le voile qui s'est ouvert, l'Esprit de Dieu nous parle aussi. Non seulement il nous parle à nous, mais il parle aussi au travers de nous. Donc nous croyons que la promesse que Dieu nous a faite vient véritablement de lui. Dieu nous a fait des promesses par sa parole. Il veut nous donner le meilleur à cause de son amour pour nous. Dieu veut nous bénir. Dieu désire véritablement nous sortir des mauvaises situations. Ce n'est pas ni son plaisir, ni son désir, mes amis, que nous restions dans les problèmes, que nous restions dans la servitude, dans toute espèce de maladie, d'oppression et de dépression. Notre part, c'est de recevoir ce que Dieu nous a promis, de croire que Dieu le fera. Peut-être que Dieu vous a parlé de différentes manières.
Peut-être qu'il vous a parlé au travers de votre pasteur, il vous a peut-être parlé au travers d'un prophète, d'un songe. Peut-être qu'il vous a murmuré des choses dans votre cœur. Mes amis, il faut croire que Dieu veut et va accomplir sa promesse dans notre vie. 2 Corinthiens 1, 20 déclare « Car pour ce qui est de toutes les promesses de Dieu, c'est en lui qu'est le oui. C'est pourquoi l'amen par lui est prononcé par nous à la gloire de Dieu. » Déclare que ses promesses en Jésus sont oui et amen. Le oui et amen de Dieu correspond à sa volonté et ses promesses pour notre vie. Deuxièmement, il y aura des temps difficiles. C'est ce que dit Marc 10, 30. Je vous le dis en vérité, il n'est personne qui ayant quitté à cause de moi et à cause de la bonne nouvelle, sa maison, ses frères, ses sœurs, sa mère, son père, ou ses enfants ou ses terres, ne reçoivent au centuple présentement dans ce siècle des maisons, des frères, des sœurs, des mères, des enfants, des terres, avec des persécutions, dans le siècle à venir, la vie éternelle. Jésus a déclaré que les bénédictions parfois sont précédées, accompagnées ou suivies de tests, de tribulations et de difficultés. Les temps difficiles viendront, selon Romains 8, 37. Il est dit, « Mais dans toutes ces choses, nous sommes plus que vainqueurs par celui qui nous a aimés. » Dieu sait que les temps difficiles viendraient. Il sait qu'ils viendront encore. C'est pour cela que Dieu nous a donné sa parole. Mais dans les temps difficiles, mes amis, nous devons croire et mettre notre confiance en Dieu. La Bible déclare que nous sommes plus que vainqueurs, que c'est par la foi que nous avons la victoire. Jésus ne nous a jamais enseigné que la vie chrétienne était un lit de roses, ni un long fleuve tranquille. Mais dans les temps difficiles, nous ne devons pas oublier que Dieu nous a fait une promesse dans la lumière. Nous devons percer les temps obscurs. Parfois, le découragement, les problèmes nous paralysent, nous lient et nous empêchent véritablement d'être fonctionnels. Dans notre foi, nous devons croire. C'est sûr que les temps difficiles viendront, mais nous devons croire et ne pas laisser ces temps paralyser notre foi. Troisièmement, nous pouvons percer les temps difficiles. Il y a 4 façons par lesquelles nous allons percer les temps difficiles. Premièrement, c'est par la louange, parce que la louange ouvre des portes. Dans Actes 16, 25, il est dit « Vers le milieu de la nuit, Paul et Silas prièrent, chantaient des louanges de Dieu et les prisonniers les entendaient. » Et vous connaissez cette histoire parce que, alors qu'ils chantaient des louanges, ils étaient dans les ténèbres dans leur prison, ils ont été battus, ils ont été maltraités, ils étaient enchaînés, ils souffraient. Mais mes amis, ils ont chanté des louanges dans leur douleur. Et la Bible dit que les portes des prisons se sont ouvertes. Et je crois qu'alors que vous passez par des temps difficiles, mes amis, chantez des louanges. Parce que lorsque vous chantez des louanges et que vous êtes dans des difficultés, vous montrez votre foi. Vous louez Dieu en avance. Vous le louez malgré vos circonstances. Je crois que la louange est véritablement un haut niveau d'expression de notre foi. Donc c'est important, mes amis, de louer Dieu pour dissiper nos ténèbres. Deuxième façon dont nous pouvons chasser les ténèbres et percer dans les temps difficiles, c'est par la prière. Éphésiens 6, 18 déclare « Faites en tout temps par l'Esprit toutes sortes de prières et de supplications. Veillez à cela avec une entière persévérance et priez pour tous les saints. » Vous savez qu'il y a de la puissance dans la prière. Il n'y a pas de distance dans la prière et rien n'est impossible dans la prière. Parce que la prière, c'est un échange que nous avons avec Dieu par le Saint-Esprit. Et je crois que cet échange peut transformer nos situations, véritablement renverser les forteresses, arrêter les œuvres de l'ennemi et percer de façon à ce que Dieu puisse nous bénir abondamment. Ensuite, troisième façon dont nous pouvons dissiper les ténèbres de notre prison, c'est la confession. Proverbe 18, 21 déclare « La mort et la vie sont au pouvoir de la langue. Quiconque l'aime en mangera les fruits. » C'est-à-dire que ce que nous déclarons de notre bouche, nous le récolterons. Vous savez, lorsque Dieu a créé ce monde, la Bible dit qu'il y avait les ténèbres à la surface de la terre. Dieu n'a pas dit ce qu'il voyait, mais Dieu a dit ce qu'il voulait. Donc, nous croyons véritablement que notre langue produit la vie. Notre langue produit la mort. Les bonnes ou les mauvaises paroles que nous semons aujourd'hui sera notre récolte de demain. Donc, dans les temps difficiles, nous devons faire attention à ce que nous disons. Nous ne devons pas déclarer des mauvaises paroles sur notre vie. Nous ne devons pas dire « ça n'arrivera jamais, Dieu ne fera jamais, oh, ça, c'est pas possible ». Ne dites pas ces choses, parce que la Bible déclare que rien n'est impossible à Dieu. Et surtout, la Bible dit que la vie et la mort sont au pouvoir de la langue. Quatrième façon dont nous pouvons dissiper nos ténèbres, mes amis, c'est par la foi.
Éphésiens 6, 16 déclare « Prenez par-dessus tout le bouclier de la foi avec lesquels vous éteindrez tous les traits enflammés du malin. » 1 Jean 5 « Parce que tout ce qui est né de Dieu triomphe du monde, et la victoire qui triomphe du monde, c'est notre foi. » C'est par la foi que nous obtenons nos victoires. Nous devons prendre vraiment les armes que Dieu nous a données pour résister dans les temps difficiles. C'est ce que déclare Éphésiens 6, 13. C'est pourquoi prenez toutes les armes de Dieu afin de pouvoir résister dans le mauvais jour et de tenir ferme après avoir tout surmonté. Éphésiens 6, 11 déclare « Revêtez-vous de toutes les armes de Dieu afin de pouvoir tenir ferme contre les ruses du diable. » Mes amis, la foi est un bouclier, la foi est une arme. La foi combat l'incrédulité, la foi combat le doute, elle combat nos temps difficiles et nous devons véritablement manifester cette foi. La Bible dit que la foi, on la reçoit quand on reçoit la parole de Dieu, quand on écoute la parole de Dieu. Il nous faut lire la parole, l'écouter, la méditer pour faire grandir notre foi. C'est comme une semence, un grain de sénévé qui est la plus petite de semences, mais que nous arrosons jour après jour. Et un jour, cette semence devient un arbre et cet arbre porte des fruits. C'est ce que la Bible dit, donc nous devons véritablement protéger notre foi et l'entretenir. Mes amis, retournons dans Matthieu 11. Je vous ai lu tout à l'heure le verset 2. Là, nous allons voir le verset 6. Qu'est-ce que déclare Jésus dans ce verset ? À la fin de ce passage, Jésus déclare « Heureux celui qui ne perd pas sa confiance en moi. » Jésus ne veut pas que nous perdions notre confiance. Nous devons continuellement avoir confiance en lui. C'est pourtant ce que Jean-Baptiste a fait dans sa prison. Dans la prison de son incrédulité, dans la prison de sa dépression, la prison de son oppression. La prison lui a fait perdre son assurance et sa foi et sa confiance. Parfois, nous aussi, nous restons bloqués à des niveaux. Nous ne croyons plus. Nous avons des difficultés à croire que Dieu va le faire. Nous doutons. Nous doutons tellement que nous déclarons des choses sur notre vie, des choses mauvaises. Et ça ne plaît pas à Dieu. Parce que Dieu, la Bible dit que lorsque Jésus reviendra, est-ce qu'il trouvera la foi, est-ce qu'il trouvera des croyants crédules ou des croyants incrédules ? Mes amis, je vous encourage à persévérer dans les voies de Dieu. Même si vos yeux ne voient pas, votre cœur doit rester rempli de foi. Et vous devez continuer à croire en Dieu pour l'impossible. Vous savez, avant dans notre église, nous chantions ce chant « N'abandonne pas, car tu es au bord du miracle. » Donc ce matin, aujourd'hui, cet après-midi, peu importe le moment où vous écoutez ce podcast, je vous dis « N'abandonne pas, car tu es au bord du miracle. » Vous savez, c'est comme cette personne qui... L'histoire est qu'un dimanche matin, il devait se rendre à l'église et il n'est pas allé. Et il a préféré aller se promener, ce monsieur a préféré aller se promener et il est tombé dans une espèce de grotte et il s'est raccroché à une branche. Et il suppliait Dieu, « Seigneur, je t'en supplie, aide-moi » parce qu'il dit « Si je lâche la branche, je ne sais pas quelle hauteur il y a sous moi et il y a certainement des mètres et des mètres et des centaines de mètres et je vais peut-être me casser la jambe ou pire, je vais mourir. » Et vous savez, il a crié à Dieu, il a crié à Dieu. Puis arrivé à un moment, il n'en pouvait plus, il a lâché la branche et il était à 10 cm du sol. Et vous savez, parfois on est comme ça, on veut abandonner alors qu'on est proche, on est tout proche du miracle que Dieu a pour nous. Cet homme a crié à Dieu, mais Dieu, qui connaît toutes choses à l'avance, lui avait déjà donné son miracle. Et certainement que Dieu vous a déjà donné votre miracle. Vous devez tout simplement commencer à le louer, le remercier par la louange, la prière, confesser des paroles de vie, confesser la parole de Dieu. Et vous allez voir la manifestation de la promesse de Dieu dans votre vie. Vous savez ce que l'ennemi veut ? Il veut commencer à mettre de la confusion dans notre vie. Et l'un des endroits où le diable dépose le plus de confusion et de doute, c'est dans nos pensées. Vous savez, vous connaissez ce proverbe qui dit « On ne peut pas empêcher un oiseau de tourner au-dessus de notre tête, mais on peut l'empêcher de faire son nid. » Certains d'entre nous, non seulement nous avons laissé l'ennemi tourner dans notre tête avec toute espèce de paroles de découragement, nous l'avons laissé s'installer sur notre tête, dans nos pensées. C'est descendu dans notre cœur et maintenant ça passe par notre bouche. Écoutez ce que j'ai entendu un jour. Vous avez certainement déjà entendu ces phrases. Nos pensées produiront des émotions. C'est vrai que lorsque nous pensons à quelque chose, nous pouvons enchaîner avec des émotions. Nos émotions produiront des paroles. Nos émotions, qu'elles soient positives ou négatives, vont nous faire parler.
Nos paroles produiront des actions. Ce que nous disons, c'est ce que nous allons faire, mes amis. Nos actions produiront des habitudes. Et nos habitudes produira notre destinée. Donc, qu'avons-nous décidé ? Est-ce que nous avons décidé de nous laisser aller à droite, à gauche par nos émotions négatives, déclarer négatives, agir négativement et avoir de mauvaises habitudes pour pouvoir vraiment saccager notre destinée ? Ou avons-nous décidé de faire confiance au Seigneur, de nous appuyer sur sa parole, de déclarer la parole de Dieu sur notre vie et de le louer en avance ? Mes amis, tout commence dans notre pensée. Notre façon de penser va faire notre avenir. Notre façon de penser va faire notre vie. Donc nous devons penser comme la parole de Dieu pense. Nous ne devons pas penser de nous-mêmes que nous sommes stupides, que nous sommes idiots, que nous n'y arriverons pas, je ne me marierai jamais, je n'achèterai jamais une maison, je n'y arriverai pas, j'aurai jamais ce poste. Nous ne devons pas avoir ces pensées, nous devons les remplacer, mes amis, par la parole de Dieu que nous déclarons à haute voix. Parce que vous savez, l'ennemi, il fait des œuvres silencieuses par nos pensées. Mais nous devons déclarer l'œuvre de Dieu à haute voix pour que nous-mêmes nous entendions déclarer la parole de Dieu. Apprenons à renouveler nos pensées par la Bible et à voir ce que Dieu déclare dans la Bible. Peut-être que nous avons des circonstances et des faits qui ne sont pas ce que nous souhaitons. Mais vous savez, la Bible reste la vérité. La Bible nous affranchira des mauvaises circonstances qui nous entourent. Même dans les temps difficiles, mes amis, n'oublions pas les promesses de Dieu. Elles sont vraies. Dieu est fidèle et ne perdons pas confiance en lui. Parce que c'est vrai que dans les temps difficiles, Dieu, lui, n'oublie pas. Peut-être que nous faisons comme Jean le Baptiste, nous oublions ce que Dieu nous a dit. Mais Dieu aussi veut voir de la foi en nous. Il veut nous voir véritablement accueillir ses promesses avec foi. Donc je voulais vraiment vous encourager aujourd'hui à ne pas perdre la foi, à garder la foi. Et vous gardez la foi, mes amis, en lisant, en méditant et en déclarant la parole de Dieu.

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Seigneur, c'est notre prière. Tu peux faire trembler les murs de ta maison en élevant simplement ce nom. Et la maladie s'enfuit, et la crainte s'enfuit, et la détresse s'enfuit par la puissance de ce nom. Merci pour ta présence, Jésus. Est-ce qu'on peut acclamer ce nom de Jésus ?

Proverbe 5. Mise en garde contre la femme inconnue. Mon fils, écoute attentivement mes paroles pleines de sagesse et de discernement. Ainsi, tu sauras réfléchir avec justesse et parler en connaissance de cause. Les paroles de la femme étrangère sont douces comme le miel, et sa voix est aussi onctueuse que l'huile. Mais à la fin, son goût est amer comme une plante vénéneuse, et sa présence blesse comme une épée à double tranchant. Son chemin mène à la mort, ses pas conduisent au séjour des morts. Elle s'égare loin du chemin de la vie sans même s'en rendre compte. Mon fils, écoute-moi donc, ne rejette pas mes avertissements. Reste loin d'une femme de ce genre, ne t'approche même pas du seuil de sa maison. Ne te livre pas à des inconnus, ne laisse pas un étranger ruiner ta vie. Sinon, ton travail profitera à d'autres, tes efforts enrichiront des étrangers. Et à la fin, épuisé et brisé, tu te lamenteras en disant « Hélas, j'ai méprisé les avertissements, j'ai refusé d'écouter les reproches, je n'ai pas prêté attention aux conseils de mes maîtres, je n'ai pas écouté ceux qui cherchaient à m'instruire. Et me voilà, au bord du désastre, exposé aux yeux de tous, aimer la femme de sa jeunesse. » Que l'amour de ta femme soit pour toi comme une source d'eau pure. Puise ton bonheur auprès d'elle et ne laisse pas cette source se répandre au dehors. Qu'elle soit à toi seule, ne la partage pas avec des inconnus. Trouve ta joie auprès de la compagne de ta jeunesse, celle qui est pour toi comme une biche pleine de tendresse, gracieuse comme une gazelle. Que son amour te comble toujours, que sa tendresse t'enivre sans cesse. Pourquoi, mon fils, chercherais-tu une femme étrangère ? Pourquoi te laisserais-tu séduire par une inconnue? Le Seigneur voit la conduite de chacun. Il observe tous les actes des hommes. Les fautes emprisonnent le méchant. Ses propres péchés l'encerclent comme un piège. Celui qui ne sait pas se maîtriser va à sa perte. Son insensibilité et sa folie le conduisent à sa ruine.

La météo pour ce vendredi 7 août, un temps toujours chaud et de plus en plus lourd est attendu au sud, estival et sans excès au nord. Les températures pour ce vendredi matin, 12 degrés pour Brest, 13 à Cherbourg, 14 degrés à Paris et Lille, 16 degrés pour Toulouse, Bordeaux et Biarritz, 18 pour Strasbourg et Lyon, 26 pour Ajaccio. Et pour ce vendredi après-midi, entre 21 et 27 sur une moitié nord, il fera 21 sur la Bretagne, 27 sur le Grand Est. Dans la moitié sud, entre 27 et 33 degrés, 27 sur la Nouvelle-Aquitaine, 29 sur l'Occitanie, jusqu'à 33 degrés sur la Côte d'Azur.

Bonjour, après un bref répit sur une partie du pays, la chaleur va de nouveau gagner du terrain. Dès samedi, le pic est attendu en milieu de semaine prochaine avec des températures qui pourraient atteindre 35 degrés dans la moitié nord, selon Météo France. Plusieurs associations et collectifs d'opposants à l'A69 appellent à une grande mobilisation du 9 au 11 octobre. But poursuivi, s'opposer à la mise en service de l'autoroute entre Toulouse et Castres, dont le concessionnaire Atosca prévoit l'ouverture le 15 octobre. Un cas d'antivirus a été détecté chez un patient ayant effectué un voyage touristique en France en juillet, annonce le ministère de la Santé. Cette personne, qui ne présente plus de symptômes, a été isolée avec sa famille en Espagne. Les contacts à haut risque, c'est-à-dire qui ont été en contact rapproché avec ce patient, devront s'isoler à domicile. Ceux à faible risque qui n'ont pas été en contact rapproché devront effectuer une autosurveillance sans restriction de déplacement. Pas mal de monde sur la route des vacances ce week-end. La journée de samedi est classée rouge avec une circulation très difficile dans le sens des départs et des retours sur l'ensemble du réseau. Bison Futé s'attend à des bouchons, notamment vers les zones côtières, Atlantique, Méditerranée et la région Auvergne-Rhône-Alpes. Les difficultés devraient débuter en début de matinée et persister jusqu'en début de soirée. Enfin, un Grec de 55 ans a été arrêté pour avoir dissimulé pendant 2 ans et demi la dépouille de son père dans un congélateur afin de continuer à percevoir sa retraite. Cet homme, qui a reconnu les faits, a précisé que son père, âgé de 90 ans, était mort de cause naturelle. C'est la fin de ce flash, une très bonne journée à notre écoute. Bonjour, cyclisme Tour de France Femmes, c'est finalement la Mauricienne Kim Lecourt qui s'est imposée hier à Tournon-sur-Rhône en Ardèche lors de la 6e étape. La Française Cédrine Carbajal doit se contenter de la 2e place, pas de changement en tête du classement général. La Suissesse Marlène Reusser reste en jaune avec 12 secondes d'avance sur la Néerlandaise Demi Vollering. Football, la FIFA a beau avoir abandonné son plan de s'ouvrir à des investisseurs extérieurs, l'UEFA maintient la pression. La Confédération Européenne de Football annonce que son boycott des compétitions de la FIFA, dont les Coupes du Monde, tient toujours. L'UEFA demande aussi que, je cite, des assurances soient faites que de telles tentatives de défigurer le football de cette manière ne puissent jamais se reproduire. Ces conditions n'ont pas été remplies, juge la Confédération, qui réaffirme avoir perdu confiance dans la présidence de Gianni Infantino. Faut toujours annoncer depuis plusieurs jours l'arrivée de Magnès Akliouche au Paris Saint-Germain est désormais officielle. Dans un communiqué publié hier, le club francilien a confirmé la signature du milieu offensif de 24 ans qui s'est engagé pour les 5 prochaines saisons, soit jusqu'en juin 2031. Alors qu'il devait reprendre la compétition plus tôt, en participant au tournoi de Lima au Pérou le 16 août prochain, Teddy Riner a annoncé qu'il est contraint de déclarer forfait à la suite d'une blessure survenue à l'entraînement. Il doit passer des examens complémentaires. Il est pour le moment toujours inscrit au Grand Slam de Lausanne en Suisse fin août, mais n'a pas précisé si sa présence lors du tournoi a été remise en cause. Le judoka guadeloupéen n'a pu participer à une compétition individuelle depuis les Jeux Olympiques de Paris 2024, où il avait décroché une 3e couronne individuelle et un 2e sacre par équipe. Rugby, le Stade français a été victime d'un piratage informatique. Les hackers ont demandé une rançon au club parisien sous peine de dévoiler des données sur l'identité des joueurs. Le groupe ransomware Killin est à l'origine de cette attaque et laisse au Stade français jusqu'au 15 août pour verser la rançon demandée. Sur le site Killin, 18 photos sur lesquelles on observe des passeports et des cartes d'identité appartenant aux joueurs ont déjà été publiées comme preuve. C'est la fin de ce flash sport. Une très bonne journée à toutes et à tous. 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

Bonjour bien-aimés, j'espère que vous allez bien aujourd'hui. Donc c'est Pasteur Josette qui vous parle. Et le titre de mon message, c'est « Quelle est ta réponse ?» Nous allons voir ensemble plusieurs cas dans la parole de Dieu où Dieu s'est présenté à certaines personnes et nous allons voir ensemble quelle a été la réponse de ces personnes face à la parole de Dieu. Le premier exemple que j'aimerais prendre, c'est dans Luc 1, 26, versets 35 et 30 à 38. Le sixième mois, l'ange Gabriel fut envoyé par Dieu dans une ville de Galilée appelée Nazareth, vers une vierge fiancée à un homme de la famille de David appelé Joseph. Le nom de la vierge était Marie. L'ange entra chez elle et dit « Je te salue, toi à qui une grâce a été faite. Le Seigneur est avec toi. »

0: tu es bénie parmi les femmes. » Troublée par cette parole, Marie se demandait ce que pouvait signifier une telle salutation. L'ange lui dit « N'aie pas peur, Marie, car tu as trouvé grâce auprès de Dieu. Voici, tu seras enceinte. Tu mettras au monde un fils et tu lui donneras le nom de Jésus. Il sera grand et sera appelé Fils du Très-Haut. Et le Seigneur Dieu lui donnera le trône de David, son ancêtre. Il régnera sur la famille de Jacob éternellement. Son règne n'aura pas de fin. » Marie dit à l'ange, « Comment cela se fera-t-il, puisque je n'ai pas de relation avec un homme ?» L'ange lui répondit, « Le Saint-Esprit viendra sur toi, et la puissance du Très-Haut te couvrira de son ombre. C'est pourquoi le Saint-Enfant qui viendra de toi sera appelé Fils de Dieu. » Verset 35, verset 38, Marie dit, « Je suis la servante du Seigneur, que ta parole s'accomplisse pour moi. » Et l'ange la quitta. Amen. Donc là, nous voyons une situation, une jeune fille, donc vierge, une petite paysanne juive, et qui certainement était là, dans sa maison, je ne sais pas ce qu'elle faisait, peut-être a été dans la communion avec le Seigneur, je ne sais pas. En tout cas, voilà qu'un ange lui apparaît, et que l'ange lui dit, « Voilà Marie, tu vas avoir un fils. » Et évidemment, pour Marie, c'était quand même quelque chose de très difficile à comprendre, parce qu'elle n'avait pas de relation avec un homme. Et de plus, ce que l'ange lui disait, c'était quand même quelque chose de dangereux pour elle, parce qu'à l'époque, une jeune fille qui était fiancée et qui avait des rapports sexuels avec quelqu'un, elle était lapidée. Parce que pour les gens de l'époque, si vous voulez, une jeune fille fiancée était considérée comme une personne mariée. Alors évidemment, Marie, elle est quand même très surprise. Elle se demande vraiment pourquoi, comment est-ce que cela va se faire? Je ne comprends pas. Je n'ai pas de relation avec un homme. Et puis certainement que dans son cœur, elle a dû réfléchir, elle a dû dire, mais attends là, ce que cet homme, ce que cet ange me dit là, c'est super dangereux là, ce qu'il me demande. Et nous voyons que l'ange lui dit, mais écoute Marie, le Saint-Esprit va venir sur toi. Et puis la puissance du Très-Haut va te couvrir de son ombre. C'est pourquoi l'enfant qui naîtra sera appelé Fils de Dieu. Alors, je pense que Marie, elle a eu une petite hésitation quand même, hein, parce que c'était un être humain comme tout le monde. Mais elle a répondu. Elle a répondu. « Je suis la servante du Seigneur, que ta parole s'accomplisse pour moi. » Et l'ange la quitta. Vous savez, bien aimé, lorsque Dieu nous parle concernant une situation, concernant quelque chose qu'il veut pour nous, bien souvent cela dépasse notre compréhension. Parce que Dieu est le Dieu du surnaturel. Bien souvent, vous savez, on veut mettre Dieu dans une boîte. On dit, si Dieu me parle, il va me parler de telle manière, par telle personne. Si Dieu me guérit, il va me guérir par telle manière, par telle personne, etc., etc. Mais la Bible dit que lorsque Dieu parle, eh bien souvent, on n'arrive pas à le comprendre parce que cela dépasse la raison. Nous voyons cette jeune fille qui, comme beaucoup de jeunes filles de l'époque, était fiancée. Je suppose qu'elle était amoureuse, elle aimait son fiancé Joseph. Et là, je pense qu'elle a dû penser, mais si j'ai un enfant, que je suis enceinte, Joseph va me quitter. Il va m'abandonner, et peut-être que je vais être lapidée, je ne sais pas ce qu'elle a pensé. Et elle a dit quand même, qu'il me soit fait selon la parole du Seigneur. Et nous voyons qu'un peu plus loin, donc le Saint-Esprit est venu, et que dès que Marie a cru, elle s'est trouvée enceinte. Amen. Elle s'est trouvée enceinte. Vous voyez, mes bien-aimés, vous devez réaliser que quand Dieu vous dit quelque chose par rapport à une situation, dès que vous croyez dans la chose que Dieu vous a dit, eh bien, il dépose en vous cet embryon. Et cet embryon va devoir grandir, hein, pour devenir ce que Dieu a voulu qu'il devienne. Avant de devenir un homme, Jésus était simplement un embryon. Alléluia. Un désir, on peut dire, dans notre cœur, que le Seigneur met. Et vous savez, parfois les gens ne comprennent pas. Ils disent, mais comment, Seigneur, est-ce possible? Tu m'appelles à te servir, tu m'appelles à être prédicateur, prédicatrice. Je n'ai pas d'argent, je ne connais personne, ou autre chose. Je suis âgée, ou autre chose, je ne sais pas. Il y a tellement de raisons qui font que... On trouve toujours des excuses pour ne pas servir Dieu. Mais non, Seigneur, moi je n'ai pas la parole facile, comme Moïse a dit, je n'ai pas la parole facile. Et le Seigneur dit non. Si moi je t'appelle, je suis capable de mettre ma parole en toi. Laisse faire. Le Saint-Esprit va venir sur toi. Et tu seras enceinte. Maintenant, quand tu vas être enceinte, il va falloir que tu prennes soin du bébé qui est dans ton ventre, soin de la vision, soin du désir, afin que la vision s'accomplisse. Alléluia. Vous savez, lorsque Dieu nous donne une vision, bien souvent c'est quelque chose qui paraît insensé au cœur de l'homme. Alors, la question que je pose aujourd'hui à chacun d'entre nous, si Dieu te demande quelque chose d'insensé, quelle va être ta réponse? Est-ce que tu vas faire comme Marie et que tu vas dire « Eh ben qu'il me soit fait selon ta parole » ou bien tu vas dire « Non, non, ça c'est pas Dieu qui m'a parlé, c'est le diable. Non, non, c'est pas Dieu qui m'a parlé, ça c'est ma chair. » Vous voyez, bien-aimé, bien souvent, nous ratons les bénédictions de Dieu parce que nous n'osons pas croire quand Dieu nous parle. Dans 2 Rois 6, 24 et 25. Après cela, Ben-Hadad, le roi de Syrie, rassembla toute son armée, monta contre Samarie et l'assiégea. Il y eut une grande famine dans la ville. Le siège fut si long qu'une tête d'âne valait 80 pièces d'argent et le quart de litre de crotte de pigeon, rendez-vous compte, 5 pièces d'argent. Alors que le roi passait sur la muraille, une femme lui cria « Sauve-moi, mon seigneur, le roi !» Il répondit « Mais si l'Éternel ne te sauve pas, avec quoi pourrais-je te sauver? Avec les ressources de l'air de battage ou du pressoir ?» Et le roi ajouta « Qu'as-tu ?» Elle répondit « Cette femme-là m'a dit « Donne-moi ton fils, nous le mangerons aujourd'hui et demain, c'est mon fils que nous mangerons. Eh bien, nous avons fait cuire mon fils et nous l'avons mangé. » Le lendemain, je lui ai dit « Donne-nous ton fils pour que nous puissions le manger. » Mais elle l'a caché. Lorsque le roi entendit les paroles de cette femme, il déchira ses habits. Comme il marchait sur la muraille, le peuple vit qu'il portait en dessous un sac à même la peau. Voyez-vous, bien-aimés, le peuple était vraiment dans un problème terrible, une famine terrible, au point même que les femmes mangeaient leurs enfants. Vous voyez, c'était quelque chose d'horrible. Nous, on ne sait pas ce que c'est la faim. Peut-être il y a des gens qui écoutent aujourd'hui qui connaissent la faim. Nous, en France, on ne sait pas ce qu'est la faim. Ça, c'est quand arrive midi, l'estomac il commence à crier famine, mais on ne sait pas ce qu'est la faim. Eh bien, là, c'était tellement terrible que même de la crotte de pigeon, les gens se battaient pour acheter de la crotte de pigeon. Et lorsque donc les femmes ont été vers le roi, eh bien, la Bible dit que le roi n'a rien pu faire pour eux. Et lorsqu'il marchait, les gens ont vu qu'il avait pris le sac et la sonde. C'est-à-dire qu'il s'humiliait devant le Seigneur. Il avait compris, le roi, que si son peuple était dans la famine, que lui ne pouvait rien faire et que Dieu seul pouvait faire quelque chose. Alors Dieu, voyant cela, parce que lorsque nous nous humilions devant Dieu, Dieu le voit et il agit lorsque nous jeûnons, lorsque nous prions. Voyant cela, Dieu va envoyer son serviteur Élisée. De Rois 7, 1. Élisée dit: écoutez la parole de l'Éternel, voici ce que dit l'Éternel, demain, à la même heure, on pourra avoir 7 litres de fleurs de farine pour une pièce d'argent et 14 litres d'orge pour une pièce d'argent à la porte de Samarie. L'officier chargé de soutenir le roi répondit à l'homme de Dieu. Même si l'Éternel faisait des fenêtres au ciel, une telle chose ne pourrait pas se produire. Élisée lui dit, tu le verras de tes yeux, mais tu n'en mangeras pas. Et ensuite, verset 16 à 20. Donc nous voyons qu'on ne va pas lire l'histoire, mais si vous voulez le lire à la maison, que Dieu va faire ce qu'il avait dit qu'il ferait au travers de son serviteur. Et donc, il y aura de la nourriture. On ne va pas rentrer là-dedans, mais vous pouvez le lire, voyez comment Dieu a fait. D'accord ? Parce que quand Dieu dit quelque chose, sa parole s'accomplit toujours. Alors le peuple sortit et pilla le camp des Syriens. On eut 7 litres de fleurs de farine pour une pièce d'argent et 14 litres d'orge pour une pièce d'argent, conformément à la parole de l'Éternel. Le roi avait confié la garde de la porte à l'officier qui le soutenait. Mais cet officier fut écrasé à la porte par le peuple et il mourut, conformément à ce qu'avait dit l'homme de Dieu quand le roi était descendu vers lui. Voyez-vous, il avait refusé de croire. Il avait dit, c'est impossible. Marie a dit, qu'il me soit fait selon ta parole. C'est vrai, c'était impossible. Le fait qu'elle se retrouve enceinte comme ça, c'était risqué même. Mais elle a dit, qu'il me soit fait selon ta parole. Et nous savons que plus tard, Dieu a arrangé la situation avec Joseph. Il a parlé à Joseph au travers d'un songe, etc. Et tout s'est passé pour la gloire de Dieu. Mais là, l'homme, il a dit non, c'est impossible. Même si Dieu y fait des fenêtres au ciel, c'est pas possible. Et vous savez, des fois, le Seigneur nous dit des choses et nous, on dit non, c'est pas possible. Non, maintenant, on est trop vieux. Non, on n'est pas assez instruit. Non, mon fils, il est trop dans la drogue. Non, je ne trouverai plus jamais de travail parce que je suis trop âgé. Non, j'arriverai jamais à remettre mon compte en banque en bien parce qu'il y a trop de problèmes. On refuse de croire ce que Dieu nous dit dans sa parole. Et lorsque Dieu nous dit quelque chose, bien-aimé, il l'accomplit toujours. Parce que Dieu n'est pas un homme pour mentir. Ce qu'il dit est oui et amen. Il avait dit qu'ils auraient de la nourriture. Et ils ont eu de la nourriture. Je voudrais que vous compreniez que Dieu a agi parce qu'il a vu le roi qui s'était humilié, qui avait pris le sac et la cendre. Le roi, il avait compris que malgré son autorité, malgré sa notoriété, il ne pouvait rien faire. Et parce qu'il s'est humilié devant le Seigneur, eh bien Dieu a agi et il a sauvé le peuple. Alors vous voyez, bien-aimés, c'est nous qui désirons, qui choisissons de croire ou de ne pas croire. Et maintenant, on va prendre un autre passage dans les Écritures, dans le livre de Nombres, au chapitre 13, versets 1 à 3. L'Éternel dit à Moïse, « Envoie des hommes explorer le pays de Canaan, que je donne aux Israélites. Tu enverras un homme issu de chacune des tribus de leurs ancêtres. Ils seront choisis parmi leurs princes. » Moïse envoya ses hommes du désert de Paran. D'après l'ordre de l'Éternel, ils étaient tous des chefs des Israélites. Verset 21 et suite. Ces hommes montèrent et explorèrent le pays. Depuis le désert de Tsin jusqu'à Reboth sur le chemin de Hamath. Ils montèrent par le sud et allèrent jusqu'à Hébron, où se trouvaient Abiam, Shéchia et Talmaï, les descendants d'Anak. Hébron avait été construit 7 ans avant Tsoan en Égypte. Ils arrivèrent jusqu'à la vallée des cols, où ils coupèrent une branche de vigne avec une grappe de raisin. Ils la portèrent à deux au moyen d'une perche. Ils prirent aussi des grenades et des figues. On appela cet endroit « vallée de l'école » à cause de la grappe que les Israélites y coupèrent. Ils furent de retour de l'exploration du pays au bout de 40 jours. Alors arrivés, ils se rendirent auprès de Moïse, d'Araon et de toute l'assemblée des Israélites à Kadès, dans le désert de Paran. Ils leur firent un rapport ainsi qu'à toute l'assemblée et ils leur montrèrent les fruits du pays. Voici ce qu'ils racontèrent à Moïse. « Oui, nous sommes allés dans le pays où tu nous as envoyés. C'est vraiment un pays où coule le lait et le miel et en voici les fruits. Mais, le peuple qui habite ce pays est puissant. Les villes sont fortifiées, très grandes. Nous y avons vu des descendants d'Anak. Les Amalécites habitent la région du sud, les Hétites, les Jébusiens, les Amoréens habitent la montagne et les Cananéens habitent au bord de la mer Méditerranée et le long du Jourdain. Caleb fit taire le peuple qui murmurait contre Moïse et dit « Montons, emparons-nous du pays, nous y serons vainqueurs. » Mais les hommes qui l'avaient accompagné dirent « Nous ne pouvons pas monter contre ce peuple, il est plus fort que nous !» Et ils dénigrèrent devant les Israélites le pays qu'ils avaient exploré. Ils dirent « Le pays que nous avons parcouru pour l'explorer, c'est un pays qui dévore ses habitants. Tous ceux que nous y avons vus sont des hommes de haute taille. Nous y avons vu les géants, les descendants d'Anak qui sont issus des géants à nos yeux. Et aux leurs, nous étions comme des sauterelles. » Waouh ! Bien-aimés, Dieu leur dit une parole. Il leur dit « Voilà, je vous donne cette terre. » Il y a abondance, il y a des bénédictions à prendre, il y a toutes sortes de choses pour vous. Alors, le peuple approche, il regarde, et effectivement, il est conscient que la terre promise par Dieu est une terre de bénédictions. Est une terre d'abondance. Mais il y a tellement de difficultés. Il y a tellement d'ennemis. Combien de fois, bien-aimés, le Seigneur nous a donné des paroles pour nos enfants, pour nos familles. Actes 10, 30, 16, 31. Crois au Seigneur Jésus. Et tu seras sauvé, toi et ta famille. Oui, mais Dieu ne sait pas, il ne connaît pas mes enfants, il ne sait pas que ce n'est pas possible. Oui, mais Exode 20, 3 à 6. Dieu donne des ordres aussi. Voilà ce qu'il dit. Tu n'auras pas d'autre Dieu devant moi. Tu ne te feras pas des sculptures sacrées ni de représentation de ce qui est en haut dans le ciel, en bas sur la terre et dans l'eau plus bas que la terre. Tu ne te prosterneras pas devant elles et tu ne les serviras pas. Car moi, l'Éternel, ton Dieu, je suis un Dieu jaloux. Je punis la faute des pères sur les enfants jusqu'à la troisième et la quatrième génération de ceux qui me détestent et j'agis avec bonté jusqu'à 1000 générations envers ceux qui m'aiment et qui respectent mes commandements. Oui, mais écoute, Josette, moi tu comprends, j'adore des statues. Mes parents m'ont élevé comme ça. C'est ma religion. Mes parents m'ont élevé à adorer des statues, à embrasser les pieds des statues, à adorer des images. Ah, Dieu dit, tu n'auras pas d'autre Dieu devant ma face. Lorsque nous adorons des images, lorsque nous adorons des statues, bien-aimés, nous faisons honte à Dieu. Nous idolâtrons les choses faites de main d'homme, alors que la parole de Dieu dit que nous devons aimer Dieu, adorer Dieu en esprit et en vérité. Nous ne pouvons pas adorer Dieu avec des statues, des choses comme ça. Non, nous devons l'adorer en esprit et en vérité, au fond de notre cœur. Et si nous ne croyons pas, si nous disons « oui, mais mes parents m'ont habitué comme ça, oui, mais j'ai été élevé dans telle culture, oui, mais… » Eh bien, bien-aimés, les bénédictions de Dieu ne viendront pas. Le Seigneur a dit « je suis un Dieu jaloux ». Je punis la faute des pères sur les enfants jusqu'à la troisième, quatrième génération de ceux qui me détestent. Et lorsque nous adorons des idoles, nous détestons Dieu parce que nous n'obéissons pas à sa parole. Mais voilà, ceux qui m'obéissent, j'agis avec bonté jusqu'à 1000 générations envers ceux qui m'aiment et qui respectent mes commandements. Quelle grâce ! Voyez-vous, Dieu nous donne des paroles. Dieu nous donne des promesses dans sa parole, des promesses de bénédiction, des promesses aussi de punition si nous n'obéissons pas. Mais si nous ne voulons pas écouter ce que Dieu dit, eh bien sachons-le, je vous le dis, de la part du Seigneur, ce que Dieu a dit s'accomplira. C'est clair et net parce que la parole de Dieu s'accomplit toujours et Dieu n'est pas un homme pour mentir. Alléluia. Dans Luc 10, 9. Pour ceux qui croient, Jésus a dit « Guérissez les malades qui s'y trouveront et dites-leur, le royaume de Dieu s'est approché de vous. » Amen. Dieu veut que nous guérissions les malades, que nous imposions les mains aux malades. Oui, mais tu comprends, Josette, moi je ne suis pas pasteur. Marc 16, 15. Oui, mais tu comprends, Josette, moi je suis une femme. Oh là là, mon Dieu, en Jésus-Christ, il n'y a ni homme, ni femme, ni juif, ni grec, ni noir, ni blanc, ni gros, ni petit, ni jaune, ni juif. Oh Seigneur, combien nous laissons nos raisonnements nous empêcher d'avancer avec Dieu. Marc 16, 15. C'est Jésus qui parle avant de monter au ciel. Il leur dit « Allez dans le monde entier proclamer la bonne nouvelle à toute la création. Celui qui croira et qui sera baptisé sera sauvé, mais celui qui ne croira pas sera condamné. Voici les signes qui accompagneront ceux qui auront cru en mon nom. Ils pourront chasser des démons, parler de nouvelles langues, attraper des serpents, et s'ils boivent un breuvage mortel, celui-ci ne leur fera aucun mal. » Il posera les mains sur les malades et ceux-ci seront guéris. Alors là, le Seigneur, il dit, celui qui croira et qui sera baptisé sera sauvé. Mais Josette, mes parents m'ont fait baptiser quand j'étais petite. Est-ce que tu étais d'accord? Vous savez, il dit, celui qui croira. Le baptême est un acte d'obéissance. Amen. Et quand nos parents nous font baptiser étant petits, ce n'est certainement pas un acte d'obéissance parce que malheureusement nous ne sommes même pas conscients de cela. Vous comprenez ce que je veux dire? Donc si vraiment nous croyons, nous devons nous faire baptiser comme le Seigneur nous l'a demandé. Alléluia. Et ensuite il dit, celui qui croira en moi imposeront les mains aux malades et les malades seront guéris. Ils chasseront les démons. Oui, mais tu comprends, Josette, dans mon église, on a dit que il y avait que les pasteurs, les évangélistes, les prophètes qui avaient le droit. Ah bon ? Qu'est-ce que dit Jésus ? Qu'est-ce que dit Dieu ? Vous savez, mes amis, si vous allez aux gens, parler aux gens avec votre Bible, d'accord, c'est la Bible, hein ? Mais les musulmans, ils ont aussi leur Coran, hein ? C'est deux livres, d'accord ? Ben, il faut que votre Bible prouve aux hommes que le livre de la Bible, il est tout puissant. Amen. Que le livre que vous prêchez, vous, c'est un livre de puissance et de démonstration parce qu'il est le livre de la vérité. Vous savez, sinon, les musulmans vont dire, moi aussi j'ai mon livre. Hein. Vous comprenez ce que je veux dire? Alléluia. On a besoin de voir les miracles de Dieu, bien-aimés. On a vraiment besoin de retrouver cette autorité, cette vie de vainqueur qui nous fait tellement défaut. Vous savez, aujourd'hui, il y en a qui disent « Oh, les miracles, c'est plus pour aujourd'hui. » Et j'ai même entendu une fois un témoignage qui m'avait terrassé. Un homme qui prêchait la parole de Dieu, c'est quand même assez vieux ça, ce témoignage. Et donc, j'entendais un autre homme, donc c'était un pasteur qui prêchait, et il disait qu'il s'était assemblé avec plusieurs pasteurs pour prier donc contre cet homme-là qui prêchait l'évangile et puis qu'il avait plein de signes, prodiges et miracles, et que lui, il s'est assemblé avec d'autres pasteurs pour qu'à telle date, qu'il n'y a pas de signes, prodiges et miracles, qui se passe donc lorsque le fameux monsieur va prêcher. Et alors il disait, Dieu nous a écoutés parce qu'il n'y a pas eu beaucoup de signes, de prodiges et des miracles. Est-ce que franchement vous croyez que ça c'est de Dieu, bien-aimé? Est-ce que vous croyez que ça c'est de Dieu? Moi je l'ai écouté, cet homme qui prêchait donc la parole de Dieu, qui imposait les mains aux malades où les malades étaient guéris. Mais je vous assure qu'il disait rien d'autre que aux gens de venir à Jésus. Et il disait bien aux gens, c'est Jésus qui guérit. Alors, pourquoi est-ce que nous faisons cela? Mais c'est honteux. Voyez-vous, le diable, il a vraiment mis la confusion dans la tête des gens. Oh non, mais de toute façon, les guérisons, les miracles, c'était bon avant. Mais où vous avez vu ça? La Bible dit que Jésus-Christ est le même hier, aujourd'hui et éternellement. Et c'est vrai que si vous pensez ça, bien-aimé, vous verrez jamais rien de votre vie. Si tu crois que c'est Dieu qui t'a donné ta maladie, ton cancer pour te faire grandir, pourquoi tu vas au docteur pour te faire soigner? Ça sert à rien du tout. Garde ton cancer et meurs. Tu vas contre la volonté de Dieu, là. Quand tu vas te faire soigner chez le docteur pour que ton cancer disparaisse. Bien-aimé, arrêtons de marcher avec nos raisonnements. Hein? Vous voyez, eux, ils devaient prendre leur terre promise, mais ils ont dit non. Oui, c'est vrai, Dieu a dit, mais, oh, il y a ça, oh, il y a ça. Et Dieu était vraiment en colère après eux. Et lorsque Dieu nous voit agir de la sorte, il est vraiment en colère après nous. Parce que lorsque nous faisons cela, non seulement nous nous privons, mais nous privons aussi ceux qui devraient rencontrer Dieu. C'est vrai qu'il y a eu beaucoup de personnes au temps de Jésus qui ont reçu des miracles et qui n'ont pas suivi Jésus. Mais ce n'est pas une raison pour prêcher que Jésus ne fait plus de miracles aujourd'hui. Il est le même hier, aujourd'hui et éternellement. Et dans Jean 14, il a dit que ceux qui croyaient en lui feraient les mêmes œuvres que lui et même de plus grandes. Alors pourquoi est-ce que nous dénigrons la parole de Dieu? C'est vrai qu'il y a des échecs parfois. Les gens ne sont pas guéris, c'est vrai, je le reconnais. Mais est-ce que la faute vient de Dieu? Non, ça vient de nous, les serviteurs de Dieu, parce qu'on ne marche pas dans la foi, parce qu'on laisse l'incrédulité gagner nos pensées. Oh non, Seigneur! Tu peux pas le guérir, celui-là, il est trop malade. Son cancer, il est trop avancé. Que Dieu nous pardonne. Que Dieu nous pardonne. Que Dieu nous pardonne, bien-aimés. Que vraiment nous puissions nous repentir et dire, Seigneur, pardonne-moi, change ma manière de penser, change ma manière de comprendre les choses, Seigneur. C'est toi que je veux écouter, non pas les hommes, mais je veux écouter ta parole, je veux écouter ton Esprit Saint, Seigneur. Oh, nous avons mis Jésus-Christ dans une boîte, dans nos religions, dans nos habitudes, dans nos traditions. Oh oui, il parle en langue, c'est le diable. Oh là là, le diable, qu'est-ce qu'il a comme autorité, le diable, sur nous les pauvres enfants de Dieu? Oh, vous savez que Jésus, il a été traité de démon lui aussi? Moi aussi, j'ai été traité de diable. Est-ce que ça va m'empêcher d'avancer avec Dieu? Non, bien-aimé. Vraiment, le désir de mon cœur aujourd'hui, c'est que nous nous réveillons. Parce que c'est vrai, Jésus est à la porte. Et son œuvre n'est pas finie. Nous devons amener les âmes à lui. Vous dites, les gens, ils veulent pas écouter. Mais écoutez, si vous leur amenez des traditions, des religions, mais ils n'en ont pas besoin. la condamnation. Ils n'en ont pas besoin. Vous savez ce quoi qu'ils ont besoin? Ils ont besoin de Jésus. Ils ont besoin de Jésus, le Tout-Puissant, le Vivant, celui qui est, qui était et qui est, qui sera encore. Voilà ce dont les gens, ils ont besoin, bien-aimés. Oh, alléluia. Alors peut-être il y en a qui vont pas croire. Mais ça, c'est pas ton rôle de les sauver, toi. Le Seigneur, il a dit, allez par tout le monde et dites-leur la bonne nouvelle. Après, c'est une histoire entre eux et Dieu. Amen. Et le dernier verset que j'aimerais vous dire, c'est Luc 6, 38. Comme on a vite fait de détourner la parole de Dieu, bien-aimé. Comme on a vite fait de penser avec notre tête, avec notre intelligence. Que Dieu nous pardonne, que Dieu nous aide. Vraiment. Il dit... Donnez, et on vous donnera. On versera dans le pan de vos vêtements une bonne mesure, tassée, secouée et qui déborde, car on utilisera pour vous la même mesure que celle dont vous vous serez servi. Amen. Quand et c'est vrai qu'il y a des abus avec les serviteurs de Dieu, il y en a qui demandent constamment de l'argent et qui sont malhonnêtes, c'est vrai, je le reconnais. Mais bien aimé, il faut pas mettre tout le monde dans le même sac. Si l'église de Dieu ne donne pas, comment on va faire pour prêcher l'évangile? L'évangile est gratuit, c'est vrai, bien aimé. Mais on a besoin d'argent pour prêcher l'évangile. Vous comprenez ce que je veux dire? On a besoin de l'argent pour prêcher l'évangile. Des fois, les gens, ils disent, oh, ils ont qu'à faire agir leur foi, les serviteurs de Dieu. Mais s'ils font agir leur foi, comment Dieu va les bénir? C'est au travers de vous. Au travers de vous, bien-aimés. Hein? On veut que les pasteurs, que les serviteurs de Dieu, ils fassent tout pour nous, mais s'ils ont des problèmes, ils ont qu'à se débrouiller. Après tout, c'est leur problème, c'est pas le nôtre. Non, bien-aimés, ça, c'est pas de Dieu, ça. Ça, c'est pas de Dieu. Nous devons vraiment bénir ceux qui nous apportent la parole de Dieu. Nous devons vraiment les encourager, prier pour eux, parce que c'est pas facile. Moi, je le vois, personnellement, c'est pas facile du tout. Vous voyez, parfois, c'est vrai, c'est difficile avec les finances, il y a des combats dans toutes sortes de domaines, mais on continue, on persévère. Et des fois, j'ai vu des fois dire à Dieu, mais Seigneur, mais pourquoi tu m'as appelé? Je suis fatiguée, je suis lasse, j'ai envie de me reposer, d'être comme tout le monde, Seigneur, de m'asseoir et puis d'écouter. Mais l'Esprit est là et j'ai envie de dire aux gens, mais non, Jésus, il est vivant. Vous comprenez ce que je veux dire? Alors vous qui faites partie des églises, au lieu de critiquer toujours vos pasteurs, eh bien, bénissez-les, faites-leur du bien, encouragez-les. Maintenant, c'est sûr, si vous êtes dans un endroit où les gens font des abus, là, c'est totalement différent. Vous comprenez ce que je veux dire? Parce que Jésus, c'est pas une tirelire, hein, c'est pas un compte en banque, d'accord? Ok?
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2: J'aimerais sans plus tarder lire avec vous un seul texte. Premier livre des rois, au chapitre 2, et nous lirons deux versets, le verset premier ainsi que le verset deuxième. Un roi au chapitre 2, versets 1 à 2. La Bible dit, David approchait du moment de sa mort et il donna ses ordres à Salomon son fils en disant, je m'en vais par les chemins de toute la terre, fortifie-toi et sois un homme, fortifie-toi et sois un homme. Je voudrais durant quelques minutes parler aux hommes de différents âges, des différentes générations ici réunies sur le thème assez étrange et atypique. Ce n'est pas facile d'être un homme. J'ai à peine 55 ans et ce titre n'est vraiment pas seulement le titre d'un enseignement, mais j'ai pu le dire avec mes 55 ans de vie. C'est pas facile d'être un homme. Il y a un jour où c'était tellement dur, j'ai dit, ah, j'aurais voulu m'appeler Roland, pas Roland. J'aurais voulu être du sexe féminin. Je me suis marié le 5 novembre, 80, le 17 octobre plutôt, 5 novembre, ça c'est ma date de conversion, le 17 octobre 92. Et moins de 4 mois après, il y a eu les secondes pillages à Kinshasa. J'ai appris plus tard que ça s'est passé dans plusieurs provinces. Donc à peine 4 mois de mariage, mon épouse enceinte pour la première fois, et j'étais allé prêcher à l'une de nos cellules de la Borne, très loin, à plus d'une vingtaine de kilomètres, et c'est à partir de là que les pillages ont commencé. Et j'ai dû même arrêter l'enseignement que j'étais en train de faire et obligation de rentrer à la maison. Mais comme il n'y avait pas de moyens de transport, j'ai dû faire le pied, je pense à partir de 17h, 17h30. J'ai fait le pied jusqu'à Upen avec l'un des amis que j'ai, pasteur Khalil, lui n'était pas encore marié. Et puis il rentre dans la parcelle de la Borne où lui et moi nous avions habité un moment. Il me propose même, est-ce que la situation n'est pas si facile, est-ce que tu ne restes pas ici avec moi? J'ai dit, j'ai laissé l'enfant d'autrui là-bas. C'est vrai, Jésus est au ciel, mais c'est bon que je sois aussi à ses côtés. Et j'oublie pas, je fais les pieds, je prends le chemin détourné, puis vers 20h, 20h moins 5, j'arrive chez nous. Et j'entre, j'ai jamais oublié comment il a crié de bonheur, de joie, mais aussi de soulagement de me voir revenir parce que ça tirait de partout. Et juste le temps que je rentre, elle m'a informé depuis une heure, puisqu'on habitait un quartier pas très loin du célèbre camp Tchatchi. Et il semble qu'il y avait un pillage systématique. Il pillait le numéro 1 de l'avenue, numéro 2, numéro 3, puis ils allaient déposer les effets. Quand il revenait, il disait, où est-ce qu'on s'est arrêté? Et il continue. Et juste le temps que j'arrive, 15 minutes après, j'ai entendu des bruits au portail. Il cognait, et puis, comme ça ne s'ouvrait pas, ils ont escaladé. J'ai regardé au travers des treillis. Ils étaient au nombre de 5. Et ils se sont avancés vers la porte. Le temps que je me rende compte, mon épouse a battu le record mondial du 100 mètres. Pio! Je lui ai toujours demandé, en 27 ans de vie commune, comment elle a fait pour se retrouver sous les lits. Parce que l'espace entre le sol et les lits est très petit. J'ai compris, en biologie, on appelle ça instinct de conservation de la vie. Quand tu veux conserver la vie, tu es capable de l'impossible. Je ne sais pas si vous avez entendu l'histoire de ces paralytiques que l'on a menés pour venir mendier. Mais le jour où il y a eu la guerre, il n'a pas eu besoin qu'on les porte. Il semble qu'il a commencé à courir avec et il dépassait les gens qui ont des jambes. C'est pour ça que je appelle ça instinct de conservation de la vie. Pourquoi j'en parle? Parce que quand je l'ai vue à cet endroit, mon désir était au même endroit qu'elle. Mais j'avais le malheur d'être le mari. Et le temps que ces jeunes gens cassent la porte et puis ils entrent, je faisais le calme. Qu'est-ce qu'il y a? Quelqu'un a dit, quand on a peur, il faut faire peur aussi. On a discuté quelques 5 minutes. Je pense qu'ils ont pris une ou deux choses, puis ils sont partis, j'ai fermé la porte. Quand j'ai rentré, je voyais son œil comme un chat. Elle est sortie, dit, tu es courageux. J'ai dit, qu'est-ce que tu crois? Le problème, c'est que les 5 minutes qui ont suivi après, Je suis allé faire pipi 4 fois. Le métabolisme a réagi. Dans tous ces calmes apparents que j'ai montrés, il y avait tension à l'intérieur. Mais je disais, quand je l'ai vu sous là-bas, j'ai dit, ah, j'aurais voulu que je m'appelle Roland, vraiment. Que je ne sois pas Roland l'homme. Être homme n'est pas facile. Et le texte que nous avons lu est un texte assez étrange. Je vais faire ressortir 3 petites choses. La première, c'est que c'est le dialogue entre un père et un fils. Le père a 70 ans, le fils doit avoir la trentaine. La deuxième chose, c'est le timing du dialogue. Pourquoi ne l'a-t-il pas dit toutes ces années avant? L'avait dit, David approchait de sa mort. Il a bâti un royaume, il a transformé un royaume faible en un royaume fort, qui désormais est craint par tous les voisins. Et il sait maintenant qu'il va léguer un héritage à son fils. Et en même temps, il a conscience que c'est de la manière dont ses fils va gérer cet héritage qui va dépendre soit qu'il va dilapider ça, ou il va garder ça, ou il va amener ça plus loin. Et c'est à ce moment-là qu'il lui fait cette exhortation étrange. Et ça, c'est la troisième des choses. Il dit à Salomon 2 choses. 1, fortifie-toi. Et 2, sois un homme. Mais celui qui est devant lui est du sexe masculin. Comment peut-on demander à quelqu'un qui, si on lui ôtait les habits, il a tous les attributs de la masculinité, si je peux inventer les mots. Et on lui demande, sois un homme. Et là, déjà, j'aimerais dire, c'est qu'on peut avoir physiologiquement les sexes masculins, mais on n'est pas un homme. Alors aide-moi à dire à ton voisin, est-ce que toi tu es un vrai homme? On peut en avoir l'extérieur. On n'en a pas véritablement les contenus. 10 petits principes que je mets devant nous dès le départ, en rapport avec le fait d'être homme, allez, permettez que j'utilise le terme masculinité. Premièrement, être un homme n'est pas un choix de notre part. Ça nous a été imposé. Je ne sais pas s'il y a quelqu'un d'entre nous qui a choisi d'être un homme. Nous l'avons subi. Tu es né, je suis né, nous sommes nés. Et nous nous sommes rendus compte que nous sommes hommes. Deuxième principe, c'est que nous sommes hommes, je le crois, parce que Dieu l'a voulu. C'est Dieu qui a décidé que toi et moi soyons hommes. Et c'est Dieu qui a créé 2 sexes différents. Genèse au chapitre 1er, au verset 27, à la création, la Bible dit, Dieu créa l'homme à son image. Il les créa à l'image de Dieu. La Bible dit, il les créa homme et femme. 2 êtres différents. Différents physiquement, différents émotionnellement, différents psychiquement, différents psychologiquement. Différents dans leur façon de voir les choses. Différents dans leur façon d'appréhender les choses. Différents dans leur façon d'agir et même de réagir devant les mêmes réalités. Troisième chose, être un homme, cela crée des attentes. Et ces attentes sont attachées à 2 entités, si je peux utiliser les termes. Être homme crée des attentes, d'abord vis-à-vis du Créateur. Celui qui nous a créés a des attentes, que nous soyons ce pourquoi il nous a créés. Il veut que nous soyons des hommes masculins. Mais deuxièmement, être homme, cela crée des attentes attachées à la société. qui s'attend à ce que nous nous comportions, nous puissions nous comporter comme des hommes et des vrais. Et par société, j'entends parents, sœurs, épouses, et plus tard, même les enfants. Si la version Louis II traduit en Rois chapitre 2, verset 2 en disant « Fortifie-toi, sois un homme », la version Parole des vies que j'aime beaucoup dit « Fortifie-toi, conduis-toi en homme ». Et une conduite qui fait qu'on puisse t'identifier comme étant un homme. La version française courant dit « Montre-toi courageux et conduis-toi en homme responsable. » Quatrième vérité importante ou principe, c'est que se comporter en homme nous valorise. Se comporter en homme nous valorise. Et ça nous valorise premièrement à nos propres yeux. Deuxièmement, ça nous valorise aux yeux des autres. Et troisièmement, ça nous valorise aux yeux de Dieu. Cinquième vérité, l'échec dans la masculinité ou l'échec dans le fait d'être un homme et un vrai est toujours mal vécu, surtout par ceux qui sont connectés à nous. Qu'il est triste d'avoir comme époux en étant une femme, un homme qui ne se comporte pas en homme. J'ai entendu parler de cet homme, c'est un quinois, il n'y a qu'un quinois qui peut agir comme ça, pas au Katanga, surtout pas au Katanga. Il dort avec son épouse vers 2h du matin, des bruits bizarres, et puis il s'élève et dit, « Madame, va regarder, qu'est-ce qu'il y a ?» Les dangers sont là, mais il envoie madame. Il y a un quinoa en bon lingala, madame, qui n'écoute pas là, ni nous. Est-ce que c'est le rôle de la femme? L'échec dans la masculinité, dans le fait d'être un homme, est toujours mal vécu, surtout par ceux et celles qui sont connectés à nous. Sixième. Être homme n'est pas naturel et automatique, ça s'apprend. Être homme n'est pas naturel ni automatique, ça s'apprend. Ça s'apprend de deux manières. Premièrement, par l'initiation. Et sur ce plan, nous, les sociétés modernes, on a perdu beaucoup de choses. Les sociétés traditionnelles, c'était des usines à fabriquer des vrais hommes. J'étais très jeune, je pense il y a plus de 35 ans en arrière. J'ai suivi un film américain. Le titre en anglais, c'est Roots. Et en français, c'est Racines. Ce que vous pouvez se souvenir, avec un célèbre acteur, Coutant quitte et quelque chose comme ça. Voilà. Et on montre comment des jeunes gens arrivent à l'âge de 15 ans, on les prend du village et on les amène dans une initiation de 6 mois. Et j'ai jamais oublié les leaders très costauds qui devaient s'occuper de l'initiation alors que les mères avaient accompagné leurs enfants. Il a dit cette phrase que j'oublierai jamais. Il dit, des petits garçons vont en forêt, des hommes reviendront dans 6 mois. Parce que quand on les retire, on leur apprenait comment bâtir une case, comment faire un piège, comment aller à la cueillette, comment faire ceci. Mais on leur apprenait aussi des principes moraux et psychiques. Les courages, l'abnégation. La société moderne a fait de nos enfants des autodidactes qui se débrouillent. L'initiation. Et c'est pourquoi il est bon que l'Église aussi, si la société ne le fait pas, que l'Église le fasse. Mais deuxième manière qui nous aide à être des hommes, c'est par le fait d'être exposé à un modèle. Le fait d'être exposé à un modèle. Allez, moi je n'ai pas de garçons, je n'ai que des filles. Mais j'aimerais que vous sachiez, vos parents qui avaient des enfants du sexe masculin, que les petits-enfants que vous avez sont en stage. Ils apprennent à être hommes en vous voyant être homme. Ils apprennent comment un homme se comporte en vous voyant vous comporter. Se comporter lui-même, se comporter par rapport à sa relation avec sa femme. J'ai lu un merveilleux livre écrit par un psychologue français chrétien. Le titre, c'est « La répétition des scénarios familiales », des scénarios familiaux plutôt. Et dans ce livre, il dit des choses étonnantes. Il dit « 95% des fois, nous sommes les genres de pères que nos pères ont été. » Et il va plus loin, il dit « 90% des fois, nous sommes les gens de mari vis-à-vis de nos épouses, comme notre père l'a été vis-à-vis. Nous n'avons aucune idée comment nous sommes formatés. Vous qui avez des enfants du sexe masculin, sachez qu'ils vous observent, ils vous regardent, comment ils réagissent vis-à-vis de la pression, comment ils réagissent quand il y a des défis. Comment il réagit quand la bailleuse vient dire « Demain, si on ne paye pas les loyers, on va vous chasser. » Et on entend papa qui dit « Je vais me pendre. » L'enfant est exposé à un homme qui ne sait pas gérer les défis. Mais s'il a un père qui sait calmer la tempête, « Demain, si on ne paye pas les loyers, on va nous chasser. » Jésus au contrôle. Et il voit papa chanter, Alléluia, Alléluia. Oh, cet homme, c'est un extraterrestre ou quoi? Un papa, à peine on vient te dire, si dans 2 jours, on ne paye pas les Minerval, je serai chassé de l'école. L'enfant te retrouve assis, regardant au ciel comme Moïse Kabila dans Outenika. L'initiation, et puis le fait d'être exposé à un modèle. Ça va vous étonner, Jésus même comme fils a été influencé par les modèles de son père. Lui-même le dit dans Jean chapitre 5 au verset 19. Il dit, le fils ne peut rien faire de lui-même. Il ne fait que ce qu'il voit faire au père. Et écoutez ce qu'il dit, tout ce que le père fait, le fils aussi le fait pareillement. Un jour, ma mère m'a regardé, j'avais 22 ans, et me dit, mais Roland, tu sais que tu as même les postures de ton père, les tics verbaux. Il ne m'a jamais donné un cours en m'appelant un jour en disant, Roland, quand on te parle, tu réfléchis comme ça, non? Je l'ai vu être, et je ne sais pas, c'est rentré dans mon disque dur et j'ai reproduit. Septième vérité au principe, être homme n'est pas facile. Et là, je reviens à notre titre. Être homme n'est pas facile. Au fait d'être homme et attaché des privilèges, mais aussi des défis. Et des fois, plus des défis que des privilèges.

Huitième et avant-dernier principe, c'est que le Dieu qui nous a créés hommes veut que nous soyons des hommes.

Jean 15 au verset 5, il a dit, sans moi, vous ne pouvez rien. Hommes, nous ne pouvons jamais véritablement être des vrais hommes si nous ne retournons pas à la source de celui qui a fait de nous hommes. Combien de fois ne suis-je pas allé dans la prière en disant, Seigneur, cette famille compte sur moi. Et là, les yeux se fixaient sur moi. Jamais oublié un jour, à Nairobi, on passait par des moments très, très difficiles. Plus de 5 jours, je n'arrivais pas à mettre le pain sur la table de ma femme et des enfants. Et mon épouse a eu une crise de spiritualité et de foi. Elle m'a réveillé à 5 heures, elle dit, Roland, on va prier. Pourquoi tu as l'air triste? Dieu va agir. Elle a conduit la prière de 5 heures à 8 heures. Ouh, j'avais l'impression que le ciel était descendu sur terre. Dit, Dieu est au contrôle, Dieu va agir. Et puis chacun est allé de son côté vers 9 heures. Elle vient calmement vers moi. Oh, Roland, Roland, il est long. Qu'est-ce qu'on va manger? Mais je lui ai dit, mais toi et moi, on s'est adressé au même Seigneur. Donc, en fin de compte, même quand on s'adresse à Dieu, c'est toujours moi qui dois bouger. Et puis elle me dit, mais tu veux que j'aille où? Que je sorte sur la rue, que je dise, papa, yo, laisse abisso, hein? Papa, donne-nous à manger. Et ce jour-là, j'ai dû aller dans la prière en disant, Seigneur, aide-moi. Dixième et dernier principe. Neuvième. Alors le tout dernier chez moi, c'est que échouer dans le fait d'être homme est peut-être très préjudiciable. Très, très préjudiciable. À nous-mêmes et surtout à la société. Mais j'ajoute une autre vérité, alors faites-en 10e ou 9e ou 11e selon que vous notez chez vous, c'est que la Bible nous montre qu'il y a une attaque et un combat contre la masculinité, contre le fait d'être homme. Et vous n'avez aucune idée, certaines choses que nous subissons, vous et moi, ce n'est pas nous qui sommes visés directement, c'est toutes celles et tous ceux qui sont connectés à nous. Remontez avec moi dans Exode au chapitre 1er. Quelque chose d'étrange se passe en Égypte. La première fois que j'ai découvert ça, je dis, mais qu'est-ce qui est caché derrière? Lisez avec moi Exode chapitre 1er. Commençons d'abord au verset 8. Il s'éleva sur l'Égypte un nouveau roi qui n'avait point connu Joseph. Il dit à son peuple, voilà les enfants d'Israël qui forment un peuple plus nombreux, plus puissant que nous. Allons, montrons-nous habillés à son égard, empêchons qu'il ne croisse et que s'il survient une guerre, il ne se joigne à nos ennemis pour nous combattre et sortir ensuite du pays. Verset 15, les rois d'Égypte parlant ainsi aux sages femmes des Hébreux, nommées l'une Shifra et l'autre Poua. Écoutez ce qu'il leur dit. Il leur dit, quand vous accoucherez les femmes des Hébreux et que vous les verrez sur les sièges, si c'est un garçon, faites-les mourir. Si c'est une fille, laissez-la vivre. Ah bon? Les filles ne sont pas dangereuses, hein? Ils veulent réduire l'influence d'un peuple qui s'accroît et devient fort. Mais ces rois qui s'est retrouvé en conseil de sécurité, les gens réfléchissent. Il dit l'affaiblissement d'un peuple passe par toucher la gente masculine, les hommes. Si ce sont des filles, laissez-les. Mais les hommes, tuez-les. Et parmi les attaques que nous sommes en train de vivre,

C'est l'attaque touchant le sexe masculin. Ici, on ne le ressent pas encore. En Occident, c'est de plus en plus fort. On dit aux hommes, non, il faut faire sortir le côté féminin qu'il y a en vous. Il ne faut pas être trop viril. L'image de l'homme tend de plus en plus à être bafouée. Et c'est la grande guerre du genre, gender. Et tout ce qui est visé derrière, c'est détruire et anéantir une société. Et ce soir, selon quel temps on va me le permettre, j'avais prévu trois choses, mais je vais répéter, je parlerai de deux, pour ne pas trop vous retenir. Si le temps permet, j'irai aux trois. Et si être homme n'est pas facile, il y a trois choses attachées à la masculinité. La première, il est demandé aux hommes que nous sommes d'être courageux. Le courage, c'est une chose qui doit s'attacher aux hommes que nous sommes. Le courage est défini de plusieurs manières. J'aimerais essayer de faire ressortir toutes les définitions que je puis trouver. Premièrement, le courage est défini comme étant l'énergie ou la force de la volonté qui se manifeste principalement devant les difficultés des situations pénibles. Énergie, force de la volonté qui se manifeste principalement devant les difficultés, les situations pénibles. Et Dieu veut que nous ayons cette énergie et cette force. Deuxièmement, le courage est défini comme étant la fermeté de cœur et la force de l'âme qui se manifeste devant des situations difficiles qui obligent à prendre des décisions, à faire des choses ou à lever des options. Fermeté de cœur et force de l'âme qui se manifeste devant des situations difficiles qui obligent à prendre des décisions, à faire des choses, à lever des options. Troisièmement, le courage est défini comme étant l'endurance née de l'habitude des situations difficiles et de l'apprentissage du danger. Endurance née de l'habitude des situations difficiles et de l'apprentissage du danger. Quatrième définition que j'ai trouvée, le courage, c'est la qualité d'un individu qui le rend prêt à réagir positivement devant une situation difficile. Avant-dernière définition que j'ai trouvée du courage, c'est maîtrise de soi qui permet une attitude calme et réfléchie devant les tempêtes de la vie. Maîtrise de soi qui permet une attitude calme et réfléchie devant les tempêtes de la vie. Et puis enfin, une dernière définition que j'ai beaucoup aimée. Le courage est défini comme étant l'effort sur soi-même pour résister à une épreuve. Combattre et combattre sans relâche. Effort sur soi-même pour résister à une épreuve et combattre sans relâche. Cette chose que j'aimerais que vous et moi en tant qu'hommes puissions noter en rapport avec les hommes que nous sommes et les courages. La première, c'est que pour nous hommes, le courage n'est pas une option, mais une obligation. Dans notre parcours, le courage n'est pas une option, ce n'est pas à prendre ou à laisser, c'est une obligation. Nous avons même l'obligation d'être courageux tout le temps. Deuxièmement, le courage est une nécessité pour soi-même et pour les autres. Car le plus souvent, les autres ont les yeux et les regards tournés vers nous. Combien de fois des défis n'ont-ils pas été lancés? J'ai mes trois premières filles qui ont étudié loin du pays en Amérique du Nord, la quatrième vient d'aller l'année passée.
Mais surtout pour les deux premières, allez, la troisième, Dieu nous avait mis un peu au large financièrement. Mais les deux premières, ça a été des sauts par la foi. On a dit, on avance. Mais combien de fois n'avons-nous pas reçu des deadlines? La fille appelle et dit, papa, je n'ai pas encore payé l'argent qu'il faut pour habiter les campus. Et là, on est lundi, on dit, si jusqu'à vendredi, je ne paye pas, on va me faire sortir. Et combien il faut payer? 3 000 $. Et en compte, je regarde, on n'a que 300, 350. Je dis, calme-toi, Dieu au contrôle. D'ici vendredi, on va la voir. Et je raccroche. Et mon épouse, quand je rapproche, je dis, toi, tu dis, on va la voir comment? Je dis, on va la voir. Et tu sauras que je suis un homme de Dieu. Et quand je quitte là, j'ai dit, je fais un tour au bureau. Quand j'arrive au bureau, je tombe par terre, j'ai dit, Kolo Nasuki. Là, j'ai calmé. De l'autre côté, je vais pleurer. Le courage nécessité pour tout ce qui nous entoure. Pour nous-mêmes et pour les autres. Troisième vérité, pour les mariés et les pères, leur courage est le socle de la famille et le gage de stabilité. Un père courageux rassure. Pour les mariés et les pères, leur courage est le socle de la famille, une sorte de gage de stabilité. Un père et un mari courageux rassurent. Je comprends pourquoi David, il sait que Salomon est jeune, mais les défis sont grands, il dit, fortifie-toi, sois un homme. Salomon, si tu te comportes en homme, tous ces royaumes sera stabilisé. Quatrième vérité, ça va vous étonner. C'est que femme, enfant et homme n'ont pas la même source de courage. Femme, enfant et homme n'ont pas la même source de courage. Qu'est-ce que je veux dire par là? Je veux dire, l'homme trouve la source de son courage en Dieu, tandis que la femme et les enfants trouvent leur source de courage en l'homme qui est devant. Nos enfants ont nos yeux fixés vers nous. Nos épouses ont les yeux fixés vers nous. Mais nous, on a le malheur, on a seulement les yeux fixés vers les seigneurs. Et c'est dans la mesure où nous puisons vers lui que nous pouvons aussi fortifier les autres. Tous ceux qui sont devant doivent faire attention. Il est étonnant de voir comment Dieu tenait courage dans l'armée israélienne, dans l'armée israélite, j'allais dire. Je vais lire ce passage étonnant, Deutéronome chapitre 20, verset 5e au verset 8. Ça s'applique à la guerre, mais on peut, en paraphrasant, l'utiliser aussi pour nous les hommes. Écoutez ce que la Bible dit.

La Bible dit, les officiers parleront ensuite au peuple, diront, qu'est-ce qui a bâti une maison neuve et n'y s'y est point encore établi? Qu'il s'en aille et retourne. Allez, je préfère même quasiment au verset 2. À l'approche du combat, les sacrificateurs s'avancera et parlera au peuple. Il leur dira, écoutez Israël, vous allez aujourd'hui livrer bataille à vos ennemis, que votre cœur ne se trouble point, soyez sans crainte et ne vous effrayez pas, ne vous épouvantez pas devant eux. Car l'Éternel, votre Dieu, marche avec vous pour combattre vos ennemis, pour vous sauver. Les officiers parleront ensuite au peuple et diront, qu'est-ce qui a bâti une maison neuve et ne s'y est point encore établi, qu'il s'en aille et retourne chez lui, de peur qu'il ne meure dans la bataille et qu'un autre ne s'y établisse. Verset 6. Qu'est-ce qui a planté une vigne et n'en a point encore joui, qu'il s'en aille et retourne chez lui, de peur qu'il ne meure dans la bataille et qu'un autre n'en jouisse. Verset 7. Qu'est-ce qui a fiancé une femme et ne l'a point encore prise, qu'il s'en aille et retourne chez lui, de peur qu'il ne meure dans la bataille et qu'un autre ne la prenne. Et écoutez le verset 8, 9 et 10. Les officiers continueront à parler au peuple et diront, qu'est-ce qui a peur et manque de courage, qu'il s'en aille et retourne chez lui, afin que ses frères ne se découragent pas comme lui. Comme quoi l'absence de courage, c'est contagieux. Quand les officiers auront achevé de parler au peuple, ils placeront des chefs des troupes à la tête du peuple. Dans Josué, chapitre 1er, du premier verset au verset 8e, au moins à 4 reprises, Dieu rappelle à ses leaders, « Fortifie-toi et aie bon courage. Fortifie-toi. » Bizarre, je suis étonné, Dieu ne dit pas « Je vais te fortifier. » Fortifie-toi, sois à toi d'être fort. Aie bon courage. Combien c'est très important. J'aime bien les textes de 1 Samuel, chapitre 30, au verset 6. David était un mercenaire et il était à la solde des Philistins. Et ce jour-là, ils veulent aller combattre, mais ils avaient le malheur, c'est que c'était les Israélites qui ont attaqué les Philistins. Et David, qui rendait service au roi Philistin, veut comme mercenaire aller combattre. Et les généraux du roi des Philistins disent, non, ça ne sert à rien, il va sûrement lever les pieds, parce qu'il y a ses cousins, ses neveux de l'autre côté. Et on renvoie David. Et David avait un quartier général à Skilag, où il laissait femmes et enfants. Et puisqu'on l'a chassé, il veut retrouver du bon temps auprès des épouses et enfants. Et là, quand ils arrivaient, ils trouvent la ville était brûlée. Femmes et enfants avaient été emmenés captifs. 1 Samuel 30, versets 3 et 4, dit, « Ils élevèrent tous la voix et ils pleurèrent jusqu'à ne plus avoir la force de pleurer. » Et le verset 5 dit encore que tous ces gens avaient l'amertume dans l'âme à cause de leurs femmes et fils, et il parlait de lapider David. Et j'aime ce que le verset 6 dit. La Bible dit, David reprit courage en s'appuyant sur l'Éternel. Une autre version dit, David se fortifia. Il est attaqué de toutes parts, on le pointe du doigt, mais il trouve en lui-même, en son Dieu, la force de s'élever. Combien c'est important que nous puissions savoir que nos enfants trouvent en nous la source de courage, que des choses seront évitées. Cinquième chose, le courage là où il se fait voir et sentir. On n'a pas besoin de microscope. Là où le courage est présent, ça se voit et ça se sent en parole et en acte. Ce jeune homme devait aller passer un test, il avait 12 ans. Un test à l'oral et son père l'accompagne. Son père voit comment il tremble. Et puis il dit, Gelo, tu trembles, écoutez sa réponse. Je ne tremble pas. Donc, le papa voit que le tremblement est tellement fort, il nie
Mais le tremblement atteint même le langage. Je ne tremble pas. Le courage, là où il est présent, il se voit et il se sent. Tu peux regarder dans les yeux, frère Azoubang. Il a peur. Moi, on va y arriver. Dans Esdras chapitre 10 au verset 4, il est dit, prends courage et agis. Le courage s'accompagne de l'action. 2 Chroniques 25 au verset 11, la Bible parlant du roi Amatia, il dit, il prit courage et conduisit son peuple. De Chroniques 23, verset 1er, parlant de Jéhojada, dit, il s'anima de courage et traita alliance avec les chefs des centaines. Sixième et avant, dernière chose, c'est que le courage s'apprend. Le courage s'apprend. Et le plus souvent, par des modèles, et par des exemples. Dans 2 Timothée chapitre 3 au verset 10, l'apôtre Paul, comme un père spirituel, quand il écrit à son fils dans la foi de Timothée, il dit, pour toi, tu as suivi de près mon enseignement, je t'ai enseigné des choses. Mais puis il dit aussi, ma conduite, ma constance, mes résolutions. Tu as vu ça. Une autre version dit, tu as vu ma persévérance et ma fermeté. J'ai été comme responsable spirituel beaucoup impacté par l'exemple de mon pasteur Jacques-André Vernon. Entre 98 jusqu'à 91, au moins 5 fois, il a reçu l'ordre de quitter le pays. À la grande époque du parti-État. Je vois ce jour-là, il reçoit ce courrier signé Singa Uju Ongwakebi Ntoube. Missionnaire Jacques-André Vernon, dans 48 heures, vous devez quitter. Et on se retrouve lors de cette réunion. Pasteur, qu'est-ce que tu dis? Il dit, Dieu m'a dit, je ne quitterai pas. Mais pasteur, on avait lancé un programme de séminaire dans 2 semaines. Il dit, oui, annoncez-le ce soir. Je regarde, je dis, ok. Je suis content de m'appeler Roland Dallo, pas Jacques Vernon. Parce que je ne sais pas comment il va. Et il décrète un jeûne. Et les jours J, on voit un courrier venir. Non, un conseil de la présidence a parlé, il a dit, ce monsieur fait du bon travail, laissez-le en paix. Je dis, waouh. Le courage s'apprend. C'est pourquoi je vous prie, soyez des modèles chez vous à la maison. Septième et dernière vérité en rapport avec le courage. Le courage, pour l'avoir, comme pour la sagesse dans Jacques chapitre 1 verset 5, nous pouvons le demander à Dieu. Jacques chapitre 1 verset 5 dit, si quelqu'un d'entre vous manque de sagesse, qu'il la demande à Dieu, qu'il la donne à tous simplement. Et c'est à moi de paraphraser, si quelqu'un d'entre vous manque de courage, qu'il le demande à Dieu. Tout à l'heure quand on priera en tant que mari, tu diras, cet enseignement était pour moi. Seigneur, parler, crier sur ma femme sagesse, mais courage. Aussi j'en ai, mais j'en ai en dose réduite. Donne-moi un peu plus. Deuxième chose attachée à la masculinité, qui si on manque, ça peut faire que ça puisse être un handicap. Un homme, un vrai, il sait décider.
Il s'est décidé. Il s'est décidé. L'un des attributs attachés au fait d'être homme, c'est l'obligation de lever les options pour soi-même et pour les autres. Décider. Lever des options pour soi-même et pour les autres. Qu'est-ce que je veux dire par là? Je me redis, on ne peut être un homme sans aptitude et capacité à décider. Des fois, prendre des décisions difficiles, impopulaires, incompréhensibles, mais nécessaires. Quand David dit à Salomon, fortifie-toi et sois un homme, ça c'est au verset 2, j'aimerais qu'on retourne dans ce passage, il lui montre des choses que lui n'a pas pu faire, mais quasiment qu'il oblige Salomon à faire. Et si vous étudiez l'histoire d'Israël, c'était des décisions plus que nécessaires. Écoutez les choses qu'il lui dit, des choses pas faciles. Du roi, un roi plutôt chapitre 2, verset 5 jusqu'au verset 10. Je sauterai à un autre verset. Tu sais ce que m'a fait Joab, fils de Tseruya, ce qu'il a fait à deux chefs de l'armée d'Israël, à Abner, fils de Ner, et à Matsa, fils de Jeter. Il les a tués. Il a versé pendant la paix le sang de la guerre et il a mis le sang de la guerre sur la ceinture qu'il avait aux reins et sur la chaussure qu'il avait aux pieds. Écoutez le verset 6. Tu agiras selon ta sagesse, tu ne laisseras pas ses cheveux blancs descendre en paix dans le séjour des morts. Verset 8. Voici, tu as pris de toi Shimei, fils de Guerra, Benjamite de Bashurim. Il a prononcé contre moi des malédictions violentes les jours où j'allais à Manahim. Mais il descendit à ma rencontre vers le Jourdain. Je lui juré par l'Éternel en disant, je ne te ferai point mourir par l'épée. Maintenant, tu ne laisseras pas impuni, car tu es un homme sage et tu sais comment tu dois les traiter. Tu feras descendre, ensanglanter ses cheveux dans les séjours des morts. Décision difficile à prendre, difficile à appliquer, mais il a su, le jeune Salomon, c'est décidé. On va plus loin, toujours un roi chapitre 2 à partir du verset 19. Bathsheba s'est rendu auprès du roi Salomon pour lui parler en faveur d'Adonijah. Le roi s'éleva pour aller à sa rencontre, il se prosterna devant elle et il s'assit sur son trône. On plaça un siège pour la mère du roi, elle s'assit à sa droite. Puis elle dit, j'ai une petite demande à te faire, ne me la refuse pas. Et le roi lui dit, demande ma mère, car je ne te refuserai pas. Elle dit, qu'Abishag, la Tsunamite, celle qui réchauffait le roi David, soit donnée pour femme à Adonijah ton frère. Écoutez la réaction. Le roi Salomon répondit à sa mère, « Pourquoi demandes-tu à Abishag la Tsunamite pour Adonijah? Demande donc la royauté pour lui, car il est mon frère aîné, pour lui, pour les sacrificateurs et pour Joab, fils de Tsruya. » Alors le roi Salomon jura par l'Éternel en disant que Dieu mettrait dans toute sa rigueur, si ce n'est pas au prix de sa vie qu'Adonijah a prononcé cette parole. Maintenant l'Éternel est vivant, lui qui m'a enfermé et m'a fait asseoir sur le trône de David mon père et qui m'a fait une maison selon sa promesse. Aujourd'hui Adonijah mourra. Et le roi Salomon envoya Benaja, fils de Jéhojada, qui les frappa, et Adonijah a mouru. Et cette décision apparemment négative a pacifié le pays. Parce qu'Adonijah vivant, ça aurait été toutes sortes de choses. Être homme, c'est savoir décider. Et je voudrais dire quatre vérités avant de toucher les troisième et dernière chose. La première, c'est que la prise des décisions fait partie de notre job description en tant qu'homme.
quand on te donne un poste, on dit tu es conseiller spécial en matière de sécurité, on te donne un job description, tu feras ceci, tu feras cela. Et dès le jour où nous sommes nés comme hommes, dans les job description, décider. Aide-moi à poser la question à ton voisin, est-ce que tu sais décider? Ça fait partie de notre job description. Deuxième vérité, en rapport avec le temps, il y a trois défauts à éviter en rapport avec les décisions. En rapport avec le temps, il y a trois défauts à éviter en rapport avec les décisions. Premièrement, la précipitation. C'est décider trop vite, et la plupart des fois, trop vite veut dire sans réflexion. Mais deuxièmement aussi, la perte de temps. Faire passer trop de temps avant de lever une option. Et troisièmement, l'indécision. Perte de temps due au fait de tergiverser. Proverbe 21, verset 5 dit, celui qui agit avec précipitation n'arrive qu'à la disette. 1 Timothée 5, 22, l'apôtre Paul dit à son fils dans la foi, n'impose pas les mains avec précipitation. Juges chapitre 5, verset 15 à 16, Israël est attaqué par des ennemis et Déborah, qui est chef d'état-major, lance un appel à toutes les tribus d'Israël. Venez, prêtez-moi main forte pour qu'on réponde à cette attaque. Écoutez ce que la Bible dit. Près de Rousseau de Ruben, grandes furent les résolutions du cœur. Une autre version dit, longues furent les résolutions du cœur. Et le verset 16 dit, grandes furent les délibérations du cœur. Délibérations sans fin. Avec Dieu, des fois, il est possible de décider vite et bien. Et quelquefois, il faut savoir se décider. J'oublie jamais ce jour. Je vais visiter un ami au clinique Ngaliema. Et juste, je passais devant la maternité. J'ai rencontré un vieil ami avec qui on avait étudié à l'internat au Bas-Congo en 76-77, transpirant. Et pourtant, c'était la saison sèche au mois de juillet. Je lui demande, qu'est-ce qu'il y a? Il dit, mon épouse et moi, on attendait un heureux événement. 6 ans de mariage, sans enfant. Et là, elle est enceinte, 9e mois, mais elle est dans la salle de travail. Et le médecin se rend compte que l'état de l'enfant, je ne sais pas comment on appelle, sorti par siège ou quelque chose comme ça. Il dit, on peut faire une césarienne, mais ça prendra trop de temps. On risque de perdre et la mère et l'enfant. Alors il dit, on m'a donné 5 minutes en disant, décide. On sauve soit la mère, soit l'enfant. J'étais content d'être moi et de ne pas être lui. Il devait décider. Il devait lever une option. Quelquefois, ce sera à nous de dire qu'est-ce qu'il faut faire. Dans 1 Roi chapitre 18 au verset 21, la Bible nous parle des indécis en Israël. Élie s'élève parce que le peuple mélange des choses. Il dit, si c'est l'Éternel qui est Dieu, allez auprès de lui. Si c'est Baal, allez auprès de lui. Et vous savez que la Bible dit, le peuple ne lui répondit rien. Personne ne veut décider. Ça me rappelle un slogan que l'on répétait souvent quand on était petit, en criant, en vantant Mobutu. Ce n'est qu'en grandissant, je dis, mais finalement, notre choix était quoi? Maréchal Mobutu, c'est ça. Il disait, nous sommes ni à gauche, ni à droite, ni même au centre. Alors je me demandais, finalement, on était où? Et on criait, Papa Maréchal! Sans décision. Bon, les autres disent, on faisait partie d'un groupe qu'on appelait les non-alignés. Ma famille, les non-alignés s'alignaient quelque part. Mais j'aime Josué, dans Josué 24, verset 15. Ça, c'est le type des hommes qui savent décider. Un moment de mélange en Israël. Les gens mélangent la vraie divinité avec toutes sortes d'idolâtries. Et Josué s'élève. Il dit, si vous ne trouvez pas bon de servir l'Éternel, choisissez aujourd'hui qui vous voulez servir.
ou le Dieu que servent vos pères au-delà du fleuve, ou le Dieu des Amoréens, mais il dit, moi et ma maison, nous servirons l'Éternel. J'en parlerai tout à l'heure en finissant. Il n'est pas allé consulter sa famille, femme et enfants. Bon, qu'est-ce que vous pensez? Il décide et il engage la famille. Moi et ma maison, nous servirons l'Éternel. Troisième et avant-dernière chose. Il y a deux types de décisions qui des fois nécessitent l'ouverture aux autres. Qu'est-ce que je dis? Il y a deux types de décisions. Premièrement, des décisions qui nécessitent l'ouverture, c'est-à-dire le fait de requérir l'avis des autres. Mais il y en a d'autres qui nécessitent d'y aller seul et d'entraîner tout le monde. En tant qu'homme, nous devons savoir qu'il y a ces deux types de décisions. Certaines décisions, tu échanges avec madame, qu'est-ce que tu penses? Des fois, même quand les enfants ont grandi, qu'est-ce que vous pensez? Mais deuxièmement, il y a des décisions où les leaders décident et ils engagent les autres. J'aime Galates chapitre 1, verset 15 à 16. L'apôtre Paul dit, lorsque le temps où celui qui m'avait appelé à l'annoncer arriva, il dit, je ne consulta ni la chair, ni le sang. Hébreux chapitre 11, verset 24 et 27, parlant de Moïse, un vrai homme. C'est par la foi que Moïse, devenu grand, refusa d'être appelé fils de la fille de Pharaon. Et la Bible ajoute, il regarda l'opprobre de Christ mieux que toutes les richesses de l'Égypte. Et le verset 27 ajoute, c'est par la foi qu'il se montra ferme, sans être effrayé par la colère du roi. Quatrième et dernière vérité, la Bible nous montre un Dieu qui décide. Et ça, c'est un exemple qu'on devrait avoir en tant qu'homme, un Dieu qui décide. Genèse 3, verset 23 à 24, il avait dit à Adam et Ève, le jour où vous mangerez ces fruits, vous périrez. Et Adam et Ève ont mangé les fruits. La Bible dit, il les chassa du jardin. C'est sûr, comme créateur, il souffrait. Mais il décide, il les chasse. J'aime beaucoup enseigner sur la famille. Je n'ai jamais oublié la première fois, j'ai décidé de punir ma fille aînée. Ce jour-là, j'ai mis de côté ce célèbre dicton où on dit que les enfants sont des anges. Eunice avait, je pense, une année, 8 mois. Et j'avais déjà commencé à lui dire, la bibliothèque de papa est sacrée, il ne faut pas toucher les livres de papa. Et j'avais un célèbre fouet que j'avais nommé du nom du fouet de mon maître, le premier de l'école primaire. Parce que je suis allé à l'école le 8 septembre 69 à l'Athénée de Kalina, le premier jour, j'entre en classe, ce monsieur sort son fouet. Il dit, ça s'appelle Elongolapio. C'est lui qui ôte les foies. Il dit, répétez, Elongolapio. Et ça m'a inspiré. Quand j'ai eu ma première fille, j'ai fabriqué aussi mon Elongolapio. Et Nice était beaucoup francophone, elle n'arrivait pas à bien prononcer, c'est Elongolapio. J'ai dit, non, pas Pio, Pio. Un jour, je rentre, je ne la trouve pas au salon en train de regarder les dessins animés qu'elle aimait. Et j'entends du bruit dans ma petite bibliothèque. Et je trouve qu'elle est en train de nager au milieu des livres, comme si c'était une piscine. C'est pour cela que je dis, ce jour-là, j'ai découvert que les enfants ne sont pas des anges. Je suis allé prendre les fouets. J'ai dit, Eunice, ça c'est quoi? Il dit, Elongolapio. Et papa avait dit, si Eunice touche les livres de papa, qu'est-ce que papa va faire? Écoutez sa réponse. Papa avait dit qu'il va pardonner. Mensonge à une année et 8 mois. Et j'oublierai jamais, je lui ai dit, mets les doigts comme ça, je vais frapper. Et quand je voulais frapper, j'ai vu son visage triste. Dans mon cœur, j'ai commencé à dire à l'égard, yo mouto, mais mika dans ma gamrote. Je voulais dire, bon, laissons simplement. J'ai tapé, ou mieux, j'ai décidé de taper, malgré moi.
J'oublierai jamais quand je l'ai tapé. Je suis sorti sur la rue, j'ai pleuré. Mais vous savez, la meilleure, ça l'a vacciné pour la vie. Et puis en plus, elle est devenue le professeur assistant à la maison. Quand ses soeurs ont commencé à naître, il ne faut pas toucher les livres de papa. Hein? J'avais décidé de faire quelque chose. Au-delà de mes émotions, je n'ai pas fait ce que j'ai ressenti ou ce que je voulais, j'ai fait ce que j'ai devé. Dieu dit à Adam et Ève, sortez. Genèse chapitre 6, versets 5 à 7. Dieu est attristé de ce que le genre humain est en train de se corrompre. Dieu dit, j'ai détruit le monde par le déluge. Un Dieu qui décide. Genèse 19, 24 à 25. L'Éternel qui fait pleuvoir sur Sodome et Gomorre parce qu'ils ne se comportent pas bien. Que Dieu nous aide à être des hommes et des femmes qui savent se décider. J'ai jamais oublié ce jour où j'ai eu toute la maison contre moi. Ma fille aînée devait finir à l'école américaine à Kinshasa. Et les examens, c'était entre les 10. Elle avait fini ses examens. Et le, comment on appelle ça? Il y avait deux cérémonies entre les 10 et les 12 juin. Ou les 10, les soirs, on se retrouve en famille, on fait un speech. Et les enfants font un speech et nous suivons. Et le jour qui suit, la remise des diplômes. Mais les lendemains, ma deuxième fille, ma troisième et ma quatrième avaient chacune examen. Les deux premières avaient examen des maths. Et la deuxième plutôt, la troisième avait examen des maths. Et la cadette avait un examen de physique. De cours dans lesquels les trois étaient très faibles. On devait quitter la maison vers 17h, vers 16h30. Je les ai vus se préparer. Je dis, vous allez où? Oh non, nous voulons aller assister au speech d'Aunis. J'ai dit non. Aucune d'entre vous ne va aller. Toi, en physique, le meilleur score que tu fais, c'est 5 sur 10. Vous deux en maths, quand vous avez eu 6, vous vous réjouissez. Je ne veux pas avoir de score moyen. Nous avons bien étudié, j'ai dit, à panne. Mon épouse m'appelle en chambre, non, Roland, c'est un grand jour, c'est leur soeur. Je dis, il y a examen demain. Elles pourront assister à la cérémonie, mais l'examen, elle reste. Je me souviens, on allait à la collation, mon épouse et moi, on était des co-voisins. Elle ne parlait pas, mais je savais en tant que chef de famille, c'était la bonne décision. Il y a des choses pour lesquelles il n'y a pas de négociation. C'est pour son bien et c'est pour le bien des enfants. Un vrai homme, c'est celui qui s'est décidé. Je n'ai jamais oublié cette illustration du fait, pasteur Lukusa. Il est venu nous enseigner à Kinshasa. Il nous apprend en tant qu'homme, il dit, homme, faites attention. Il dit, toute femme a un côté manipulateur. Et une femme, quand elle veut te faire plier, elle utilise l'arme à destruction massive, les larmes. Alléluia. Et tu commences à amender la constitution de ton pays. Et le feu pasteur Lukusa a dit, il y a des choses sur lesquelles tu ne dois pas bouger. Il dit, si tu vois ton épouse pleurer, si tu as aussi un dépôt de larmes, accompagne-la dans les larmes. Pleurez vous deux. Mais il dit, finalement, quand elle s'arrête, il dit, chérie, tu as fini de pleurer? Il dit, oui. Tu dis, chérie, ma décision reste celle qui était avant que toi et moi ne pleure. Savoir être ferme. Alors, docteur, il est 19h05. On peut aller... OK. Alors, j'ajoute le troisième secret pour être un vrai homme. Ça prendrait peut-être 15-20 minutes. C'est savoir gérer la pression. Savoir gérer la pression. La pression est définie comme étant la force souvent extérieure.
s'exerçant sur une personne, l'influençant d'une manière ou d'une autre à agir ou à réagir. Force, souvent extérieure, s'exerçant sur une personne, l'influençant d'une manière ou d'une autre à agir ou à réagir. La pression est aussi définie comme étant l'influence sur l'action et les comportements d'une personne. Et par rapport à la pression, je vous prie de noter cette vérité, je vais les mentionner en 15-20 minutes, puis nous finissons. Le premier principe, c'est que tout homme est appelé un jour à rencontrer la pression sur le chemin de sa vie et par rapport à sa position. Deuxièmement, plus on grandit et plus le rôle et les positions dans les sociétés augmentent, plus on connaît la pression et on l'expérimente. Quand j'étais petit, j'entendais mon père dire stress. Je disais, papa, le stress, c'est quoi? Maintenant, je sais ce que c'est le stress. C'est le stress qui a amené cette érosion sur la tête et les cheveux se font absents. C'est le stress qui a fait qu'en 2008, quand Philadelphie a commencé, j'avais toute ma barbe ici, noire. 2 ans après, un jour, mon épouse dit, tu as mis de la poudre blanche? J'ai dit non. L'apôtre Paul dit, avec tous les soucis que me donnent les églises. Et le terme souci que l'apôtre Paul utilise, ça veut dire stress, poids, pression. Plus on grandit, plus on a des rôles et des positions dans la société, plus on connaît la pression. Je disais un jour à mon épouse, j'ai appris à être comme le Dieu du ciel. J'ai appris à m'apprécier moi-même. Parce qu'il arrive que personne ne m'apprécie. Un jour, en moins d'une heure, mon père m'appelle, « Mais Roland, quel genre d'enfant tu es? Tu ne viens plus visiter les parents ?» Je raccroche 5 minutes après, c'est ma grande sœur qui m'appelle Roland Bozu et Pessimo Kabouani. Le fait que tu as, ça a séparé. Et 30 minutes après, les enfants rentrent de l'école. Mais papa, toi, quel genre de papa tu es? Tu n'es jamais là. Une heure après, c'est mon épouse qui dit, je regarde de t'avoir comme mari. Je dis, mais finalement, moi, je suis bon où? Et le temps que je dise comme ça, un vieil ami m'appelle. Mais Roland, mon Kylian, la vie. J'ai dit, je ferai comme les dieux du ciel. Vous savez, les dieux du ciel, quand il a créé, n'a pas entendu que les gens apprécient. Là, il dit, et Dieu, vu que ce qu'il avait fait était bon. J'ai appris moi-même à arrêter, Nazar bien.

Plus on grandit, plus on expérimente la pression. Troisièmement, les pressions les plus difficiles à gérer sont celles qui viennent de nos épouses. Un roi chapitre 21, verset 25, nous parle d'un roi qui au départ était bon, mais qui a fini par changer. Là-bas, il n'y a eu personne qui se soit vendu comme Akab pour faire ce qui est mal aux yeux de l'Éternel. Et là, il dit, Jézabel, sa femme, l'y excitait. Une autre version dit, l'entraînait. Une autre version dit, le poussait de force. Et vous connaissez les récits. Akab était un homme pondéré. Il a envié la vigne d'un homme, mais il voulait l'avoir en bonne et due forme. Il va même solliciter, est-ce que je peux l'avoir? Cet homme dit, non, c'est un héritage familial. Lui, il laisse. Sa femme vient lui dire, est-ce que toi, tu es roi ou quoi? Elle fait faire des choses à sa place, pression. Pression. Genèse 3, verset 6. Adam a mangé les fruits à cause de la pression de sa femme. Dieu avait dit, vous ne toucherez pas à ces fruits. Adam a mangé par amour. Il connaissait les fruits. Mais Ève, où est-ce que tu as eu ça? Elle a dit. Moi, j'ai mangé, ça fait quoi? Vous n'avez aucune idée au nom de l'amour. Des fois, vous nous voyez costauds ici. Mais ce sont ces bouts de femmes qui nous tiennent par les bouts du nez. Nous venons crier, vu que, entendu que, ordonnance loi entrant en vigueur à la date de sa signature, fait à Kinshasa, Roland Dalo Kitondo. Mais derrière, c'est une femme. Sugumbunga Bijou, y était. Zongawa. Vous verrez cet homme qui travaillait à la DGRAD, à la DGI, qui ne faisait pas les faux vrais, les vrais faux, commence à les faire à cause. Un homme m'a dit, pasteur, ma femme m'a réveillé ce matin en me montrant son cou en lui disant, Kingo, et voilà ta bijou quand on a l'eau là. Ces coups-là, hein? Collier au ciel seulement. Si avant 2 semaines, il n'y a pas de bijoux, hein? Tu iras me récupérer chez mes parents. Alors vous serez étonné que ces policiers des roulages commencent à demander des cartes de baptême. Parce que Timothée, ça me rappelle ces jours-là à Kinshasa. Tu vois là où il y a photo Guy. Je venais puis à 6 mètres, j'ai clignote pour... Allez, c'est comme ça, j'ai clignote pour prendre la gauche. Je vois un monsieur qui sort... Tu n'as pas clignoté. J'ai dit, mais le clignotant est là en retard. Allez, on va au bureau. Quand il monte, entre lui et moi, il y avait une Bible. On avance un peu, il s'arrête. Il dit, arrête-toi un peu. J'ai dit, oh, mon anglais n'est pas été. Où est-ce que je t'ai vu? Puis il dit, toi tu es pasteur, hein? L'adjoint du blanc là de la borne. Ah! Pasteur au clignotant qui n'a yo. Ah! Et si je m'appelais Kimbilangodi? Il me dit simplement, je ne travaille même pas sur la route, je suis secrétaire du colonel. J'ai dit au colonel, donne-moi même 1000 francs, 2000 francs que je manque quelque chose. Le colonel dit, toi tu as la tenue et tu meurs de faim. Alors il dit, j'ai lisé les premiers que je vois. Et les malheurs, j'étais les premiers. Troisième. Les pressions peuvent avoir deux visages. Il y a des pressions négatives, mais des fois aussi il y a des pressions positives. Genèse 3, 4 à 6, quand Adam
Ève plutôt pousse Adam à manger, c'est une pression négative. Mais il y a des pressions positives sans lesquelles nous ferions rien du tout. J'aime ce texte de un roi, plutôt deux rois, au chapitre 7. Il y a une grande famine en Samarie. La Bible dit que la famine était tellement forte qu'on a commencé à manger des choses interdites et même ils ont commencé à manger les enfants. Mais écoutez ce que la Bible dit. Deux Rois chapitre 7, verset 3 à 4. Il y avait à l'entrée de la porte quatre lépreux qui se dirent l'un à l'autre, « Quoi, resterons-nous ici jusqu'à ce que nous mourions ? Si nous songeons à entrer dans la ville, la famine est dans la ville. Nous y mourrons. Si nous restons ici, nous mourrons également. Allons nous jeter dans les camps des Syriens. Si nous laissent vivre, nous vivrons. Si nous font mourir, nous mourrons également. » Grande famine. Et eux, ils sont à la porte de la ville. Déjà, ceux qui sont en forme ne mangent pas. Pression. La faim est tellement forte, ils se disent, il faut faire quelque chose. J'ai suivi ces documentaires, je ne sais pas si vous l'avez suivi. L'un des Noirs qui a battu les records du monde de 100 mètres et 200 mètres à l'époque, c'était aux Jeux Olympiques qu'il y avait à Berlin, en 38, juste avant la guerre. C'est la grande époque de Hitler, qui avait quand même mépris pour les Noirs. Et ces Noirs géants, ils entrent dans ces stades, tout le monde les huait. Négro, on les huait. Il dit pleurer, mais dans son cœur il disait, je vais leur montrer ce qu'un noir peut faire. Il y a des pressions des fois qui sont nécessaires sans lesquelles vous ne ferez rien. Des choses qui vous poussent à sortir le meilleur de vous-même. C'est pour cela que je dis, il y a des pressions négatives, mais il y a aussi des pressions positives. Si les épouses peuvent être à la base de pressions négatives, elles peuvent aussi être des fois à la base de pressions positives. Combien de fois Viviane ne m'a pas dit, Roland, tu dois parler à cette personne. Affronter. J'ai eu à affronter et puis les choses se sont calmées. Quatrième chose, le problème avec la pression n'est pas souvent leur présence, mais leur gestion. Comment nous les gérons? Certains gèrent bien les pressions, les autres les gèrent mal. Genèse 39, verset 10, Joseph a subi des pressions en tant qu'homme. La Bible dit, la femme de Potiphar, quoi qu'elle lui parlait chaque jour, de manière constante, Joseph refusa de coucher avec elle et d'être auprès d'elle. Mais écoutez ce que la Bible dit dans Juges chapitre 16 au verset 16. Comme elle était chaque jour à l'importuner, Samson perdit patience. L'un s'est géré la pression. Joseph, poussé par la femme de Potiphar, il est ferme. L'autre finit par céder. Il livre les secrets qu'il ne devait pas livrer. Cinquième, notre façon de gérer la pression déterminera notre futur. Notre façon de gérer la pression déterminera notre futur. 1 Samuel chapitre 24, verset 5 et verset 11, j'aime beaucoup la manière dont David a su gérer la pression. Il est en train de fuir et puis Saül est à sa merci. Écoutez ce que la Bible dit. Tous ces gens qui étaient à côté de lui, c'est l'Éternel qui les livre. Et finalement, quand David ne tue pas Saül, écoutez ce qu'il dit au verset 11, on m'excitait à te tuer, mais j'étais épargné et j'ai dit, je ne porterai pas la main sur mon Seigneur, car il est loin de l'Éternel. Avons-nous suffisamment de force pour résister à tout le monde?
quelle que soit la pression. Le pasteur Vernon me disait cette phrase que je n'ai jamais oubliée. Il disait, seul un poisson mort est entraîné par les courants. Mais un poisson vivant peut aller à contre-courant. La pression, mais tu peux aller à contre-courant. Je ne sais pas si vous avez entendu parler de l'histoire de Martin Luther, les réformateurs. Il affiche ces 8 choses pour dire combien il était contre cette institution religieuse de l'époque. Et on vient les voir parce qu'il y avait une sorte de fatwa contre lui, qu'on allait les tuer. On envoie une délégation de 10 personnes. On vient lui dire, Martin, tu dois fuir et tu dois partir parce que tout le monde est contre toi. Il a dit quoi? Tu as dit quoi? Tout le monde est contre toi. Il semble qu'il est resté calme. Il a relevé la tête, il dit, allez dire à tout le monde, je suis contre eux. Comment tu gères la pression? Comment tu résistes? Sixième et sixième ou septième?

Et ce n'est qu'après, je me demande d'où m'est venue cette force. Deuxièmement, la connaissance de notre position et des conséquences de notre position par rapport aux autres. Troisièmement, notre personnalité ainsi que notre tempérament. Il y a des gens qui sont des flegmatiques, prêts à lâcher à la première possibilité, mais il y a d'autres qui sont colériques, sanguins, capables de gérer la pression. Mais à un certain niveau du leadership, la pression, il faut savoir la gérer. La pression, on peut la trouver à la maison, avec son épouse, avec les enfants. La pression, on peut la trouver plusieurs autres endroits. J'ai un ami qui, il était locataire avec son épouse depuis 12 ans de vie commune. Et puis commença à mettre de l'argent de côté. Il avait acheté un terrain qui coûtait 5 000 $. Et puis ils sont quasiment arrivés à 4 200. Et puis un beau jour, son épouse, triste, vous savez les femmes quand elles veulent vous mettre sous pression. Chérie, qu'est-ce qu'il y a? Non, il n'y a rien. Mon pasteur me disait, quand je voulais me marier, Roland, fais attention au silence des femmes. Les silences des femmes sont éloquents. Non, il n'y a rien. Et puis du coup, là, il entend un cri. C'est qu'il disait qu'il n'y avait rien. Il dit, il y a une fête de famille dans 2 jours. Mais toutes les fois, je n'ai porté que les mêmes bijoux. Et les gens ont même commencé à appeler ça uniforme. Je tiens à y aller, mais si seulement j'ai de nouveaux bijoux. Les mariés ont demandé, ce que tu veux, ça coûte combien? Ils disaient, si c'est 100, je veux. Non, 500. Les mariés ont dit, mais on n'a pas d'argent, calmement. Bon, à l'oupang ou casse. Et l'argent que l'on met de côté. Il avait les choix. On est plus proche des 5 000 pour avoir un terrain. Faut-il reculer, faire la paix? Il dit, j'ai pris les risques. J'ai dit, chérie, les bijoux, tu en auras. Cette parcelle, si nous la ratons, quelqu'un d'autre peut l'avoir. Il a dit, il y a un froid durant 3 semaines. Mais 2 mois après les jours où ils achètent la parcelle, c'est elle qui va témoigner à l'église. Alléluia! Fortifie-toi et sois un homme, a dit David à Salomon. Alors aide-moi à dire à ton voisin, fortifie-toi et sois un homme. Que Dieu bénisse sa parole. Est-ce qu'on peut s'élever? On peut s'élever. Chacun qu'on se tient la main dans la main, 2 à 2 si possible. J'aimerais que les musiciens viennent, ils vont nous aider à chanter un cantique. Seigneur Jésus, je t'aime, je me donne tout à toi. Ramène-moi aux choses saintes. Et je voudrais après que nous puissions nous appuyer sur le Dieu grand, le Dieu capable. En disant, Seigneur, rends mon frère capable d'être un homme et un vrai. C'est pour son bien, le bien de sa femme, le bien de ses enfants, le bien de la société. Et nous allons aussi à la fin prier, fais de nous des vrais hommes. Nous allons d'abord chanter ces cantiques et puis nous prierons.

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1: Avant de suivre cet enseignement, je crois que vous avez été édifié. Enseignement au travers duquel nous avons d'abord essayé de définir c'est quoi être un homme. Et nous avons montré au travers de la parole de Dieu qu'être un homme, c'est quelque chose que nous n'avons pas choisi. C'est Dieu qui a décidé ainsi. Nous avons montré qu'être un homme, il y a des attentes venant de Dieu, le Créateur, et venant de la société qui nous entoure. Et nous avons montré combien être un homme, ça s'apprenait. Et puis après cela, nous avons montré des grands secrets. Pour être un homme, il faut savoir être courageux. Pour être un homme, il faut savoir se décider. Pour être un homme, il faut savoir gérer la pression. Ma prière, le vœu de mon cœur, est que Dieu vous aide, m'aide, nous aide à être des hommes, mais des vrais. Pour sa gloire et pour le bien de notre société. Que Dieu nous bénisse.
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3: Colossiens chapitre 4. Les devoirs des maîtres. Maîtres, traitez vos serviteurs avec justice et d'une manière équitable, car vous savez que vous avez, vous aussi, un maître dans le ciel. Dernières recommandations. Persévérez dans la prière. Soyez vigilants dans ce domaine et reconnaissants envers Dieu. Lorsque vous priez, intercédez en même temps pour nous afin que Dieu nous donne des occasions d'annoncer sa parole, de proclamer le secret de son plan qui concerne Christ. C'est à cause de ce message que je suis en prison. Demandez donc à Dieu que, par ma prédication, je puisse faire connaître clairement ce message, comme il est de mon devoir de le faire. Conduisez-vous avec sagesse dans vos relations avec ceux du dehors, en mettant à profit toutes les occasions qui se présentent à vous. Que votre parole soit toujours empreinte de la grâce de Dieu et pleine de saveur, pour savoir comment répondre avec à propos à chacun. Salutations. Tychique, notre cher frère, qui est un serviteur fidèle et notre collaborateur dans l'œuvre du Seigneur, vous mettra au courant de tout ce qui me concerne. Je l'envoie exprès chez vous pour qu'il vous donne de mes nouvelles et qu'ainsi il vous encourage. J'envoie avec lui Onésime, notre cher et fidèle frère, qui est l'un des vôtres. Ils vous mettront au courant de tout ce qui se passe ici. Vous avez les salutations d'Aristarque, mon compagnon de prison, et du cousin de Barnabas, Marc, au sujet duquel vous avez reçu mes instructions. S'il vient vous voir, faites-lui bon accueil. Jésus, encore appelé Justus, vous salue également. Ces hommes sont les seuls croyants d'origine juive qui travaillent avec moi pour le royaume de Dieu. Ils ont été pour moi un encouragement. Épaphras, qui est aussi l'un des vôtres et un serviteur de Jésus-Christ, vous envoie également ses salutations. Il combat sans cesse pour vous dans ses prières, pour que vous teniez bon, comme des adultes dans la foi, prêts à accomplir pleinement la volonté de Dieu. Je lui rends ce témoignage. Il se dépense beaucoup pour vous, ainsi que pour ceux de Laodicée et de Hiérapolis. Notre cher ami Luc, le médecin, et Démas vous saluent. Veuillez saluer de notre part les frères et sœurs de Laodicée, ainsi que Nympha et l'Église qui se réunit dans sa maison. Lorsque cette lettre aura été lue chez vous, faites en sorte qu'elle soit également lue dans l'Église des Laodicéens. Et lisez vous-même celle qui vous sera transmise par les Laodicéens. Dites à Archip, veille sur le ministère que tu as reçu dans l'œuvre du Seigneur, pour bien l'accomplir. Moi, Paul, je vous adresse mes salutations en les écrivant de ma propre main. Ne m'oubliez pas alors que je suis en prison. Que la grâce de Dieu soit avec vous.
4: La météo pour ce vendredi 7 août, un temps toujours chaud et de plus en plus lourd est attendu au sud, estival et sans excès au nord. Les températures pour ce vendredi matin, 12 degrés pour Brest, 13 à Cherbourg, 14 degrés à Paris et Lille, 16 degrés pour Toulouse, Bordeaux et Biarritz, 18 pour Strasbourg et Lyon, 26 pour Ajaccio. Et pour ce vendredi après-midi, entre 21 et 27 sur une moitié nord, il fera 21 sur la Bretagne, 27 sur le Grand Est. Dans la moitié sud, entre 27 et 33 degrés, 27 sur la Nouvelle-Aquitaine, 29 sur l'Occitanie, jusqu'à 33 degrés sur la Côte d'Azur.
5: Bonjour, le taux de chômage en France a augmenté de 0,2 points au deuxième trimestre pour atteindre 8,3%, soit son plus haut niveau depuis l'automne 2020 selon l'INSEE. Le nombre de personnes sans emploi et qui en recherchent activement a augmenté de 62 000 par rapport au trimestre précédent. Il s'établit à 2,7 millions de personnes. Un millier de personnes a été évacuées hier soir dans le centre-ville de Bayonne, dans les Pyrénées-Atlantiques, à cause d'une fuite de gaz. L'alerte a été donnée vers 20h après la détection de la fuite dans un bar en plein cœur du centre ancien de la ville. La fuite s'est ensuite propagée aux établissements voisins, menaçant d'exploser. Les habitants vivant dans le secteur évacué n'ont été autorisés à rentrer chez eux qu'à partir d'1h du matin. Plus de 300 gendarmes mobilisés, des moyens renforcés, la gendarmerie lance l'opération Nemus qui vise à prévenir et mieux protéger les populations des incendies dans les forêts les plus à risque, principalement dans le sud-ouest. Des patrouilles seront ainsi organisées sur les pistes forestières en même temps que l'instauration de points de contrôle à l'entrée des massifs. L'incendie situé près de Bellegarde en Diwa dans la Drôme a progressé dans la nuit, c'est ce qu'a annoncé la préfecture ce matin. Il a parcouru 270 hectares dans le massif du Clap depuis lundi. Quelques 330 sapeurs-pompiers étaient toujours déployés sur place hier. Le prix du sans-plomb 95E10 est repassé en dessous des 2 euros le litre selon les données compilées par le gouvernement depuis le 20 juillet. Il était repassé au-dessus de ce seuil symbolique à cause de l'inflation qui touche les prix des carburants en lien avec la guerre au Moyen-Orient entre les États-Unis et l'Iran. Le prix du gazole est pour sa part toujours au-dessus des 2 euros le litre. C'est la fin de ce flash, une très bonne journée à toutes et à tous. Bonjour, cyclisme Tour de France Femmes, c'est finalement la Mauricienne Kim Lecour qui s'est imposée hier à Tournon-sur-Rhône en Ardèche lors de la 6ème étape. La Française Cédrine Kerbaol doit se contenter de la 2ème place, pas de changement en tête du classement général. La Suissesse Marlène Reusser reste en jaune avec 12 secondes d'avance sur la Néerlandaise Demi Vollering. Football, la FIFA a beau avoir abandonné son plan de s'ouvrir à des investisseurs extérieurs, l'UEFA maintient la pression. La Confédération Européenne de Football annonce que son boycott des compétitions de la FIFA, dont les Coupes du Monde, tient toujours. L'UEFA demande aussi que, je cite, des assurances soient faites que de telles tentatives de défigurer le football de cette manière ne puissent jamais se reproduire. Ces conditions n'ont pas été remplies, juge la Confédération qui réaffirme avoir perdu confiance dans la présidence de Gianni Infantino. Faut toujours annoncer depuis plusieurs jours l'arrivée de Magnès Akliouche au Paris Saint-Germain est désormais officielle. Dans un communiqué publié hier, le club francilien a confirmé la signature du milieu offensif de 24 ans qui s'est engagé pour les 5 prochaines saisons, soit jusqu'en juin 2031. Alors qu'il devait reprendre la compétition plus tôt, en participant au tournoi de Lima au Pérou le 16 août prochain, Teddy Riner a annoncé qu'il est contraint de déclarer forfait à la suite d'une blessure survenue à l'entraînement. Il doit passer des examens complémentaires. Il est pour le moment toujours inscrit au Grand Slam de Lausanne en Suisse fin août, mais n'a pas précisé si sa présence lors du tournoi a été remise en cause. Le judoka guadeloupéen n'a pu participer à une compétition individuelle depuis les Jeux Olympiques de Paris 2024, où il avait décroché une 3e couronne individuelle et un 2e sacre par équipe. Rugby, le Stade français a été victime d'un piratage informatique. Les hackers ont demandé une rançon au club parisien sous peine de dévoiler des données sur l'identité des joueurs. Le groupe ransomware Killin est à l'origine de cette attaque et laisse au Stade français jusqu'au 15 août pour verser la rançon demandée. Sur le site Killin, 18 photos sur lesquelles on observe des passeports et des cartes d'identité appartenant aux joueurs ont déjà été publiées comme preuve. C'est la fin de ce flash sport. Une très bonne journée à toutes et à tous. We'll be right back.

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MLK, bonjour. Je vous souhaite une bonne année 2026. Bonne année à vous tous qui êtes dans cette salle. Bonne année à vous tous qui nous suivez en ligne, que ce soit dans les ambassades ou si vous êtes, quelle que soit l'heure ou le pays dans lequel vous vous trouvez. Nous vous souhaitons une bonne année. Et nous sommes très heureux d'être ensemble pour le premier culte de l'année. Donc Christian Lema, c'est la deuxième fois que je prêche à MLK. Et donc la première fois, on avait eu à partager un message ensemble, déjà d'encouragement et qui était un témoignage. Et là, c'est la suite et c'est le deuxième témoignage que je voudrais vous partager. Ça va être un moment où je vais vous partager des choses assez personnelles. Il y aura des temps de vulnérabilité, mais l'objectif de ce message, c'est que tu puisses commencer ton année avec la foi. Est-ce qu'on est d'accord? Et que tu sois encouragé en sortant de cette salle ou en écoutant ce message en ligne. Et le message que nous allons partager se résume en un mot. Et le mot que je vous adresse cette année, qu'on veut partager ensemble cette année, c'est le mot « shift ». Et je vous souhaite tous de vivre un shift en 2026. Qu'est-ce que c'est un shift? Shift, c'est le mot « changement », « transformation ». Et l'objectif de ce message, c'est de vous dire que cette année, de vous souhaiter que Dieu puisse réécrire l'histoire de vos vies et que vos vies soient complètement transformées par Dieu. Est-ce que quelqu'un croit que Dieu peut transformer sa vie? Gloire à Dieu! Et vous savez, je vous partagerai pas quelque chose qu'on m'a raconté, mais je vous partagerai une expérience personnelle que j'ai vécue avec Dieu et la manière dont Dieu a transformé ma vie. Et nous allons aussi aller dans la Bible pour voir la manière dont dont la vie de Anne dans la Bible a été transformée. Et moi, plusieurs fois dans ma vie, je me suis rendu compte et j'ai pris conscience de l'impact de la transformation de Dieu dans ma propre vie. Je travaillais il y a quelques années pour des projets à impact social, donc des projets d'inclusion de jeunes de territoires en difficulté. Et je parlais avec une personnalité politique liée au territoire en question. Et en fait, cette personne, elle me parlait des difficultés que rencontraient ces jeunes pour lesquels nous travaillons. Il me disait, ces jeunes, monsieur Lema, sont des jeunes vraiment qui vivent une grande précarité, ils sont très éloignés de l'emploi, leur vie est très difficile, mais vous, monsieur Lema, vous ne pouvez pas imaginer ce que ces jeunes vivent, parce que vous venez d'un milieu aisé, vous, ça se voit. Vous n'avez rien à voir avec tous ces jeunes. Et en fait, j'ai eu quelques secondes, je l'ai regardé, je lui ai fait, mais détrompez-vous, madame. J'ai été, tout au long de ma jeunesse, exactement comme la plupart de ces jeunes. Mais ce que je n'ai pas osé lui dire, et j'aurais dû le lui dire, c'est que la différence entre moi et les jeunes dont cette dame parlait, c'est que j'ai rencontré Jésus. Et que Jésus a complètement fait shifter ma vie. À tel point que lorsque Dieu opère un shift, on ne voit plus du tout les traces de votre passé. Est-ce que quelqu'un pense qu'il va oublier les douleurs de 2025 pour vivre une histoire nouvelle en 2026? Et je voudrais que vous puissiez casser les rétroviseurs et ne plus penser aux événements passés et que vous puissiez avoir la foi dans ce que Dieu va faire cette année. Le message du shift, on va partager différentes choses et différentes étapes de la vie de Anne dans la Bible et on va voir comment Dieu nous accompagne dans ce processus de changement. Et donc on va lire la parole de Dieu dans 1 Samuel 1. Ce sera une lecture un peu longue, mais je voudrais que vous soyez bien concentrés parce que c'est très important pour que vous puissiez bien comprendre l'histoire de Anne et ce passage biblique qui va être central, c'est pas celui qui va être central dans la prédication d'aujourd'hui. Il y avait un homme de Ramathaïm Tsophim, de la région montagneuse d'Éphraïm, du nom d'Elkana. Il avait deux femmes, l'une s'appelait Anne, l'autre Pénina. Pénina avait des enfants, tandis qu'Anne n'en avait pas. Le jour où Elkana offrait son sacrifice, il donnait des portions à sa femme, Pénina, et à tous les fils et à toutes les filles qu'il avait d'elle. Mais à Anne, il donnait une double portion, car il l'aimait, même si l'Éternel l'avait rendue stérile. Sa rivale l'a provoquée pour la pousser à s'irriter de ce que l'Éternel l'avait rendue stérile. Et toutes les années, il en allait de même. Chaque fois qu'Anne montait à la maison de l'Éternel, Pénina l'a provoquée de la même manière, alors elle pleurait et ne mangeait pas. Son mari Elkana lui disait, « Anne, pourquoi pleures-tu et tu ne manges pas ?» Un jour, Anne se leva
après que l'on eut mangé et bu à Silo. L'amertume dans l'âme, elle pria l'Éternel et pleura abondamment. Elle fit le vœu suivant. « Éternel, maître de l'univers, si tu consens à regarder la détresse de ta servante, si tu te souviens de moi, et si tu n'oublies pas ta servante et tu lui donnes un fils, je le consacrerai à l'Éternel. » Comme elle restait longtemps en prière devant l'Éternel, Élie observa sa bouche. Anne parlait dans son cœur et ne faisait que remuer les lèvres. On n'entendait pas sa voix. Élie pensa qu'elle était ivre. Et il lui dit, « Jusqu'à quand seras-tu ivre? Va cuver ton vin. » Anne répondit, « Ce n'est pas cela, mon Seigneur. Je suis une femme à l'esprit abattu. Je n'ai bu ni vin, ni boisson enivrante, mais j'ai penché mon cœur devant l'Éternel. Ne prends pas ta servante pour une femme légère, car c'est le trop-plein de ma douleur et de mon chagrin qui m'a fait parler jusqu'à présent. » Élie reprit la parole et dit, « Pars en paix, que le Dieu d'Israël exauce la prière que tu lui as adressée. » Elle répondit, « Que ta servante trouve grâce à tes yeux. » Cette femme s'en alla, elle se remit à manger et son visage ne fut plus le même. Verset 20, « Dans le cours de l'année, Anne devint enceinte et elle mit au monde un fils qui s'appela Samuel, car, dit-elle, je l'ai demandé à l'Éternel. » Et on va aller au chapitre 2 et on va lire un passage qui sera central dans notre moment ou dans le moment que nous allons partager ensemble par rapport au chiffre. C'est le chant que Anne a chanté après que l'Éternel lui ait donné Samuel. Et elle dit ceci, « De la poussière, il retire le pauvre, du fumier, il relève l'indigent, pour les faire asseoir avec les grands. » Et je crois qu'en 2026, il y a un Dieu qui peut réécrire ton histoire pour que tu puisses passer de la poussière et au fumier et que tu puisses aller vers le fait de t'asseoir avec les grands. Est-ce que quelqu'un le croit aujourd'hui? La première partie du processus de shift, c'est le point de départ. C'est là où Dieu nous prend, là où Dieu nous récupère. Je peux dire que là où Dieu nous ramasse. Et quand on prend la vie de Anne, son point de départ n'est pas un point de départ glorieux ou un point de départ joyeux. Dieu l'a pris dans la douleur et dans la peine. Dans le chant qu'elle chante, dans 1 Samuel 2, on se rend compte que les débuts de son démarrage avec Dieu, elle en parle avec des mots durs. La pauvreté, l'indigence, c'est quelque chose où elle voit sa vie comme une vie qui ne va pas dans le bon sens. Pire encore, elle dit que Dieu l'a ramassée de la poussière et du fumier. Vous savez, les mots poussière et les mots fumier, ce sont des mots forts. La poussière, c'est quelque chose qu'on n'aime pas voir dans notre maison. Quand on a de la poussière, généralement, on fait tout pour nettoyer, pour que la poussière ne reste pas. Ce n'est pas quelque chose de positif. Et il y a même quelqu'un qui a chanté un chant, si vous le connaissez, « La poussière est une sorcière ». Est-ce que vous connaissez ce chant? Non, je ne vous invite pas à le chercher sur YouTube, il n'y a aucun intérêt. Mais ce chant existe, parce que nous n'aimons pas la poussière et nous le chassons. Au-delà de la poussière, elle parle de fumier. Le fumier, c'est quelque chose qui ne sent pas bon, c'est de l'engrais. Et surtout, à l'époque, le fumier était fait à base d'excréments d'animaux, était fait à base de déchets. Et en fait, c'était de l'engrais qu'on utilisait pour fertiliser les sols. Et elle dit que Dieu l'a pris au milieu du fumier. Et en fait, pourquoi elle dit ça? Parce que la vie de Anne, au démarrage, est une vie difficile, une vie profondément triste. Elle se qualifie elle-même de femme au cœur meurtri. Mais meurtri par quoi? Meurtri par sa stérilité, par le fait qu'elle n'arrive pas à enfanter. Et en fait, Anne vivait toute la pression sociale qui était liée à sa stérilité. Et encore aujourd'hui, cette pression sociale existe. Lorsque parfois, dans certaines cultures, vous n'arrivez pas à avoir d'enfants, c'est un véritable drame pour le foyer, mais en particulier pour la femme qui est exposée à cela. Et en fait, au-delà d'avoir ces problèmes liés justement à ce besoin d'enfanter, elle vivait aussi des railleries, des moqueries, des humiliations de la part de Pénina, qui était la seconde femme de son mari. Et donc imaginez-vous, vous avez non seulement le combat intérieur, où vous êtes triste de ne pas pouvoir avoir vos enfants, de ne pas pouvoir fonder un foyer,
mais plus encore, vous avez une femme odieuse qui tous les jours se moque de vous et parle en mal de vous. Et en fait, à un moment donné, c'est comme si tous ces éléments, Anne a commencé à se l'approprier et le fumier et la poussière sont devenus une part de son identité. Et en fait, c'est comme si elle était devenue l'ensemble des problèmes qu'elle vivait. Et en fait, c'était plus Anne simplement, mais c'est devenu Anne la stérile. C'est devenu Anne la femme qui pleure, la femme malheureuse. Et parfois, quand on a trop de problèmes et qu'on est confronté à trop de défis dans la vie et trop de difficultés, on finit par les porter. Et ça devient notre nom et ça devient notre identité. Et en fait, comme Anne, j'ai vécu ce point de départ douloureux et ce point de départ difficile. Je vous ai parlé en introduction de la dame qui pensait que je venais d'un milieu aisé. Je ne sais pas qu'est-ce qu'elle entendait par milieu aisé. Peut-être qu'elle pensait que j'étais fils de diplomate. Vous savez, il y a beaucoup de Congolais fils de diplomate qui sont... Vous voyez ce que je veux dire? Mais non, je ne suis pas fils de diplomate. Je viens d'un milieu très paupérisé. Mes parents, qui sont exceptionnels, et je les embrasse là où ils sont, ont toujours donné le meilleur pour essayer de faire qu'on puisse s'en sortir. Mais la vie a été difficile pour nous. Et les démarrages ont été difficiles. On a vécu, comme certains d'entre vous peut-être, la crise du logement. Et en fait, on n'arrivait pas à déménager et trouver un logement décent pour notre famille. Et donc, on vivait dans un logement insalubre et bien trop petit par rapport à la taille de notre famille. Et jusqu'à la troisième, j'ai dormi avec mes frères et sœurs et mes parents dans la même chambre. On partageait une chambre en commun jusqu'à l'adolescence. Il y avait un lit pour mes parents en bas et une mezzanine en haut. Et avec quatre enfants, on dormait au-dessus et mes parents dormaient en bas. Et c'était vraiment très désagréable. Et quand je parle de logement insalubre, je sais de quoi je parle. Un jour, je me douchais quand j'étais plus jeune et j'entends quelque chose qui remuait, j'entendais un bruit dans la douche. Et en fait, j'ouvre la portière et je tombe nez à nez avec un rat. Le rat m'a regardé. Je l'ai regardé aussi. On s'est regardé encore. Et je me suis enfui et il s'est enfui aussi. Une expérience traumatisante, je le souhaite à personne. Et c'était très difficile. Et très jeune, j'ai eu à travailler sur les marchés. À partir de 15 ans, tous les week-ends, je vendais sur les marchés. Et ça a attiré des railleries sur mes parents et des moqueries en disant « Mais comment vous pouvez laisser le petit aller travailler sur les marchés ?» Mais je remercie mes parents de m'avoir permis de faire ça parce que ça m'a donné la valeur du travail. La capacité à se lever tôt, à travailler dur, très jeune, pour pouvoir aller récupérer son argent de poche. Et je bénis Dieu pour mes parents pour cela. Mais s'il n'y avait que les problématiques d'ordre social, ce serait une bonne chose. Mais le drame de ma vie, et ce qui m'a collé longtemps à la peau, c'était l'échec scolaire. À partir de la sixième, ma scolarité est devenue une catastrophe. C'est comme si à partir de la sixième, mon cerveau n'avait plus envie de fonctionner. Vous savez, les cours rentraient d'une oreille, ils sortaient de l'autre. Je ne sais pas si c'est déjà arrivé à quelqu'un. Vous avez passé une heure, toute une journée, à la fin on vous demande qu'est-ce que vous avez appris, vous n'êtes pas capable de le dire. Parce que vous n'avez rien retenu. Et je vois des gens qui sourient dans la salle, peut-être qu'on a des points communs, et je prie que Dieu vous aide. Mais c'était très difficile. Et très difficile parce que les résultats n'étaient pas bons. Chaque trimestre, j'essayais de cacher mes bulletins, parce que c'était des bulletins dont je n'étais pas fier, et des bulletins qui décourageaient mes parents, qui donnaient le maximum, qui me payaient des cours de soutien scolaire, mais ça ne fonctionnait pas. Pire encore, en cinquième, il y a une prof qui a dit à ma mère que je ne ferais rien de ma vie. Elle lui a dit « Votre fils, vraiment, on ne peut rien en tirer. » Ma mère, ça l'a complètement démoralisée et elle a décidé de ne plus jamais aller dans des réunions parents-prof. Et cette prof a trouvé le moyen de se moquer de moi tout au long de l'année pour me faire passer pour un idiot. Et j'ai fini par croire que j'étais vraiment un imbécile. Et je ne pensais pas pouvoir m'en sortir dans la vie. Et pire encore, au moment où le brevet des collèges est arrivé, je ne suis même pas allé voir les résultats, parce que même le brevet des collèges, je ne m'imaginais pas pouvoir l'avoir. Et ce sont mes amis qui m'ont annoncé que j'avais le brevet, et j'étais le premier surpris. Et quand ils m'ont dit « Christian, tu as le brevet », j'ai dit « Ah bon ?» Je ne m'y attendais pas. Parce que pour moi, même avoir le brevet des collèges, c'était impossible. Et en fait, j'étais comme désespéré. J'ai fait une filière pro, j'ai arrêté l'école 2 ans, j'ai travaillé pendant 2 ans, j'ai repris les études après.
Vraiment, j'avais un parcours chaotique. Et je m'imaginais tout sauf pouvoir avoir un avenir glorieux ou positif. Et mes parents, désespérés qu'ils étaient, ont commencé à essayer de me titiller pour me réveiller. Vous savez, aujourd'hui je suis parent et je sais ce que c'est, je comprends la douleur de mes parents. Et mon père m'a donné un surnom, et je tiens à ce que ce surnom reste entre nous. Et vous aussi qui êtes en ligne, gardons-le entre nous s'il vous plaît. Et ce surnom, si vous le comprenez, donnez-moi l'étymologie, s'il vous plaît, parce que je ne l'ai toujours pas compris. C'est peut-être un surnom qui marche à Kinshasa. J'ai rien compris du tout. Et il m'appelait Cowboy Fatigué. Et jusqu'aujourd'hui, je n'ai jamais compris. Et ma mère, à un moment, m'a regardé, elle était vraiment désespérée. Et le cœur d'une mère, c'est quelque chose. Et elle me dit, mon fils, si tu continues comme ça, un jour tu risques de balayer les bureaux de tes amis. Et tes amis s'en sortiront dans la vie, et toi tu les regarderas de loin. Et c'est quelque chose qui m'a fait très mal au cœur. Mais je n'y arrivais pas. Et je n'y arrivais absolument pas. Et c'est comme si cette identité de nul, d'incapable, de jeune homme qui ne peut pas s'en sortir, c'est devenu comme un manteau pour moi. C'est devenu comme une seconde identité. Et toute la boue, tout le fumier lié à mon incapacité est devenu un élément que j'ai commencé à porter au quotidien. Et je voudrais te poser une question aujourd'hui. Quelle est la poussière et le fumier qui est sur ta vie? Quelle est ta difficulté? Quelle est la poussière et le fumier que tu as vécu en 2025? Quelle est la poussière et le fumier qui trouble ta vie? C'est important de le connaître, parce que c'est important de combattre contre ceux qui troublent ta vie. Je ne sais pas, c'est peut-être un échec, c'est peut-être un célibat qui dure, c'est peut-être une stérilité qu'elle soit au sens propre ou au sens figuré. Peut-être que tu investis dans des projets et ça ne marche pas. C'est peut-être le crash d'une entreprise. Et peut-être que toutes ces choses-là font qu'on t'a donné des qualificatifs, on t'a donné des surnoms. On a dit que tu n'y arriveras pas, que tu es nul, que tu es incapable. Et toutes ces choses-là, tu t'es mis à le porter sur ta vie. Mais je voudrais te dire que autant on porte des choses difficiles, mais autant il y a un Dieu qui produit des shifts dans notre vie et qui réécrit l'histoire de notre vie. Et je crois que c'est possible. Et ce qui est beau, ou le plus important, et le point commun que vous avez avec Anne, avec moi, que l'on a tous, qu'importe les difficultés que nous avons, qu'importe les épreuves que nous traversons, je voudrais vous rappeler que vous êtes aimés. Et vous êtes aimés bien plus que ce que vous pouvez penser ou imaginer. Quand vous allez dans 1 Samuel 1:5, la Bible dit ceci, « Mais il donnait à Anne une portion double, car il aimait Anne. » Elkana aimait profondément sa femme. Et l'amour de Elkana, c'est que l'image de l'amour du Père qui est au ciel. Dieu a tant aimé le monde qu'il a donné son Fils, afin que quiconque croit en lui ne périsse point, mais qu'il ait la vie. Et je crois qu'il y a un Dieu qui t'aime au ciel. Et même s'il y a du fumier sur toi, de la boue, même si tu ne sens pas bon, même si toi-même tu te rejettes, même si tu as une mauvaise image de toi-même, il y a un Dieu qui t'aime. La seconde chose, ou la seconde partie, c'est que Anne a entamé un processus. Et c'est le processus du shift. Et la première chose qui s'attache au changement, au shift dans notre vie, c'est le fait de venir déposer tous ces fardeaux et tout ce que l'on a dans notre vie devant l'Éternel. Et dans 1 Samuel 1:10, on nous dit l'amertume dans l'âme. Il y a des problèmes, mon cœur souffre. Je suis dans la peine. Mais Anne pria l'Éternel et versa des pleurs devant l'Éternel. Anne est venue déposer devant l'Éternel tout le fumier, toute la poussière, tous les éléments qui tracassent sa vie. Elle l'a déposé, pas devant n'importe qui, elle l'a déposé devant Dieu. Vous savez, quelquefois, on dépose nos fardeaux devant n'importe qui. Peut-être que cette année, il vous est arrivé encore d'embêter quelqu'un au téléphone pour lui raconter votre vie et vos problèmes à longueur de journée. Je ne voudrais pas vous juger, mais en 2026, cette personne est sur répondeur. Pourquoi ? Parce que quelquefois, on se confie aux mauvaises personnes.
Et quelquefois, en fait, on oublie l'Éternel et on cherche des solutions humaines. Mais je voudrais t'inviter de faire comme Anne, de déposer tous ces éléments qui constituent tes problèmes et qui troublent ta vie devant Dieu. Et en fait, déposer nos fardeaux devant Dieu, ce n'est pas facile. C'est quelque chose de difficile. Ça demande de la persévérance. Est-ce qu'il y a des persévérants dans cette salle? Je prie que tu sois persévérant en 2026. Parce qu'il faut persévérant, mais quelquefois, face à de l'adversité. Et l'adversité, quelquefois, ça commence dans notre cercle et dans notre garde rapprochée. Parfois même dans notre propre famille. Tu te rendras compte qu'au moment où tu veux prier, au moment où tu veux te déverser devant Dieu, tu veux prendre un temps avec le Seigneur, là, des problèmes de famille arrivent. Parfois des problèmes d'amis, des problèmes d'entourage et viennent te troubler dans le plan que tu avais pour pouvoir chercher la face de Dieu calmement. Et parfois même, ça t'enlève la paix. Et en fait, ça, ce sont les Pénina. Ce qui se passait dans 1 Samuel 6, 7, sa rivale l'a provoqué pour la pousser à s'irriter de ce que l'Éternel l'avait rendu stérile. Et en plus, on nous rajoute au verset 7, « Et toutes les années, il en allait de même. Chaque fois qu'Anne montait à la maison de l'Éternel, Pénina l'a provoqué de la même manière. » À chaque fois qu'elle montait à la maison de l'Éternel, elle trouvait qui sur son chemin? Pénina. Je voudrais que des Pénina soient sur répondeur cette année. Je voudrais une zone, une distance de 100 km entre vous et les Pénina. Est-ce que vous êtes d'accord? Je veux voir les Pénina de loin cette année. Tout ce qui me trouble et qui m'empêche d'aller dans la présence de Dieu, que cela s'éloigne de moi. Pénina n'est pas mon ennemi, je ne la haïrai pas, mais je n'ai pas besoin de Pénina dans ma vie. Déchargez-vous des Pénina, s'il vous plaît. Protégez-vous. La deuxième chose à supporter, c'est quelquefois l'adversité que l'on trouve dans l'Église. Quelquefois, la vie en communauté, ce n'est pas facile. Et en fait, il peut nous arriver d'être blessé dans l'Église. On a une cellule d'écoute à MLK qui traite les abus spirituels. Et en fait, on sait que dans beaucoup d'églises, il y a des abus. Et quelquefois, on peut même être blessé entre nous. Peut-être même qu'en 2025, j'ai blessé quelqu'un dans cette salle et je vous demande pardon. Et en fait, où on voit dans la Bible que Anne aurait pu s'offusquer et être blessée? C'est qu'au moment où elle vient prier dans la maison de l'Éternel, Élie le sacrificateur, et attention, je précise, Élie le sacrificateur n'est pas Élie le prophète. Dans la Bible, il y a Élie le prophète et il y a Élie le sacrificateur. C'est deux personnes différentes, mais qui ont le même prénom. Et en fait, Élie le sacrificateur, à ce moment-là, la prend pour une femme ivre. Et il lui dit, va cuver ton vin ailleurs. Essayons de transposer la chose à l'heure actuelle. Tu t'habilles bien, tu viens à MLK, tu viens prier, t'es bien dans ta peau et tu viens là et moi j'arrive devant toi. Bon, espèce de soularde, sors. Qu'est-ce que tu fais ici? Vous voyez, c'est l'équivalent de cette phrase. Et si on ramène dans le contexte d'aujourd'hui, je me prendrais déjà un Twitter, un TikTok, un Instagram pour dire le pasteur m'a mal parlé. Ce que je voudrais vous dire, c'est pas accepter l'inacceptable.

Je voudrais aussi t'inviter à persévérer malgré l'attente de la réponse. Vous savez, le processus du shift, ça peut être long. Moi, mon shift avec Dieu, c'est un processus de plusieurs années. Il y a des hauts, il y a des bas, on attend. Mais la chose à retenir, c'est que Dieu agit en son temps. Est-ce que quelqu'un est d'accord? Dieu fait toutes bonnes choses en son temps. Et parfois, le temps de Dieu est très long. Ses voies ne sont pas nos voies. Ses pensées ne sont pas nos pensées. Et Dieu a un planning quelquefois qui nous pousse à nous attacher et à courir. Et en fait, quand on s'attache à Dieu, il est important d'avoir du cardio. Dites avec moi, cardio. Parfois, il faut s'accrocher parce que c'est long. Et vous savez, moi, la personne qui s'accroche le mieux dans ma vie que je connaisse au monde, c'est mon fils Ethan. Il est ici dans la salle, et mon fils Ethan, quand il veut quelque chose, il sait s'accrocher comme une sangsue. Il te demandera, papa, à 10h, papa, je veux ça. Il reviendra à 11h. Il reviendra à 11h05. Après, il fera 11h07. Et au bout d'un moment, quand tu es épuisé, tu lui dis, c'est bon, j'en peux plus, vas-y. Et en fait, ça me donne une belle illustration de la manière dont on doit s'accrocher à Dieu dans le temps. La question, ce n'est pas de faire des prières de 3 heures ou de 4 heures, ce n'est pas ça. Mais c'est de savoir tenir la distance et de demander régulièrement à Dieu et de ne pas le lâcher jusqu'à ce qu'on ait gain de cause devant l'Éternel. Est-ce que quelqu'un va ne pas lâcher l'Éternel cette année? Et l'élément qui est important, c'est que il est important aussi, quand tu t'accroches à l'Éternel, de rappeler que Dieu est souverain. Non seulement il fait les choses en son temps, mais plus encore, Dieu fait toutes bonnes choses selon la forme qu'il veut. Et quelquefois, la forme de Dieu n'a rien à voir avec ce qu'on avait à l'esprit. Tu peux attendre une réponse A et Dieu te répond B. Mais je voudrais te dire que la réponse B sera toujours meilleure que la A. Parce que ses plans sont meilleurs que les nôtres. Est-ce que quelqu'un le croit ? La souveraineté de Dieu. Dieu est souverain. Dieu n'est pas un livreur Amazon à qui on peut payer un compte Prime. Je pense que si tu as essayé de payer un compte Prime à Dieu, tu es déçu. Parce que Dieu fait comme il veut. Ce n'est pas notre prestataire de service. Mais ce qui est important lorsque tu viens te déverser devant Dieu, c'est qu'en fait tu viens prendre toute la poussière, tout le fumier qu'il y a sur ta vie. Et tu viens le confier à la bonne personne. Mais ce qui est merveilleux, c'est que de la poussière, Dieu fait des choses extraordinaires. Parce qu'en prenant la poussière, Dieu a créé Adam. Et Dieu sait produire la vie, même au milieu de la poussière. Et quand il prend du fumier, il sait en faire des choses extraordinaires. Dieu peut faire germer des fruits que tu t'imaginais pas dans ta vie, en prenant tes problèmes et ton fumier, et en l'utilisant et en faisant un témoignage de gloire. Est-ce que quelqu'un croit que son fumier et sa poussière seront transformés en témoignages de gloire en 2026? Tu témoigneras la grandeur de Dieu. Dieu prendra tes problèmes et les transformera en témoignages glorieux. Et en fait, se déverser et déverser son cœur devant Dieu, c'est une chose. Mais la chose la plus importante, c'est la foi. Ce qui s'est passé dans 1 Samuel 1:18, on remarque que la foi a complètement changé l'attitude de Anne. Dans 1 Samuel 1:18, 17 d'abord, Élie lui parle et il lui dit « Pars en paix et que le Dieu d'Israël exauce la prière que tu lui as adressée. » Le même qui lui avait dit, vous voyez qu'elle était ivre, il a changé, il lui a donné une parole de Dieu. Et en fait, elle, qu'est-ce qu'elle fait? Elle dit, elle se remit à manger et son visage ne fut plus le même. Elle a reçu une parole de Dieu qui a changé complètement son attitude, son visage, sa manière d'être. Je voudrais te dire une chose, le shift commence par la foi. Et au moment où tu décides d'attacher ta foi dans la réponse que Dieu te donne. Elle est montée plusieurs fois au temple, elle n'a jamais reçu de parole. Et ce jour-là, elle croise le sacrificateur qui lui dit ce mot-là. Et ce mot, elle n'a pas décidé de le traiter à la légère, elle a décidé d'y attacher sa foi. Et quand on lui a dit « va en paix », elle est réellement partie.

0: en paix. Et son attitude n'était plus l'attitude de quelqu'un qui pleurait. C'était devenu l'attitude de quelqu'un qui attendait que Dieu matérialise ce qu'il vient de me promettre. Et c'est complètement différent. Et c'est ça l'attitude de la foi. C'est-à-dire, je reçois une parole de Dieu, mais je décide d'y attacher ma foi. Et en fait, la foi vient bousculer complètement votre vie et vient vous apporter un shift intérieur. Parce que vous vous mettez à croire dans des choses auxquelles vous ne croyez pas. Et en fait, ce qui est merveilleux pour Anne, c'est qu'au moment où la foi est arrivée dans sa vie, ça a changé non seulement son attitude, son visage, sa manière d'être. C'était plus la femme triste et malheureuse, c'est devenu une femme souriante, une femme en paix et une femme en joie. Elle n'avait pas encore reçu Samuel, elle n'avait pas encore reçu la promesse de Dieu, mais la foi avait déjà comblé quelque chose dans son cœur. Le shift commence dans le cœur. Et en plus, ça lui a permis de vivre une chose incroyable. Chaque année, son mari lui donnait une double part de nourriture. Vous vous rappelez la double portion? Et chaque année, elle n'arrivait pas à la manger. C'est comme une bénédiction que Dieu lui mettait à disposition, mais qu'elle n'arrivait pas à manger. Et en fait, au moment où la foi est arrivée dans sa vie, elle s'est mise à manger la double portion qui était déjà là. C'est-à-dire que la foi te permet d'accéder à des trésors que Dieu a déjà placés à côté de toi. Et en fait, personnellement, dans ma vie, j'ai vécu des moments où Dieu m'a parlé. Et il y a à peu près 20 ans, il y a un prof, et autant il y a des profs qui cassent les enfants, mais autant il y a des profs qui construisent les enfants. Et je voudrais encourager tous les professeurs qui font un travail extraordinaire pour encourager, soutenir même des élèves en difficulté. Je voudrais qu'on puisse leur donner de la force ce matin et qu'on puisse les encourager. Et en fait, il y a un prof qui s'est adressé à moi, et dans mon adolescence, c'est le premier à m'avoir dit que j'étais intelligent. Et il m'a regardé, il m'a dit, Christian, tu as un potentiel, ne gâche pas tout. Et il m'a parlé avec beaucoup de véhémence. Il était vraiment habité lorsqu'il m'a parlé, il m'a regardé dans les yeux. Et il m'a dit, Christian, bouge-toi. Et en fait, je ne sais pas si ce prof est chrétien ou pas, mais ce qu'il m'a dit m'a profondément troublé. Mais comme j'étais au milieu de la boue et de la poussière, que je n'avais pas encore déversé mon cœur devant Dieu, il m'était impossible de comprendre que cette parole-là, c'était une parole qui venait de Dieu. Et vient le moment où j'ai donné ma vie au Seigneur, et cette parole est revenue dans mon esprit. Et Dieu m'a donné plusieurs autres paroles. Et en commençant à lire la Bible, j'ai commencé à recevoir des révélations de la part de Dieu pour ma propre vie. Et la foi, j'ai commencé à l'attacher à ces paroles. Et je me suis dit, ce monsieur-là, ce qu'il m'avait dit, ce n'était pas tout simplement une parole en l'air, mais Dieu me parlait à travers ce monsieur. Et j'ai commencé à changer mon attitude. Et j'ai commencé à plus me voir comme un idiot. Et l'ensemble des éléments qui étaient avant mon identité sont des éléments que j'ai jetés loin. Et j'ai commencé à changer de visage. Et ma marche a commencé à changer. J'ai commencé à vivre un shift intérieur. Et ce qui s'est passé, c'est que la double portion était déjà là de la part de Dieu, même pour moi. Parce qu'il avait placé des talents et des grâces, des capacités dans ma vie auxquelles je ne pouvais pas accéder parce que j'étais au milieu du fumier et au milieu de la poussière. Mais lorsque j'ai commencé à croire, j'ai commencé à activer ces talents et j'ai commencé à vivre des choses extraordinaires avec Dieu. Je voudrais te dire, il y a des trésors en toi qui n'attendent que tu puisses attacher ta foi à quelque chose de solide et à une parole qui vient de l'Éternel envers ta vie. Et tu vas découvrir des choses extraordinaires à travers le shift intérieur que Dieu va t'apporter. Parce que véritablement, Dieu est capable par la foi de complètement changer ton attitude et même le regard que tu as sur toi-même. Dis avec moi, shift. Dieu va shifter cette année déjà la perception que tu as de toi-même. Et si tu te voyais comme quelqu'un de nul, quelqu'un de vide, tu te verras comme quelqu'un de rempli et comme un enfant de Dieu et quelqu'un qui peut prétendre à un avenir meilleur. Et tu te mettras à croire et à retrouver l'espérance. Et je voudrais te dire que quand on tourne vers lui nos regards, comme le dit le psaume 34:5, on est rayonnant de joie et le visage ne se couvre pas de honte. Tu n'auras pas honte cette année et Dieu va t'honorer, je le crois fermement. La foi ne change pas les choses dans l'immédiat. Ça ne change pas ce que tu as d'abord. Ça change d'abord qui tu es. Ça te reconnecte à l'identité que Dieu a prévue pour toi. Et en fait, tu commences à te voir à travers la foi de la manière dont Dieu te voit et plus de la manière dont les hommes te voient. Et une fois que Tu t'es reconnecté à cette identité. Que ce shift intérieur a commencé. Une fois que ta vie est transformée, là tu rentres dans une autre étape. C'est l'étape de recevoir. Dis avec moi, recevoir. Il y a un moment donné où on reçoit ce que Dieu a promis pour nous. Dans 1 Samuel 2:8, on nous dit dans la première partie que Anne était au milieu de la poussière et du fumier. Et la suite du verset, c'était de dire « pour les faire asseoir avec les grands ». Il y a toujours un moment, tôt ou tard, où Dieu finit par agir. Et si tu te sens en retard, je voudrais te dire que ton retard peut devenir une accélération divine. Et Dieu peut accélérer dans ta vie en 2026. Est-ce que quelqu'un le croit? Pour opérer un shift extraordinaire. Je voudrais vous dire que Anne, sa vie a été complètement shiftée par Dieu. A été complètement changée par Dieu. Quand vous allez dans Psaume 113, à partir du verset 9, le verset 8 de Psaume 113 reprend tout le chant de Anne qu'on a vu ensemble. Mais il rajoute un élément important au verset 9 qui montre le changement de la vie de Anne. La Bible dit ceci, « Il donne une maison à celle qui était stérile, il en fait une mère joyeuse au milieu de ses enfants. » C'est-à-dire Anne est passée de femme malheureuse à femme joyeuse. Elle est passée de femme stérile à mère de plusieurs enfants. Et Dieu lui a donné Samuel, et Samuel, ça veut dire entendu et ou exaucé de Dieu. La vie de Anne a été complètement transformée. Et je voudrais vous dire que moi, mon shift, Dieu l'a opéré de manière miraculeuse. Je n'aurai pas le temps de rentrer dans tous les détails de la manière dont Dieu a bouleversé ou transformé ma vie. Mais je voudrais juste vous dire, quelquefois, j'ai le sentiment de vivre dans la peau d'un autre. Parce que, en fait, j'ai l'impression de vivre une vie que je ne devais pas vivre. Parce que les pronostics de cette professeure en cinquième ont été complètement déjoués par Dieu. Je voudrais te dire que Dieu va déjouer les pronostics de tous ceux qui ont dit des choses négatives sur ta vie. Est-ce que tu le crois ce matin? Et en fait, une première chose que Dieu a changée, et pour vous, ça paraîtra anodin, mais déjà Dieu m'a permis de donner une chambre à chacun de mes enfants. J'ai une maison où chaque enfant dort dans sa propre chambre. Et on a même une pièce en plus, et je bénis l'Éternel pour cela. Et aujourd'hui, le challenge que j'ai en tant que père, c'est d'obliger chacun de mes enfants à dormir dans sa chambre. Parce qu'en fait, ils ne se rendent pas compte de la grâce qu'ils ont. Et ils dorment tous dans la même chambre à chaque fois. Et ils ont invité un concept qui s'appelle la soirée pyjama, où ils s'invitent les uns les autres dans leur chambre toutes les semaines. C'est ça la vie de luxe. Hein. Mais au-delà de l'aspect social, Dieu a complètement déjoué les pronostics de ma vie professionnelle. Aujourd'hui, j'ai la grâce d'être cadre dirigeant, international et membre d'un comité exécutif d'une entreprise dans l'immobilier implantée dans plusieurs pays. Dieu a complètement changé ma vie. Au-delà de changer ma vie professionnelle, il me permet de siéger dans des conseils d'administration. Et je suis même dans le conseil d'administration du MEDEF de l'Est parisien. Vous vous imaginez le patronat français? Le cancre siège au patronat français. Moi-même, ça me dépasse. Et je suis avec des gens extraordinaires, d'une intelligence. Je me dis quelquefois, qu'est-ce que je fais là? Et moi qui étais cancre, Dieu m'a permis de faire un master, mais d'avoir aussi plusieurs diplômes aujourd'hui, je ne vous ferai pas la liste, je vais vous en épargner. Et je suis en train de faire un master exécutif de l'une des plus grandes écoles de commerce au monde. Et je me retrouve avec des dirigeants venant du monde entier, et je me dis, mais qu'est-ce que je fais là? C'est ça le shift de Dieu. Dieu change complètement notre vie. Et au-delà de ça, le cancre d'hier est à MLK avec vous ce matin en train de parler des merveilles de Dieu. Et je suis en train de prêcher l'évangile devant vous. Moi qui ne savais même pas réciter une leçon. Et je bénis Dieu pour ça. Dieu change les vies. Et là où j'étais un objet de tristesse pour mes parents et un cow-boy fatigué pour mon père, aujourd'hui mon père est tellement fier. Et il parle de moi à tous ses amis. Vous avez vu Christian? Et je voudrais encourager des parents ici et vous dire ne baissez pas les bras. Il y a peut-être, toi qui nous suis en ligne, toi qui es dans la salle, un enfant pour lequel tu pleures, un membre de ta famille pour lequel tu pries. Ne baisse pas les bras, Dieu a un plan pour sa vie. Et s'il a été capable de shifter ma vie, il shiftera sa vie. Et je voudrais vous dire une chose très importante. C'est que l'objectif n'est pas de vous dire que tout le monde deviendra cadre dirigeant dans cette salle. Je ne viens pas vous dire ça, parce que ce n'est pas vrai. La réalité, c'est que dans votre vie, chacun d'entre vous, vous avez un couloir particulier avec Dieu. Et Dieu a quelque chose à faire de spécial avec chacun d'entre vous. Peut-être que c'est dans le domaine sentimental, peut-être que c'est dans le domaine de l'entrepreneuriat, peut-être que c'est dans le domaine de la santé. Peut-être que tu es tombé malade, Dieu va shifter ta vie et te donner une santé bien meilleure que ceux qui ne sont jamais tombés malades. Peut-être que le shift de ta vie, c'est juste avoir des... C'est pas juste, c'est d'avoir des enfants. Peut-être que le shift de ta vie, c'est de faire revivre une entreprise qui s'est crachée. Mais Dieu va opérer le changement qui correspond à ta vie personnelle. Et je voudrais te dire, ton point de départ ne détermine pas ton point d'arrivée. Et Dieu a un plan merveilleux pour toi. Et je voudrais aussi te dire une chose, c'est que le shift, ça n'arrive pas qu'aux autres, ça n'arrive pas qu'à moi. Je voudrais que quelqu'un ici puisse croire que le shift peut lui arriver à lui. Est-ce qu'on peut faire un exercice ensemble? Tu peux prendre ton prénom et dire, peut-être tu t'appelles François. Seigneur, tu vas shifter la vie de François. Tu dis ton prénom, on peut tous le dire en même temps. 1, 2, 3, dis pas tous François, hein, s'il vous plaît. Vous dites votre prénom. 1, 2, 3. Amen. Dieu veut ta foi. Et il veut que tu crois que ta vie peut être réécrite, que ton histoire peut être réécrite. Et si tu le crois, on peut dire ensemble Amen.
1: Amen.
0: Pour terminer ce message, il y a une dernière étape dans la vie de Anne. Et c'est l'étape la plus difficile. Parce qu'une fois que tu as reçu, il y a l'étape de rendre. Rendre à Dieu. On nous dit, elle a dit dans le verset 11, « Si tu donnes à ta servante un enfant, je le consacrerai à l'Éternel tous les jours de sa vie. » Et quand elle revient voir le sacrificateur Élie, des années après, quand l'enfant a été sevré, elle lui dit, c'était pour cet enfant que je priais. Et l'Éternel a exaucé la prière que je lui adressais. Aussi, je veux le prêter à l'Éternel. Il sera toute sa vie prêté à l'Éternel. Et ils se prosternèrent là devant l'Éternel. Vous savez, Abraham aussi, ça lui est arrivé. Anne, ça lui est arrivé. Un enfant qu'elle a attendu pendant des années. Dieu lui a demandé de le rendre. Waouh, difficile. Si je vous demande ici, si vous avez envie de rendre ce que Dieu vous a donné, personne n'aimerait le faire. Mais rendre ce que Dieu nous a donné, c'est deux choses. La première des choses, c'est rendre gloire à Dieu. Vous savez, j'ai vécu une année extraordinaire. Quand on dit que Dieu fait siéger avec les grands, j'ai fait des conférences avec des ministres. Je suis entré dans des endroits où je ne m'imaginais pas entrer. J'ai rencontré des dirigeants de haut niveau. Je ne m'imaginais pas les rencontrer, discuter avec eux. Mais Dieu m'a fait siéger cette année encore avec des grands. Mais au-delà de ça, une chose à ne jamais oublier, c'est qu'il n'y a pas plus grand que Dieu lui-même. Et la table la plus grande et la plus belle, c'est la table du Seigneur. Parce qu'en fait, cette table-là, elle est éternelle. Vous savez, la table des hommes, elle passe. Le succès aussi peut passer. Mais la table de l'Éternel ne passera jamais. Et à la table de l'Éternel, tu es accueilli comme fils et tu es accueilli comme fille. Et je voudrais te dire que, au-delà de rendre à l'Éternel la gloire qu'il mérite et l'importance et la primauté qu'il doit avoir dans nos vies, il peut arriver un moment où Dieu te demande « Ce que je t'ai donné, est-ce que tu es prêt à l'abandonner pour moi ?» Et c'est une question difficile. Et c'est une question que Dieu nous pose. Si un jour il faut lâcher tout ce que Dieu a mis entre nos mains, est-ce que nous sommes prêts ? Est-ce que nous aurons le cœur de Anne ? Je prie pour que nous l'ayons. Et lorsqu'on l'a, on n'est jamais déçu parce que Dieu est une source inépuisable. Est-ce que quelqu'un le croit? Parce que lorsqu'elle a rendu Samuel, Dieu lui a donné encore 3 garçons et 2 filles. Parce que lorsqu'on rend à l'Éternel ce qui lui revient, Dieu ne manque jamais de ressources à nous donner. Ne regrette jamais de remettre entre les mains de Dieu ce que Dieu t'a donné, parce que Dieu te donnera encore davantage. Et à l'heure où on va prendre la Sainte Cène, parce que la table va être dressée en souvenir du Seigneur, on va manger le pain, boire le vin, mais je voudrais que tu ne prennes pas cette Sainte Cène à la légère. Je voudrais que tu la prennes avec une pleine foi et que tu la prennes avec une attitude de prière pour prier pour ce démarrage de l'année. Je ne sais pas quel est l'état de ta vie, je ne sais pas quel est le fumier, quelle est la poussière qui est sur ta vie, mais je crois que tu as un cœur à déverser devant Dieu. Et je crois que tu as une foi à attacher au message de ce matin pour dire, Seigneur, moi aussi, en 2026, je veux recevoir. Je veux que tu réécrives chacune des pages de ma vie. Et cette année, je veux témoigner ta grandeur. Je voudrais que tu fasses cette prière à Dieu en lui disant, Seigneur, moi je veux avoir le cœur de te rendre ce que tu mérites. Je ne veux pas prendre toute la gloire pour moi, mais je veux te la redonner à toi. Et ce que tu mets entre mes mains, je veux comprendre que ça ne m'appartient pas, mais que ça t'appartient. Que tu puisses prendre cette Sainte Cène en prenant Christ lui-même et avec une attitude de prière pour consacrer ton année à Dieu. Que le Seigneur vous bénisse.

0: Seigneur, merci pour cette année 2026 où ta bonté ne va pas faillir encore. Je crois que tu vas réécrire l'histoire de plusieurs vies. Je crois que nous sommes venus avec une pleine foi pour vivre un shift. Il y a des choses que tu dois transformer afin que nous puissions témoigner ta grandeur. Et je crois que, Seigneur, nous ne sommes pas venus pour rien au culte d'aujourd'hui. Ou si nous suivons en ligne, nous ne suivons pas pour rien ce message. C'est parce que tu as un plan et tu as un projet, parce qu'il n'y a pas de hasard en toi. Et Seigneur, tu as vu peut-être les larmes qui ont coulé. Tu as vu peut-être le fumier, la poussière. Mais parce que nous avons déposé nos cœurs devant toi, parce que nous avons choisi de croire, Seigneur, je crois que nous allons recevoir quelque chose. Et parce que nous sommes fidèles avec toi, je crois que nous allons te rendre toute la gloire. Et nous te le rendons d'abord par nos acclamations et par nos cris de joie. Et ensemble, nous disons Amen. Amen. Dieu vous bénisse. Et vous pouvez prendre place. Quelques annonces. La première annonce, c'est concernant la prière. Si vous êtes en ligne et que vous nous suivez à distance, vous pouvez écrire à prière@eglisemlk.fr et en fait, des équipiers de prière pourront prier avec vous, vous soutenir, vous pouvez envoyer vos requêtes et vous serez vraiment soutenu et épaulé dans vos besoins dans la prière. Concernant les dons, nous pouvons donner en ligne, vous qui êtes à distance, sur jeveuxdonner.fr. Ou sinon, il y a, pour vous qui êtes dans la salle, une enveloppe sur chacune de vos chaises. Vous savez, on fait un travail qui est gratuit. On prêche l'évangile gratuitement. Mais toute cette infrastructure a un coût. Je ne connais pas une église qui va aller dire à EDF que l'électricité, on vous paiera, que Dieu vous bénisse. Même l'église doit payer sa facture d'électricité à la fin du mois. Et donc, l'église a besoin de vous. Nous sommes l'église. Et nous avons besoin d'être soutenus pour que cette œuvre puisse continuer à être déployée. Dernièrement, le pasteur Yvan est parti est parti sur l'île de la Réunion, excusez-moi. Il y a un grand travail qui est fait d'évangélisation, mais on a besoin de moyens, on a besoin d'être soutenus. Et donc cette année, je vous invite encore à être fidèles dans vos dons. Et merci pour vous tous qui donnez. Et je pense que vous pouvez acclamer pour vous-même, vous tous qui soutenez cette œuvre. Mais ce matin encore, ne nous oubliez pas. Et donc, vous avez soit l'enveloppe qui va être prise dans des paniers, ou sinon, vous avez le point finance à la sortie, ou jeveuxdonner.fr, pour pouvoir soutenir vraiment ce ministère. Et s'il vous reste un peu de place, est-ce que vous avez trop mangé en fin d'année? Oui, non? Ça dépend. Parce qu'on prend tous la résolution de manger peu en janvier. Et en fait, en décembre, ça se termine toujours pareil, on mange trop. Mais en fait, s'il vous reste un peu de place, n'oubliez pas qu'il y a le restaurant, le rooftop, à l'étage. Et donc, il y a un brunch vraiment excellent, exceptionnel. Et donc, vous pouvez aussi aller y manger. Et donc, bénir tous les amis qui travaillent au rooftop et de passer un bon moment en famille et de bien débuter l'année avec un moment convivial entre vous. Et donc, le rooftop à l'étage, n'hésitez pas si vous voulez partager un bon repas et un bon moment. Le rooftop est à disposition. Il me reste qu'à vous souhaiter un excellent dimanche, une bonne année encore. Que Dieu vous bénisse, vous tous qui êtes dans la salle, vous tous qui êtes en ligne. Et excellent dimanche. Dieu vous bénisse. À bientôt.
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0: Nous débutons aujourd'hui une nouvelle série d'enseignements dans la parole du Seigneur qui va sûrement vous bénir parce que nous allons parler de notre avenir, notre glorieux avenir en tant qu'enfants de Dieu. La Bible prédit qu'un jour, le royaume de Dieu sera établi sur toute la surface de la terre. Et la Bible prédit que la terre elle-même sera changée et renouvelée. Et non seulement la terre, mais les cieux également seront changés. Nous lisons effectivement dans la parole du Seigneur qu'à la toute fin, les cieux passeront, seront déroulés, si vous voulez, comme un livre, et la terre va s'enfuir et elle sera changée, purifiée par le feu. Et il y aura de nouveaux cieux et une nouvelle terre sur laquelle le royaume de Dieu sera établi pour toujours. À ce moment-là, il n'y aura plus aucune arme sur la planète et il n'y aura plus aucune guerre non plus. Est-ce qu'on peut s'imaginer pendant quelques instants un monde dans lequel il n'y a plus d'armes et un monde dans lequel il n'y a plus de guerre? C'est presque totalement impossible à imaginer parce que présentement, de nos jours encore, tout ce que nous entendons parler, c'est des conflits entre les nations. Une nation qui s'élève contre une autre nation, une guerre qui éclate ici et là sur la planète. Mais la Bible prédit, de façon formelle, comme nous allons le constater au cours de cet enseignement, qu'un jour, il n'y en aura plus de guerre. Aucune nation ne s'élèvera contre une autre nation et on n'entendra plus parler de bruit de guerre ou de guerre parce qu'il n'y aura qu'un seul gouvernement sur cette planète, et ce sera un bon gouvernement, ce sera le gouvernement de Dieu, puisqu'effectivement, la Bible annonce qu'un jour, le royaume de Dieu sera établi partout sur la surface de la terre. Tous les habitants de ce monde nouveau vivront éternellement dans la prospérité, dans la santé, il n'y aura personne de malade. Il n'y aura plus de pauvreté. Ce sera vraiment un monde idéal, un monde où la sainteté régnera, un monde dans lequel il n'y aura plus de conflits, plus de maladies, plus de pauvreté. Et si ça vous semble irréel ou impossible à réaliser, bien, au cours de cet enseignement, je vais vous démontrer par la parole de Dieu qu'un tel royaume va réellement exister à la toute fin. Et c'est pourquoi le titre de cet enseignement, c'est « L'incontournable dernier royaume ». Il est incontournable parce que c'est Dieu qui en a fait la promesse et la Bible nous affirme que Dieu ne peut mentir. C'est impossible. Dieu ne peut pas mentir. Il y a plusieurs versets qui disent des choses comme, par exemple, « Dieu n'est pas un homme pour mentir » ou que tout homme soit reconnu comme menteur, mais que Dieu soit reconnu comme véritable. Et ces paroles sont sérieuses, ces paroles sont certaines. En fait, nous allons voir que c'est ces paroles qui annoncent la venue de ce royaume sur toute la surface de la terre sont des paroles certaines, des paroles véritables qui s'accompliront vraiment, peu importe la situation actuelle de notre planète. Et c'est vraiment le seul espoir que nous avons. Si nous regardons à la situation actuelle mondiale ou la situation qui prévaut dans notre société présentement, il semble qu'il n'y a plus d'espoir vraiment. Il y a tellement de problèmes, tellement de conflits, tellement de pollution sur cette planète qu'il semble que nous n'avons plus d'avenir et que la Terre elle-même n'a plus d'avenir. Mais c'est exactement le contraire que je vais vous démontrer par cet enseignement que nous débutons aujourd'hui. Et je vais m'appuyer par, bien sûr, les versets dans la parole de Dieu qui ne peuvent pas nous tromper parce que c'est la parole de Dieu. Et Dieu lui-même dit que sa parole ne reviendra pas à lui sans avoir accompli son plan, sa volonté, parce que cette parole, elle est vivante. Et si quelqu'un qui a une bonne réputation nous assure qu'une telle chose va arriver et nous donne sa parole, bien souvent, on a confiance dans la parole de cette personne à cause de sa réputation qu'il s'est acquise au cours des années. Alors, si c'est vrai au point de vue humain, imaginez l'assurance que nous avons lorsque Dieu déclare quelque chose dans sa parole. C'est comme s'il nous donnait sa parole que cette chose va arriver. Alors, lorsque Dieu parle et qu'en plus, il souligne la parole qu'il a prononcée en disant « cette parole, elle est certaine, elle est véritable », bien, nous sommes doublement assurés qu'elle s'accomplira, peu importe ce que les gens pensent, peu importe ce que les gens en disent. Ce qui est important, c'est ce que Dieu a dit. J'ai commencé par vous partager vraiment une parole prophétique qui a été donnée par Daniel, le prophète Daniel dans l'Ancien Testament, qui est une des grandes prophéties de la Bible. C'est vraiment étonnant, puisque nous avons l'opportunité de vivre à la fin des temps, et nous avons vu l'accomplissement d'une bonne partie de cette parole prophétique qui avait été donnée il y a très longtemps maintenant. Et ça, ça nous assure également et ça nous confirme que le reste qui doit venir va certainement s'accomplir parce que la plus grande partie de cette parole prophétique a déjà été accomplie exactement dans les moindres détails tels que le prophète Daniel l'avait annoncé. Et je fais référence, bien sûr, à ce songe que le roi de Babylone avait eu. Son nom était Nabuchodonosor. Il était, à cette époque-là, roi de Babylone. Et une nuit, il a fait un songe. Et le matin, au réveil, il va réunir ses conseillers qui sont à sa solde et va leur demander l'interprétation de ce songe. Alors, ils ont demandé au roi de leur expliquer c'était quoi le songe. Mais le roi dit, je ne me souviens pas du songe que j'ai fait. Je sais que j'ai fait un songe, mais je ne me souviens pas du songe. Alors, je voudrais premièrement que vous me rappeliez le songe que j'ai fait et deuxièmement, m'en donner l'interprétation. Alors, bien sûr, ils ont dit, ça, c'est une chose impossible. On ne peut pas te révéler ce songe que tu as fait. Dis-nous plutôt, c'était quoi le songe? Et on va te donner l'interprétation. Et bien sûr, le roi, parce qu'il est roi, il a certains pouvoirs, il a déclaré que s'il ne trouvait pas quel était le songe qu'il avait fait d'ici les prochains jours, ben, ouf, il coupait la tête sur leurs épaules. Alors, je ne sais pas si vous le savez, mais c'est une très grande motivation pour eux de chercher très fort c'était quoi ce fameux songe que le roi avait fait. Et Daniel avait été placé au sein de ce groupe de conseillers du roi à cette époque, parce que, évidemment, c'était l'époque de la déportation des deux tribus du sud d'Israël, la tribu de Juda et la tribu de Benjamin. Ces gens-là avaient été déportés à Babylone parce que Nabuchodonosor était venu, avait vraiment détruit la ville de Jérusalem, détruit le temple, et emporter avec lui à Babylone les richesses du temple, les vases sacrés, et ainsi de suite. Et il avait amené en captivité plusieurs habitants de Jérusalem, de ces deux tribus du sud. Alors, on est à l'époque de la déportation du peuple juif à Babylone, et puis c'est Nabuchodonosor qui est le roi de Babylone, et Daniel et quelques compagnons qui étaient avec lui avaient été placés parmi ses conseillers du roi, parce qu'on trouvait qu'ils étaient des personnes intelligentes et capables d'aider le roi. Alors, Daniel n'était pas avec le groupe à ce moment, lorsque la sentence a été prononcée contre eux. Et puis, ils vont rencontrer Daniel, vont lui expliquer la situation. Daniel probablement demande pourquoi le roi est si sévère. On lui explique qu'il a fait un songe. Il ne se souvient plus de son songe, il voudrait qu'on lui rappelle, et non seulement lui rappeler le songe, mais lui en donner l'explication. Alors, Daniel s'est présenté et il a dit, « Est-ce que je peux prier mon Dieu pour qu'il nous donne la solution, la réponse? C'était quoi le songe? » Et certainement qu'ils ont dû répondre un « oui » très fort. Et c'est ce que Daniel a fait, il a prié Dieu, et Dieu lui a montré le songe que le roi avait fait. Alors, il a demandé à rencontrer le roi. Et puis, si vous avez déjà vu des représentations du palais du roi de Babylone à cette époque, Ben, vous savez que c'était très impressionnant de comparaître devant sa personne, parce qu'il était assis sur son trône, très élevé, sur des gradins, et une immense salle de réception avec des grandes et énormes colonnes et ces fameux lions qui étaient l'emblème de Babylone autrefois. Et j'imagine Daniel qui se tient debout dans cette salle et qui regarde en haut des gradins jusqu'au trône du roi Nabuchodonosor et qui va oser lui dire que Dieu lui a répondu, lui a révélé quel était le songe qu'il avait fait et va lui en donner l'explication. Et nous avons dans le livre de Daniel le récit détaillé de ce que je viens de partager avec vous. En fait, c'est dans le deuxième chapitre du livre de Daniel, des versets 31 jusqu'au verset 45, alors que Daniel se présente devant le roi Nabuchodonosor et lui explique premièrement le songe qu'il avait vu. Il lui dit, « Tu avais vu une grande statue. » Et il me semble voir Nabuchodonosor qui hoche de la tête et qui fait signe que oui, en effet, ça me revient. C'était exactement cela. J'ai vu une grande statue. Et Daniel dit, voici l'explication de cette grande statue dont la tête était en or. Et puis, vous allez remarquer qu'à chaque partie du corps de cette statue, ça va en diminuant vraiment la qualité des matériaux. C'est de l'or, ensuite de l'argent, ensuite du cuivre, ensuite du fer et finalement de l'argile. Alors, ça va, la valeur va en décroissant vraiment. Et puis, il va lui expliquer maintenant la signification de cette statue qu'il a vue en songe. Et il va lui expliquer que, tout d'abord, la tête d'or de la statue, dit Daniel, c'est toi, ô roi Nabuchodonosor. Alors, jusque-là, ça va bien, parce qu'il est à la tête de la statue. La tête de la statue est en or. Et Daniel lui explique que cette tête d'or de la statue te représente. Tu es à la tête des nations et c'est ton royaume qui est expliqué là par la tête d'or de la statue. Et il va expliquer que son royaume ne restera pas indéfiniment à la tête des nations. Et là, ça peut se gâter un peu probablement parce qu'il lui annonce qu'un autre royaume va prendre sa place, qu'un royaume va venir et va renverser l'empire babylonien. Et il va le nommer dans d'autres versets du livre de Daniel, lui expliquant que ce deuxième royaume qui va venir et va remplacer le royaume de Babylone s'appellera les Perses et les Mèdes. Alors voilà deux peuples qui se sont joints ensemble afin de remplacer l'empire babylonien qui était contrôlé par Nabuchodonosor. Mais ce deuxième royaume ne restera pas toujours non plus à la tête des nations, puisqu'un troisième empire va venir, et il va le nommer également sous son ancien nom, le royaume de Javan. Javan, c'est l'ancien nom de la Grèce moderne que nous connaissons aujourd'hui. Puis il sera suivi d'un quatrième royaume, celui de Rome, qui va remplacer l'Empire de la Grèce.
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0: Et Daniel va nous expliquer dans ses écrits aussi que ce royaume qu'on appelle Rome sera divisé en deux parties, symbolisées par les deux chambres de la statue, et qu'il refera surface dans les derniers jours sous une forme différente, sous la forme des deux pieds et des 10 doigts de pied, les 10 orteils de la statue, que je vais vous expliquer un peu plus loin au cours de cet enseignement. Et c'est vraiment fascinant parce que nous sommes très proches de la formation de ces 10 rois de la fin. Alors, il explique à Nabuchodonosor vraiment l'histoire des nations du monde, des royaumes des nations du monde qui vont se succéder et qui seront plutôt en relation avec Israël depuis l'époque de la déportation du peuple juif à Babylone. Babylone était symbolisée par la tête d'or de la statue, comme je viens de mentionner, va prophétiser qu'un autre empire va le remplacer, celui des Perses et des Mèdes. Un troisième empire viendra, celui de la Grèce, et sera suivi d'un quatrième empire qui renversera le gouvernement de la Perse, de la Grèce plutôt, et deviendra un empire mondial très fort, celui de Rome. Et tous ces royaumes qui n'étaient pas des royaumes vraiment à l'époque où Daniel a donné l'explication du songe du roi de Babylone, se sont accomplis exactement comme Daniel l'a annoncé ici. Et si vous lisez attentivement le livre de Daniel, parce que le livre de Daniel est aussi important vraiment que le livre de l'Apocalypse. Ce sont deux livres qui sont des compagnons vraiment d'étude, parce que vous avez certaines informations que vous trouvez dans le livre de Daniel qui complètent les informations que vous avez dans le livre de l'Apocalypse et vice-versa. Donc, les deux livres doivent être étudiés ensemble, parce que là, vous allez avoir une image beaucoup plus grande, beaucoup plus complète de la révélation des prophéties concernant notre époque, les derniers jours. Alors, ces deux livres vraiment remplis de riches informations concernant les choses qui se passent à notre époque. Donc, dans le livre de Daniel, si vous allez au chapitre 7, au chapitre 8, chapitre 11 et jusqu'à la fin vraiment du livre de Daniel, cette prophétie, cette grande prophétie que je suis en train de partager avec vous concernant les empires mondiaux qui vont se succéder et à la tête des nations et qui seront en relation avec Israël sont expliquées de façon encore plus détaillée dans le livre de Daniel, justement, parce que Daniel a été impressionné lui-même par la révélation qu'il a reçue pour donner l'interprétation de ce songe-là au roi de Babylone. Et parce qu'il a été impressionné, il a voulu en savoir plus. Et ça, c'est toujours intéressant. Dieu apprécie toujours le fait que nous voulons connaître davantage, parce qu'il ne donnera pas ses révélations à des gens qui ne se préoccupent pas de ses révélations ou de ses choses. Bien sûr, si vous ne lisez jamais la Bible, vous ne méditez jamais la parole de Dieu, ou très peu, ben pourquoi est-ce que Dieu vous donnerait des révélations encore plus grandes, puisque ça ne semble pas vraiment vous intéresser? Mais si les choses de Dieu vous intéressent, si la connaissance des choses de Dieu, c'est quelque chose de précieux pour vous, ben vous allez chercher, vous allez demander, et Dieu vous donnera. La Bible dit expressément, celui qui cherche va trouver. Alors Daniel, c'est ce qu'il a vécu. Il a été impressionné par la révélation qu'il a reçue du songe de Nebuchadnezzar, a voulu en savoir davantage, et parce qu'il a voulu en savoir davantage, Dieu lui en a donné beaucoup de révélations que vous pouvez lire et méditer dans ces versets que je viens, ces chapitres plutôt que je viens de mentionner dans le livre de Daniel. C'est pourquoi nous apprenons beaucoup de choses concernant ces empires mondiaux, les Perses et les Mèdes, la Grèce et Rome, parce que justement dans le livre de Daniel, vous avez beaucoup plus d'informations que Daniel lui-même a reçu parce qu'il voulait justement en savoir plus. Alors, finalement, ce quatrième royaume de la statue, Rome, qui est prophétiquement annoncé par Daniel, va se diviser en deux parties, symbolisées par les deux jambes de la statue. Et on le sait, l'Empire romain s'est divisé justement en deux parties, le côté romain et le côté byzantin. Et il y a une longue période de temps qui va s'écouler. C'est le royaume qui va être en place le plus longtemps, encore une fois symbolisé par les deux chambres qui sont la partie la plus longue de la statue que Nebuchadnezzar avait vue en songe. Et comme je vais vous expliquer un peu plus tard au cours de cet enseignement, ce même ancien empire romain et a disparu de la circulation, va refaire surface dans les derniers jours sous une forme différente, sous la forme des 10 orteils de la statue. Alors, Daniel a annoncé cette parole prophétique qui est vraiment très importante pour nous et surtout très certaine, véritable, puisque la plupart de ces paroles prophétiques sont déjà accomplies. Alors, on peut prendre des livres d'histoire si on n'est pas au courant et constater qu'effectivement, ce sont les Perses et les Mèdes qui ont renversé l'Empire babylonien. Effectivement, c'est Alexandre le Grand qui était à la tête de l'armée grecque à l'époque qui a renversé le gouvernement des Perses et des Mèdes. Et finalement, c'est Rome qui a pris la place et qui a renversé le gouvernement de la Grèce pour devenir le gouvernement le plus fort vraiment sur cette planète, l'Empire romain, qui a perduré pendant de nombreuses, très nombreuses années. Et finalement, après la formation des 10 doigts de pied de la statue, que nous parlerons, comme j'ai mentionné un peu plus tard, ce sera le royaume de Dieu qui sera établi pour toujours sur la terre. Et la bonne nouvelle dans tout cela, c'est que vous et moi pouvons faire partie de ce dernier royaume, le royaume de Dieu qui sera établi partout sur la terre. Et la façon d'être certain, d'être assuré de faire partie, d'être un citoyen de ce royaume extraordinaire, tel que j'ai mentionné au début de cet enseignement, dans un monde vraiment parfait, où il n'y aura plus de douleur, plus de maladie, plus de chômage, plus d'assurance sociale, plus de prison, vraiment, parce que ce sera un monde parfait où il n'y aura même plus d'épreuves, il n'y aura plus de tentations. Imaginez, le péché n'existera même plus. La mort n'existera pas. Personne ne mourra. Les citoyens de ce dernier royaume, le royaume de Dieu, vivront éternellement dans un monde parfait. Et la seule façon de s'assurer, de faire partie de ce royaume, d'être un citoyen de ce merveilleux royaume et de vivre dans ce temps exceptionnel pour toujours, alors qu'il n'y aura plus aucun changement, c'est d'accepter le Seigneur Jésus-Christ comme votre Seigneur et votre Sauveur, de faire la paix avec Dieu. Parce que le seul moyen d'être en paix avec Dieu est d'avoir la communication et la communion avec Dieu. Il faut passer par un sacrificateur et le seul qui était qualifié pour vraiment nous offrir la voie, ouvrir le chemin vers Dieu, c'est le Fils même de Dieu qui s'est fait homme, qui a payé le prix à notre place en donnant sa vie pour nous sur la croix de Golgotha. Et si vous reconnaissez votre condition de pécheur et que vous l'acceptez comme votre substitut, celui qui est mort à votre place sur la croix de Golgotha, vous serez né de nouveau dans le royaume de Dieu, parce que le royaume de Dieu existe déjà présentement. Il existe dans le domaine spirituel. On ne dira pas comme Jésus, le royaume de Dieu, il est ici ou là. Le complexe administratif est à Jérusalem ou dans une autre ville du monde. Non, pas présentement. Parce qu'il est dans notre cœur, nous qui avons passé de la mort spirituelle à la vie spirituelle, nous qui sommes sauvés parce que nous avons reconnu Jésus-Christ comme notre Seigneur et notre Sauveur, nous avons été transportés déjà dans le royaume de Dieu, mais dans la phase spirituelle du royaume. Mais un jour, la Bible prédit que ce royaume ne sera pas seulement spirituel, mais sera aussi physique et littéral que le monde dans lequel nous vivons présentement. Et vous pouvez être citoyen de ce monde nouveau en acceptant justement Christ comme votre Seigneur et votre Sauveur, parce qu'à ce moment-là, votre esprit va naître de nouveau dans le royaume de Dieu. Jésus avait dit à un docteur de la loi en Israël, il y a plus de 2000 ans maintenant, son nom était Nicodème. Et Jésus a dit à Nicodème, « Il faut que tu naisses de nouveau si tu veux voir et entrer dans le royaume de Dieu. Ça prend un miracle. La Bible parle d'une nouvelle naissance, notre esprit qui naît de nouveau et nous sommes automatiquement, instantanément transportés dans le royaume de Dieu, dans sa phase spirituelle. Mais comme je mentionnais, un jour, ce royaume viendra de façon réelle, physique, tangible, aussi vrai que nous vivons dans un monde physique présentement. Et ça, c'est certain parce que nous allons développer, bien sûr, davantage au cours de cet enseignement, mais à la toute fin de ces explications que Daniel a données au roi Nabuchodonosor concernant le songe qu'il avait fait, cette grande statue, et alors qu'il a expliqué les différents empires mondiaux qui vont se succéder et qui seront en relation avec Israël jusqu'à la toute fin, jusqu'à la formation des 10 rois de la fin, représentés par les 10 orteils de la statue, Daniel a vu une pierre qui s'est détachée sans le secours d'aucune main et qui a frappé la statue au complet et qui a mis la statue en pièces, vraiment, a détruit le royaume de Babylone, celui des Perses et des Mèdes, celui de la Grèce, celui de Rome, les 10 rois de la fin, et même l'Antéchrist qui va se pointer à la toute fin. Et Daniel a vu cette pierre grandir à la grandeur de la planète Terre, et il dit que c'était le royaume de Dieu qui s'établissait pour toujours sur la planète. Et il termine son exposé en disant ceci, c'est au verset 45, il a dit « Le songe est véritable et son explication est certaine. » Wow! Voilà des paroles très fortes. « Le songe est véritable et son explication est certaine. » Alors voilà notre assurance que ce royaume viendra un jour.
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Évangile de Jean, chapitre 3, versets 1 à 21. Parmi les pharisiens, il y a un homme appelé Nicodème. C'est un chef juif. Il vient trouver Jésus quand il fait nuit. Il lui dit : « Maître, nous le savons, Dieu t'a envoyé pour nous enseigner. Personne ne peut faire les signes étonnants que tu fais si Dieu n'est pas avec lui. » Jésus lui répond : « Je te le dis, c'est la vérité. Personne ne peut voir le royaume de Dieu s'il ne naît pas de nouveau. » Nicodème dit à Jésus : « Comment est-ce que quelqu'un peut naître quand il est vieux ? Est-ce qu'il peut retourner dans le ventre de sa mère et naître une deuxième fois ?» Jésus répond : « Je te le dis, c'est la vérité. Personne ne peut entrer dans le royaume de Dieu s'il ne naît pas d'eau et d'esprit. Ceux qui sont nés d'un père et d'une mère appartiennent à la famille des humains, et ceux qui sont nés de l'Esprit Saint appartiennent à l'Esprit Saint. Ne sois pas étonné par ce que je t'ai dit. Vous devez naître de nouveau. Le vent souffle où il veut, et tu entends le bruit qu'il fait. Mais tu ne sais pas d'où il vient, ni où il va. C'est la même chose pour tous ceux qui sont nés de l'Esprit Saint. » Alors Nicodème demande à Jésus : « Comment cela peut-il se faire ?» Jésus répond : « Tu es un maître connu en Israël et tu ne sais pas cela. Je te le dis, c'est la vérité. Nous parlons de ce que nous savons. Nous sommes témoins des choses que nous avons vues. Mais vous n'acceptez pas notre témoignage. Quand je vous parle des choses de la terre, vous ne me croyez pas. Alors, quand je vous parlerai des choses du ciel, comment pourrez-vous me croire ? Pourtant, personne n'est monté au ciel, sauf le Fils de l'homme qui est descendu du ciel. » Dans le désert, Moïse a placé le serpent de bronze en haut d'un poteau, devant tous. De la même façon, le Fils de l'homme doit être placé en haut, devant tous. Ainsi, tous ceux qui croient en lui auront la vie avec Dieu pour toujours. Oui, Dieu a tellement aimé le monde qu'il a donné son Fils unique. Ainsi, tous ceux qui croient en lui ne se perdront pas loin de Dieu, mais ils vivront avec lui pour toujours. En effet, Dieu n'a pas envoyé son Fils dans le monde pour condamner le monde, mais il l'a envoyé pour qu'il sauve le monde. Celui qui croit au Fils n'est pas condamné. Mais celui qui ne croit pas, celui-là est déjà condamné parce qu'il n'a pas cru au Fils unique de Dieu. Et voici comment on est condamné. La lumière

est venu dans le monde, mais les gens ont préféré la nuit à la lumière, parce qu'ils font le mal. Tous ceux qui font le mal détestent la lumière, et ils ne vont pas vers la lumière. En effet, ils ont peur qu'on découvre leurs mauvaises actions. Mais ceux qui font la volonté de Dieu vont vers la lumière. Ainsi, on voit clairement ce qu'ils font. On voit qu'ils obéissent à Dieu.

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1: Dans Matthieu 28, verset 16, il nous est dit « Les onze disciples allèrent en Galilée sur la montagne que Jésus leur avait désignée. Quand ils le virent, ils l'adorèrent. Mais quelques-uns eurent des doutes. » Jésus s'étant approché, leur parla ainsi. « Tout pouvoir m'a été donné, dans le ciel et sur la terre. Allez, faites de toutes les nations des disciples, les baptisant au nom du Père, du Fils et du Saint-Esprit, et enseignez-leur à observer tout ce que je vous ai prescrit. Et voici, je suis avec vous tous les jours jusqu'à la fin du monde. » Chaque élément dans ce passage est lourd de sens. Absolument lourd de sens. Nous constatons que suite à sa résurrection, Jésus est apparu à ses disciples plusieurs fois. Et ici, c'est une de ses dernières apparitions à ses disciples. Et ils sont allés là où il avait désigné, sur la montagne en Galilée. Et là, il a commencé à leur parler. Et c'est ce que nous appelons la grande commission. La mission extraordinaire que Jésus a donnée à ses apôtres et qu'il a donnée à son Église. Nous avons vu l'état des perdus. Nous avons vu ensuite le Sauveur et le salut. Méditer sur la croix. Ce que Jésus a réellement obtenu pour nous à la croix. Et c'est essentiel de le méditer. Si vous avez raté ces messages, allez s'il vous plaît, pour votre propre bien, tout réécouter. Parce que c'est le sens même de l'existence du chrétien, la compréhension de ce que Jésus a réellement opéré pour nous. Et nous n'avons jamais une pleine compréhension à la conversion, parce que chacun de nous, nous venons pour des raisons différentes. Et Jésus répond à un besoin ponctuel dans nos vies. Et nous comprenons qui il est et nous le suivons. Mais pour le restant de nos jours, nous allons découvrir les merveilles de la croix. Et je vous assure, plus vous êtes conscient des merveilles de la croix, plus votre foi est solide. Il y a beaucoup de gens qui vont dire, oui, moi j'étais chrétien avant. Quand j'ai vu comment les gens se comportent dans l'église, j'ai décidé que c'était pas pour moi. La grande question que j'ai à te poser, c'est ce sont les gens de l'église qui sont morts pour toi ou c'est Jésus qui est mort pour toi? L'œuvre à la croix peut-elle être démentie par le comportement des hommes ordinaires? Est-ce que l'œuvre de la croix, c'est une question, peut être démentie par le comportement d'un individu?

0: duquel qu'il soit. Une des premières choses que j'ai comprises dans ma vie chrétienne, c'est que j'avais rencontré Dieu. Je vous en ai souvent parlé, mais un jour, sur le chemin de l'église, j'ai eu une pensée. Si je devais découvrir aujourd'hui que mon pasteur était adultère, ça ne changera rien à ma foi, parce que j'ai vraiment rencontré Dieu. Je ne sais pas d'où est venue cette pensée, mais elle est venue. Et j'ai compris que mon salut était réel, n'était pas lié à un individu quelconque, mais à la croix, à la révélation de la croix. Nous avons vu ce que Jésus a obtenu pour nous. Pourquoi il est impératif d'en parler aux autres? Et pourquoi il n'y a pas d'autre nom par lequel nous pouvons être sauvés? Dans ce passage de Matthieu 28, Jésus a envoyé ses disciples. Et il nous a envoyés. Parce que remarquez, il a dit, je suis avec vous tous les jours jusqu'à la fin du monde. Donc, il est évident que les gens à qui il s'adresse seront là jusqu'à la fin du monde. Les apôtres n'allaient pas être là jusqu'à la fin du monde. Mais il y aura toujours des chrétiens jusqu'à la fin du monde. À ces chrétiens-là, il dit ceci, allez, faites des nations des disciples. À Abba House, Jésus dit ceci, allez, faites des nations des disciples. À Olive, Jésus dit ceci, va, faire des nations des disciples. Amen. À Marie-Cécile, Jésus dit ceci, va, faire des nations des disciples. La compréhension que nous avons du caractère personnel de ces instructions va être déterminant dans le sérieux de notre vie chrétienne et l'efficacité de notre existence et la valeur de votre existence dans le royaume de Dieu. Dieu aime tout le monde, mais tout le monde ne lui est pas utile. J'ai pris une décision dans ma vie, je serai utile à Dieu. Je serai utile à Dieu. Mon existence va compter pour quelque chose dans le royaume de Dieu. Peu importe ce que les autres font, mais Jésus aura satisfaction. Est-ce que quelqu'un peut le dire? Jésus aura satisfaction dans ma vie. Jésus aura satisfaction dans ma vie. Je suivrai ses instructions à la lettre. Alléluia. Ce qui est merveilleux dans cette vie chrétienne, c'est qu'en réalité, c'est Dieu qui marque le script. C'est Dieu qui donne les notes. C'est Dieu qui donne les notes. Certains d'entre vous, si les êtres humains devaient donner les notes, on aurait échoué depuis longtemps. Mais parce que c'est Dieu qui donne les notes, on peut lui faire confiance. Que lui obéir ne va jamais nous desservir. Alléluia. Donc, Jésus donne ses instructions qui sont très intéressantes et il nous dit aussi la base de son autorité. La première chose qu'il faut noter ici, c'est l'autorité derrière cette commission, ce mandat, cette mission. L'autorité derrière. Il dit ceci, tout pouvoir m'a été donné dans le ciel et sur la terre. Il affirme, et ce suite à son sacrifice, au prix qu'il a payé, au fait qu'il a obtenu la victoire à la croix. Et cette victoire, nous l'avons étudiée de long en large dimanche dernier. Et aussi, nous sommes revenus dessus pendant l'étude biblique de jeudi soir. Cette victoire qu'il a obtenue est telle que maintenant, il détient toute autorité. Dans le ciel et sur la terre, l'autorité que l'homme avait cédée au diable sur la terre, Jésus l'a récupérée. Alléluia. C'est important parce que les gens se débattent avec des choses sur lesquelles en réalité ils dominent. De façon, sur la base de la position dans laquelle Jésus nous a placés, nous dominons. Mais votre expérience peut ne pas être une expérience de domination. C'est à vous de changer votre expérience. Et pas de pleurnicher devant le Seigneur. En allant à la croix, il a obtenu cette victoire. Et à cause de cette victoire, il a récupéré l'autorité que l'ennemi détenait sur les êtres humains. Et il peut maintenant dire toute autorité dans le ciel et sur la terre. Tout pouvoir m'a été donné. Alléluia. Dans le ciel et sur la terre. Dans le ciel et sur la terre. Est-ce que vous vous rendez compte? C'est une autorité absolue, totale, il n'y a pas de limite. Pouvoir illimité. Mais est-ce que vous vous rendez compte? Parce qu'on aime tous les illimités. Vous comprenez? Dernièrement, j'avais pris un abonnement pour l'IA. Et ils avaient indiqué beaucoup d'entre vous ne connaissez pas, mais pour Nano Banana Pro, c'était illimité. Ça, c'est pour les images. Il a indiqué aussi que pour Kling, c'était illimité. Donc, pour la vidéo, illimité. Sauf qu'ils ont menti. Pour la vidéo, c'était illimité pour une période. Et ils nous ont mis ça dans des tout petits caractères avec un petit astérisque. Il faut vraiment avoir beaucoup de grosses lunettes pour voir. Et donc, j'ai sauté dessus parce que c'était illimité. Vu que nous avons l'intention de créer beaucoup de choses avec l'IA, je me suis dit, tiens, illimité, ça va, on va faire des économies. Tout le monde court derrière l'illimité, n'est-ce pas? Quand, vous vous souvenez à l'époque où on avait 2 heures de conversation téléphonique sur les mobiles? Je sais, beaucoup d'entre vous, vous n'étiez pas nés encore. Vous n'étiez pas nés. Quand on avait 2 heures de communication sur le mobile, vous dépassez les 2 heures. Et le moment où Free est arrivé et a amené l'illimité, on s'est dit, ah, donc il nous volait depuis ces sociétés de télécom. C'était pas si cher que ça. Et tout le monde s'est rué sur l'illimité. Maintenant, c'est devenu habituel. À un moment donné, pour appeler dans certains pays, c'était, il fallait payer très cher. Quand j'appelais ma sœur aux États-Unis, ah, j'étais étudiante, en plus, ça me coûtait très cher. Je l'appelais parce que je l'aimais. Franchement, je l'appelais. Et une fois, j'étais allée lui rendre visite dans le New Jersey, et j'ai découvert que les appels locaux étaient illimités. J'avais l'impression d'être allée au ciel. Les appels locaux sont illimités. En France, on paye chez France Télécom. Si tu passes 10 minutes au téléphone, c'est cher. J'étais revenue en disant, franchement, l'Amérique, c'est l'Eldorado. Ils ont des appels locaux en illimité. Et progressivement, c'est venu en France. Et il y a une génération qui pense que tout a toujours été illimité. Non, non, non. À une époque, on courait derrière l'illimité. Ici, c'est illimité, on va saisir. Mais pourquoi? Parce qu'on sait que ça donne une grande liberté, une grande marge. Tout d'un coup, je pouvais appeler ma sœur et parler pendant des heures. On était à l'aise. Avant, c'était 10 minutes. Après, je comptais parce que j'étais étudiante. Ça coûtait cher. Illimité. Beaucoup d'entre nous, nous fonctionnons comme si le pouvoir de Jésus était limité. Limité à 2 heures. Limité à 2 personnes. J'ai déjà témoigné à 2 membres de la famille et ils se sont convertis. C'est bon. Non, non, non. Pouvoir illimité. Autorité illimitée. Dans le ciel et sur la terre. Mais est-ce que vous pouvez même imaginer la marge de manœuvre que ça nous donne? C'est la raison pour laquelle il faut méditer la parole, pas juste la lire. Parce que tout d'un coup, ça va commencer à vous réveiller pour dire, mais pourquoi je me suis limité? Si le pouvoir de Jésus est illimité, pourquoi je me suis limité? Ok, j'ai été guéri de la hanche, mais maintenant pour la tête, je ne sais pas comment je veux faire. Mais sa puissance est illimitée. Son autorité sur la maladie est
1: illimitée.
0: Que Dieu vous donne la révélation de l'illimité. Peut-être qu'il faut que vous mettiez au téléphone pendant 5 heures pour vous rendre compte que c'est illimité. Cela étant dit, il y a des fausses illimitées. Je me suis rendu compte qu'à l'époque, je ne sais pas s'ils le font encore, si vous passez trop de temps au téléphone, Free va vous couper. Il faut rappeler. Donc, c'était illimité, mais il vous disait quand même, faut pas abuser. Mais vous savez, avec Jésus, c'est totalement illimité. Vous pouvez chasser 100 démons en une journée, vous pouvez chasser encore le 100e. Il va pas dire, c'est bon, toi, dépasser ton quota de puissance. Jamais. Hallelujah. Vous pouvez gagner 5 âmes en une journée, 10 âmes, 15, 20 âmes. Il n'a pas dit, c'est bon, je n'ai plus d'autorité, je n'ai plus de pouvoir pour les autres, c'est bon, il faut arrêter, tu dois recommencer demain. Non, non, non, il ne vous coupe jamais. Dites illimité. Donc, quand il dit tout pouvoir, nous devons méditer là-dessus. Parce que ça va jouer pour beaucoup dans notre capacité à amener les gens à connaître Jésus. Parce que quand nous sommes conscients du fait que c'est Jésus qui a l'autorité, c'est pas le diable. Même si le diable domine dans leur vie, l'autorité de Jésus va avoir raison de sa domination. Hallelujah. Illimité. Dites illimité. Méditez sur ce sauveur qui a une autorité illimitée. Et sur la base de cette autorité, il nous envoie. Donc, il faut que vous compreniez que ce mandat que Jésus nous a donné, ce n'est pas, il nous envoie dans la fosse au lion et on doit se débrouiller. C'est comme ça que beaucoup de gens voient la grande commission. Jésus a dit, allez faire des nations des disciples, il est parti, il nous a laissé ici, nous. Mais nous, on doit faire quoi maintenant? On doit approcher les gens dans la rue, on a donné des frères, les gens qui nous regardent méchamment. Mais pourquoi Jésus nous fait ça? C'est l'attitude que beaucoup de gens ont. Quand il s'agit de toucher les gens, de parler de Jésus, de partager les flyers, de réagir face à des gens hostiles, ils ont l'impression que Jésus nous a lâchés. Il nous a dit d'aller voir des gens qui risquent de nous faire du mal, mais on est tout seul. Non, tout pouvoir, dit tout pouvoir. Toute autorité. Autorité illimitée. C'est la base de ce mandat qui nous donne. Donc, comprenez ceci. Jésus nous a dit, allez faire des nations des disciples. Et il justifie ce mandat en disant que c'est lui qui détient toute l'autorité. Donc, nous sommes mandatés et nous sommes libres d'aller le faire. Ça, c'est l'autorité de la commission. C'est la base, le fondement de cette commission. Et ce fondement doit être une réalité pour nous. Et c'est ce qui nous amène à avoir une assurance et ne jamais désespérer. Même quand vous annoncez l'évangile à quelqu'un, année après année, que la personne semble ne pas vous écouter, vous dites non, lui, je ne la lâche pas, je continue de prier et je continue de croire. Et c'est pour cela que vous n'êtes pas désarçonné ni intimidé. Quand vous parlez à quelqu'un que la personne vous regarde, mais vous, les chrétiens, là, avec vos histoires, vous le regardez, vous n'êtes pas du tout affecté parce que vous fonctionnez sous l'autorité de quelqu'un dont l'autorité est illimitée. Si vous vous sentez encore rabaissé, diminué parce que quelqu'un est hautain vis-à-vis de vous à cause de votre foi ou parce que quelqu'un vous parle mal, vous n'avez pas encore saisi le caractère illimité de l'autorité de Jésus. Méditez là-dessus, ça va devenir une réalité. Et ils vont crier, ils vont hurler, vous allez juste sourire parce que vous savez quelque chose qu'ils ne savent pas. Cette autorité est immédiate. Sur la base de cette autorité, ils nous envoient. Il nous envoie non pas vers notre voisinage uniquement, il nous envoie dans le monde entier, fait de toutes les nations des disciples. Donc chaque dimension de cet envoi de Jésus, il fait référence aux nations. Il est important pour nous d'avoir la même pensée que lui. Certes, certaines personnes vont grandir dans un endroit, n'ont pas une vision internationale, planétaire, même pas une vision nationale. Mais quand on devient chrétien, Dieu élève notre vision. On cesse de penser petit. On commence à penser grand. Amen. On commence à penser puissance, autorité, pouvoir, mais aussi les nations. Dites les nations. Hallelujah. Il y a des gens qui se sont tellement plus, oui, mais va prier pour la France. Ok, d'accord. Moi, j'ai déjà peur de mon voisin. Soyez libérés de toutes ces peurs et de toutes ces craintes. Parce que c'est sur vous que Jésus compte. Dans cette génération. Dans Marc chapitre 16, verset 15, il nous a dit ceci. Puis il leur dit, allez dans le monde entier. Le monde entier. Certains ont dit, oui, pasteur, c'est bien. Vous restez à Paris, vous nous envoyez à Bilébila. C'est Jésus qui t'envoie à Bilébila. Et là où Jésus t'envoie, c'est là où est ta victoire. Hallelujah. Là où Jésus t'envoie, c'est là où est ta victoire. Hallelujah. Thank you, Holy Spirit. Il y a des gens qui vont aller à Bilébila qui vont être infiniment plus heureux que ceux qui restent à Paris. Parce que c'est une question de climat spirituel et d'obéissance à l'appel de Dieu. Alléluia. Il nous envoie dit, dans le monde entier. Commencez déjà à le voir, le monde entier. Le monde entier. Pas par désir de grandeur ou de gloire, mais par obéissance. Il nous a dit, allez dans le monde entier. Donc, quelle est la portée de ce mandat, de cette commission? C'est une portée internationale, mondiale. J'ai failli dire interplanétaire, sauf qu'il n'y a personne à convertir sur Mars. Allez dans le monde entier, proclamez la bonne nouvelle à toute la création. Donc, le monde entier et toute la création. Le monde entier et toute la création. Il y a des individus, vous pensez qu'ils ne doivent pas. Lui, il ne fait certainement pas partie de toute la création. Non, non, pas des gens comme lui, non. Toute la création. Disons-le ensemble. Toute la création. Et la personne qui vient en tête quand vous avez dit ça, c'est la prochaine personne à qui vous devez annoncer l'évangile. Cette personne vous dit, lui, c'est la prochaine personne à qui vous devez annoncer l'évangile. Dieu est en train d'élargir la vision de quelqu'un. D'élargir les perspectives de quelqu'un. Hallelujah. Parce qu'alors que la parole est annoncée, non seulement la révélation grandit, mais votre vision s'élargit. Ce qui est intéressant, c'est de savoir que Jésus donne ce mandat à chaque chrétien. Et certains d'entre nous, nous vivons comme si ce n'était pas pour nous. Mais comme nous avons vu en étudiant le jugement, nous avons compris que chaque personne va se tenir devant le tribunal de Christ. Et va rendre des comptes pour sa vie, la manière dont il a vécu. Est-ce que sa vie était en correspondance avec la volonté de Dieu? Et la première chose que Jésus va regarder, c'est dans quelle mesure est-ce que vous avez suivi ses instructions? Qui aujourd'hui est sauvé grâce à vous? Quelle famille a été délivrée grâce à votre intervention? Qui sont les personnes qui sont sorties des ténèbres pour entrer dans la lumière parce que vous avez obéi aux instructions de Jésus? La parole de Dieu nous dit que toutes les familles de la terre seront bénies à travers Abraham. Jésus est cette promesse faite à Abraham a été accomplie en Jésus. Et le monde entier est béni à travers lui. Quelqu'un a mis quelque chose sur une de nos vidéos. Vous savez, c'est les africanistes qui veulent retourner aux divinités de leurs parents. Pour nous dire que les Africains doivent abandonner Jésus et Mahomet et retourner à leur divinité. Donc, j'ai répondu pour dire les mêmes divinités qui ont tenu vos ancêtres en esclavage, quelque chose dans ce genre, et qui vous ont enfoncé dans la sorcellerie et la peur. Hein? Et l'arriérisme, elle a lu la vie. Et l'arriérisme, ce sont ces divinités que vous voulez retourner. Si vous ne connaissez pas l'histoire, les gens vont vous mystifier. Et je lui ai dit, Jésus est venu pour le monde entier. Quant à Mahomet, allez voir avec lui. Nous ne sommes pas parents. Je ne suis pas parent avec Mahomet, je ne peux pas parler pour lui. Et est-ce que vous comprenez? Jésus est venu pour le monde entier. Et il ne faut pas vous laisser. Aujourd'hui, il y a une génération d'Africains qui ne connaît pas son histoire. Et qui, par un mécanisme d'autodéfense mal placé, veut rejeter Jésus, rejeter la foi chrétienne pour retourner dans la sorcellerie et retourner dans des emprises spirituelles néfastes. Kamazekete. Nous avons été délivrés de ces choses. Alléluia. Jésus est venu pour le monde entier. Donc, quand il donne sa grande commission, il n'a pas dit « allez au peuple juif ». Il a dit « non, allez dans le monde entier ». Et fait des nations, des disciples. Alléluia. Beaucoup de gens qui ont ces discours, puisqu'ils ne connaissent pas l'histoire, supposent que la foi chrétienne est une foi occidentale. Que ce sont les blancs qui sont chrétiens, les noirs doivent être animistes. Parce qu'ils ne connaissent pas l'histoire, ils ne savent pas qu'il y avait des chrétiens en Afrique avant que la Suède ne soit convertie. Est-ce que vous me suivez? Que l'Éternel délivre cette génération. Qu'elle ne se perde pas par un combat inutile qui n'est pas le sien. Alléluia. Vous savez, dans tous ces versets, sous la commission, à chaque fois il est réitéré, les nations, les peuples, le monde entier, toute la création. Est-ce que vous me suivez? Toute la création. Et c'est la raison pour laquelle les apôtres sont allés dans le monde entier. Et ils ont amené l'évangile dans le monde entier. Et le monde entier doit venir à Jésus. Et certains d'entre vous, Jésus va vous envoyer ailleurs. Vous devez vous préparer. Ne pas dire, moi j'ai mon appart. Non. Nous vivons pour des choses éternelles. Alléluia. Quelqu'un avait besoin d'entendre ça. Toutes les familles de la terre seront bénies en toi. Est-ce que vous avez entendu? Toutes les familles de la terre. Dieu a choisi un homme. Il a décidé qu'à travers lui, toutes les familles de la terre seront bénies. Dans Apocalypse, chapitre 7, verset 9, une foule immense que personne ne pouvait compter, de toute nation, disons l'ensemble, toute nation, toute nation, toute nation, de toute tribu, de tout peuple et de toute langue. Alléluia. De toute nation, de toute tribu, de tout peuple. Un mandat universel, mondial, parce que Jésus est venu pour sauver les perdus. Dans le monde entier. Et refuser d'être rattaché aux divinités qui ont maintenu un continent entier dans les ténèbres. Et pas encore des continents entiers dans les ténèbres. Quel est l'objectif de la commission? Je vous ai lu un passage dans Marc 16, où il nous a dit, allez dans le monde entier et prêchez la bonne nouvelle à toute la création. L'objectif, c'est que nous prêchions la bonne nouvelle. Nous annoncions que Jésus sauve, libère, guérit, délivre. Impossible de se donner à Jésus sans être transformé. 1 Corinthiens 15, verset 3. Christ est mort pour nos péchés, selon les Écritures. Il a été enseveli et il est ressuscité le troisième jour, selon les Écritures. Il est mort pour nos péchés. Luc 24, verset 46. Et voici ce qui est écrit. Le Messie souffrira et ressuscitera le troisième jour. Et la repentance en vue du pardon des péchés sera prêchée en son nom à toutes les nations. Alléluia. La repentance en vue du pardon des péchés sera prêchée en son nom à toutes les nations, à commencer par Jérusalem. Vous en êtes témoins. Jérusalem, Samarie, aux extrémités de la terre. Paris fait partie des extrémités de la terre. Donc nous sommes appelés à annoncer l'évangile ici à Paris, aux extrémités de la terre. Alléluia! Et quand Jésus pardonne nos péchés, ouh, quelle liberté! Je ne sais pas si vous avez déjà vécu la liberté en Jésus. Moi, j'ai vécu la liberté en Jésus. Alléluia! J'ai vécu la liberté en Jésus. Je sais que mes ancêtres n'étaient pas libres. Il fallait à chaque fois faire des sacrifices pour apaiser les divinités. Et je le disais à une de mes amies qui venait m'évangéliser. Elle me parlait de délivrance. Je dis, mais vous êtes superstitieux. Comme ces gens des religions traditionnelles qui apaisent les divinités constamment à faire des sacrifices, constamment à avoir peur quand elle est allée faire quelque chose contre notre famille. Tout, constamment. Des gens vivaient dans la crainte, dans la peur, enchaînés par les ténèbres. Et on veut vous dire que c'est ça qu'il faut faire. God punish the devil. Que les ténèbres vous donnent d'être restaurés émotionnellement, mentalement, spirituellement, afin que vous ne vous rattachiez pas à des idéologies ridicules pour vous faire valoir. Que la vie de Dieu en vous éclose, que vous l'épanouissement en Christ. Alléluia! L'objectif de la commission, c'est que nous fassions des disciples. Et regardez ce que Jésus a dit. Vous avez vu, nous évoluons, nous prêchons, nous proclamons la bonne nouvelle. Ensuite, nous annonçons la repentance et le pardon des péchés. Et c'est ce que nous prêchons quand nous parlons. Jésus va pardonner tes péchés. Donne-lui ta vie. Comment ça, je suis un pécheur? Absolument. Bien sûr que tu es un pécheur. Ta maman t'a jamais puni quand tu étais enfant. Elle t'a puni parce qu'elle considérait que tu étais un pécheur. Tu as péché contre elle, tu as violé sa loi. Si tu reconnais que tu as violé la loi d'un être humain, comment tu peux dire que tu n'as pas violé la loi de Dieu? C'est quand même logique, hein? C'est logique. Et les enfants, ils ont un cœur d'ange, j'ai dit vraiment. Vous n'avez jamais vu des petits enfants se pincer et faire comme si de rien n'était. Ils pincent son frère et font, ça c'est un cœur d'ange. Vous n'avez jamais fait un gros coup comme un bébé qui vous tire la langue. Ça, c'est un cœur d'ange. Parfois, nous voulons nous mentir à nous-mêmes. Ou parfois, c'est juste le désir d'un idéal. Mais l'idéal se trouve en Jésus, pas dans les humains. Celui qui était sans péché a été fait péché pour nous, afin que nous devenions justice de Dieu. Méditez sur Jésus. Votre vie ne sera plus jamais la même. Donc, il nous envoie pour faire des nations des disciples. Qu'est-ce qu'un disciple? Un disciple est un apprenti. Et dans le temps, les rabbins avaient des disciples et ils passaient beaucoup de temps avec leurs disciples. Les disciples apprenaient par leurs enseignants, mais aussi par leur vie. Donc, ils les imitaient dans leur style de vie. Et la parole de Dieu nous dit de faire des disciples. Des disciples de Jésus sont des gens qui deviennent littéralement des étudiants de Jésus, qui apprennent à vivre comme Jésus. Et c'est ce que Dieu veut. Il ne nous a pas dit simplement de faire des convertis, mais de faire des disciples. En d'autres termes, chaque personne qui vient à Jésus, qui donne sa vie, qui reçoit le salut, doit maintenant entrer dans un cursus d'apprentissage des paroles de Jésus, des voies de Jésus et de transformation en Jésus. Parfois, les gens sont nés de nouveau comme moi. Et décide que non, l'église, pas trop, parce que, J'étais comme ça quand je me suis convertie. Pourquoi? Parce que j'étais ignorante. Je ne savais pas que j'étais censée devenir un disciple. Et que le disciple-là passe par un processus de transformation, d'enseignement, de formation dans, au sein de l'Église. Pas moi dans mon coin qui lit ma Bible parce que je ne veux pas que quiconque me dise quoi faire. Donc, quand je vois des gens se comporter comme ça, je dis, ah, je sais ce que c'est. Mais Dieu m'en a délivré. Et si c'est votre cas, il vous délivre aussi. Au nom de Jésus. Vous ne devenez pas disciple tout seul dans votre coin. Parce que regardez ce que Jésus a dit. Faites des nations des disciples. Les baptisant au nom du Père, du Fils et du Saint-Esprit et enseignez-leur à observer tout ce que je vous ai prescrit. Donc l'objectif de la Grande Commission, c'est de faire des nations des disciples. Individu par individu. Vous donnez votre vie à Jésus, vous devenez un candidat au discipulat. Et il dit ceci, les baptisants, ça c'est un premier point, ils font une déclaration publique de leur foi et enseignez-les, en les enseignant à obéir. Donc on enseigne les voies de Dieu, les pensées de Dieu, les préceptes de Jésus, ce que Jésus aime, ce que Jésus n'aime pas, ce qu'il convient de croire, ce qu'il convient de changer dans sa vie. Ah, il faut changer, oui, il faut changer.
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3: Prenons l'évangile de Marc, notre terrain familier. Alors que je discutais de ce que nous pourrions faire après l'évangile de Marc, en pensant à ce qui suivra la petite pause que Patricia et moi prendrons cet été, un peu de temps à l'écart, à notre retour, plusieurs personnes m'ont suggéré que nous devrions étudier l'évangile de Jean. L'idée serait de recommencer l'histoire du Christ d'un point de vue complètement différent, celui de la personne de Jean, car cela fait essentiellement 40 ans que nous n'avons pas eu l'occasion de le faire. Voilà à quel point les gens aiment l'histoire du Christ. On ne peut pas s'en lasser. Je pèse donc cette merveilleuse considération. Je pense que nous découvrons tous que cette planète est un endroit très dangereux pour vivre. Vous pouvez vous retrouver pris dans une guerre avec laquelle vous n'avez vraiment rien à voir, et devenir une victime de la haine, de la cupidité et de la lutte pour le pouvoir de personnes haut placées. Nous observons essentiellement la guerre s'étendre à travers le Moyen-Orient. Nous en sommes très conscients. Maintenant, cette guerre engage pratiquement le monde dans une zone d'exclusion aérienne au-dessus de la Libye. Avant que tout cela ne soit terminé, il y aura des milliers, voire des dizaines de milliers de morts. Ce n'est vraiment rien de nouveau pour nous. C'est aussi un monde dangereux, car vous pouvez être victime d'un tremblement de terre ou d'un tsunami. Vous pouvez être victime d'une famine parce que vous ne pouvez pas accéder à la nourriture ou que la nourriture ne peut pas parvenir jusqu'à vous à cause d'une catastrophe naturelle. Vous pouvez être victime d'un incendie ou d'une inondation, comme nous le voyons se répéter encore et encore à travers le monde. Malgré le fait que vivre dans ce monde comporte ses joies et ses bénédictions, et malgré le fait que notre monde, notre planète, porte les marques de la création divine, et que la bienveillance de Dieu soit dans le tissu même de la vie sur cette planète, malgré le fait que des richesses nous soient fournies et que des provisions soient mises à notre disposition, le revers de toutes ces provisions nous met en danger imminent. Nous pouvons être tués par la maladie. Nous pouvons être empoisonnés par notre nourriture. Nous pouvons être irradiés à mort. Toutes ces choses sont le revers des bénédictions. Nous créons des civilisations. Nous créons des cultures, nous créons des barrages pour retenir l'eau. Nous exploitons toutes les ressources du monde et pourtant, nous devons faire tout notre possible pour créer des moyens de prévenir que ces mêmes choses ne nous détruisent. C'est un endroit très dangereux où vivre. Le désastre est tout autour de nous. La guerre et la mort sont omniprésentes d'une myriade de façons. Cela, soit dit en passant, n'est une surprise pour personne qui comprend la Bible. L'histoire humaine n'est pas une surprise pour Dieu et ce n'est pas une surprise pour notre Seigneur Jésus. Si vous allez dans Marc chapitre 13, nous allons trouver Jésus au dernier jour de son ministère public à Jérusalem, le mercredi de la semaine de la Passion. Le jeudi, il se préparera à célébrer la Pâque avec ses disciples. Le vendredi, il sera crucifié. Le dimanche, il ressuscitera des morts. Mais ici, en ce dernier jour de ministère public, il a mis fin à ce ministère public et maintenant il parle à ses disciples. À partir du verset 43 du chapitre 12, il appelle ses disciples à lui. Et pour le reste de cette journée et le jour suivant, il se concentre à leur parler. Dans cette portion qui nous est rapportée par Matthieu, dans Matthieu 24 et 25, et aussi par Luc, comme nous l'avons vu récemment dans Luc 21, il donne une image de l'histoire à venir. C'est prophétique. C'est prédictif. Et cela vous sera très familier, car c'est exactement ainsi que l'histoire s'est déroulée. Maintenant, ce sera un choc pour les disciples. Ce sera le choc des chocs pour eux, ce que notre Seigneur dit, parce qu'ils anticipent le royaume. Après tout, le roi est arrivé. Ils sont convaincus que Jésus est le Fils de Dieu, qu'il est le Messie et qu'il est celui qui établira son royaume. Ils croient qu'ils sont sur le point de vivre l'établissement de ce royaume glorieux. Ils sont familiers, par exemple, avec Ésaïe 9, qui dit que la domination reposera sur son épaule, qu'il prendra littéralement en charge le gouvernement non seulement d'Israël, mais du monde. Ils sont familiers avec Zacharie 14, qui expose en détail comment le Messie à venir établira sa domination dans le monde. Ils sont familiers avec chaque promesse de l'Ancien Testament qui attendait ce royaume. Le Messie doit venir, établir le royaume, détruire tous les ennemis de Dieu, détruire tous les ennemis d'Israël, restaurer la gloire de Jérusalem, rassembler les Juifs dans le pays, y établir son royaume, et de ce point de vue, gouverner le monde. Israël serait alors la nation favorisée sur la planète. La justice, la paix, la connaissance et la vérité remplirent la terre. Et la vie telle qu'elle était ne serait plus. Jésus est clairement le Messie, annoncé par Jean-Baptiste, validé par des miracles et un enseignement de vérité. Il est entré à Jérusalem ce lundi de la semaine même que nous regardons maintenant, et il a reçu un accueil messianique approprié. Tout semblait se dérouler comme prévu. Et puis quelqu'un a appuyé sur le bouton pause et nous sommes toujours en mode pause. Ce qui semblait imminent s'est arrêté. La question vient donc des disciples dans ce passage. Quand le royaume vient-il? Ils savent maintenant que plutôt que de parler d'un royaume, Jésus a parlé de sa mort, spécifiquement. Les principaux sacrificateurs et les dirigeants d'Israël m'arrêteront, me battront, se moqueront de moi et me crucifieront et je ressusciterai. On leur a dit cela à plusieurs reprises. Regardant au-delà de cela, ils supposent que si c'est le cas, lorsqu'il ressuscitera, alors il établira immédiatement son royaume. C'est ce qu'ils attendent. C'est cette attente qui est derrière ces paroles au chapitre 13. Regardons-les. Juste pour que vous ayez une image complète, laissez-moi vous lire ceci. Lorsque Jésus sortit du temple, un de ses disciples lui dit « Maître, regarde quelle pierre et quelle construction !» Jésus lui répondit « Vois-tu ces grandes constructions? Il ne restera pas pierre sur pierre qui ne soit renversée. » Il s'assit sur la montagne des Oliviers vis-à-vis du temple. Et Pierre, Jacques, Jean et André lui firent en particulier cette question. « Dis-nous, quand cela arrivera-t-il? Et à quel signe connaîtra-t-on que toutes ces choses vont s'accomplir ?» Jésus se mit alors à leur dire « Prenez garde que personne ne vous séduise. » Plusieurs viendront en mon nom, disant « C'est moi », et ils séduiront beaucoup de gens. Quand vous entendrez parler de guerre et de bruit de guerre, ne soyez pas troublés, car il faut que ces choses arrivent. Mais ce ne sera pas encore la fin. Une nation s'élèvera contre une nation, et un royaume contre un royaume. Il y aura des tremblements de terre en divers lieux, il y aura des famines. Ce ne sera que le commencement des douleurs. Prenez garde à vous-même. On vous livrera aux tribunaux. Et vous serez battus de verges dans les synagogues. Vous comparaîtrez devant des gouverneurs et devant des rois, à cause de moi, pour leur servir de témoignage. Il faut premièrement que la bonne nouvelle soit prêchée à toutes les nations. Quand on vous emmènera pour vous livrer, ne vous inquiétez pas d'avance de ce que vous aurez à dire, mais dites ce qui vous sera donné à l'heure même, car ce n'est pas vous qui parlerez, mais l'Esprit Saint. Le frère livrera son frère à la mort, et le père son enfant. Les enfants se soulèveront contre leurs parents et les feront mourir. Vous serez haïs de tous à cause de mon nom. Mais celui qui persévérera jusqu'à la fin sera sauvé. Lorsque vous verrez l'abomination de la désolation établie là où elle ne doit pas être, que celui qui lit fasse attention. Alors, que ceux qui seront en Judée fuient dans les montagnes, que celui qui sera sur le toit ne descende pas et n'entre pas pour prendre quelque chose dans sa maison, et que celui qui sera dans les champs ne retourne pas en arrière pour prendre son manteau. Malheur aux femmes qui seront enceintes et à celles qui allaiteront en ces jours-là. Priez pour que ces choses n'arrivent pas en hiver, car la détresse en ces jours sera telle qu'il n'y en a point eu de semblable depuis le commencement du monde que Dieu a créé jusqu'à présent, et qu'il n'y en aura jamais. Et si le Seigneur n'avait abrégé ces jours, personne ne serait sauvé. Mais il les a abrégés, à cause des élus qu'il a choisis. Si quelqu'un vous dit alors « Le Christ est ici » ou « Il est là », ne le croyez pas. Car il s'élèvera de faux Christ et de faux prophètes. Ils feront des prodiges et des miracles pour séduire les élus, s'il était possible. Soyez sur vos gardes. Je vous ai tout annoncé d'avance. Mais dans ces jours, après cette détresse, le soleil s'obscurcira, la lune ne donnera plus sa lumière, les étoiles tomberont du ciel et les puissances qui sont dans les cieux seront ébranlées. Alors on verra le Fils de l'homme venant sur les nuées avec une grande puissance et avec gloire. Alors il enverra les anges et il rassemblera les élus des quatre vents, de l'extrémité de la terre jusqu'à l'extrémité du ciel. Instruisez-vous par une comparaison tirée du figuier. Dès que ses branches deviennent tendres et que les feuilles poussent, vous connaissez que l'été est proche. De même, quand vous verrez ces choses arriver, sachez que le Fils de l'homme est proche, à la porte. Je vous le dis en vérité, cette génération ne passera point, que tout cela n'arrive. Le ciel et la terre passeront, mais mes paroles ne passeront point. Pour ce qui est du jour ou de l'heure, personne ne le sait, ni les anges dans le ciel, ni le Fils, mais le Père seul. Prenez garde, veillez et priez, car vous ne savez quand ce temps viendra. Il en sera comme d'un homme qui, partant pour un voyage, laisse sa maison, remet l'autorité à ses serviteurs, indique à chacun sa tâche, et ordonne au portier de veiller. Veillez donc, car vous ne savez quand viendra le maître de la maison, ou le soir, ou au milieu de la nuit, ou au chant du coq, ou le matin. Craignez qu'il ne vous trouve endormi à son arrivée soudaine. Ce que je vous dis, je le dis à tous, veillez. Cela a dû être une expérience stupéfiante pour eux d'entendre ces mots, car il était clair d'après ses paroles qu'une quantité de temps assez importante allait devoir s'écouler pour que ces choses s'accomplissent. Des guerres, des bruits de guerre qui se déroulaient tout le temps, indiquent qu'il y en aurait d'autres à venir, pas une guerre ou une rumeur de guerre. Royaume contre royaume, nation contre nation, tremblement de terre en divers lieux, divers types de famine, persécution, persécution étendue de la part des Juifs, des païens, dans les familles. Des événements spécifiques commencent au verset 14, l'abomination de la désolation, le temps de la tribulation, et seulement après cela viendra le signe du retour du Seigneur Jésus. Donc, notre Seigneur clarifie la question de son retour et de l'établissement du royaume en disant qu'il y aura du temps qui passera et que ce temps manifestera les mêmes conditions désastreuses qui ont fait partie de la vie sur cette planète depuis la chute de l'homme. Guerre, désastre, désordre et détresse. Et cela continuera pendant une période de temps prolongée. Les croyants seront soumis à la persécution et même au martyr. De faux Christ, de faux prophètes rempliront l'histoire de leur tromperie avant qu'ils ne viennent. Ainsi, entre la première venue de notre Seigneur et la seconde venue, l'histoire sera marquée par des troubles incessants, des troubles qui finiront par s'intensifier dans la période de la tribulation, comme elle est appelée ici, les quelques dernières années de l'histoire humaine, au cours desquelles les troubles atteignent des proportions absolument épiques. Si vous divisez ce passage, vous pouvez le diviser de plusieurs façons. Les deux premiers versets parlent de la destruction du temple. Et ensuite, les versets 3 à 13, que nous regarderons ce soir, parlent de l'histoire présente. Et ensuite, les versets 14 à 23 parlent du temps futur spécifique de la tribulation. Et puis, à partir du verset 24, il parle de sa seconde venue. Donc, entre la première et la seconde venue, la vie sur cette planète sera marquée par des troubles incessants. Cette période générale de temps et les troubles qui feront partie de cette période sont décrits dans les versets 5 à 13 de manière spécifique. Et nous verrons cela dans un instant. Permettez-moi d'ajouter une note ici. C'est une autre preuve de la divinité de notre Seigneur, car les choses qu'il a dites qui seraient vraies sont, en fait, vraies. Il a prédit la destruction du temple dans les versets 1 et 2, et il a été détruit en l'an 70 après Jésus-Christ. Il a prédit qu'il ne resterait pas pierre sur pierre, et c'est exactement ce qui s'est passé en l'an 70, et il n'a jamais été reconstruit. Il a prédit la nature de la vie sur une planète corrompue et maudite, et tout ce qu'il a dit est vrai. Et si vous voulez saisir tout ce qu'il a dit, vous mettez ensemble les récits de Matthieu, Marc et Luc, et vous obtenez l'image complète de ce à quoi ressemble la vie sur cette planète. Toutes les choses qu'il a dit qui arriveraient sont arrivées, et elles nous sont très familières à tous. Nous en concluons, et c'est une chose importante à entendre, que la Bible correspond toujours parfaitement à la réalité. Quand la Bible dit que quelque chose sera d'une certaine manière, c'est exactement ainsi que ce sera. Ce sera ce que l'Écriture dit que ce sera, tant en termes généraux qu'en termes absolument spécifiques. Vous avez un événement spécifique en l'an 70 qui accomplit les paroles de notre Seigneur et accomplit ce que l'Écriture rapporte. Vous avez la description très générale du temps entre les deux venues du Christ que nous savons manifestement être la façon dont la vie est réellement. Et dans le temps futur de la tribulation, les choses très spécifiques mentionnées là concernant l'abomination de la désolation et la fin de cette période, le signe dans le ciel du retour de Jésus-Christ, tout sera exactement comme l'Écriture le dit. Parce que tout examen de l'histoire et toute comparaison de l'histoire avec ce que dit l'Écriture valide toujours l'Écriture. Laissez-moi le redire. La Bible correspond toujours parfaitement à la réalité. Quoi que la Bible dise sur la création est en accord avec la réalité. Quoi qu'elle dise sur Dieu est en accord avec la réalité. Quoi qu'elle dise sur l'homme est en accord avec la réalité. Quoi qu'elle dise sur l'histoire et la façon dont elle est vraiment. Et cela ne peut être nié. Maintenant, alors que nous regardons les versets, nous commencerons au verset 1 et descendrons jusqu'au verset 13, je veux juste tirer quelques points. Tout d'abord, notre Seigneur prédit la destruction, versets 1 et 2. Lorsque Jésus sortit du temple, un de ses disciples lui dit « Maître, regarde quelle pierre et quelle construction », commentant sur le temple où Jésus avait enseigné chaque jour cette semaine-là. Jésus lui répondit « Vois-tu ces grandes constructions ? Il ne restera pas pierre sur pierre qui ne soit renversée. » Maintenant, nous nous souvenons de l'expérience familière que notre Seigneur a dans le temple. Il vient essentiellement au temple le lundi après son entrée triomphale. Il retourne au temple le mardi et chasse tous les acheteurs et vendeurs, tous les voleurs qui avaient rempli cet endroit. Ensuite, il revient le mercredi et occupe ce temple toute la journée du mercredi. Et pour un jour, au milieu de centaines d'années d'histoire, cet endroit proclame la vérité pour changer, parce que la vérité lui-même tient classe dans le temple. À la fin de la journée, il quitte le temple, se dirigeant vers l'est parce qu'il séjournait avec ses amis, Marie, Marthe et Lazare, qui vivaient du côté est de la porte du temple, la porte orientale, par-dessus la pointe du mont des Oliviers à l'est, descendant dans le petit village de Béthanie à quelques kilomètres de là. Alors qu'il quitte le temple à la fin de la journée, au crépuscule, en direction de Béthanie, l'un des disciples regarde, peut-être tous regardaient, la beauté et la merveille de ce temple incroyable. Comme je vous l'ai dit ce matin, il était recouvert d'or, c'était un bâtiment massif. Il était en construction depuis littéralement des décennies. Au moment où il a été détruit, il était en construction depuis 80 ans. C'était un monument massif au génie architectural et à la brillance d'Hérode, ainsi qu'à son désir de démontrer à quel point il était riche. Revêtu d'or et couvert d'offrandes votives de toutes sortes qui démontraient les riches cadeaux qui avaient été donnés pour ajouter à la beauté du bâtiment. Le matin, quand vous arriviez au sommet du mont des Oliviers, vous ne pouviez même pas regarder le bâtiment, parce que le soleil du matin se reflétant sur l'or aveuglait. Le soir, sa gloire n'était que légèrement diminuée, peut-être le bâtiment le plus remarquablement beau du monde antique. Ils sont impressionnés. Quelle pierre merveilleuse et quel ensemble merveilleux de bâtiments. Mais Jésus répond en disant « Il ne restera pas pierre sur pierre qui ne soit renversée ». Vous savez, les disciples sont pleinement conscients de l'apostasie du lieu. Ils sont pleinement conscients de la corruption parce qu'ils savent ce que Jésus a fait là-dedans deux fois. Une fois au début de son ministère dans Jean 2 et une fois juste le mardi de cette semaine. Il a fait essentiellement la même chose. Ils sont conscients de la corruption du système religieux d'Israël. Ils ont été les ennemis de Jésus tout au long de son ministère, et donc ils ont été les ennemis de ses disciples, ses apôtres et ses disciples. Il y a une portion intéressante de l'Écriture dans Luc 19, qui devrait peut-être être notée à ce stade. Luc, chapitre 19 et verset 40, familier. Jésus a dit « Je vous le dis, s'il se taise ». Et il fait référence aux gens qui disaient « Béni soit le roi qui vient au nom du Seigneur, paix dans le ciel et gloire dans les lieux très hauts ». Ils acclamaient le Christ. Jésus répond parce que les pharisiens ont réagi. Les pharisiens dans la foule lui ont dit « Maître, reprends tes disciples, ils ne devraient vraiment pas dire cela, ils ne devraient pas t'acclamer comme le roi ». Mais Jésus répondit « Je vous le dis, s'ils se taisent, les pierres crieront ». En témoignage pour moi. Quelle pierre, quelle pierre. Le verset suivant. Comme il approchait de la ville, Jésus, en la voyant, pleura sur elle. Puis il dit au verset 43. Il viendra sur toi des jours où tes ennemis t'environneront de tranchées, t'enfermeront et te serreront de toutes parts. Ils te détruiront, toi et tes enfants au milieu de toi. Et ils ne laisseront pas en toi pierre sur pierre. Parce que tu n'as pas connu le temps où tu as été visité. Et c'est à ce moment-là qu'il est entré dans le temple ce mardi-là pour le purifier. Quelle pierre crierait en témoignage pour Jésus ? Je vais vous le dire. Les pierres dont le temple était fait. Les pierres qui crieraient seraient les pierres gisant dans les décombres, laissées par le jugement de Dieu. Toute cette beauté que ces hommes voyaient en partant était un symbole de la religion apostate corrompue. La maison d'Israël, a dit Jésus, dans Matthieu 23, versets 38 et 39, est laissée déserte. La coupe de la fureur de Dieu est pleine. Tout va s'effondrer. Et en l'an 70, c'est exactement ce qui s'est passé. Donc la première chose qu'il prédit est la destruction de ce temple. Et comme nous le savons tous, l'histoire rapporte que c'est précisément ce qui s'est passé. À ce moment-là, nous arrivons au verset 3. Ils atteignent maintenant le mont des Oliviers, et ils s'assoient là, vis-à-vis du temple. Ils s'assient sur la montagne des Oliviers, vis-à-vis du temple. Ils regardent toujours ce bâtiment. Notre Seigneur regarde avec un mélange de sainte colère et de tristesse, parce que, vous vous souvenez, je viens de lire qu'il a pleuré sur la ville de Jérusalem. Il a dit « Combien de fois ai-je voulu rassembler tes enfants, et vous ne l'avez pas voulu ?» Ils ont un point de vue parfait assis sur le mont des Oliviers. Si vous êtes assis sur le mont des Oliviers, même aujourd'hui, et que vous regardez directement vers l'ouest, vous verrez le mur du temple, l'esplanade du temple. Ils auraient vu le temple lui-même s'élevant au-dessus de ce mur oriental. Alors qu'ils sont assis et regardent, venant d'entendre des lèvres du Christ que tout cela va s'effondrer, leur regard a dû être encore plus intense. Pierre, Jacques, Jean et André, une sorte de cercle intime. Pierre, Jacques, Jean et André, deux paires de frères qui faisaient partie du groupe le plus intime autour de Jésus, ils l'interrogent en privé. Et voici leur question, verset 4. « Dis-nous, quand cela arrivera-t-il, et à quel signe connaîtra-t-on que toutes ces choses vont s'accomplir ?» Ils veulent savoir quand la fin du judaïsme apostate arrive, mais ils veulent aussi savoir quand l'établissement du royaume messianique divin arrive. En fait, leur question est plus grande que la destruction du temple, parce que dans Matthieu 24, verset 3, Matthieu rapporte qu'ils ont posé des questions sur l'avènement de la fin du siècle, l'avènement de la fin du siècle, et le signe de la fin du siècle. Et même le mot « avènement » signifie « présence », « parousia ». Quand y aura-t-il la présence divine, la fin de ce siècle, la fin de cet âge, si vous voulez, d'apostasie, et l'accomplissement de toutes les promesses du royaume, quand cela arrivera-t-il ? Et ils posent encore cette question 40 jours après la résurrection, car dans Actes chapitre 1, après 40 jours d'instruction par Jésus, ils posent encore la question « Est-ce en ce temps que tu rétabliras le royaume d'Israël ? Il pense que peut-être tout ce qu'il y aurait, ce serait 40 jours de guerre, de bruit de guerre, nation contre nation, royaume contre royaume, tremblement de terre, famine, etc., etc. Mais notre Seigneur leur donne dans ce passage de l'Écriture la réponse complète. En fait, c'est la plus longue réponse enregistrée dans l'Écriture à une question posée à notre Seigneur. Et il est très important pour nous de comprendre l'avenir. Maintenant, juste une note pour le moment ici. Notre Seigneur est clairement pessimiste. Il y a des gens qui pensent que le monde va aller mieux. Ils ont une étiquette, on les appelle post-millénaristes. Ce point de vue dit que le monde va aller de mieux en mieux et aller droit dans le royaume millénaire. Et Christ viendra à la fin du royaume millénaire. Le royaume millénaire sera le produit des efforts de l'Église et des rachetés dans le monde. Ils produiront un monde meilleur. Ils prendront le contrôle des institutions de l'homme et ils produiront un monde meilleur. Ils produiront le royaume et ils le donneront au Christ. Eh bien, je vous promets une chose, Jésus n'était pas un post-millénariste. Il ne croyait certainement pas que les choses allaient aller de mieux en mieux. C'est un long regard pessimiste sur l'histoire. Il ne dit pas quand. En fait, il dit « Personne ne le sait, pas même le Fils de l'homme, seul le Père ». Mais il définit la nature de l'expérience humaine pendant que l'histoire attend son retour. Pendant que l'histoire attend qu'il revienne, il y aura un barrage de faux Christ, de faux Messie, de faux enseignants, de faux prophètes, de guerre, de désastre, de persécution, tout au long de l'histoire humaine, et cela ira de pire en pire. Et à la fin, l'explosion de ce genre de choses atteindra des proportions épiques qui sont décrites dans Apocalypse 6 à 19 dans une période de 7 ans, appelée un temps de tribulation. Même la seconde moitié de cela est un temps de grande tribulation, les trois dernières années et demie étant les pires de toutes. Ces prophéties ne décrivent pas l'an 70, c'est impossible. Et pourtant, il y a des gens appelés prétéristes qui disent que tout ce que notre Seigneur a prédit ici s'est réalisé en l'an 70 ou avant l'an 70. C'est une interprétation impossible, c'est certain, et ce n'est pas nécessaire. Vous pouvez prendre l'Écriture au pied de la lettre. Et soit dit en passant, cela s'inscrit dans une compréhension essentielle de la divinité de notre Seigneur, cela valide sa divinité en étant absolument précis. Une autre chose à dire est que la seconde venue n'est pas une doctrine optionnelle. La seconde venue n'est pas une doctrine avec laquelle s'amuser. Ce n'est pas une doctrine dans laquelle vous avez la liberté d'adopter n'importe quel point de vue que vous voulez. Le Seigneur a dit quelque chose, pas tout. Je sais qu'il est populaire aujourd'hui de changer de point de vue sur la seconde venue. Il n'y a qu'un seul point de vue biblique et il n'y a qu'une seule compréhension précise de la seconde venue. Et c'est la compréhension de la seconde venue qui résulte d'une explication historique, grammaticale, contextuelle, le sens du texte, par les mêmes règles que vous interprétez tout le reste. J'ai couvert une grande partie de cela dans le livre que j'ai écrit, intitulé « The Second Coming », la seconde venue. L'Église vit dans l'anticipation du retour du Christ. Les choses qui ont été indiquées ici se produisent maintenant tout au long de l'histoire humaine. Nous ne sommes pas encore à l'abomination de la désolation, au temps de la tribulation, au temps de la grande tribulation ou au retour de Jésus-Christ. Il est impossible de faire entrer ces choses dans l'événement de l'an 70 ou tout autre événement du passé. Donc, le Seigneur commence par la destruction immédiate du Temple. Et il avait absolument raison à ce sujet, comme toute l'Écriture est évidemment absolument exacte. La deuxième chose dont il parle alors qu'il discute de cette période est qu'elle sera marquée par la séduction. La première chose est la destruction du temple et ensuite la séduction, ceci étant une réalité générale. Entre le moment où il part et le moment où il revient, le monde sera soumis à une séduction incessante par des fraudeurs spirituels. Verset 5. Jésus se mit alors à leur dire, c'est le début de sa réponse. Prenez garde que personne ne vous séduise. Pour commencer, lorsque vous commencez à examiner l'avenir, assurez-vous de ne pas être lié à des personnes qui vous désinforment. Si vous voulez un nom, restez loin de Nostradamus et des gens de cette espèce qui suivent ce genre particulier. Ne suivez pas les séducteurs, il y en aura beaucoup. Le dernier en date au moment où nous vivons est Harold Camping de la station Family Radio qui a maintenant établi une autre date pour la venue du Christ. Il en avait déjà établi une et c'était faux. Maintenant, il recommence. de faux enseignants, de faux prophètes, de faux Christ rempliront les siècles et ils feront de fausses prophéties sur toutes sortes de choses. Ne soyez pas séduits. Ne soyez pas induits en erreur. Comment éviter d'être induit en erreur? En restant fidèle à l'Écriture. Maintenant, ces gens qui arrivent et qui veulent vous convaincre, certains d'entre eux vont même être assez audacieux pour se reconnaître eux-mêmes comme Christ. Verset 6.

entendu lire ceci. Car il s'élèvera de faux Christs et de faux prophètes. Ils feront des prodiges et des miracles pour séduire les élus, s'il était possible. Ils ne peuvent pas égarer les élus, mais ils conduiront ceux qui ne sont pas de vrais croyants à les suivre. Je veux juste parler de cela un instant, d'une manière qui vous intéressera peut-être. Il y a toujours de faux prophètes, toujours de faux enseignants, nous le savons, toujours des gens qui prétendent être Jésus, prétendent être Jésus-Christ, certains plus notables que d'autres. Mais quand vous arrivez à la fin de l'histoire humaine et que vous entrez dans la période appelée la tribulation, il y a un accomplissement spécifique de cette prophétie que je veux que vous compreniez, et cela a à voir avec l'islam. La plupart des gens pensent à l'islam comme une religion totalement distincte du christianisme, sans aucun lien avec le christianisme. Nous penserions que si quelqu'un est musulman, il n'a absolument aucun lien avec le christianisme. Et il y a beaucoup de religions qui n'ont aucun lien avec le christianisme. L'hindouisme n'a aucun lien avec le christianisme. Le bouddhisme n'a aucun lien avec le christianisme. Beaucoup d'autres n'ont aucun lien. Il est étonnant de voir combien se connectent parce que Satan veut contrefaire et séduire et se rapprocher autant que possible de la vérité. Il y a en fait des gens évangéliques confessés qui pensent cela. Que les musulmans croient non seulement en Dieu parce qu'ils sont monothéistes, croyant en un seul Dieu, mais qui pensent que les musulmans sont corrects parce qu'ils croient réellement en Jésus. Et soit dit en passant, ils le font. Brian McLaren, un écrivain hérétique de l'Église émergente, dans son livre « The Secret Message of Jesus », « Le message secret de Jésus », dit, et je cite, « Tous les musulmans considèrent Jésus comme un grand prophète. Une réévaluation partagée du message de Jésus pourrait fournir un terrain d'entente pour un dialogue religieux urgent. Cette réévaluation de Jésus pourrait être notre propre façon de sauver un certain nombre de religions, y compris le christianisme. » Fin de citation. Donc, si nous voulons sauver le christianisme et sauver d'autres religions, nous devons tous nous rassembler, et cela devrait être facile pour nous, car nous pouvons commencer avec les musulmans parce qu'ils croient déjà en Jésus. Un orateur et auteur populaire, Tony Campolo, dit, citation, « Quand nous écoutons les mystiques musulmans parler de Jésus et de leur amour pour Jésus, je dois dire que c'est beaucoup plus proche du christianisme du Nouveau Testament que beaucoup de chrétiens. Vraiment ? Donc, vous pensez que le Jésus musulman est le même Jésus ? Je peux vous aider avec ça parce qu'ils décrivent Jésus. Le Jésus musulman joue un rôle crucial dans l'eschatologie islamique. Maintenant, vous savez que les musulmans ont une eschatologie. En d'autres termes, ils ont une théologie de la fin. Ils savent où ils vont, selon leurs écrits. Ils savent où ils vont. Laissez-moi vous décrire le Jésus musulman. Cela vient de leurs propres écrits, le Coran et la Sunna. Le Coran est supposément la parole d'Allah, en fait la parole de Satan. Mais ils pensent que c'est la parole d'Allah. La Sunna sont les paroles et les œuvres de Mahomet. Le Coran constitue donc leur écriture sainte et la Sunna, parfois appelée le Hadith, constitue leur tradition sainte. Leur théologie vient du Coran et de la Sunna, tout comme la théologie catholique romaine vient de la Bible et de la tradition, ou le judaïsme vient de l'Ancien Testament et de la tradition rabbinique. Les musulmans ont deux sources de vérité faisant autorité. Dans leur système, ils ont Jésus. Jésus était un homme, il n'était pas Dieu. Il n'est pas mort, il est monté au ciel comme Élie. Il n'est pas mort, donc il n'est pas ressuscité. Il n'est pas ressuscité, donc il n'a fourni d'expiation pour personne, parce que personne ne peut fournir d'expiation pour quelqu'un d'autre. Il est un homme, il est un prophète, il n'est rien de plus. Il est allé au ciel comme Élie, et il est au ciel en ce moment, debout, aux côtés d'Allah, attendant qu'Allah le renvoie. Dans leur système, cet homme, ce prophète Jésus qui est maintenant au ciel, n'étant jamais mort, joue un rôle clé dans la fin des temps, parce qu'il reviendra du ciel sans mourir. Il reviendra quand Allah le renverra. Maintenant, la question à poser est, pourquoi Allah voudrait-il renvoyer Jésus? Il a beaucoup de prophètes parmi lesquels choisir. Pourquoi renvoie-t-il Jésus? Réponse, pour que lorsqu'il apparaîtra, il puisse corriger tous les chrétiens qui ont mal compris qui il est. Les sources pour cela, encore une fois, sont le Coran et la Sunna. Le grand événement de la venue du Christ ou de la venue de Jésus
et pour que ce

0: Le prophète, cet homme qui revient, puisse redresser les chrétiens mal orientés, mal guidés, ayant des idées fausses, qui pensent qu'il était Dieu qui est mort et ressuscité et a fourni l'expiation. Il reviendra et redressera la situation. Et soit dit en passant, après son arrivée, il se mariera, aura des enfants et mourra et sera enterré à côté de Mahomet. C'est le Jésus musulman. Dans l'eschatologie islamique, il y a trois grands signes de la fin de l'histoire. Trois grands signes. Il y a des signes moindres ou des signes mineurs ou des signes majeurs. Dans leur eschatologie, citant encore exclusivement leurs sources, il y a trois grands signes de la fin de l'histoire. Et chacun d'eux est un homme. Laissez-moi vous parler de ces trois hommes. Tout d'abord, le premier homme qui viendra à la fin de l'histoire est le Mahdi. M-A-H-D-I. Parfois, il est appelé le 12e imam. Chaque fois qu'Ahmadinejad, là-bas en Iran, fait un discours, il rend gloire au Mahdi, gloire au 12e imam, à chaque fois. Il attend la venue du Mahdi. Que vient-il faire? Il vient, écoutez attentivement, pour massacrer tous ceux qui n'adoreront pas Allah, ne se convertiront pas à l'islam. Ils sont identifiés dans leurs écrits comme des cochons et des chiens. Et pour établir le royaume éternel de l'islam, dominant le monde, c'est ce qu'il fera. Le Mahdi, ou le 12e imam, cela signifie le guidé, est le sauveur tant attendu. Il est le fondateur du califat final. Le monde doit le suivre, alors qu'il prend le pouvoir, où il détruira tous les ennemis de l'islam. Il viendra, et il mènera une guerre sainte, et soit vous vous convertissez, soit vous êtes tués par le Mahdi. Il aura une armée. Son armée sera une armée massive, et son armée ira de nation en nation pour punir les incroyants. Les écrits saints de l'islam disent que cette armée portera des drapeaux noirs. Et sur ces drapeaux noirs, il y aura un mot, et ce mot sera le mot « châtiment ». Soit dit en passant, l'armée iranienne porte aujourd'hui des drapeaux noirs. Ils veulent être prêts pour la venue du Mahdi. Il conduira l'armée au drapeau noir, d'abord en Israël, massacrera tous les Juifs, puis il établira son règne à Jérusalem, sur le mont du Temple. C'est ce que disent leurs écrits. Massacrer les Juifs, établir son règne sur le mont du Temple. Selon leurs écrits saints, le Mahdi apportera la pluie et le vent et les récoltes et la richesse et le bonheur afin que tous l'aiment et que personne ne parle de quelqu'un d'autre que lui. Leurs écrits disent que le Mahdi viendra et fera, au début, un accord de paix avec les Juifs et l'Occident pour 7 ans. Le règne du Mahdi durera 7 ans au cours desquels il établira l'islam sur la terre. Leurs écrits saints disent ceci. Le Mahdi viendra monter sur un cheval blanc. Et il est même dit dans leurs écrits, comme il est dit dans Apocalypse chapitre 6, versets 1 et 2. Saddam Hussein, soit dit en passant, a peint des peintures murales de ce Mahdi sur un cheval blanc partout dans Bagdad. Et il vient portant une épée pour tuer les infidèles. Quand le Mahdi arrivera, il découvrira des écritures cachées. Il les découvrira. C'est assez intéressant. Quelque part, près de la mer de Galilée. Et il y aura là des écritures cachées, des évangiles cachés et une Torah cachée. Et ce seront les vraies écritures qui seront utilisées par le Mahdi pour montrer aux Juifs et aux chrétiens qu'ils avaient tort. Que leurs écritures étaient les fausses écritures. Laissez-moi résumer. Le Mahdi sera une figure messianique. Il sera un descendant de Mahomet. Il sera un leader sans précédent, inégalé. Il sortira d'une crise de trouble. Il prendra le contrôle du monde. Il établira un nouvel ordre mondial. Il détruira tous ceux qui lui résistent. Il envahira de nombreuses nations. Il fera un traité de paix de 7 ans avec les Juifs. Il conquérera Israël et massacrera les Juifs. Il établira le quartier général mondial islamique à Jérusalem. Il régnera pendant 7 ans, établira l'islam comme seule religion. Il viendra sur un cheval blanc avec une puissance surnaturelle. Il sera aimé de tous les peuples sur terre. Si cela vous semble familier, c'est une description précise de l'antéchrist biblique. Absolument étape par étape, par étape, par étape. L'antéchrist de la Bible est leur Mahdi. Nous savons que le cavalier sur le cheval blanc, dans Apocalypse chapitre 6, est l'antéchrist. Ils utilisent ce verset pour décrire leur Mahdi. Pourquoi je vous donne tout ça? Parce que la description du Mahdi est exactement la description de l'antéchrist biblique, la bête d'Apocalypse 13. Et vous entrez dans n'importe quel type d'étude à ce sujet, et vous trouverez que tous les détails correspondent parfaitement. L'antéchrist de la Bible est le sauveur de l'islam et le conquérant du monde qui établit un royaume islamique universel. Et il y a un deuxième signe, une deuxième personne, et c'est Jésus. Le Mahdi n'est pas Jésus. Le Mahdi est plus grand que Jésus. Et c'est important pour leur système parce que si vous avez quelqu'un de plus grand que Jésus, alors les chrétiens avaient tort. Donc Jésus reviendra. Oui, les musulmans croient que Jésus reviendra. Ils croient au retour de Jésus, pas le vrai Jésus, le Jésus de l'islam. Pas Dieu, pas mort, pas ressuscité, n'ayant pas fourni de sacrifice pour le péché. Mais il revient. Il est un prophète et il revient. Et il a un seul but quand il revient, et c'est d'assister et d'aider le Mahdi. Il revient, écoutez ceci, comme un musulman radical. Il revient comme un musulman radical. Il arrivera, soit dit en passant, à un minaret près de Damas. Et il reviendra tenant les ailes de deux anges qui l'ont fait descendre pour rencontrer l'armée rassemblée du Mahdi à l'est, l'armée des drapeaux noirs. Jésus, quand il reviendra, priera le Mahdi qui est plus grand que lui. Il reconnaîtra le Mahdi comme son Seigneur. Il fera un pèlerinage à la Mecque. Il adorera Allah. Et ainsi, il conduira tous les chrétiens qui le suivront à rejeter leur notion de Jésus et à accepter le vrai Jésus qui n'est rien d'autre qu'un prophète et un homme. Il établira la loi de la charia dans le monde entier. Il deviendra le plus grand évangéliste musulman et il sera le témoin final au jour du jugement contre les non-musulmans. Les chrétiens partout affirmeront qu'ils avaient tort, que l'Évangile est faux, que le Nouveau Testament est faux, qu'il n'est pas mort, qu'il n'est pas ressuscité, qu'il n'est pas Dieu, qu'il n'est pas le Fils de Dieu. Lui-même reviendra et soulignera à quel point nous avons eu tort. Il corrigera toutes les mauvaises interprétations et toutes les fausses représentations. Laissez-moi citer ce que disent leurs écrits. Il brisera les croix. C'est métaphorique pour la destruction de l'Église. Un symbole du christianisme étant placé dans l'Église. Il tuera les cochons. Il abolira la taxe sur les non-musulmans parce qu'il n'y aura plus de non-musulmans vivants. On ne peut pas taxer des morts. Et ensuite, il fera une chose de plus. Il tuera l'antéchrist islamique. Il tuera l'antéchrist islamique. Ensuite, il mourra et sera enterré par Mahomet, mais pas avant d'avoir détruit le christianisme en révélant qui il est vraiment. Qui est-ce ? Vous comparez ce qu'il fait aux faux prophètes dans le livre de l'Apocalypse, chapitres 13, 16, 19, 20, font référence à la bête sortant de la terre, le faux prophète, qui aide et encourage l'antéchrist. Il est, comme le Mahdi est la réplique exacte de l'antéchrist, le prophète Jésus dans l'islam est le parallèle exact du faux prophète qui aide et encourage l'antéchrist. Un de leurs écrits dit qu'il est le bourreau du Mahdi, il est l'exécuteur du Mahdi, il est le prophète du Mahdi, et c'est lui qui tue l'antéchrist. Cela m'amène à la troisième personne. L'antéchrist apparaîtra. Les musulmans l'appellent Dajjal, c'est le grand trompeur. Il vient sur terre sur une mule et il est borgne. C'est un infidèle, c'est un faux faiseur de miracles, cet antéchrist islamique. Mais savez-vous qui il prétend être? Il prétend être Jésus, le Fils de Dieu. Il prétend être une divinité. Il tentera d'arrêter le Mahdi et le vrai Jésus, mais le vrai Jésus le massacrera. Telle est leur vision du vrai Christ. Notre Jésus est leur antéchrist. Notre antéchrist est leur rédempteur. C'est une contrefaçon satanique qui est totalement inversée. L'armée, c'est une citation. L'armée de Satan sera dirigée par une personne qui prétendra être Jésus-Christ. Il y aura une bataille. Le Jésus musulman combattra le faux Jésus, le tuera, et établira l'islam pour toujours. La vérité est que le vrai Jésus détruira l'antéchrist et le faux prophète et établira son royaume pour toujours. C'est la contrefaçon complète de Satan, la domination mondiale musulmane. Maintenant, quelqu'un pourrait dire, « Eh bien, quand on pense à l'avenir et à ce qui va se passer dans le monde, n'avons-nous pas un empire romain ressuscité? Cela ne signifie-t-il pas l'Occident ?» Vous vous souvenez que l'image dans Daniel 2 de l'Empire mondial final avait deux jambes et que l'Empire romain avait l'Ouest et l'Est? Vous savez, bien sûr, si vous connaissez l'histoire, que la partie occidentale de l'Empire romain s'est pratiquement dissoute et que l'Est a survécu pendant 1000 ans ou plus, de sorte qu'à l'époque du Nouveau Testament, 60% de l'Empire romain était une terre qui est maintenant sous contrôle musulman, au moins 60%. la grande majorité de l'Empire romain à l'époque du Nouveau Testament est aujourd'hui sous contrôle musulman et l'islam se déplace rapidement vers l'ouest en Europe, n'est-ce pas? Quand vous avez une image dans Ézéchiel 38, vous avez une image de l'Antéchrist, Gog, et vous avez la liste de 8 nations. Ce sera une coalition pour l'Antéchrist. Ces 8 nations sont toutes des nations musulmanes, toutes les 8, et elles entourent la Méditerranée jusqu'à la Libye. Dans Apocalypse 17, versets 9 à 11, il est dit qu'il y avait 6 royaumes, puis un 7e, et enfin un 8e. Quel est le 7e ? Eh bien, il y a eu une discussion à ce sujet. Cela pourrait bien être l'Empire turc ottoman qui a duré 500 ans et n'est pas vraiment tombé avant l'ère moderne. L'Empire turc était le dernier califat qui a pris fin en 1923 et ils attendent la restauration quand le Mahdi viendra. Donc, tout à la fin, quelqu'un va dire « Je suis Jésus ». Quelqu'un d'autre va dire « Je suis Jésus ». Qui allez-vous croire ? Ce n'est qu'une forme de cette séduction qui apparaîtra à la fin. Et même maintenant, elle trompe les gens. Il y a tout un monde de musulmans qui pensent que Jésus est quelqu'un qu'il n'est pas et rejettent par conséquent le vrai Jésus. Ne soyez pas séduits. Il y a un monde de musulmans trompés sur la personne de Jésus-Christ. Vous ne pouvez pas accommoder cela en disant « N'est-ce pas merveilleux ? Ils aiment Jésus. Ils ne l'aiment pas. Tout autre Jésus que le vrai Jésus n'est pas Jésus. » Et si vous adorez un autre que le vrai Jésus, vous êtes maudit. Donc, destruction et séduction. Peut-être juste quelques minutes sur le désastre, versets 7 et 8. C'est tellement évident. Le troisième aspect pour regarder l'avenir, quand vous entendez parler de guerre et de bruit de guerre, ne soyez pas troublés, car il faut que ces choses arrivent. Mais ce ne sera pas encore la fin. Car une nation s'élèvera contre une nation, et un royaume contre un royaume. C'est l'histoire humaine. Les guerres chaudes et froides entre nations et royaumes, ont été une réalité à travers chaque année de l'histoire. Et nous ne nous améliorons pas, nous n'évoluons pas vraiment très bien, n'est-ce pas? Notre Seigneur a prévu avec précision que le monde ne connaîtrait jamais la paix, jamais, ne s'améliorerait jamais moralement, ne s'améliorerait jamais socialement, ne s'améliorerait jamais spirituellement, qu'il dégénérerait plus tôt et dégénérerait encore vers une condition de pire en pire. Soit dit en passant, jusqu'à 95% des sociétés à travers l'histoire se sont engagées dans la guerre. C'est omniprésent. Et à mesure que la technologie progresse, la puissance meurtrière augmente aussi. Et il est étonnant de lire les théories sur la raison pour laquelle les gens font la guerre. Je ne vais pas les expliquer, je vais juste en énumérer quelques-unes que j'ai trouvées. Il y a la théorie marxiste qui a trait à l'inégalité économique. Il y a la théorie de l'évolution qui a trait à la survie du plus apte. Il y a la théorie comportementale selon laquelle certaines personnes ont une tendance violente inhérente. Il y a la théorie démographique, appelée théorie malthusienne, de l'expansion de la population qui mène au conflit. Il y a la théorie rationaliste, ayant trait à l'asymétrie de l'information, certaines personnes n'ont tout simplement pas assez d'informations. Ensuite, il y a la théorie de la science politique, une quête de sécurité, et ainsi de suite. Et nous savons que Jacques dit que vous faites la guerre parce que vous convoitez et parce que vous haïssez. Depuis 1985 jusqu'à récemment, près d'un demi-million de personnes sont mortes chaque année à la guerre. Au cours de la Seconde Guerre mondiale, 72 millions de personnes sont mortes. En 755, remontons de 755 à 763, une période de temps, la Grande Guerre en Chine, 36 millions de personnes sont mortes. Lors de la conquête mongole au XIIIe siècle, 30 à 60 millions, 20 millions lors de la Première Guerre mondiale et ainsi de suite. Et c'est l'histoire humaine, et elle ne change pas. Elle va s'intensifier. Attendez que nous arrivions à Apocalypse 6, 9, 16, et que vous voyez les guerres à la fin. Une mort massive aura lieu. Une mort massive. Et pas seulement la guerre dans cette catégorie de désastres, il y aura des tremblements de terre en divers lieux. Il y aura aussi des famines. Le récit de Luc parle de grands tremblements de terre, seismos megalo, des méga-séismes, comme le séisme de magnitude 9 à 80 miles au large des côtes du Japon. À travers l'histoire, des millions et des millions, d'innombrables millions sont morts dans des tremblements de terre. J'ai lu cette semaine qu'il y a un demi-million de tremblements de terre par an, chaque année. Vous êtes sur un endroit instable. 100 000 d'entre eux sont ressentis. Mais un demi-million sont enregistrés sur l'échelle de Richter. Luc 21 ajoute aussi qu'il y aura des pestes, des terreurs et de grands signes venant du ciel. Vous voulez des pestes? Que dites-vous de la peste noire dans les années 1300 en Europe, transportée par les rats, qui a tué 60% de la population de l'Europe, plus de 100 millions de personnes? Que dites-vous de plus de 40 millions lors de la grande grippe au début du XXe siècle? De grands signes venant du ciel, des terreurs, des incendies, des maladies, la chaleur, le froid, les inondations, les ouragans, les tornades, la sécheresse. C'est un endroit dangereux et le pire est encore à venir. Apocalypse 6 et Apocalypse 8, notre Seigneur dit « Il faut que ces choses, au verset 7, arrivent, mais ce ne sera pas encore la fin. C'est la nature de la vie sur une planète maudite. Ce n'est pas encore la fin. En fait, si vous regardez la fin du verset 8, il est dit que ce n'est que le commencement des douleurs. C'est une analogie avec les contractions d'une femme. Elles sont espacées, elles sont légères, et elles s'intensifient, et s'intensifient, et s'intensifient à un grand degré juste avant la naissance. Ce que nous voyons dans l'histoire humaine n'est que le début. Ce ne sont que les contractions légères. Attendez de voir ce qui va se passer juste avant la toute fin. 2000 ans de ces contractions plus légères exploseront à la fin, au temps de la tribulation décrite à partir du verset 14 et plus en détail dans Apocalypse 6 à 19. Des prédictions étonnantes de notre Seigneur. Destruction, séduction, désastre. Un quatrième point, la détresse. La détresse. Des conditions qui affectent le monde entier, notre Seigneur se tourne vers les conditions qui affectent les croyants. Cela, j'en suis sûr, les disciples ne voulaient pas l'entendre. Verset 9. Prenez garde à vous-même. On vous livrera aux tribunaux et vous serez battus de verge. Et ainsi de suite. Prenez garde à vous-même. Un choc pour leur sens. Cela ne va pas s'améliorer. Cela va empirer. Ce n'est pas ce qu'ils attendaient avec l'arrivée du Messie. Ce n'est pas ce qu'ils voulaient. La persécution, la détresse pour les croyants. Eh bien, ce n'est pas nouveau. Il leur a dit que cela arriverait au chapitre 10. Je vous envoie comme des brebis au milieu des loups. Soyez prudents comme les serpents et simples comme les colombes. Mettez-vous en garde contre les hommes, car ils vous livreront aux tribunaux et ils vous battront de verges dans leurs synagogues. C'était tout au début de leur temps en tant que disciples. Mais je pense qu'ils ont probablement pensé « Oh, eh bien, nous avons déjà souffert cela. Oui, nous avons déjà fait face à l'hostilité des Juifs. » Nous avons déjà vu leur haine et leur animosité. Même s'il n'y a aucune trace dans le ministère de Jésus qu'ils aient jamais été traînés devant un tribunal et fouettés ou battus de verge. Peut-être pensaient-ils que c'était un discours métaphorique et que tout cela était du passé. Pas du tout. La nuit suivante, le jeudi soir, quand ils se réunissent dans la chambre haute, notre Seigneur va leur dire avec certitude, au cas où ils se poseraient la question, que c'est définitivement encore futur. « Si le monde vous hait, Jean 15, verset 18, sachez qu'il m'a haï avant vous. Le serviteur n'est pas plus grand que son maître. S'ils m'ont persécuté, ils vous persécuteront aussi. » Et puis il dit au chapitre 16, verset 2, « C'est le jeudi soir dans la chambre haute. Ils vous excluront des synagogues. Ils vous tueront en pensant offrir un culte à Dieu. » Vous n'avez pas encore vécu cela. Vous le vivrez. Et comme le dit 2 Timothée, 3 verset 12, tous ceux qui veulent vivre pieusement en Jésus-Christ seront persécutés. Cela sera de pire en pire. Cela va s'intensifier. Spécifiquement, ils vous livreront aux tribunaux et vous serez battus de verges dans la synagogue. C'est la persécution juive. Les tribunaux d'Israël étaient dans les synagogues. Les procès se tenaient dans les synagogues, les affaires étaient jugées dans les synagogues par des juges locaux nommés et les flagellations étaient décrétées dans les synagogues. Et elles étaient exécutées là. Jamais plus de 40 coups, c'était le maximum. 40 coups et ils en donnaient toujours 39 parce qu'ils ne voulaient pas mal compter et dépasser la limite. C'est pourquoi Paul dit « 5 fois j'ai reçu des Juifs 40 coups moins 1 ». Il a été traîné dans des synagogues. Il a été accusé de blasphème et il a été battu. Mais la persécution ne viendra pas seulement des Juifs. Et soit dit en passant, le livre des Actes vous donnera l'histoire de cela. Actes 4, 5, 8, 12, 13, 21, 22, 25, 26. Vous aurez dans tous ces chapitres du livre des Actes le récit de la persécution juive. Mais ce ne sera pas seulement une exécution juive, leur dit-il. Retournez à Marc. Ce sera une persécution des païens. Le milieu du verset 9. Vous comparaîtrez devant des gouverneurs et devant des rois à cause de moi pour leur servir de témoignage. Les Actes rapportent cela aussi. Persécution des païens au chapitre 16, 17, 18, 21, 24, 25 et 26 également. Donc cela viendra à vous des Juifs. Cela viendra à vous des païens. Soit dit en passant, quand vous arrivez à Apocalypse 6, 7, 13, 17, 18, vous voyez la pire persécution juste avant que le Seigneur ne vienne. La grande image est que la fausse religion a massacré des chrétiens, et elle le fait en ce moment même alors que nous parlons dans ce monde moderne. Pourquoi font-ils cela? Ils font cela parce qu'ils haïssent le Christ. C'est pourquoi ils le font. Ils en veulent au Christ. Ils le font à cause de moi. Verset 9. À cause de moi. Comme Paul l'a dit, « Je porte sur mon corps les marques de Jésus. » Ou comme il l'a dit aux Colossiens, « Ce qui manque aux souffrances de Christ, je l'achève en ma chair. » C'est une chose sérieuse. Ils pensent au royaume et il leur dit que ce n'est pas ce que vous pensez. Ce n'est pas ce que vous pensez. Mais au milieu de tout cela, c'est si merveilleux. Au milieu de tout cela, vous leur servirez de témoignage parce que toute cette persécution ne brisera pas votre foi. Toute cette souffrance ne vous fera pas renier votre Christ. Au milieu de toute cette souffrance, la grâce surabondera pour vous. Là où il y a ce genre de persécution, là où il y a ce genre de souffrance, la grâce surabonde. 2 Corinthiens 12 nous dit cela. « Le Seigneur nous donne toute la grâce dont nous avons besoin, ne permet pas que nous soyons tentés au-delà de nos forces. Il nous donne un moyen d'en sortir. Et ce qui va se passer, c'est que vous rendrez témoignage au milieu de cette souffrance. Nous en avons une trace, n'est-ce pas ?» Fox's Book of Martyrs, le livre des martyrs de Fox. J'ai 3 volumes originaux là-dedans. Et ils sont gros comme ça. Le récit de toutes les personnes qui ont rendu témoignage à l'honneur du Christ, alors qu'elles faisaient face à la mort. Et avec cet avertissement vient une promesse. Il faut premièrement que la bonne nouvelle soit prêchée à toutes les nations. Malgré la haine, l'Évangile va aller jusqu'aux extrémités du monde. Ils ne l'anéantiront pas. En fait, nous disons toujours que le sang des martyrs devient une semence de l'Église. Dans Actes 1, verset 8, il a dit « Allez dans tout le monde et prêchez la bonne nouvelle. Jérusalem, Judée, Samarie, les extrémités de la terre, soyez mes témoins. » Nous sommes 2000 ans après cela et l'Évangile a, à toutes fins utiles, couvert le monde. N'est-ce pas? Il a couvert le monde. 2000 ans plus tard, il s'est répandu jusqu'aux extrémités du globe. Juste ce que Jésus a dit. Imaginez ceci. Il est assis là avec ses 12 hommes, dont l'un allait le trahir dans quelques heures. Ce petit groupe de moins que rien, et Jésus dit « De vous, l'Évangile couvrira le globe ». Quelle prophétie qui s'est réalisée. Matthieu 24, verset 14, ajoute alors « Alors viendra la fin ». La persécution, oui. Mais malgré cette persécution, la promesse que l'Évangile couvrira le globe et ensuite une promesse personnelle au verset 11, « Quand on vous emmènera pour vous livrer, ne vous inquiétez pas d'avance de ce que vous aurez à dire, mais dites ce qui vous sera donné à l'heure même, car ce n'est pas vous qui parlerez, mais l'Esprit-Saint. » N'est-ce pas une promesse merveilleuse? Parfois, vous lisez à propos des martyrs chantant des hymnes, rendant témoignage au Christ. « J'ai passé des années et des années à lire ces témoignages. » Et la puissance du Saint-Esprit venait sur eux, et ils prononçaient des choses qui, dans le moment humain, étaient bien au-delà de la force et de la puissance humaine. C'est un réconfort. Ils reçoivent donc une promesse et un réconfort. « Aucun de vos adversaires, dit Luc 21, verset 15, ne pourra la réfuter. Votre témoignage sera si puissant. C'est ce qui s'est passé. » Pratiquement tous les apôtres ont été martyrisés. Le dernier d'entre eux, Jean, a fini en exil, une sorte de martyr permanent. Ils ont été tués d'une myriade de façons différentes, décapités, crucifiés. Cela n'a pas arrêté la propagation. Et au moment de leur mort, comme pour tous les vrais croyants à travers l'histoire au milieu de la persécution, l'Esprit de Dieu était là pour les élever au-dessus de la force humaine, pour dire des choses qui étaient fondamentalement générées de leur cœur par l'œuvre du Saint-Esprit. Au verset 12, Jésus dit « Non seulement vous serez persécutés par les Juifs et persécutés par les païens, mais vous serez persécutés dans votre propre famille. Le frère livrera son frère à la mort et le père son enfant. Les enfants se soulèveront contre leurs parents et les feront mourir. » Je ne peux tout simplement pas imaginer à quel point il leur a été difficile d'entendre cela. Ils avaient tant d'espoir. Oh, il y a des gens qui disent « Eh bien, Jésus est venu, a fait un bon effort et un échec lamentable. Il a prédit exactement la façon dont l'histoire allait se dérouler, exactement la façon dont elle se déroulerait. Il y aurait littéralement de l'animosité dans une famille. Retournez à Matthieu 10, tout est dans Matthieu 10, c'est dans Matthieu 14. Combien de fois vous souvenez-vous que Jésus a dit que vous devez haïr votre père, haïr votre mère, votre sœur, votre frère, même votre propre vie pour être mon disciple? C'est la réalité. Et encore une fois, je dis que la réalité correspond à l'Écriture. Jésus avait raison sur la destruction du temple. Il avait raison sur la séduction sans fin, s'intensifiant à la fin de sorte que vous avez Jésus ici et Jésus là. Il avait raison sur les désastres de toute proportion qui s'intensifient. Il avait raison sur la détresse de la persécution et du martyre et sur la propagation de l'Évangile jusqu'aux extrémités de la terre. Il doit être Dieu. Seul Dieu sait cela. Et puis une dernière déclaration, verset 13. « Vous serez haïs de tous à cause de mon nom. Ce sera à cause de moi. Mais celui qui persévérera jusqu'à la fin sera sauvé. » Que voulez-vous dire par sauvé? Emmené dans la gloire. Emmené au ciel. Que voulez-vous dire par celui qui persévère jusqu'à la fin? Comment pouvons-nous survivre? Comment pouvons-nous gérer cela? Comment pouvons-nous gérer la persécution juive, la persécution païenne, la haine familiale, la persécution familiale, l'exécution familiale? Comment pouvons-nous gérer cela? Eh bien, la vérité est que celui qui persévérera jusqu'à la fin sera sauvé. Et qu'apprenons-nous de cela? Que les faux chrétiens ne pourront pas le supporter. Par votre persévérance, dit Luc 21, verset 19, vous gagnerez vos âmes. Vous ne gagnez pas le salut par la persévérance. Vous prouvez que vous avez la vraie chose par la persévérance. Une foi superficielle s'effondrera sous la persécution. Ils sont sortis du milieu de nous, mais ils n'étaient pas des nôtres. 1 Jean 2, verset 19. C'est la vérité fondamentale de l'Évangile. La foi authentique donnée par Dieu endurera, parce que le Saint-Esprit fournira la force. Dieu fournira la grâce. Les troubles, la séduction, la persécution, la souffrance brûleront la balle. Cela révélera le sol peu profond, plein de mauvaises herbes et rocailleux de la fausse profession. Et sous ce genre de pression, l'intérêt superficiel pour le Christ n'aura aucune endurance. Et donc je le redis, nous ne gagnons pas notre salut en persévérant. Nous ne gardons pas notre salut en serrant les dents et en persévérant. Nous démontrons notre salut en persévérant. Nous avons un salut qui est un don de grâce. Il est authentifié au milieu de la souffrance. Jacques, mes frères, regardez comme un sujet de joie complète les diverses épreuves auxquelles vous pouvez être exposés, sachant que l'épreuve de votre foi produit la patience. La vraie foi est fortifiée pour endurer. Pierre, 1 Pierre, 1. Béni soit Dieu, le Père de notre Seigneur Jésus-Christ, qui, selon sa grande miséricorde, nous a régénérés pour une espérance vivante, par la résurrection de Jésus-Christ d'entre les morts, pour un héritage qui ne se peut ni corrompre, ni souiller, ni flétrir, lequel vous est réservé dans les cieux, à vous qui, par la puissance de Dieu, êtes gardés par la foi pour le salut, prêt à être révélé dans les derniers temps. Puis ceci. C'est là ce qui fait votre joie, quoique maintenant, puisqu'il le faut, vous soyez attristés pour un peu de temps par diverses épreuves, afin que l'épreuve de votre foi, plus précieuse que l'or périssable qui cependant est éprouvé par le feu, ait pour résultat la louange, la gloire et l'honneur, lorsque Jésus-Christ apparaîtra. L'épreuve de votre foi produit la persévérance. L'épreuve de votre foi vous prouve que c'est la vraie chose. Notre Seigneur donne donc un avertissement, une promesse, un réconfort et même une espérance céleste face à la voie que l'histoire doit inévitablement suivre. Cela couvre toute l'histoire jusqu'au temps de la tribulation déclenchée par l'événement du verset 14 que nous regarderons dimanche prochain. Père, nous te remercions pour le moment merveilleux que nous avons passé ce soir dans ta parole. Elle nous étire, elle élargit notre compréhension et notre réflexion, et elle nous met au défi. Elle nous attire dans ta parole pour en savoir plus et pour comprendre plus. Comme nous avons faim de savoir, afin de te connaître et de comprendre le monde tel qu'il est vraiment. Merci pour la réalité de ta parole, la véracité de ta parole qui nous donne une compréhension précise de tout ce qui se passe autour de nous. C'est un endroit dangereux où vivre, même s'il y a des marques de ta bienveillance et de ta grâce commune tout autour de nous. C'est un endroit dangereux où vivre, et nous devons être sûrs d'avoir été sauvés de ce danger ultimement par la foi dans le Seigneur Jésus-Christ. Quoi qu'il arrive, que ce soit la guerre ou un tremblement de terre, ou la famine, ou le feu, ou l'inondation, ou la persécution, ou quoi que ce soit qui puisse arriver, nous savons que nous qui avons cette foi qui est un don de toi, la vraie chose, nous persévérerons jusqu'à la fin et entrerons dans ta gloire. Cette promesse ultime nous sécurise au milieu de tout. Nous te remercions pour cela comme un don de grâce. Nous reconnaissons que nous ne pouvons pas le mériter. Nous ne pouvons rien faire pour le garder. C'est toi qui l'accordes et c'est toi qui le maintiens. Nous te remercions pour cela. Puissions-nous être fidèles à vivre de telle sorte que nous apportions honneur et rendions un témoignage tel que les martyrs à travers l'histoire l'ont fait à ta gloire face à chaque difficulté. Sois honoré dans chaque vie, nous prions. Ces choses, nous les demandons pour la gloire de notre Sauveur. Amen.
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2: Le livre de Jérémie est un livre magnifique dont il faut déguster chaque verset. Jérémie écrit sous la dictée de Dieu, apportant des prophéties qui toutes se réalisent et des enseignements d'une remarquable actualité pour le chrétien du XXIe siècle. Nous sommes aux alentours de 590 avant Jésus-Christ. Les 10 tribus du Nord, depuis plus d'un siècle, ont été exilées par les Assyriens dans tout le Moyen-Orient et l'Afrique et même jusqu'à disparaître. À ce moment de l'histoire, Juda vit ses dernières heures en tant que royaume du Sud. Le Chaldéen Nebuchadnezzar a déjà envahi toute la Samarie et assiège Jérusalem. Sédécias, le dernier roi de Juda, est idolâtre et fait entièrement ce qui est mal aux yeux de l'Éternel. Il refuse de suivre le conseil de Jérémie qui l'invite à se soumettre au vainqueur. Il s'obstine par orgueil, risquant la destruction totale de Juda alors qu'il sait parfaitement que c'est Dieu qui parle par Jérémie et qu'il n'a plus rien à espérer des armes. De la même manière, parfois, nous savons par la Bible ce que Dieu attend de nous et malgré tout, nous agissons à notre guise. En décidant de ne pas vouloir entendre la volonté de Dieu, Sédécias a une attitude suicidaire, une attitude commune à beaucoup d'hommes du XXIe siècle. Suite à cela, Nebuchadnezzar entre dans Jérusalem qu'il détruit totalement. Il rase le temple ainsi que les murailles. Quelques jours plus tard, Sédécias est emmené, enchaîné à Babylone, où il va mourir dans des circonstances atroces. Le roi chaldéen, qui a exilé l'élite de Juda à Babylone, laisse les plus pauvres en Palestine afin qu'ils cultivent la terre. Pour les diriger, il place à la tête de ce petit reste un homme de Juda, Guédalia. Guédalia est au bénéfice de la bénédiction des pères. En effet, son père s'est opposé au peuple qui voulait tuer Jérémie et lui a sauvé la vie. Guédalia, ainsi, est béni de l'Éternel à cause des actes de son père et c'est certainement pour cela que Dieu contraint Nebuchadnezzar à le gracier et le nommer gouverneur de Palestine. Mais voilà, De nouveau, le fils n'est pas à la hauteur du père. Et sans doute enorgueillé par le pouvoir et sûr de lui, il refuse d'écouter ses conseillers qui le mettent en garde contre un complot monté contre lui. Il ne veut pas entendre la voix de Dieu qui s'exprime très clairement. Ce sont l'orgueil et la suffisance qui poussent les hommes à ne plus entendre la volonté de Dieu et à placer leur propre volonté au-dessus de celle de Dieu. Sédécias et Guédalia connaissaient l'Éternel, le Dieu de leur père. Ils savaient parfaitement quelle est la volonté de Dieu parce qu'ils n'ignoraient rien des Saintes Écritures et en plus, le Seigneur leur faisait la grâce d'avoir à leur côté un prophète puissant en parole, Jérémie. Et malgré cela, aveuglés par l'orgueil, ils refusent d'obéir à Dieu. Les conséquences sont terribles. Dieu résiste aux orgueilleux. Que Dieu nous garde de cet orgueil qui aveugle et empêche d'entendre sa voix qui indique le chemin de la bénédiction. Cette chronique vous a été proposée par Bruno Oldani et Jacques Cudeville.

0: Jacques chapitre 3. Jacques, serviteur de Dieu et du Seigneur Jésus-Christ, salue les 12 tribus dispersées du peuple de Dieu. Domptez sa langue. Mes amis, ne soyez pas nombreux à vouloir enseigner, car vous le savez. Nous qui enseignons, nous serons jugés plus sévèrement. Chacun de nous commet des fautes de bien des manières. Celui qui ne commet jamais de faute dans ses paroles est un homme parvenu à l'état d'adulte, capable de maîtriser aussi son corps tout entier. Quand nous mettons un mort dans la bouche des chevaux pour qu'ils nous obéissent, nous dirigeons aussi tout leur corps. Pensez encore aux bateaux. Même s'il s'agit de grands navires et s'ils sont poussés par des vents violents, il suffit d'un tout petit gouvernail pour les diriger au gré du pilote. Il en va de même pour la langue. C'est un petit organe, mais elle se vante de grandes choses. Ne suffit-il pas d'un petit feu pour incendier une vaste forêt? La langue aussi est un feu, c'est tout un monde de mal. Elle est là, parmi les autres organes de notre corps, et contamine notre être entier. Allumée au feu de l'enfer, elle enflamme toute notre existence. L'homme est capable de dompter toutes sortes de bêtes sauvages, d'oiseaux, de reptiles et d'animaux marins, et il les a effectivement domptés. Mais la langue, aucun homme ne peut la dompter. C'est un fléau impossible à maîtriser, elle est pleine d'un venin mortel. Nous nous en servons pour louer le Seigneur, notre Père, et nous nous en servons aussi pour maudire les hommes, pourtant créés à l'image de Dieu. De la même bouche sortent bénédiction et malédiction. Mes frères et sœurs, il ne faut pas qu'il en soit ainsi. Avez-vous déjà vu de l'eau douce et de l'eau salée jaillir d'une même source par la même ouverture? Un figuier peut-il porter des olives ou une vigne des figues? De même, une source salée ne peut pas donner de l'eau douce. La sagesse qui vient d'en haut. Y a-t-il parmi vous quelqu'un de sage et d'expérimenté? Qu'il en donne la preuve par sa bonne conduite, c'est-à-dire par des actes empreints de l'humilité qui caractérisent la véritable sagesse. Mais si votre cœur est plein d'amères jalousies, si vous êtes animé d'un esprit querelleur, il n'y a vraiment pas lieu de vous vanter. Ce serait faire entorse à la vérité. Une telle sagesse ne vient certainement pas du ciel. Elle est de ce monde. Elle est terrestre, purement humaine et même démoniaque. Car là où règne la jalousie et l'esprit de rivalité, là aussi habite le désordre et toutes sortes de pratiques indignes. Au contraire, la sagesse qui vient d'en haut est avant tout pure. De plus, elle aime la paix. Elle est modérée et conciliante, pleine de compassion. Elle produit beaucoup de bons fruits. Elle est sans parti pris et sans hypocrisie. Ceux qui travaillent à la paix sèment dans la paix une semence qui produira un fruit conforme à ce qui est juste.
1: La météo pour ce samedi 8 août, temps estival avec un soleil généreux et le retour de fortes chaleurs sur les trois quarts du pays. Les températures pour ce samedi matin, 14 degrés sur Lille, 15 à Brest, 17 à Paris et Strasbourg, 20 degrés pour Lyon, 21 pour Bordeaux et 25 pour Nice. Et pour ce samedi après-midi, de 28 à 32 sur une moitié nord, il fera 28 en Bretagne et sur le nord, 32 dans le Grand Est. Et dans la moitié sud, de 29 à 37 degrés, 29 sur la région de Biarritz, 34 sur Lyon et 37 degrés en Occitanie.
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1: Bienvenue dans notre émission « La vérité de l'Évangile ». C'est le dernier jour de la première semaine d'enseignement de la série intitulée « Ne limitez pas Dieu ». Nous avons un livre sur le sujet, mais également un guide d'études et la série est aussi disponible en CD et DVD tirés de ce programme télévisé. Et lorsque Dieu m'a parlé pour me dire que je le limitais par mes pensées trop petites, cela a été l'une des rencontres les plus importantes avec le Seigneur que j'ai jamais eues. Cela a transformé ma vie. Cette semaine, ce que j'ai fait au cours des 4 premiers jours, c'est essentiellement parler de l'importance d'enlever les limites que nous imposons à Dieu, puisque nous limitons tous Dieu à cause d'une façon de penser incorrecte. Nous pensons souvent que Dieu contrôle souverainement les choses et que nous n'avons aucun contrôle. En réalité, Dieu nous a délégué le contrôle. Votre vie se déroule de la manière dont vous la dirigez. Et je sais que certains d'entre vous peuvent s'offusquer à ce propos et penser, « Non, j'ai vécu des tragédies et je ne les ai pas provoquées. » Je comprends que vous n'avez sans doute pas prié, par exemple, pour demander, « Oh Dieu, faites que j'ai un cancer. » Mais vous avez pensé d'une manière qui a permis au cancer de vous dominer. Comme le fait de penser que vous n'êtes qu'un être humain et que le cancer est incurable. Ces pensées sont contraires à ce que dit la parole de Dieu. Tout est possible à celui qui croit. Mais si vous exaltez ce que dit le monde et si vous vous basez sur les expériences des autres, cela limite ce que Dieu peut faire dans votre vie. Dieu nous a promis la santé divine, non seulement la guérison divine. Vous pouvez donc être guéri de n'importe quoi et en arriver à ce qu'aucun fléau ne s'approche de votre demeure. Mais vous voyez, la plupart des gens limitent Dieu sans même s'en rendre compte. Parce qu'au lieu de prendre la parole de Dieu comme référence et de nous conformer à ce qu'elle dit, nous regardons ce monde et nous nous basons sur l'expérience moyenne des autres et nous nous disons que c'est probablement la façon dont notre vie va se dérouler. Mais votre vie ne doit pas nécessairement se dérouler de cette manière. Dans Deutéronome, il me semble, au chapitre 34, il est dit que Moïse était âgé de 120 ans, qu'il n'avait pas perdu sa vigueur et que sa vue ne s'était pas affaiblie. Moïse a pu marcher et gravir une montagne le jour où le Seigneur est venu le prendre. À 120 ans, il n'était pas faible et sa vue n'était pas diminuée. Si cela s'est produit pour Moïse, cela devrait être la norme. Et en ce moment, il y a des gens partout dans le monde qui m'entendent dire cela. Et bien que vous sachiez que je cite les Écritures, votre référence et votre standard se limitent au fait que vos parents sont morts à l'âge de 60, 70 ou 80 ans. Chère vieille tante Suzy a perdu la tête. Et c'est un peu ce à quoi vous vous attendez. Saviez-vous que ce genre de pensée limite ce que Dieu peut faire dans votre vie? Proverbe 23:7 dit « Car comme il pense dans son cœur, ainsi est-il. » Que vous le compreniez ou non, votre vie suit la direction de vos pensées. Et là aussi, vous pouvez vous dire que vous n'avez pas pensé au cancer. C'était la chose la plus éloignée de vos pensées. Mais en réalité, vos pensées vous ont limité à vous voir

0: comme un homme ou une femme naturelle. Vous savez cette chanson dont je me suis souvent moqué? C'est un air accrocheur qui dit « Seigneur, je ne suis qu'un être humain, je ne suis qu'un homme, un jour à la fois, d'où Jésus. » C'est un air entraînant, mais ces paroles vous tueront parce qu'en réalité, vous n'êtes pas seulement un homme ou une femme. Vous êtes possédé par Dieu, Dieu Tout-Puissant vit à l'intérieur de vous. Et vous devriez vous attendre à davantage que les personnes qui ne connaissent pas Dieu. Peu importe que la grippe soit répandue et que tout le monde l'attrape, il est dit qu'aucun fléau ne s'approchera de votre demeure. J'étais récemment à Phoenix, en Arizona, et une femme est venue me saluer. Je lui ai tendu la main, mais elle m'a dit « Oh, je ne peux pas vous toucher, j'ai la grippe ». J'ai répondu, la grippe ne va pas me déranger. Je lui ai serré la main et j'ai dit, aucun microbe ne va toucher mon corps et vivre. Je sais que certains d'entre vous pensent que je suis bizarre, mais je pense que vous êtes bizarre, parce que la Bible dit qu'aucun malheur ne t'arrivera, aucun fléau n'approchera de ta tente, que 1 000 tombent à ton côté et 10 000 à ta droite, tu ne seras pas atteint. De tes yeux seulement tu regarderas, et tu verras la rétribution des méchants. Encore une fois, c'est ce que la Bible nous promet, c'est ce qui est à notre disposition. Mais voyez-vous, très peu de gens visent le meilleur que Dieu puisse leur offrir. Ils sont disposés à se contenter de moins, et ils s'attendent donc à attraper la grippe. Ils s'attendent à avoir un rhume une fois par an. Ils s'attendent à ce que leur vue baisse. Ils s'attendent à ce qui arrive à tout le monde. Vous savez, il y a un verset dans 2 Corinthiens, chapitre 10, verset 12, qui dit « Nous n'oserions pas nous déclarer égaux ou nous comparer à quelques-uns de ceux qui se recommandent eux-mêmes, mais en fait, en se mesurant à leur propre mesure et en se comparant à eux-mêmes, ils manquent d'intelligence. » Savez-vous que c'est ce que font les gens? Ils regardent autour d'eux et constatent que la moyenne des gens vit jusqu'à 70 ou 80 ans. Et ils s'attendent donc au même sort. Mais la Bible dit au chapitre 91 des Psaumes, « Je le comblerai de longs jours et je lui ferai voir mon salut. » Dieu vous satisfera. Si vous n'êtes pas satisfait à 70 ans, si vous n'êtes pas satisfait à 80 ans, faites un autre tour de piste. Il vous comblera de longs jours. Et si Moïse a pu vivre jusqu'à 120 ans, alors pourquoi pas nous? Nous avons une alliance supérieure. Et je sais que certains d'entre vous se disent, on ne peut pas penser comme cela. Mais ne me réveillez pas. C'est comme cela que je pense. Et vous savez quoi? Au cours de ces 45 dernières années, j'ai été confronté 2 fois à la maladie. Et ce n'était pas vraiment parce que j'étais malade. C'est parce que je m'étais épuisé moi-même. J'avais enseigné 40 fois pendant une semaine et 41 fois la semaine suivante. J'étais tellement fatigué que je devais littéralement me traîner. Je ne pouvais pas marcher, j'ai dû me traîner jusqu'à mon lit. Et c'était de l'épuisement, plus que de la maladie. Et c'était de la stupidité. Ce n'était pas de la maladie. J'ai dû apprendre et faire quelques ajustements. Mais je ne tombe pas malade. Et je vous le garantis, vous n'avez pas à vivre malade. Vous n'êtes pas obligé d'être pauvre. Vous n'avez pas à être déprimé. Vous n'êtes pas obligé d'être vaincu. Dieu a pourvu à quelque chose de mieux. Mais la plupart des gens se comparent aux autres et se disent que c'est leur lot. Que vous le réalisiez ou non, cette façon de penser limite ce que Dieu peut faire. Car selon Proverbe 23, 7, les choses se passent comme vous le pensez dans votre cœur. Même si Dieu a prévu une longue vie, qu'aucun fléau n'approchera de votre demeure, il vous a donné toutes ces grandes promesses, mais cela ne se fera pas automatiquement. Cela ne se fera pas souverainement sans votre coopération. Vous devez enlever ces limites imposées à Dieu. Vous devez commencer à croire ce que dit la parole, au lieu de croire ce que dit la vieille tante Suzy. Vous devez cesser de vous baser sur ce que dit le médecin, à savoir que vous avez les mêmes gènes. Saviez-vous que mon père est mort à l'âge de 54 ans? En fait, il est mort 12 ans plus tôt, à l'âge de 42 ans, mais il a été ramené à la vie. Il a reçu une greffe d'artère humaine du cœur jusqu'au genou. Et c'est le docteur DeBakey de Houston, un chirurgien réputé, qui l'a opéré. Je crois qu'il était le 30e ou la 40e personne à avoir reçu cette greffe, et mon père est la première personne à y avoir survécu. Mais juste avant, il est mort, mais il a été ressuscité. Alors qu'on l'emmenait à la morgue sur une civière, il est revenu à la vie, parce que notre pasteur Baptiste avait organisé une réunion de prière, et il est revenu à la vie. Puis, il a vécu 12 ans de plus, jusqu'à sa mort à 54 ans. Mais il était invalide et il suivait un régime spécial. Il devait toujours utiliser un fauteuil inclinable, même au travail. Lorsqu'il rentrait à la maison, il ne jouait jamais avec moi et je ne lui en fais pas le reproche. Il était incapable de le faire. Il était semi-invalide pendant quasiment toute cette période. Et il est mort à 54 ans. Donc à chaque fois que j'ai dû passer un examen pour prendre une assurance, lorsqu'on vous demande vos antécédents, et si un de vos proches a déjà eu des problèmes cardiaques, ils disent toujours, « Eh bien, vous avez tel ou tel gène, et vous êtes prédisposé à avoir des problèmes cardiaques, et toutes ces choses que votre père a eues. » Je leur demande toujours, pourquoi ne pas prendre l'exemple de ma mère qui a vécu jusqu'à 96 ans sans avoir aucun problème de cœur? Comment se fait-il qu'ils envisagent toujours le pire scénario possible? Mais vous voyez, les gens parlent comme ça. Et certains d'entre vous n'hésitent pas à dire que le cancer est une maladie héréditaire dans votre famille, ou bien les maladies cardiaques ou encore la maladie d'Alzheimer. Si vous pensez de cette façon et que vous vous dites « je ne suis qu'un être humain après tout », eh bien sachez que vous limitez Dieu par vos pensées trop étroites. Vous vous comparez à d'autres personnes qui ne connaissent pas Dieu. Il devrait y avoir une différence entre nous et les gens qui ne connaissent pas Dieu. Et je parle aussi des chrétiens qui sont peut-être nés de nouveau, mais qui ne connaissent pas la parole de Dieu et qui ne marchent pas dans la parole de Dieu. Nous devons penser différemment. Vous devez avoir des attentes différentes. Savez-vous que la foi comporte de nombreuses facettes, mais que l'une d'entre elles est l'expectative? Si vous vous attendez à de mauvaises choses, vous n'êtes pas dans la foi. Si vous êtes dans la foi, vos attentes changent. Certains d'entre vous s'attendent à obtenir les mêmes résultats que leurs parents, leurs frères et sœurs, leurs familles, ce qu'ils entendent à la télévision, parce que c'est ce qu'ils entendent et cela limite Dieu. C'est une vérité puissante. C'est très fort ce que je dis là. Je pourrais continuer à dire cela de mille façons différentes parce que la grande majorité des gens limitent Dieu et n'en sont même pas conscients. Ils ne tirent sur rien et font mouche à chaque fois. Laissez-moi partager avec vous un verset du chapitre 4 de l'Évangile de Marc. Il s'agit de la parabole du semeur qui sème la semence, et ensuite Jésus en donne l'interprétation. Il y avait quatre sortes de terrains différents où la graine était semée. Il s'agissait d'une graine incorruptible, comme il est dit dans 1 Pierre 1, 23. La semence n'était donc pas le problème. Et pourtant, elle n'a produit du fruit que chez une personne sur quatre. Seuls 25% des personnes dans lesquelles la graine a été semée ont vu la parole de Dieu faire son œuvre. Le problème n'était pas la parole, le problème c'était la terre. C'était leur propre cœur qui était le problème. Et ce n'est qu'une autre façon de dire que Dieu a de grands projets pour chacun d'entre vous. Il a des semences qu'il veut faire pousser dans votre vie. Mais cela ne dépend pas seulement de Dieu. C'est la condition de notre cœur qui détermine si nous faisons confiance à Dieu, si nous lui imposons des limites ou si nous le limitons par nos pensées trop étroites. C'est de cela que parle cette parabole et au verset 18 et 19 de Marc 4, concernant le troisième type de terrain, il est dit d'autres encore reçoivent la semence parmi les ronces. Ils entendent la parole, mais les préoccupations de ce monde, l'attrait trompeur des richesses et les passions en tout genre pénètrent en eux, étouffent la parole et la rendent infructueuse. Je le répète, la parole de Dieu est une semence incorruptible. Et laissez-moi ajouter une autre dimension à cela, qui est tout aussi vraie et applicable. C'est que les plans de Dieu pour vous et son but pour votre vie sont également incorruptibles. Dieu ne changera pas. Il est dit dans le chapitre 11 de Romains, au verset 29, que les dons et l'appel de Dieu sont irrévocables. Dieu avait un but pour vous lorsqu'il vous a créé. Et je pourrais passer des semaines sur ce sujet. J'enseigne une série sur comment trouver, poursuivre et accomplir la volonté de Dieu. Et j'ai passé jusqu'à 2 ou 3 mois à l'enseigner à la télévision. Et si cela vous intéresse, vous pouvez aller sur notre site web, vous pouvez le télécharger gratuitement, vous pouvez également vous procurer un livre sur le sujet. Vous pouvez appeler notre numéro gratuit d'assistance qui sera affiché à l'écran. Ils pourront vous renseigner sur ces ressources. Et je pourrais en dire bien davantage, mais Dieu n'a créé aucun d'entre nous pour qu'il soit un échec. Dieu n'a jamais créé quelqu'un dont le destin était d'être un ivrogne, un drogué, de voir sa vie détruite, de vivre une vie de dépression, de maladie et d'échec, et de mourir en se plaignant. Dieu ne nous a pas créés ainsi. Dieu a un plan pour votre vie. Mais le fait qu'il se réalise ou non ne dépend pas de Dieu. Le plan de Dieu pour vous est incorruptible. Et comme il est dit dans Romains 11, 29, les dons et l'appel de Dieu sont irrévocables. Vous vous êtes peut-être égaré. Vous avez peut-être mené votre vie comme bon vous semblait. Et vous vous retrouvez dans une situation qui, vous le savez, n'est pas la volonté de Dieu pour vous. Et vous vous dites, j'ai tout gâché. Il n'y a pas moyen de revenir en arrière. Mais les dons et l'appel de Dieu sont irrévocables. Cela signifie que Dieu ne les retire jamais. Peu importe à quel point vous vous êtes égaré, peu importe ce que vous avez fait, peu importe que vous vous considériez comme un échec, peu importe votre découragement, peu importe votre passé, les plans de Dieu pour vous n'ont pas changé. Et Dieu est au moins aussi bon qu'un système GPS. Et bien sûr, je plaisante car Dieu est parfait. Mais ce que je veux dire, c'est qu'un système GPS, si vous prenez un mauvais tournant, recalculera tout simplement l'itinéraire. Peu importe là où vous tournez, peu importe où vous allez, le GPS peut vous donner un nouveau parcours et vous remettre sur la bonne voie. Eh bien, Dieu est au moins aussi bon. Peu importe à quel point vous avez raté votre vie, cela n'est pas votre futur. Et peu importe que vous ayez pris un mauvais tournant, même si vous avez fait demi-tour et que vous allez dans la direction contraire, opposée, Dieu peut vous guider de l'endroit où vous vous trouvez aujourd'hui pour vous ramener au centre de sa volonté. Et il peut le faire de telle manière que vous vous demanderez comment cela aurait pu être mieux. Moïse en est un exemple. Moïse est sorti de la volonté de Dieu. Il a tué un Égyptien en pensant qu'il accomplissait la volonté de Dieu, mais ce n'était pas la façon dont Dieu aurait procédé. Et à cause de cela, Moïse a dû fuir Pharaon et passer 40 ans dans le désert à apprendre à faire les choses à la façon de Dieu plutôt qu'à sa propre façon. Pourtant, Moïse avait une position prestigieuse qui faisait de lui probablement le deuxième ou le troisième homme le plus important de toute l'Égypte. Il occupait une position d'autorité. Selon ce que j'ai pu lire dans des ouvrages non religieux, Moïse était un général important qui avait conquis les Éthiopiens et avait ramené en Égypte le plus grand butin qu'aucun autre général n'ait jamais remporté. C'était un homme puissant et influent. Et il semble qu'il aurait été facile pour Dieu de l'utiliser pour délivrer les Juifs. Mais il a essayé de le faire à sa manière plutôt qu'à celle de Dieu. Et à cause de cela, il a passé 40 ans au fond du désert à garder des moutons. La plupart des gens penseraient que l'occasion était ratée et la chance irrémédiablement perdue. Et pourtant, Dieu a pu tracer une autre voie et remettre Moïse au centre de sa volonté pour faire de lui ce personnage incomparable de l'histoire biblique. Personne ne se mesure à lui sous l'Ancienne Alliance. Moïse a vu des choses extraordinaires, c'était phénoménal. Et il est resté 80 jours en présence de Dieu, sans manger ni boire quoi que ce soit. Dieu lui a parlé d'une voix audible, son visage resplendissait. Et on pourrait faire une longue liste de tous les miracles à son sujet. Cet homme qui avait échoué lamentablement a pu se retrouver au centre de la volonté de Dieu. En disant cela, je veux montrer que Dieu a un but pour chacun d'entre vous et que ce but n'est pas d'échouer. Ce n'est pas de rester médiocre. Dieu a un plan ambitieux, puissant pour chacun d'entre vous, que vous l'ayez vu ou non, que vous vous soyez rebellé ou non. Et même si vous avez pris la direction contraire, Dieu peut encore vous remettre dans la bonne direction, parce que les dons et l'appel de Dieu sont irrévocables. Mais cela commence par vous, et vous devez d'abord enlever les limites dans votre cœur. Je l'ai déjà raconté dans les émissions précédentes, mais lorsque le Seigneur m'a parlé, le 31 janvier 2002, et m'a dit que je le limitais, bien, j'ai compris que je le limitais de nombreuses façons. J'en donnerai de nombreux exemples, mais une de ces limites est que je pensais que les finances et les revenus étaient difficiles à obtenir. J'avais une vision limitée. Je m'attendais à peu recevoir. Mais quand Dieu m'a parlé, j'ai enlevé les limites. J'ai commencé à croire et à faire confiance à Dieu pour des revenus beaucoup plus importants. Et il m'a fallu environ 2 mois pour trouver une façon de présenter ce changement dans une lettre destinée à nos partenaires. Avec le temps que mon équipe révise la lettre, l'imprime et l'expédie, il s'est écoulé environ 2 mois après cette expérience. Pendant 2 mois, personne n'a eu de nouvelles de moi. Ce n'est pas ce que j'ai dit qui a entraîné des résultats, Mais lorsque j'ai fait ce changement dans mon cœur et que j'ai dit que j'allais enlever les limites imposées à Dieu et que je recevrai les finances nécessaires pour faire tout ce que Dieu m'appelle à faire, lorsque j'ai pris cette décision, avant même de la faire connaître publiquement, sans aucune raison apparente, savez-vous que nos revenus ont presque doublé? Nous avons eu en février et en mars de cette année les revenus les plus élevés que nous avions jamais eus jusqu'alors. C'était comme si Dieu m'envoyait toutes les ressources dont j'avais besoin, mais qu'il y avait un barrage qui le retenait. Et ce barrage, c'était ma façon étroite de penser. Par mes pensées limitées et petites, je retenais le flux. Lorsque j'ai changé ma façon de penser, c'est comme si ce barrage spirituel s'était rompu et que les revenus avaient commencé à arriver avant que je puisse faire quoi que ce soit dans le naturel pour le provoquer, avant même que je puisse en informer mes partenaires, avant que je puisse en parler à la télévision. Les finances ont commencé à arriver avant tout cela. C'est là ce que je veux vous faire comprendre. Ce n'est pas seulement sur le plan naturel qu'il faut agir. Ça commence sur le plan spirituel, ça commence par votre attitude. Ça commence, comme je le disais, par le chapitre 23 des Proverbes, verset 7, qui dit « tel qu'il pense dans son cœur, tel il est ». C'est quelque chose de difficile à expliquer, mais votre pensée, votre attitude, affectent votre altitude. Elles influencent ce qui peut se produire dans le domaine matériel. Ce n'est pas le domaine matériel qui change et vous fait penser d'une certaine manière, c'est votre façon de penser qui se reflète dans ce qui se passe dans votre vie. Et vous voyez, c'est quelque chose que la plupart des gens ne réalisent pas. Ils supplient Dieu de les guérir et lui demandent de les toucher surnaturellement d'une manière ou d'une autre, d'envoyer quelqu'un qui puisse imposer ses mains sur eux ou de donner au médecin un remède spécial ou de leur révéler quelque chose, et ils s'attendent à une aide extérieure. Mais la guérison commence à l'intérieur de vous. Vous êtes ce que vous pensez dans votre cœur, vous recevez votre guérison à l'intérieur, et votre corps sera guéri à l'extérieur. Au lieu d'attendre de gagner à la loterie, et de prier pour que quelqu'un vienne, pour que quelqu'un s'approche de vous et vous donne tout cet argent. Vous devenez prospère à l'intérieur. Vous vous voyez prospérer et vous changez cette attitude intérieure. Et ce n'est qu'une question de temps jusqu'à ce que cela se reflète à l'extérieur. Et c'est ce dont je témoigne. Nos revenus ont presque doublé lorsque j'ai changé d'attitude. Pendant 2 mois avant que je puisse en parler à qui que ce soit, et avant que je fasse quoi que ce soit pour inciter nos partenaires à réagir et à commencer à donner, nos revenus ont tout simplement augmenté de façon surnaturelle et c'était directement lié à ma façon de penser. Une autre chose qui s'est produite, alors que je passais déjà à la télévision en janvier 2000 et que nous avions augmenté notre présence sur plusieurs stations individuelles, sur un réseau et dans d'autres émissions, les choses avançaient assez lentement. J'avais été invité 4 ou 5 fois sur la chaîne de télévision Daystar. Je connaissais les directeurs, Marcus et Johnny Lamb. Nous étions amis, nous avions parlé ensemble et nous avions de bonnes relations. Mais je leur avais demandé de passer sur leur chaîne à plusieurs reprises, et pour une raison quelconque, cela ne s'était jamais concrétisé. Mais lorsque j'ai changé d'attitude, et que j'ai dit à mes équipes, je ne sais pas combien de temps il faudra pour changer cette image intérieure, mais je vais le faire. Je vais passer sur toutes ces chaînes, et tout va bien fonctionner. Après avoir commencé à parler de cette façon et à changer d'attitude, nous ne sommes pas retournés les voir. Je ne leur ai pas parlé, mais 2 jours après avoir pris cette décision, j'ai reçu une lettre de Marcus Lamb. Il me disait, « Pourquoi n'es-tu pas sur Daystar? Quel est le problème? Envoyez-nous vos programmes, ton émission sera diffusée dès ce lundi et nous nous arrangerons plus tard pour les finances. Je te garantis que nous ferons en sorte que tout se mette en place pour toi. » Et 2 jours après mon changement d'attitude, quelque chose que j'essayais d'obtenir depuis 2 ans s'est concrétisé. Ce n'est pas parce que j'ai frappé à nouveau à leur porte, ni parce que j'ai conclu un nouvel arrangement. C'était quelque chose dans le domaine spirituel qui avait permis ce changement. Et je vous le dis, la même chose se produira pour vous. Notre problème, c'est notre façon étriquée de penser, notre pensée avariée. Et vous devez cesser de limiter Dieu par une vision trop étroite. Nous devons croire en la grandeur de Dieu. J'ai encore bien des choses à dire à ce sujet, mais je n'ai plus le temps aujourd'hui. 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
1: 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Nous espérons avoir de vos nouvelles aujourd'hui.
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0: Nous débutons aujourd'hui une nouvelle série d'enseignements dans la parole du Seigneur qui va sûrement vous bénir parce que nous allons parler de notre avenir, notre glorieux avenir en tant qu'enfants de Dieu. La Bible prédit qu'un jour, le royaume de Dieu sera établi sur toute la surface de la terre. Et la Bible prédit que la terre elle-même sera changée et renouvelée. Et non seulement la terre, mais les cieux également seront changés. Nous lisons effectivement dans la parole du Seigneur qu'à la toute fin, les cieux passeront, seront déroulés, si vous voulez, comme un livre, et la terre va s'enfuir et elle sera changée, purifiée par le feu. Et il y aura de nouveaux cieux et une nouvelle terre sur laquelle le royaume de Dieu sera établi pour toujours. À ce moment-là, il n'y aura plus aucune arme sur la planète et il n'y aura plus aucune guerre non plus. Est-ce qu'on peut s'imaginer pendant quelques instants un monde dans lequel il n'y a plus d'armes et un monde dans lequel il n'y a plus de guerre? C'est presque totalement impossible à imaginer parce que présentement, de nos jours encore, tout ce que nous entendons parler, c'est des conflits entre les nations. Une nation qui s'élève contre une autre nation, une guerre qui éclate ici et là sur la planète. Mais la Bible prédit, de façon formelle, comme nous allons le constater au cours de cet enseignement, qu'un jour, il n'y en aura plus de guerre. Aucune nation ne s'élèvera contre une autre nation et on n'entendra plus parler de bruit de guerre ou de guerre parce qu'il n'y aura qu'un seul gouvernement sur cette planète et ce sera un bon gouvernement, ce sera le gouvernement de Dieu, puisqu'effectivement, la Bible annonce qu'un jour, le royaume de Dieu sera établi partout sur la surface de la terre. Tous les habitants de ce monde nouveau vivront éternellement dans la prospérité, dans la santé, il n'y aura personne de malade. Il n'y aura plus de pauvreté. Ce sera vraiment un monde idéal, un monde où la sainteté régnera, un monde dans lequel il n'y aura plus de conflits, plus de maladies, plus de pauvreté. Et si ça vous semble irréel ou impossible à réaliser, bien, au cours de cet enseignement, je vais vous démontrer par la parole de Dieu qu'un tel royaume va réellement exister à la toute fin. Et c'est pourquoi le titre de cet enseignement, c'est « L'incontournable dernier royaume ». Il est incontournable parce que c'est Dieu qui en a fait la promesse et la Bible nous affirme que Dieu ne peut mentir. C'est impossible. Dieu ne peut pas mentir. Il y a plusieurs versets qui disent des choses comme, par exemple, « Dieu n'est pas un homme pour mentir » ou que tout homme soit reconnu comme menteur, mais que Dieu soit reconnu comme véritable. Et ces paroles sont sérieuses, ces paroles sont certaines. En fait, nous allons voir que c'est ces paroles qui annoncent la venue de ce royaume sur toute la surface de la terre sont des paroles certaines, des paroles véritables qui s'accompliront vraiment, peu importe la situation actuelle de notre planète. Et c'est vraiment le seul espoir que nous avons. Si nous regardons à la situation actuelle mondiale ou la situation qui prévaut dans notre société présentement, il semble qu'il n'y a plus d'espoir vraiment. Il y a tellement de problèmes, tellement de conflits, tellement de pollution sur cette planète qu'il semble que nous n'avons plus d'avenir et que la Terre elle-même n'a plus d'avenir. Mais c'est exactement le contraire que je vais vous démontrer par cet enseignement que nous débutons aujourd'hui. Et je vais m'appuyer par, bien sûr, les versets dans la parole de Dieu qui ne peuvent pas nous tromper parce que c'est la parole de Dieu. Et Dieu lui-même dit que sa parole ne reviendra pas à lui sans avoir accompli son plan, sa volonté, parce que cette parole, elle est vivante. Et si quelqu'un qui a une bonne réputation nous assure qu'une telle chose va arriver et nous donne sa parole, bien souvent, on a confiance dans la parole de cette personne à cause de sa réputation qu'il s'est acquise au cours des années. Alors, si c'est vrai au point de vue humain, imaginez l'assurance que nous avons lorsque Dieu déclare quelque chose dans sa parole. C'est comme s'il nous donnait sa parole que cette chose va arriver. Alors, lorsque Dieu parle et qu'en plus, il souligne la parole qu'il a prononcée en disant « cette parole, elle est certaine, elle est véritable », bien, nous sommes doublement assurés qu'elle s'accomplira, peu importe ce que les gens pensent, peu importe ce que les gens en disent. Ce qui est important, c'est ce que Dieu a dit. J'ai commencé par vous partager vraiment une parole prophétique qui a été donnée par Daniel, le prophète Daniel dans l'Ancien Testament, qui est une des grandes prophéties de la Bible. C'est vraiment étonnant, puisque nous avons l'opportunité de vivre à la fin des temps, et nous avons vu l'accomplissement d'une bonne partie de cette parole prophétique qui avait été donnée il y a très longtemps maintenant. Et ça, ça nous assure également et ça nous confirme que le reste qui doit venir va certainement s'accomplir parce que la plus grande partie de cette parole prophétique a déjà été accomplie exactement dans les moindres détails tels que le prophète Daniel l'avait annoncé. Et je fais référence, bien sûr, à ce songe que le roi de Babylone avait eu. Son nom était Nabuchodonosor. Il était, à cette époque-là, roi de Babylone. Et une nuit, il a fait un songe. Et le matin, au réveil, il va réunir ses conseillers qui sont à sa solde et va leur demander l'interprétation de ce songe. Alors, ils ont demandé au roi de leur expliquer c'était quoi le songe. Mais le roi dit, je ne me souviens pas du songe que j'ai fait. Je sais que j'ai fait un songe, mais je ne me souviens pas du songe. Alors, je voudrais premièrement que vous me rappeliez le songe que j'ai fait et deuxièmement, m'en donner l'interprétation. Alors, bien sûr, ils ont dit, ça, c'est une chose impossible. On ne peut pas te révéler ce songe que tu as fait. Dis-nous plutôt, c'était quoi le songe et on va te donner l'interprétation. Et bien sûr, le roi, parce qu'il est roi, il a certains pouvoirs. Il a déclaré que s'il ne trouvait pas quel était le songe qu'il avait fait d'ici les prochains jours, ben, il coupait la tête sur leurs épaules. Alors, je ne sais pas si vous le savez, mais c'est une très grande motivation pour eux de chercher très fort c'était quoi ce fameux songe que le roi avait fait. Et Daniel avait été placé au sein de ce groupe de conseiller du roi à cette époque, parce que, évidemment, c'était l'époque de la déportation des deux tribus du sud d'Israël, la tribu de Juda et la tribu de Benjamin. Ces gens-là avaient été déportés à Babylone parce que Nabuchodonosor était venu, avait vraiment détruit la ville de Jérusalem, détruit le temple et emporté avec lui à Babylone, les richesses du temple, les vases sacrés et ainsi de suite. Et il avait amené en captivité plusieurs habitants de Jérusalem, de ces deux tribus du sud. Alors, on est à l'époque de la déportation du peuple juif à Babylone. Et puis, c'est Nabuchodonosor qui est le roi de Babylone. Et Daniel et quelques compagnons qui étaient avec lui avaient été placés parmi ses conseillers du roi, parce qu'on trouvait qu'ils étaient des personnes intelligentes et capables d'aider le roi. Alors, Daniel n'était pas avec le groupe à ce moment, lorsque la sentence a été prononcée contre eux. Et puis, ils vont rencontrer Daniel, vont lui expliquer la situation. Daniel probablement demande pourquoi le roi est si sévère. On lui explique qu'il a fait un songe. Il ne se souvient plus de son songe. Il voudrait qu'on lui rappelle, et non seulement lui rappeler le songe, mais lui en donner l'explication. Alors, Daniel s'est présenté et il a dit, « Est-ce que je peux prier mon Dieu pour qu'il nous donne la solution, la réponse? C'était quoi le songe? » Et certainement qu'ils ont dû répondre un « oui » très fort. Et c'est ce que Daniel a fait. Il a prié Dieu et Dieu lui a montré le songe que le roi avait fait. Alors, il a demandé à rencontrer le roi. Et puis, si vous avez déjà vu des représentations du palais du roi de Babylone à cette époque, Ben, vous savez que c'était très impressionnant de comparaître devant sa personne, parce qu'il était assis sur son trône, très élevé, sur des gradins, et une immense salle de réception avec des grandes et énormes colonnes et ces fameux lions qui étaient l'emblème de Babylone autrefois. Et j'imagine Daniel qui se tient debout dans cette salle et qui regarde en haut des gradins jusqu'au trône du roi Nabuchodonosor et qui va oser lui dire que Dieu lui a répondu, lui a révélé quel était le songe qu'il avait fait et va lui en donner l'explication. Et nous avons dans le livre de Daniel le récit détaillé de ce que je viens de partager avec vous. En fait, c'est dans le deuxième chapitre du livre de Daniel, des versets 31 jusqu'au verset 45, alors que Daniel se présente devant le roi Nabuchodonosor et lui explique premièrement le songe qu'il avait vu. Il lui dit, « Tu avais vu une grande statue. » Et il me semble voir Nabuchodonosor qui hoche de la tête et qui fait signe que oui, en effet, ça me revient. C'était exactement cela. J'ai vu une grande statue. Et Daniel dit, voici l'explication de cette grande statue dont la tête était en or. Et puis, vous allez remarquer qu'à chaque partie du corps de cette statue, ça va en diminuant vraiment la qualité des matériaux. C'est de l'or, ensuite de l'argent, ensuite du cuivre, ensuite du fer et finalement de l'argile. Alors, ça va, la valeur va en décroissant vraiment. Et puis, il va lui expliquer maintenant la signification de cette statue qu'il a vue en songe. Et il va lui expliquer que, tout d'abord, la tête d'or de la statue, dit Daniel, c'est toi, ô roi Nabuchodonosor. Alors, jusque-là, ça va bien, parce qu'il est à la tête de la statue, la tête de la statue est en or, et Daniel lui explique que cette tête d'or de la statue te représente. Tu es à la tête des nations, et c'est ton royaume qui est expliqué là, par la tête d'or de la statue. Et il va expliquer que son royaume ne restera pas indéfiniment à la tête des nations. Et là, ça peut se ganter un peu probablement parce qu'il lui annonce qu'un autre royaume va prendre sa place, qu'un royaume va venir et va renverser l'empire babylonien. Et il va le nommer dans d'autres versets du livre de Daniel, lui expliquant que ce deuxième royaume qui va venir et va remplacer le royaume de Babylone, s'appellera les Perses et les Mèdes. Alors voilà deux peuples qui se sont joints ensemble afin de remplacer l'empire babylonien qui était contrôlé par Nabuchodonosor. Mais dit, ce deuxième royaume ne restera pas toujours non plus à la tête des nations, puisqu'un troisième empire va venir et il va le nommer également sous son ancien nom, le royaume de Java. Java, c'est l'ancien nom de la Grèce moderne que nous connaissons aujourd'hui. Puis, il sera suivi d'un quatrième royaume, celui de Rome, qui va remplacer l'empire de la Grèce.
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0: Et Daniel va nous expliquer dans ses écrits aussi que ce royaume qu'on appelle Rome sera divisé en deux parties, symbolisées par les deux chambres de la statue, et qu'il refera surface dans les derniers jours sous une forme différente, sous la forme des deux pieds et des 10 doigts de pied, les 10 orteils de la statue, que je vais vous expliquer un peu plus loin au cours de cet enseignement. Et c'est vraiment fascinant parce que nous sommes très proches de la formation de ces 10 rois de la fin. Alors, il explique à Nabuchodonosor vraiment l'histoire des nations du monde, des royaumes des nations du monde qui vont se succéder et qui seront plutôt en relation avec Israël depuis l'époque de la déportation du peuple juif à Babylone. Babylone était symbolisée par la tête d'or de la statue, comme je viens de mentionner, va prophétiser qu'un autre empire va le remplacer, celui des Perses et des Mèdes. Un troisième empire viendra, celui de la Grèce, et sera suivi d'un quatrième empire qui renversera le gouvernement de la Perse, de la Grèce plutôt, et deviendra un empire mondial très fort, celui de Rome. Et tous ces royaumes qui n'étaient pas des royaumes vraiment à l'époque où Daniel a donné l'explication du songe du roi de Babylone, se sont accomplis exactement comme Daniel l'a annoncé ici. Et si vous lisez attentivement le livre de Daniel, parce que le livre de Daniel est aussi important vraiment que le livre de l'Apocalypse. Ce sont deux livres qui sont des compagnons vraiment d'étude, parce que vous avez certaines informations que vous trouvez dans le livre de Daniel qui complètent les informations que vous avez dans le livre de l'Apocalypse et vice-versa. Donc, les deux livres doivent être étudiés ensemble, parce que là, vous allez avoir une image beaucoup plus grande, beaucoup plus complète de la révélation des prophéties concernant notre époque, les derniers jours. Alors, ces deux livres vraiment remplis de riches informations concernant les choses qui se passent à notre époque. Donc, dans le livre de Daniel, si vous allez au chapitre 7, au chapitre 8, chapitre 11 et jusqu'à la fin vraiment du livre de Daniel, cette prophétie, cette grande prophétie que je suis en train de partager avec vous concernant les empires mondiaux qui vont se succéder et à la tête des nations et qui seront en relation avec Israël, sont expliquées de façon encore plus détaillée dans le livre de Daniel, justement, parce que Daniel a été impressionné lui-même par la révélation qu'il a reçue pour donner l'interprétation de ce songe-là au roi de Babylone. Et parce qu'il a été impressionné, il a voulu en savoir plus. Et ça, c'est toujours intéressant. Dieu apprécie toujours le fait que nous voulons connaître davantage, parce qu'il ne donnera pas ses révélations à des gens qui ne se préoccupent pas de ces révélations ou de ces choses. Bien sûr, si vous ne lisez jamais la Bible, vous ne méditez jamais la parole de Dieu, ou très peu, ben pourquoi est-ce que Dieu vous donnerait des révélations encore plus grandes, puisque ça ne semble pas vraiment vous intéresser? Mais si les choses de Dieu vous intéressent, si la connaissance des choses de Dieu, c'est quelque chose de précieux pour vous, ben vous allez chercher, vous allez demander, et Dieu vous donnera. La Bible dit expressément, celui qui cherche va trouver. Alors Daniel, c'est ce qu'il a vécu. Il a été impressionné par la révélation qu'il a reçue du songe de Nebuchadnezzar, a voulu en savoir davantage, et parce qu'il a voulu en savoir davantage, Dieu lui en a donné beaucoup de révélations que vous pouvez lire et méditer dans ces versets que je viens, ces chapitres plutôt que je viens de mentionner dans le livre de Daniel. C'est pourquoi nous apprenons beaucoup de choses concernant ces empires mondiaux, les Perses et les Mèdes, la Grèce et Rome, parce que justement dans le livre de Daniel, vous avez beaucoup plus d'informations que Daniel lui-même a reçu parce qu'il voulait justement en savoir plus. Alors, finalement, ce quatrième royaume de la statue, Rome, qui est prophétiquement annoncé par Daniel, va se diviser en deux parties, symbolisées par les deux jambes de la statue. Et on le sait, l'Empire romain s'est divisé justement en deux parties, le côté romain et le côté byzantin. Et il y a une longue période de temps qui va s'écouler. C'est le royaume qui va être en place le plus longtemps, encore une fois symbolisé par les deux chambres, qui sont la partie la plus longue de la statue que Nebuchadnezzar avait vue en songe. Et comme je vais vous expliquer un peu plus tard au cours de cet enseignement, ce même ancien empire romain qui a disparu de la circulation, va refaire surface dans les derniers jours sous une forme différente, sous la forme des 10 orteils de la statue. Alors, Daniel a annoncé cette parole prophétique qui est vraiment très importante pour nous et surtout très certaine, véritable, puisque la plupart de ces paroles prophétiques sont déjà accomplies. Alors, on peut prendre des livres d'histoire si on n'est pas au courant et constater qu'effectivement, ce sont les Perses et les Mèdes qui ont renversé l'Empire babylonien. Effectivement, c'est Alexandre le Grand qui était à la tête de l'armée grecque à l'époque qui a renversé le gouvernement des Perses et des Mèdes. Et finalement, c'est Rome qui a pris la place et qui a renversé le gouvernement de la Grèce pour devenir le gouvernement le plus fort vraiment sur cette planète, l'Empire romain, qui a perduré pendant de nombreuses, très nombreuses années. Et finalement, après la formation des 10 doigts de pied de la statue, que nous parlerons, comme j'ai mentionné, un peu plus tard, ce sera le royaume de Dieu qui sera établi pour toujours sur la terre. Et la bonne nouvelle dans tout cela, c'est que vous et moi pouvons faire partie de ce dernier royaume, le royaume de Dieu qui sera établi partout sur la terre. Et la façon d'être certain, d'être assuré de faire partie, d'être un citoyen de ce royaume extraordinaire, tel que j'ai mentionné au début de cet enseignement, dans un monde vraiment parfait, où il n'y aura plus de douleur, plus de maladie, plus de chômage, plus d'assurance sociale, plus de prison, vraiment, parce que ce sera un monde parfait où il n'y aura même plus d'épreuves, il n'y aura plus de tentations. Imaginez, le péché n'existera même plus. La mort n'existera pas. Personne ne mourra. Les citoyens de ce dernier royaume, le royaume de Dieu, vivront éternellement dans un monde parfait. Et la seule façon de s'assurer, de faire partie de ce royaume, d'être un citoyen de ce merveilleux royaume et de vivre dans ce temps exceptionnel pour toujours, alors qu'il n'y aura plus aucun changement, c'est d'accepter le Seigneur Jésus-Christ comme votre Seigneur et votre Sauveur, de faire la paix avec Dieu. Parce que le seul moyen d'être en paix avec Dieu est d'avoir la communication et la communion avec Dieu. Il faut passer par un sacrificateur et le seul qui était qualifié pour vraiment nous offrir la voie, ouvrir le chemin vers Dieu, c'est le Fils même de Dieu qui s'est fait homme, qui a payé le prix à notre place en donnant sa vie pour nous sur la croix de Golgotha. Et si vous reconnaissez votre condition de pécheur et que vous l'acceptez comme votre substitut, celui qui est mort à votre place sur la croix de Golgotha, vous serez né de nouveau dans le royaume de Dieu, parce que le royaume de Dieu existe déjà présentement. Il existe dans le domaine spirituel. On ne dira pas comme Jésus, le royaume de Dieu, il est ici ou là. Le complexe administratif est à Jérusalem ou dans une autre ville du monde. Non, pas présentement. Parce qu'il est dans notre cœur, nous qui avons passé de la mort spirituelle à la vie spirituelle, nous qui sommes sauvés parce que nous avons reconnu Jésus-Christ comme notre Seigneur et notre Sauveur, nous avons été transportés déjà dans le royaume de Dieu, mais dans la phase spirituelle du royaume. Mais un jour, la Bible prédit que ce royaume ne sera pas seulement spirituel, mais sera aussi physique et littéral que le monde dans lequel nous vivons présentement. Et vous pouvez être citoyen de ce monde nouveau en acceptant justement Christ comme votre Seigneur et votre Sauveur, parce qu'à ce moment-là, votre esprit va naître de nouveau dans le royaume de Dieu. Jésus avait dit à un docteur de la loi en Israël, il y a plus de 2000 ans maintenant, son nom était Nicodème. Et Jésus a dit à Nicodème, « Il faut que tu naisses de nouveau si tu veux voir et entrer dans le royaume de Dieu. Ça prend un miracle. La Bible parle d'une nouvelle naissance, notre esprit qui naît de nouveau et nous sommes automatiquement, instantanément transportés dans le royaume de Dieu, dans sa phase spirituelle. Mais comme je mentionnais, un jour, ce royaume viendra de façon réelle, physique, tangible, aussi vrai que nous vivons dans un monde physique présentement. Et ça, c'est certain parce que nous allons développer, bien sûr, davantage au cours de cet enseignement, mais à la toute fin de ces explications que Daniel a données au roi Nabuchodonosor concernant le songe qu'il avait fait, cette grande statue, et alors qu'il a expliqué les différents empires mondiaux qui vont se succéder et qui seront en relation avec Israël jusqu'à la toute fin, jusqu'à la formation des 10 rois de la fin, représentés par les 10 orteils de la statue, Daniel a vu une pierre qui s'est détachée sans le secours d'aucune main et qui a frappé la statue au complet et qui a mis la statue en pièces, vraiment, a détruit le royaume de Babylone, celui des Perses et des Mèdes, celui de la Grèce, celui de Rome, les 10 rois de la fin, et même l'Antéchrist qui va se pointer à la toute fin. Et Daniel a vu cette pierre grandir à la grandeur de la planète Terre, et il dit que c'était le royaume de Dieu qui s'établissait pour toujours sur la planète. Et il termine son exposé en disant ceci, c'est au verset 45, il a dit « Le songe est véritable et son explication est certaine. » Wow! Voilà des paroles très fortes. « Le songe est véritable et son explication est certaine. » Alors voilà notre assurance que ce royaume viendra un jour.
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1: Bonjour, le taux de chômage en France a augmenté de 0,2 points au deuxième trimestre pour atteindre 8,3%, soit son plus haut niveau depuis l'automne 2020 selon l'INSEE. Le nombre de personnes sans emploi et qui en recherchent un activement a augmenté de 62 000 par rapport au trimestre précédent. Il s'établit à 2,7 millions de personnes. Un millier de personnes a été évacuées hier soir dans le centre-ville de Bayonne, dans les Pyrénées-Atlantiques, à cause d'une fuite de gaz. L'alerte a été donnée vers 20h après la détection de la fuite dans un bar en plein cœur du centre ancien de la ville. La fuite s'est ensuite propagée aux établissements voisins, menaçant d'exploser. Les habitants vivant dans le secteur évacué n'ont été autorisés à rentrer chez eux qu'à partir d'1h du matin. Plus de 300 gendarmes mobilisés, des moyens renforcés, la gendarmerie lance l'opération Nemus qui vise à prévenir et mieux protéger les populations des incendies dans les forêts les plus à risque, principalement dans le sud-ouest. Des patrouilles seront ainsi organisées sur les pistes forestières en même temps que l'instauration de points de contrôle à l'entrée des massifs. L'incendie situé près de Bellegarde en Diwa dans la Drôme a progressé dans la nuit, c'est ce qu'a annoncé la préfecture ce matin. Il a parcouru 270 hectares dans le massif du Clap depuis lundi. Quelques 330 sapeurs-pompiers étaient toujours déployés sur place hier. Le prix du sans-plomb 95 E10 est repassé en

0: Carbajal doit se contenter de la deuxième place. Pas de changement en tête du classement général. La Suissesse Marlène Reusser reste en jaune avec 12 secondes d'avance sur la Néerlandaise Demi Vollering. Football, la FIFA a beau avoir abandonné son plan de s'ouvrir à des investisseurs extérieurs, l'UEFA maintient la pression. La Confédération Européenne de Football annonce que son boycott des compétitions de la FIFA, dont les Coupes du Monde, tient toujours. L'UEFA demande aussi que, je cite, des assurances soient faites que de telles tentatives de défigurer le football de cette manière ne puissent jamais se reproduire. Ces conditions n'ont pas été remplies, juge la Confédération qui réaffirme avoir perdu confiance dans la présidence de Gianni Infantino. Faut toujours annoncer depuis plusieurs jours l'arrivée de Magnès Akliouche au Paris Saint-Germain est désormais officielle. Dans un communiqué publié hier, le club francilien a confirmé la signature du milieu offensif de 24 ans qui s'est engagé pour les 5 prochaines saisons, soit jusqu'en juin 2031. Alors qu'il devait reprendre la compétition plus tôt, en participant au tournoi de Lima au Pérou le 16 août prochain, Teddy Riner a annoncé qu'il est contraint de déclarer forfait à la suite d'une blessure survenue à l'entraînement. Il doit passer des examens complémentaires. Il est pour le moment toujours inscrit au Grand Slam de Lausanne en Suisse fin août, mais n'a pas précisé si sa présence lors du tournoi a été remise en cause. Le judoka guadeloupéen n'a pu participer à une compétition individuelle depuis les Jeux Olympiques de Paris 2024, où il avait décroché une troisième couronne individuelle et un deuxième sacre par équipe. Rugby, le Stade français a été victime d'un piratage informatique. Les hackers ont demandé une rançon au club parisien sous peine de dévoiler des données sur l'identité des joueurs. Le groupe ransomware Killin est à l'origine de cette attaque et laisse au Stade français jusqu'au 15 août pour verser la rançon demandée. Sur le site Killin, 18 photos sur lesquelles on observe des passeports et des cartes d'identité appartenant aux joueurs ont déjà été publiées comme preuve. C'est la fin de ce Flash Sport. Une très bonne journée à toutes et à tous.
1: Livre de Job, chapitre 19, versets 1 à 21. Alors Job a répondu à ses amis : Vous allez me faire souffrir jusqu'à quand ? Jusqu'à quand allez-vous me détruire par vos paroles ? Vous m'avez insulté trop souvent. Vous n'avez pas honte de me torturer ? Vous dites que je me suis trompé. Eh bien, même si c'est vrai, cette erreur est mon affaire. En fait, vous me reprochez ce malheur qui m'arrive, et ainsi, vous voulez avoir raison contre moi. Pourtant, vous devez le savoir, c'est Dieu qui a été injuste avec moi et qui m'a fait tomber dans son piège. Je peux crier contre cette violence, personne ne répond. J'appelle au secours, personne ne me fait justice. Dieu me barre la route pour m'empêcher de passer. Il me laisse dans la nuit. Il m'a enlevé mon honneur. Il m'a retiré ce qui me rendait fier. Il me démolit complètement. J'ai déjà un pied dans la tombe. Il a arraché tout mon espoir comme on arrache les racines d'un arbre. Il brûle de colère contre moi. Il me considère comme son ennemi. Ces bandes de tueurs viennent tout ensemble. Elles arrivent jusqu'à moi et s'installent autour de ma tente pour m'attaquer. Mes parents, Dieu les a éloignés de moi. Ceux qui me connaissent font tout pour m'éviter. Ceux qui sont proches de moi ont disparu et mes amis m'ont oublié. Mes invités et mes servantes me traitent comme un étranger. Pour eux, je suis quelqu'un de gênant. J'appelle mon serviteur. Il ne répond pas, même quand je le supplie. Ma femme ne supporte plus mon odeur et je dégoûte mes propres frères. Même les petits-enfants me méprisent. Quand je me mets à parler, ils se moquent de moi. Tous mes meilleurs amis me détestent. Tous ceux que j'aimais se tournent contre moi. Je n'ai plus que la peau et les os, et je suis presque mort. Ayez pitié de moi, vous, mes amis. Oui, la main de Dieu m'a frappée.

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Éphésiens chapitre 6. Les relations entre enfants et parents. Enfants, obéissez à vos parents, comme le Seigneur le veut, c'est votre devoir. Respecte ton père et ta mère. Voilà le premier commandement que Dieu a donné avec une promesse. Cette promesse, la voici. Alors tu seras heureux et tu vivras longtemps sur la terre. Et vous, les parents, ne poussez pas vos enfants à la révolte. Mais pour les élever, corrigez-les et donnez-leur des conseils qui viennent du Seigneur. Les relations entre esclaves et maîtres esclaves, obéissez à vos maîtres sur la terre avec beaucoup de respect, d'un cœur sincère, comme vous obéissez au Christ. Ne les servez pas seulement quand ils vous surveillent, comme pour plaire à des hommes, mais obéissez comme des serviteurs du Christ qui font de tout leur cœur ce que Dieu veut. Servez vos maîtres de bon cœur, comme si vous serviez le Seigneur et non des hommes. Vous le savez, ce que chacun fait de bien, il le retrouvera près du Seigneur, qu'il soit esclave ou homme libre. Et vous, les maîtres, agissez de la même façon avec vos esclaves. Laissez de côté les menaces. Vous le savez, vous et eux, vous avez le même maître dans les cieux, et lui, il ne fait pas de différence entre les gens. Prendre les armes de Dieu. Enfin, devenez fort avec la force très puissante du Seigneur. Prenez avec vous toutes les armes de Dieu pour pouvoir résister aux pièges de l'esprit du mal. Non, ce n'est pas contre des êtres humains que nous devons lutter, mais c'est contre des forces très puissantes qui ont autorité et pouvoir. Nous devons lutter contre les puissances qui dirigent le monde de la nuit, contre les esprits mauvais qui habitent entre le ciel et la terre. C'est pourquoi prenez toutes les armes de Dieu. Ainsi, dans les mauvais jours, vous pourrez résister, et après avoir bien lutté, vous resterez debout. Alors, debout, prenez la vérité comme ceinture. Mettez la justice comme cuirasse. Prenez comme sandale l'ardeur pour annoncer la bonne nouvelle de la paix. Toujours et partout, prenez le bouclier de la foi. Avec lui, vous pourrez éteindre les flèches brûlantes de l'esprit du mal. Recevez aussi le casque du salut et l'épée de l'Esprit Saint, c'est-à-dire la parole de Dieu. Priez sans cesse. Faites toutes vos prières et vos demandes par l'Esprit Saint. Soyez bien attentifs et priez toujours fidèlement pour tous les chrétiens. Priez aussi pour moi, afin que Dieu mette sa parole dans ma bouche. Alors j'annoncerai avec courage le mystère de la bonne nouvelle. Je suis le porte-parole de la bonne nouvelle, et pour elle, je suis attaché avec des chaînes. Priez pour que je parle avec courage, comme je dois le faire. Salutations. Je veux que vous aussi, vous connaissiez ma situation et ce que je fais. Tychique, mon frère et mon ami qui sert fidèlement le Seigneur, vous donnera toutes les nouvelles. Je l'envoie exprès chez vous pour vous dire comment nous allons et pour vous encourager. Que Dieu le Père et notre Seigneur Jésus-Christ donnent aux frères et sœurs chrétiens la paix, l'amour et la foi. Que Dieu bénisse tous ceux qui aiment notre Seigneur Jésus-Christ d'un amour qui ne meurt pas.

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La météo pour ce samedi 8 août, temps estival avec un soleil généreux et le retour de fortes chaleurs sur les trois quarts du pays. Les températures pour ce samedi matin, 14 degrés sur Lille, 15 à Brest, 17 à Paris et Strasbourg, 20 degrés pour Lyon, 21 pour Bordeaux et 25 pour Nice. Et pour ce samedi après-midi, de 28 à 32 sur une moitié nord, il fera 28 en Bretagne et sur le nord, 32 dans le Grand Est. Et dans la moitié sud, de 29 à 37 degrés, 29 sur la région de Biarritz, 34 sur Lyon et 37 degrés en Occitanie.

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1: Seigneur, plein de miséricorde, je viens à toi sans masque aujourd'hui. Je ne cherche pas à paraître fort. Je viens tel que je suis, fatigué, parfois troublé, parfois découragé. Il y a des jours où l'âme porte plus qu'elle ne peut expliquer. Des poids invisibles, des regrets silencieux, et une lassitude qui ne disparaît pas avec le repos. Tu vois tout cela. Je te demande, ne me corrige pas dans ta colère, mais relève-moi dans ta compassion. Si j'ai laissé mon cœur s'éloigner, rapproche-moi. Si mes choix m'ont vidé intérieurement, restaure-moi. Si j'ai nourri des pensées qui m'ont blessé moi-même, guéris-moi. Mon esprit est agité, Seigneur. Parfois, je lutte contre mes propres pensées. Parfois, je me réveille déjà fatigué. Mais ta bonté est plus grande que mon épuisement. Aie pitié de moi. Non parce que je le mérite, mais parce que ton amour est fidèle. Pose 5 secondes. Touche maintenant mon intérieur. Apaise ce qui tremble en moi. Calme ce qui s'accélère dans ma poitrine. Détends ce qui reste sous tension depuis trop longtemps. Je te confie aussi mes fautes, celles que je connais et celles que je ne vois pas encore clairement. Je ne veux pas vivre dans la culpabilité. Je veux vivre transformé. Lave mon cœur doucement. Pas avec dureté, mais avec grâce. Que mon passé ne me définisse plus. Que mes erreurs ne deviennent pas mon identité. Que ta miséricorde devienne

pardon. Je reçois maintenant ta restauration. Je reçois maintenant ta paix. Pause 6 secondes. Mon cœur respire à nouveau. Tu n'es pas loin de moi. Tu m'entends. Et tu agis déjà. Je me relève dans ta grâce. Amen.

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penses que le combat spirituel, c'est seulement pour les gens qui ont des démons? Alors écoute bien. Parce qu'il existe une catégorie de chrétiens dont personne ne parle. Ce sont les prisonniers de guerre. Ce sont des croyants sincères, des gens qui servent Dieu, qui prient pour les malades, qui font avancer le royaume. Et du jour au lendemain, ils se retrouvent brisés. Ils ont une fatigue inexpliquée, des troubles dans le corps, des insomnies, des douleurs bizarres. Et surtout, les examens médicaux ne donnent rien. Et si ce n'était pas une maladie, mais une attaque spirituelle destinée à les arrêter? Aujourd'hui, je vais t'expliquer comment discerner ces attaques, comment prier efficacement et surtout, comment retrouver ta liberté. Il faut que je vous parle d'un sujet que beaucoup de chrétiens ignorent et parfois même c'est un sujet tabou. Parce que ce que je vais te dire ici peut expliquer beaucoup de choses. Ce sont des fatigues, des maladies, des choses qui rendent la vie compliquée. Et je l'ai déjà vécu et j'aimerais te partager maintenant quelques témoignages de ce que j'ai déjà vécu. Un jour, j'étais en train de dormir et j'ai fait un rêve. Dans ce rêve, je voyais un pasteur qui était oppressé par des démons. Il était recroquevillé, des démons étaient sur lui et il l'agressait. Alors ce que j'ai fait, c'est que je l'ai appelé. Je suis tombé sur son répondeur, il n'a pas répondu, j'ai relancé le lendemain et le surlendemain. Finalement, j'ai réussi à trouver un autre numéro de téléphone. Et là, il me dit que tout va bien, mais qu'en fait, quand je lui partage mon rêve, il me dit, il m'avoue qu'en fait, il est en arrêt maladie. Depuis 3 semaines, tout va mal, il n'y a rien qui va, il n'arrive plus à penser, il y a toutes sortes de douleurs, de fatigue, d'épuisement, il ne sait pas ce qui lui arrive. Personne n'est au courant. Et là, quand je lui partage mon rêve, je lui explique que peut-être c'est une attaque spirituelle. Et ça faisait pas trop partie de sa théologie. Alors j'ai commencé à lui expliquer ce que je vais vous dire maintenant dans cette vidéo. Et simplement, j'ai prié pour lui. J'ai pris autorité contre ces démons qui l'agressaient et j'ai prié pour que tout ce qui lui avait été volé lui soit rendu. En l'espace de quelques heures, tout était redevenu normal. Il a pu recommencer le travail et il a découvert qu'il est possible d'être attaqué spirituellement. Ce que j'aimerais vous dire, c'est que les attaques spirituelles, c'est réel. J'aimerais vous partager maintenant un autre témoignage. Au début de mon ministère au Québec, lorsque j'étais tout jeune étudiant à l'école biblique, pendant 6 mois, j'ai souffert de reflux gastrique terrible. J'ai tout essayé. J'avais beau prendre des médicaments, changer mon alimentation, dormir avec le lit incliné, rien n'y faisait. J'avais des palpitations au niveau de mon estomac. Et quand j'étais assis, je voyais mon estomac qui bougeait comme ça tout seul. C'était vraiment bizarre et je souffrais spécifiquement avant de prêcher. Et en fait, j'ai compris que c'était une attaque spirituelle parce que ça se manifestait spécifiquement lorsque j'étais dans certains endroits, là où on devait faire de l'évangélisation et parler de Jésus. Alors ce que j'ai fait, c'est que je me suis adressé à cette chose que je ne connaissais pas, à ce qu'à l'époque, là c'était vraiment le tout début, là je vous parle de 2005, il y a 20 ans. Et je me suis donc adressé à cette chose qui m'agressait et je lui commandais de me quitter au nom de Jésus. Et c'est parti. Ça faisait 6 mois que je souffrais et ça s'est arrêté après une prière. Pourquoi? Parce que je priais pour la guérison alors qu'en fait j'avais besoin d'une forme de délivrance. Il m'en est arrivé des dizaines et des dizaines d'attaques spirituelles, pour ne pas dire des centaines. Mais au début, lorsque j'étais attaqué, je ne le discernais pas tout de suite. Et donc, je souffrais longtemps pour rien. Un jour, j'étais assis dans mon canapé, tranquille, et d'un seul coup, j'ai commencé à voir le cœur qui lançait, qui battait. Je sentais comme si on rentrait des couteaux dans mon cœur. J'avais un épuisement, j'avais l'impression que j'allais m'évanouir. Je sentais dans mon bras gauche la tension artérielle qui pulsait comme ça très fort. Et au bout d'une heure ou deux d'essayer de me reposer, je dis à ma femme, il faut que j'aille aux urgences, ça ne va pas du tout. Quand j'ai expliqué mes symptômes, je suis passé devant tout le monde aux urgences. J'étais épuisé, je souffrais, j'ai fait un électrocardiogramme et on m'a dit, monsieur, tout va bien, allez vous reposer. 4 fois dans la même semaine, ça s'est reproduit. Et au bout de la 4e fois, les médecins aux urgences m'ont dit, monsieur, on voit dans votre dossier que ça fait 4 fois que vous venez, est-ce que vous avez besoin d'attention? Et je dis, mais non, mais je souffre, et c'est ce que je ressens, c'est réel, je ne comprends pas ce qui m'arrive. Et là, un ami pasteur m'a dit, peut-être que ce serait une attaque spirituelle. Alors, j'ai dû oser, par la foi, m'adresser à l'entité qui m'agressait. Je n'ai pas eu de vision, je n'ai pas eu de révélation particulière, j'ai juste pris autorité, et c'est parti. Le lendemain, c'était un vendredi soir. Le lendemain, c'est le vendredi matin, j'ai fait toute la journée jusqu'à 23h, réunion de jeunesse, prêcher, tout ça, sans aucun problème. Le lendemain, j'ouvre ma Bible sur mon canapé, tranquille, et je sens quelque chose qui rentre dans mon cœur.
Là, j'ai pris autorité et c'est parti instantanément. C'était un samedi. Le dimanche matin, je suis à l'église en train de conduire une réunion de prière avant le culte. Et là, je sens que quelque chose vient m'agresser. J'ai mis le micro sur le côté, je me suis adressé à cette chose que je ne voyais pas. Et je lui dis de me lâcher et de partir au nom de Jésus. Et c'est plus jamais revenu. Là, je vous parle de ça, ça devait être en 2008-2009. C'est réel. Un autre témoignage plus récent. L'année dernière, j'étais dans une église, je m'apprêtais à prêcher, j'étais invité. Et d'un seul coup, c'est comme si mon champ visuel se mit à être trouble. Mais c'était comme fragmenté. C'était comme si je regardais au travers d'une vitre cassée. Et là, il y avait des couleurs qui apparaissaient. Il y avait de la douleur, de la pression, et ça allait en s'intensifiant. Au début, c'était une partie de mon champ visuel, et après, c'est devenu à être partout. Et là, j'ai prié, et j'ai eu une vision, et j'ai vu un espèce de gros lézard, comme un varan de Komodo, vraiment quelque chose de gros là. Et il y avait sa langue qui sortait, et il me crachait dessus. Alors, j'ai demandé au Seigneur ce que c'était. Sur le coup, je me suis dit, peut-être c'est de la sorcellerie, tout ça. Et en fait, le Seigneur nous a révélé, avec mon épouse, je l'ai texté, que c'est des gens qui parlaient contre moi dans l'église. Alors, ce que j'ai fait, c'est que j'ai annulé les paroles qui avaient été prononcées contre moi, de critique, de jalousie, d'opposition, les prières qui avaient été faites contre moi, et ma vue est revenue, et j'ai pu prêcher. Ce qui se passe, c'est quoi? C'est que la mort et la vie sont au pouvoir de la langue. Et de cette situation que j'ai vécue l'année dernière, eh bien, j'ai appris quelque chose. J'ai appris que les paroles qui peuvent être dites contre nous peuvent avoir un impact. En tout cas, moi, dans mon cas, c'était un impact sur ma vue. Il y a quelques semaines, j'étais tranquille chez moi. Et puis, d'un seul coup, je commence à voir la vue qui se trouble et je vis exactement les mêmes symptômes. Et ça s'est intensifié, ça s'est intensifié. Alors, je suis allé dans ma chambre, je me suis posé tranquille devant Jésus et j'ai commencé à prier. Seigneur, montre-moi comment prier. Et je me suis souvenu de cette expérience. Et alors que j'ai prié, eh bien, j'ai prié spécifiquement pour annuler les paroles de jalousie, et d'opposition et de prières qui étaient faites contre moi, les critiques. Et ma vie est revenue, la douleur est partie. Je n'ai pas pris de médicaments, rien du tout. Je vous partage ces expériences et je peux vous en partager encore des dizaines et des dizaines dans toutes sortes de circonstances, de toutes sortes de formes. Tout ça pour vous dire que c'est quelque chose qui est réel. Maintenant, la question qu'il faut se poser, c'est qu'est-ce que c'est? Pourquoi ça arrive? Et surtout, comment prier correctement pour ne pas rester bloqué, pour ne pas souffrir pendant longtemps? Parce que libérer les captifs, comme Jésus a dit, l'Esprit du Seigneur est sur moi pour libérer les captifs, délivrer les prisonniers, c'est pas seulement chasser les démons de ceux qui vivent dans le péché ou de gens qui viennent de se tourner vers Jésus. Non, libérer les captifs, c'est aussi libérer les prisonniers de guerre. Alors, qu'est-ce que c'est qu'un prisonnier de guerre? Eh bien, ce sont des personnes qui servent le Seigneur. Peut-être qu'ils témoignent, ils prient pour les gens, ils prêchent, ils servent dans l'église. Ils font avancer le royaume de Dieu. Et ils sont attaqués au point d'être comme des prisonniers de guerre ou des blessés de guerre. Et c'est souvent un sujet ignoré, voire tabou. Pourquoi? Parce qu'il est possible d'être attaqué spirituellement et de se retrouver dans la difficulté pour la seule et unique raison qu'on a annoncé l'évangile. Souvent, les gens se disent, si tu as un démon ou si tu es attaqué spirituellement, c'est parce que tu as commis du péché ou parce que tu es faible, tu ne lis pas assez ta Bible, tu n'es pas assez consacré. Mais non! Si vous regardez dans les Écritures, il est possible d'être attaqué juste parce qu'on annonce l'évangile, parce qu'on est dans son appel, parce qu'on fait ce que Dieu nous demande. J'entends régulièrement ce témoignage. Des personnes me disent, et c'est pas tout le monde, mais régulièrement je l'entends, j'avais commencé à prier pour les malades, Dieu agissait, c'était merveilleux, je voyais beaucoup de guérisons, et à un moment, je suis tombé malade, quelque chose s'est passé, et depuis, j'ai tel problème. Depuis, je ne prie plus pour les malades. Depuis, les médecins ne comprennent pas ce qui se passe. Les médicaments sont inefficaces. Je suis fatigué, je n'arrive plus à dormir. Avant d'aller plus loin, j'aimerais faire une parenthèse. Il faut corriger une fausse conception. Il y a beaucoup de gens qui se disent, quand je prie pour un malade, je vais récupérer sa maladie. Mais il n'y a pas de transfert. Le transfert, il est entre le malade et Jésus. Parce que c'est Jésus qui a souffert pour lui, ce n'est pas nous. Donc, nous ne donnons pas notre santé et nous ne prenons pas la maladie des gens. Donc ce n'est pas vrai que si tu pries pour quelqu'un, tu vas systématiquement souffrir. Tu n'es pas censé souffrir. C'est le nom de Jésus qui guérit. Maintenant, il y a plusieurs cas de figure possibles. Premier cas, tu pries pour quelqu'un qui vivait une oppression ou qui avait des problèmes reliés à la sorcellerie.
ou alors à un démon qu'il avait hérité, je ne sais pas. Et dans ce cas, eh bien, son problème était d'origine spirituelle. Peut-être c'était un démon, c'était quelque chose qui l'opprimait, pardon, physiquement. Et dans ce cas-là, il est possible ce qu'on appelle des représailles. C'est-à-dire que on vient libérer quelqu'un et l'ennemi nous agresse en retour. Un petit peu comme imaginer un policier qui vient séparer deux personnes qui sont en train de se battre et qui se prendrait un coup de poing dans la mêlée. Ça se peut que ce soit le sorcier, ça se peut que ce soit le démon. Mais ça ne veut pas dire qu'on va vivre la même maladie, le même problème. Mais il est important de prier. Parce que si on accepte, si on subit cette intimidation, elle va rester jusqu'à ce qu'on la chasse. Donc il faut prendre autorité. Au début, ça peut sembler faire peur. Parce qu'on se dit, qu'est-ce qui m'arrive? Notre première réaction, ça va être, est-ce que j'ai un problème? Qu'est-ce que j'ai? Qu'est-ce que j'ai mal fait? Alors qu'en fait, on a fait la bonne chose et c'est quelque chose de naturel. Mais ce qu'on doit faire, c'est prier et prendre autorité pour que cette chose parte de notre vie. Deuxième cas, il est possible que l'ennemi veuille nous arrêter alors qu'on sert le Seigneur. L'ennemi veut nous arrêter et l'une des façons les plus pratiques pour lui, c'est de faire croire à un serviteur de Dieu qu'il est malade, alors qu'en réalité, c'est une attaque spirituelle. Et là, il y a une spirale qui commence. Les examens médicaux qui ne donnent rien, les traitements inefficaces, la fatigue, le ralentissement, l'incompréhension. Seigneur, comment ça se fait? Pourtant, je te sers. On a des doutes. Seigneur, ma prière n'est plus efficace. Je prie pour les autres et puis ils sont guéris. Et quand je prie pour moi, rien ne se passe. Quel est le problème? Et là, tranquillement, on s'arrête, on arrête de prier pour les autres, la foi diminue, on s'éteint et on est comme un prisonnier de guerre. Alors, un prisonnier de guerre, c'est un soldat qui est capturé sur le champ de bataille. Ce n'est pas un paresseux, c'est quelqu'un qui était actif au combat. Et ça, c'est crucial de le comprendre. Parce que pour vivre les attaques spirituelles en zone de guerre, il faut être un soldat actif. Et il y a beaucoup de gens qui se contentent d'être dans l'armée du Seigneur et de faire des défilés de majorette, ou de faire, eh bien, juste de l'entraînement. Et donc, ils ne sont pas attaqués de cette façon-là. Et oui, parce que souvent, les gens se disent, je vis telle chose, ils en parlent à leurs amis, et les gens disent, mais moi, je ne vis pas ça, tu dois être bizarre, c'est toi qui as un problème. Mais pourquoi l'ennemi perdrait son temps à attaquer des gens qui ne le dérangent pas? Des gens qui sont en lutte avec le péché, des gens qui sont dans la paresse, des gens qui ne sont pas consacrés, des gens qui n'ont pas soif. Au contraire, l'ennemi les laisse dormir. Par contre, ceux qui se lèvent, ceux qui vont détruire le camp de l'ennemi, ceux qui font avancer le royaume de Dieu, ceux qui annoncent la bonne nouvelle, alors eux, l'ennemi les attaque parce qu'il leur fait peur. Alors, comment combattre de la bonne façon? Tout d'abord, il faut comprendre que tout ce que vous faites spirituellement, que ce soit annoncer l'évangile, prier pour les malades, chasser les démons, c'est spirituel. Et donc, par définition, vous allez faire avancer le royaume de Dieu au détriment du royaume de l'ennemi. Et donc il est nécessaire de combattre ou d'agir de la bonne façon, de façon équilibrée, pour éviter les coups inutiles. Par exemple, ne vous adressez pas directement aux puissances des ténèbres. Ne montez pas sur la montagne en disant « Satan, je te chasse de la ville ». Premièrement, ça ne marchera pas. Et deuxièmement, vous vivrez des attaques qui sont au-delà de ce que vous pouvez supporter. Pourquoi? Parce que ce n'est pas votre mandat. Vous devez prier spécifiquement pour les gens. Moi, je ne prie pas pour les démons, je ne cherche pas les démons. Je m'occupe des gens et s'ils ont un démon, je le chasse. Restez soumis et dépendant du Saint-Esprit. N'allez pas au-delà de votre autorité. Cela dit, même avec toutes ces précautions, il est possible d'être attaqué spirituellement. Et je ne dis pas ça pour que vous deveniez paranoïaque ou que vous soyez dans la peur ou que vous n'osiez plus prier pour les gens. Mais de la même façon que certains chrétiens meurent martyrs alors que d'autres, Dieu les protège, Dieu ne nous a pas promis une immunité totale. Par contre, le Saint-Esprit est là. Et pour ce qui concerne les attaques spirituelles, nous pouvons les déjouer, notamment grâce au discernement des esprits. Alors, vous écoutez cette vidéo, je vous ai partagé des témoignages, je vous donne quelques conseils, mais peut-être vous dites, mais d'un point de vue biblique, où est-ce qu'on trouve tout cela? Eh bien, tout d'abord, si la Bible nous dit de nous revêtir de toutes les armes de Dieu dans Éphésiens 6:10 et de toute son armure, d'être puissant dans le Seigneur et de tenir bon face à toutes les ruses du diable, c'est parce qu'il y a un combat qui est réel. Sinon, à quoi bon l'armure? À quoi bon les armes? À quoi bon la vigilance? À quoi bon la force? Nous devons connaître les ruses du diable, ses méthodes, ses ruses, ses stratégies. Ses armes sont nombreuses, elles sont variées. Et le discernement des esprits
nous sert à reconnaître ces choses et à être averti par Dieu de l'origine spirituelle d'un problème. Alors, il est possible d'avoir des visions, il est possible de recevoir des pensées, que Dieu nous donne des mots, des versets bibliques qui nous aident à comprendre par un parallèle avec l'histoire que nous venons de lire. On peut ressentir des choses, on peut faire des rêves, mais c'est important de prier pour exercer le discernement des esprits et à la fin de cette vidéo, je vais prier pour vous. Pourquoi les prisonniers de guerre le restent? Pourquoi ils ne se disent pas juste, eh bien, c'est une attaque spirituelle et je prie et ça part? Eh bien, pour moi, la chose la plus compliquée, ça a été d'accepter qu'il était possible que je sois attaqué spirituellement, alors que j'étais un serviteur de Dieu. J'avais cette compréhension que puisque le Saint-Esprit est avec moi, j'annonce l'évangile, je suis un pasteur, l'ennemi ne peut pas me toucher. Mais c'est un mensonge. Regardez l'apôtre Paul, il ressuscite les morts, il guérit les malades, il annonce l'évangile, il implante des églises, et pourtant, ça n'empêche pas d'être arrêté en prison, d'être frappé de bâtons, de verges, de fouettes, ça n'empêche pas d'être lapidé. Et les pierres, elles ont touché physiquement son corps. Et de la même façon, il est possible d'être atteint dans notre corps. L'ennemi veut s'opposer à l'accomplissement de votre destinée, à votre appel. Regardez Moïse par exemple. Il a failli mourir avant l'âge de 12 ans. Pourquoi? Parce que Pharaon avait entendu parler des prophéties. Et donc, il a voulu tuer le libérateur dans l'œuf, ou dès sa naissance. Mais Dieu a permis que Moïse soit sauvé des eaux. Jésus, c'est pareil. Il a failli mourir avant l'âge de 2 ans parce qu'Hérode a voulu tuer tous les enfants de moins de 2 ans parce qu'il avait entendu parler du Messie avec les rois mages. Et donc Dieu a prévenu Joseph qui a pu se sauver en Égypte avec Jésus qui lui a échappé. Donc on voit ici que l'ennemi fait rage et que si les parents de Moïse ne l'avaient pas placé dans le panier sur le Nil, Moïse serait mort. Si Joseph n'avait pas écouté l'ange dans le rêve pour lui dire « pars en Égypte », Jésus aurait été tué aussi. Donc, l'idée, c'est que l'ennemi a des plans, des armes pour nous détruire, pour nous empêcher d'accomplir notre appel. Mais Dieu nous avertit et nous devons collaborer avec lui pour que les plans de l'ennemi ne se réalisent pas. Ce n'est pas quelque chose de passif où c'est Dieu qui fait tout pendant que nous, on est en train de dormir. Ce qui rend les attaques spirituelles physiques d'autant plus redoutables, c'est que l'ennemi sait que beaucoup de chrétiens pensent qu'ils ne peuvent pas prier pour les autres s'ils ont eux-mêmes des problèmes. Ça, c'est quelque chose qu'on me dit souvent. Je ne peux pas prier pour les gens parce que je suis moi-même malade. J'ai un problème au dos, j'ai une canne, j'ai un glaucome dans un œil, donc je ne peux pas prier pour les gens. Mais quand je prie pour les gens, je ne leur donne pas ma santé. C'est grâce à ce que Jésus a fait que je peux prier pour les autres. Et vu qu'une attaque spirituelle n'a pas besoin d'une prière de guérison, mais d'une prière de délivrance, les gens se retrouvent coincés. Ils prient pour leur guérison, rien ne se passe, et donc ils arrêtent de prier pour les autres. Et ainsi, juste avec une attaque, l'ennemi a stoppé toute leur action. Et les gens s'assoient et disent « Je ne comprends pas ce qui m'est arrivé. » Ce sont des prisonniers de guerre. Mais écoutez-moi bien. Un prisonnier de guerre spirituel, ce n'est pas quelqu'un qui perd son salut ou qui appartient à l'ennemi. Non, c'est juste quelqu'un qui est arrêté dans son action et que l'ennemi fait souffrir pour avoir fait progresser le royaume de Dieu au détriment du royaume des ténèbres. Vous n'êtes pas obligé de continuer de souffrir. Certains chrétiens s'engagent dans un ministère de guérison, dans un ministère prophétique, et ils ignorent ou alors ils mettent de côté la dimension de la délivrance. Mais par définition, toute action du Saint-Esprit qui fait avancer le royaume de Dieu se fait au détriment du royaume des ténèbres. C'est pour ça que dans Éphésiens 6, Paul dit « Mais nous ne luttons pas contre la chair et le sang, mais contre les puissances des ténèbres. » Et donc, il va y avoir des contre-attaques qui seront forcément spirituelles, puisque l'origine est spirituelle. Alors, ça peut se manifester dans notre corps, ça peut se manifester dans nos pensées, ça peut se manifester dans notre famille, ça peut se manifester dans nos finances, dans nos relations. Mais négliger la délivrance, c'est comme un soldat qui partirait au combat avec un fusil, mais pas de casque, pas de gilet pare-balles, pas de blindage, pas de protection, aucune. Ou comme un boxeur qui donnerait des coups, mais ne montrait jamais sa garde. Comme si il pensait qu'il pouvait taper sans prendre de coups en retour. Certains vont dire, mais comment ça, un démon ou une œuvre de sorcellerie peut-elle cohabiter dans ou sur le corps de quelqu'un qui est rempli du Saint-Esprit?
Mais j'aimerais vous rappeler quelque chose. Jésus lui-même, lorsqu'il était dans le désert, après avoir jeûné 40 jours, a été transporté physiquement par Satan en haut du temple et aussi en haut d'une grande montagne. Imaginez, Satan a pris Jésus, a pris son corps et il l'a transporté ailleurs. C'est intense, non? Et est-ce que Jésus était moins le Fils de Dieu à ce moment-là? Non. Il venait de jeûner 40 jours, il était rempli, revêtu du Saint-Esprit, il venait d'être baptisé, la voix du Père s'était fait entendre comme quoi il était son Fils bien-aimé, la colombe, le Saint-Esprit était venu sur lui. Cette idée qu'il n'y a pas de cohabitation possible, c'est ridicule. Dieu est partout. Satan est bien quelque part. Donc oui, c'est possible. Une des choses les plus tristes que j'ai rencontrées, c'est quelqu'un qui était dans le ministère et qui souffrait gravement dans son corps. Et l'origine était spirituelle. Et alors que Dieu avait révélé les choses et qu'il avait commencé à avoir des améliorations, parce que la personne n'avait pas intégré la délivrance dans sa théologie, refusait la prière de délivrance. Finalement, il est mort. Et ça, c'est vraiment quelque chose que j'ai trouvé de très triste. La réalité, c'est que certains serviteurs de Dieu meurent trop tôt parce qu'ils ont été fauchés par une attaque de l'ennemi. Et la raison pour laquelle l'ennemi a pu les atteindre et il a pu atteindre son plan jusqu'au bout, c'est parce qu'il y avait une faille dans leur théologie et leur croyance. Personnellement, j'ai dû me rendre à l'évidence et adapter ma théologie à ce que j'expérimentais. Ce qu'il faut comprendre, c'est que dans une attaque spirituelle, ce n'est pas un droit que l'ennemi utilise, c'est juste l'expression et la manifestation de sa haine. Des fois, il peut y avoir même ce qu'on appelle un esprit de haine qui vient et qui vient faire une attaque sauvage. On peut recevoir un coup violent. Ça m'est déjà arrivé à plusieurs reprises et je connais des gens pour lesquels j'ai dû prier à qui c'est arrivé. Dans le combat spirituel, l'ennemi est tout sauf un gentleman. Et il peut vous attaquer vous, mais aussi votre conjoint, vos enfants. Il ne va pas demander votre autorisation. Et il choisira certainement l'un des pires moments. Un moment où vous êtes fatigué, un moment où vous êtes occupé. Certaines attaques sont subites, violentes, d'un seul coup. C'est comme si on vous avait frappé violemment dans le dos. D'autres sont plus subtiles, progressives. Elles s'installent progressivement. Maintenant, comprenez pourquoi. L'ennemi est rusé et son attaque n'est efficace que si elle n'est pas détectée. Parce que une fois qu'on sait qu'il s'agit d'une attaque spirituelle, on peut prendre autorité et briser les armes forgées contre nous. Je vais en reparler dans un instant. Elles ne peuvent pas subsister parce que le nom de Jésus est tout puissant. Et donc, je le répète, l'attaque spirituelle ne repose pas sur un droit de l'ennemi sur vous, mais sur sa haine. Alors, en pratique, comment prier et ne plus souffrir inutilement? Il est primordial de prier pour le discernement des esprits. Et donc, lorsque vous avez un problème, si vous servez le Seigneur activement, et que vous ou quelqu'un de vos familles proches a un problème soudain ou progressif qui s'installe, posez-vous systématiquement la question, Seigneur, si c'est spirituel, montre-moi comment prier. Seigneur, est-ce que c'est spirituel? Je ne suis pas en train de dire que tout ce qui vous arrive est spirituel. Mais si vous servez activement le Seigneur, il est normal que vous soyez attaqué. Il n'est pas acceptable que vous souffriez, mais il est normal que vous soyez attaqué. C'est comme un soldat qui partirait à la guerre sur un champ de bataille. Quand il ressent une douleur, il ne se dit pas « je devrais me reposer ». La première chose qu'il fait, il passe sa main sur son corps, il regarde pour voir s'il saigne quelque part. Pourquoi? Parce qu'il se pourrait qu'une balle l'ait traversé. Pourquoi? Parce qu'il entend le bruit des balles, parce qu'il sait qu'il y a des ennemis qui sont en train de tirer dessus. Donc comment éviter de souffrir inutilement? Vous devez intégrer qu'il est possible que vous soyez attaqué. Alors ça peut être juste après un rendez-vous avec quelqu'un qui vous avait parlé de Jésus. Ça peut être juste après avoir prié pour quelqu'un ou après avoir prêché. Ou même d'une façon générale. Ça peut être pour s'opposer à ce que vous faites pour l'œuvre de Dieu. Et donc là, vous ne ferez pas un lien de cause à effet direct entre ce que vous ressentez et le fait que c'est une attaque spirituelle parce que c'est diffus. Vous étiez simplement en train de vous reposer, tranquille, et là vous êtes attaqué. Et donc la question, c'est pas tellement de savoir précisément quelle est la cause, puisque l'ennemi vous déteste et il veut vous arrêter à tout prix. Mais le but, c'est de savoir comment il vous a attaqué pour pouvoir défaire les armes forgées contre vous. J'aimerais vous partager encore un dernier témoignage. Récemment, je suis rentré de voyage, j'avais fait une tournée de guérison, de délivrance, j'avais prié pour 2000 personnes environ.
Et j'avais beau dormir en rentrant du voyage, dormir pendant plusieurs jours, j'étais épuisé. Et plus je dormais, plus j'étais épuisé. Et j'avais l'impression de ne pas pouvoir respirer. C'est comme si l'air manquait d'oxygène. Et j'arrivais pas à prendre des respirations profondes. Et je ne souffre pas d'asthme, j'ai pas de problème pulmonaire, tout ça. Je ne toussais pas, mais c'était cette sensation que ça manquait d'oxygène. Et je ne récupérais plus. J'avais beau dormir, ma fatigue ne faisait qu'augmenter. Et à un bout d'un moment, je me suis dit, c'est pas normal. Là, ça fait 3 jours que je fais que dormir. Normalement, je devrais récupérer. Mais là, je sens que je m'effondre plus. Qu'est-ce qui se passe? Alors j'ai prié. Je me suis dit, Seigneur, est-ce que c'est une attaque spirituelle? Ça se pourrait. Et j'ai une vision. Et je me suis vu comme dans un sac, comme dans une grande bulle transparente, en plastique. Et à l'intérieur de cette bulle, l'oxygène était réduit. Et donc, plus je respirais, moins il y avait d'oxygène. D'où la fatigue. Et là, dans la prière, dans ma main, j'ai vu comme une épée, mais en feu. Une épée flamboyante. Un peu comme les anges, vous savez, qui ont cette épée flamboyante. C'est la première fois que je voyais ça. Alors, simplement, dans la prière, j'ai dit, avec mon épée maintenant, je coupe ce sac. Et lorsque l'épée en feu a touché cette espèce de toile plastique transparente, ça a fondu. Et j'en suis sorti. Et en l'espace de quelques minutes, je respirais normalement, profondément. Le lendemain, j'étais frais. Si je n'avais pas prié, je ne sais pas comment ça aurait fini. Mais certainement que j'aurais perdu des jours et des jours, voire des semaines, à souffrir inutilement, à être épuisé, à faire toutes sortes d'examens médicaux et à ne plus faire ce que j'étais censé faire. Pourquoi? Parce que l'ennemi, subtilement, profitant de ma fatigue, qui était légitime, j'avais pris l'avion, j'avais prêché pendant une semaine et tout ça, donc il y avait une réelle fatigue, il était venu mettre quelque chose par-dessus, qui était subtil, qui me faisait penser que c'était une fatigue normale, alors que c'était spirituel. Et donc c'est pour ça que je ne récupérais pas, parce que la fatigue était spirituelle. Donc, j'aimerais vous encourager maintenant. Si vous avez une attaque spirituelle, si vous êtes une sorte de prisonnier de guerre ou un blessé de guerre, il est possible que vous soyez découragé par l'incompréhension de ceux qui vous entourent. Peut-être qu'on vous a dit que vous n'étiez pas assez spirituel, que c'était de votre faute, que vous étiez faible, que vous en faisiez trop, que vous n'étiez pas en consacré, ou alors peut-être qu'on vous a dit que vous étiez fou, qu'on ne vous croyait pas. Mais ceux qui vous parlent n'ont pas forcément de discernement. Alors j'aimerais vous encourager maintenant à prier de la bonne façon. Peut-être que jusqu'à présent vous avez prié pour votre guérison ou celle de votre conjoint. Et si vous aviez besoin de prier pour la délivrance? Peut-être que vous aviez prié dans des lamentations. Seigneur, pourquoi ça arrive? Qu'est-ce qui m'arrive? Mais si votre problème est d'origine spirituelle, vous avez besoin d'une forme de délivrance. Demandez au Saint-Esprit de vous révéler comment prier spécifiquement pour que vous soyez libéré de toute attaque de l'ennemi. Ça peut être de la sorcellerie, une attaque démoniaque. Et dans la sorcellerie, ça inclut la sorcellerie occulte, mais ça inclut aussi toutes les prières qui ont peut-être été faites contre vous, des paroles qui ont été prononcées, de critiques, de jalousies, de moqueries. Récemment, je priais pour un groupe de pasteurs. Et ils m'expliquaient qu'ils ressentaient une lourdeur, qu'ils avaient du mal à prier. En fait, il y a quelqu'un qui a partagé ce témoignage. Il dit, voilà, quand je prie, je ne comprends pas, il y a une lourdeur qui est là, j'arrive pas à prier, à me rester concentré quand j'ai la Bible. Et je dis, est-ce qu'il y en a d'autres qui vivent ça? Et plusieurs ont levé la main. Et c'est quelque chose que j'ai vécu il y a des années. Et à un moment, en lisant la Bible, je lisais le texte d'Élie qui se retrouve dans le désert après que Jézabel l'ait menacé. Et ce qui se passe, c'est que la Bible dit qu'il tombe dans un profond sommeil. Et l'ange le réveille et ensuite il se rendort. Et l'ange le réveille encore et ensuite il marche. Et en lisant ce texte, le Seigneur m'a fait comprendre que Élie ne dormait pas juste parce qu'il était fatigué, mais qu'il y avait une torpeur spirituelle qui était venue sur lui. J'avais lu dans différentes versions, je me souviens plus quelle était la version de Bible que j'avais lue à ce moment-là, mais je crois qu'il y avait cette notion de torpeur spirituelle. Et c'est comme si le Seigneur me disait, tu vois, c'était pas

fait cette simple prière, j'ai chassé la lourdeur, la torpeur, et j'ai prié pour qu'il puisse retrouver une pensée légère. J'ai pris autorité au nom de Jésus. Alors, c'est important de comprendre quelque chose. Si l'ennemi t'attaque de cette façon, c'est parce qu'il n'a pas trouvé d'autre moyen de t'arrêter. Si tu ne te laisses plus arrêter par le péché, si tu ne te laisses plus arrêter par la crainte de l'homme, par les moqueries ou l'opposition humaine, que tu es attaché à Jésus, que tu obéis à sa parole et que tu fais avancer le royaume de Dieu, que tu agis comme un ambassadeur, que tu dépeuples l'enfer, que tu amènes les gens au ciel, alors l'ennemi a peur de toi. Et c'est pour ça qu'il vient en secret attaquer ta vie, pour que tu penses que tu es malade, alors qu'il s'agit d'une attaque spirituelle. Alors j'aimerais terminer en lisant avec vous un texte dans Ésaïe 54, verset 16. C'est un verset qui est souvent connu, mais pas au complet. Dieu dit dans Ésaïe 54, 16, « Moi j'ai créé le forgeron, celui qui souffle sur les braises, pour fabriquer une arme selon son art, mais j'ai aussi créé le destructeur pour la briser. » Puis Dieu continue, il dit « Toute arme forgée contre toi sera sans effet, et toute langue qui s'élèvera en justice contre toi, tu la condamneras. Voici le patrimoine, ou d'autres versions disent l'héritage, des serviteurs du Seigneur, la justice qui vient de moi, dit le Seigneur. » Alors ce texte, il est très puissant, parce qu'il parle du forgeron qui souffle sur les braises et qui fabrique une arme. Et d'ailleurs, dans le psaume 64, versets 4 et 5, on retrouve exactement la même idée. Il est écrit que le méchant, il aiguise sa langue comme une épée et qu'il tire des flèches sur le juste en secret. Vous le savez aussi, dans Proverbes 18, verset 21, il est dit que la mort et la vie sont au pouvoir de la langue. Donc je résume. De la même façon que la prière, ce sont des paroles, la sorcellerie aussi. C'est très souvent des paroles. Alors il peut y avoir des rituels avec des gestes, des sacrifices, tout ça, mais il y a beaucoup de paroles. Et le principe spirituel, il est là. Dieu a créé le forgeron. Autrement dit, Dieu a créé les rituels, les mécanismes, les principes spirituels, les lois spirituelles, qui fait que par des paroles, un être humain peut produire un impact spirituel, même à distance. Donc, si je prie, moi, en tant que chrétien, selon la volonté de Dieu, c'est le Saint-Esprit, c'est les anges qui accomplissent la prière. Maintenant, si je prie, ou je dis des paroles, des invocations, des incantations, peu importe, qui ne sont pas selon la volonté de Dieu, qui sont pour le mal, eh bien ce sont les démons qui accomplissent ces paroles, parce qu'on leur donne un mandat pour le faire. La bonne nouvelle, c'est que tout comme Dieu a créé le forgeron, il a aussi créé le destructeur pour briser les armes. Et ça, c'est essentiel. Parce que le verset 17, il est souvent utilisé comme ça. « Toute arme forgée contre toi sera sans effet. » Et beaucoup prennent ça comme si on avait une immunité automatique. En gros, il n'y a rien qui peut m'atteindre. L'ennemi ne peut rien contre moi. Et l'ennemi, ça c'est une doctrine de démon, l'ennemi inspire les chrétiens à croire ça. Pourquoi? Parce que de cette façon-là, il peut les attaquer en secret, tranquille, incognito. Mais ce n'est pas exactement ce que dit le texte. Le texte dit d'abord ceci. Les armes sont forgées contre toi. Donc oui, il y aura des attaques. Il y aura des armes, comme les plans pour détruire et tuer Moïse ou Jésus dont j'ai parlé tout à l'heure. Mais Dieu dit, elles seront sans effet. Pourquoi? Parce que l'arme ne pourra pas accomplir son plein effet, ne pourra pas atteindre complètement son objectif. Et quand on regarde de plus près, on comprend pourquoi. Parce que Dieu dit, toute langue qui s'élèvera contre toi, tu la condamneras. Donc voici la clé. Ce qui annule l'effet destructeur de l'arme forgée contre nous, ce n'est pas le fait que Dieu nous protège, c'est le fait que nous pouvons condamner cette langue. Ça veut dire que nous pouvons annuler les paroles prononcées contre nous. Nous allons détruire au nom de Jésus les armes spirituelles forgées contre nous, les flèches, les couteaux, les lances. Et c'est exactement pour cela que ces attaques spirituelles ne pourront pas accomplir leur plein effet. Donc, nous avons besoin de comprendre que l'ennemi façonne des armes contre nous si nous servons le Seigneur. Deux, nous devons comprendre que Dieu qui sait tout nous prévient et peut nous révéler ces choses. Trois, que Jésus nous a donné l'autorité pour briser les attaques spirituelles. Et quatre, nous n'avons pas à souffrir inutilement, mais nous devons prier afin de ne pas rester des prisonniers de guerre, mais de reprendre notre marche et de continuer de faire avancer le royaume de Dieu. Alors maintenant, j'aimerais prier pour vous, pour les prisonniers de guerre. Peut-être que vous vous reconnaissez ou que vous avez un ami ou quelqu'un que...

0: que vous connaissez qui passait par ces choses, vous dites, mais oui, il était en feu, il vivait des belles choses, et puis d'un seul coup, il était comme fauché en chemin. Il y a telle maladie ou tel problème, ou un membre de sa famille. Peut-être que c'est une attaque spirituelle. Alors j'aimerais prier maintenant pour vous. J'aimerais prier pour le discernement des esprits, que le Seigneur vous révèle, et je veux prier pour que vous soyez libérés. Seigneur, je te bénis pour la personne qui regarde, chaque personne qui regarde cette vidéo maintenant, partout dans chaque pays où ça va se propager. Et Seigneur, je prie maintenant que ta gloire, que ta paix, que ton amour descende sur ceux qui regardent cette vidéo et qui en ont besoin. Au nom de Jésus, je prie maintenant que les yeux et les oreilles s'ouvrent et que tu révèles tout ce qui est caché, que ta lumière se fasse. Je prie pour un coup de projecteur du Saint-Esprit sur tout ce qui était caché, fait dans les ténèbres. Au nom de Jésus, je prends autorité contre toutes les attaques spirituelles qui ont été envoyées, lancées contre vous. J'enlève les flèches de votre dos, j'enlève les haches, j'enlève les couteaux, les épées, les lances. Je défais, je détache vos pieds, vos mains, vos reins de toute chaîne, de toute entrave, de tout fer par lesquels vous avez été retenus captifs. Je vous dégage, je vous sors du filet de l'oiseleur sous toutes ses formes. Au nom de Jésus. Seigneur, j'appelle maintenant la restitution, la restauration de tout ce qui leur a été volé en termes de qualité de vie, d'énergie, de foi, d'espérance, de courage et d'audace. Je relâche cette onction de libération maintenant pour que les prisonniers et les captifs soient délivrés. Seigneur, je prie maintenant pour le discernement des esprits. Je prie, Seigneur, que tu leur accordes la capacité, que tu leur révèles, que tu les inspires, que tu leur montres, Seigneur, afin qu'ils puissent à leur tour libérer d'autres captifs. Je prie maintenant, Saint-Esprit, que tu embrases à nouveau leur cœur pour qu'ils puissent reprendre la marche là où ils se sont arrêtés. Je vous bénis maintenant, au nom de Jésus. Amen. 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Je vous dis à très bientôt, partagez-moi vos témoignages de ce que vous avez vécu suite à la prière. Que Dieu vous bénisse.
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2: Bonjour, le taux de chômage en France a augmenté de 0,2 points au deuxième trimestre pour atteindre 8,3%, soit son plus haut niveau depuis l'automne 2020 selon l'INSEE. Le nombre de personnes sans emploi et qui en recherchent activement a augmenté de 62 000 par rapport au trimestre précédent. Il s'établit à 2,7 millions de personnes. Un millier de personnes a été évacuée hier soir dans le centre-ville de Bayonne, dans les Pyrénées-Atlantiques, à cause d'une fuite de gaz. L'alerte a été donnée vers 20h après la détection de la fuite dans un bar en plein cœur du centre ancien de la ville. La fuite s'est ensuite propagée aux établissements voisins, menaçant d'exploser. Les habitants vivant dans le secteur évacué n'ont été autorisés à rentrer chez eux qu'à partir d'1h du matin. Plus de 300 gendarmes mobilisés et des moyens renforcés, la gendarmerie lance l'opération Nemus qui vise à prévenir et mieux protéger les populations des incendies dans les forêts les plus à risque, principalement dans le sud-ouest. Des patrouilles seront ainsi organisées sur les pistes forestières en même temps que l'instauration de points de contrôle à l'entrée des massifs. L'incendie situé près de Bellegarde en Diwa dans la Drôme a progressé dans la nuit, c'est ce qu'a annoncé la préfecture ce matin. Il a parcouru 270 hectares dans le massif du Clap depuis lundi. quelques 330 sapeurs-pompiers étaient toujours déployés sur place hier. Le prix du sans-plomb 95-10 est repassé en dessous des 2 euros le litre selon les données compilées par le gouvernement depuis le 20 juillet. Il était repassé au-dessus de ce seuil symbolique à cause de l'inflation qui touche les prix des carburants en lien avec la guerre au Moyen-Orient entre les États-Unis et l'Iran. Le prix du gazole est pour sa part toujours au-dessus des 2 euros le litre. C'est la fin de ce flash, une très bonne journée à toutes et à tous. Bonjour, cyclisme, Tour de France Femmes, c'est finalement la Mauricienne Kim Lecourt qui s'est imposée hier à Tournon-sur-Rhône en Ardèche lors de la 6e étape. La Française Cédrine Carbajal doit se contenter de la 2e place, pas de changement en tête du classement général. La Suissesse Marlène Reusser reste en jaune avec 12 secondes d'avance sur la Néerlandaise Demi Vollering. Football, la FIFA a beau avoir abandonné son plan de s'ouvrir à des investisseurs extérieurs, l'UEFA maintient la pression. La Confédération Européenne de Football annonce que son boycott des compétitions de la FIFA, dont les Coupes du Monde, tient toujours. L'UEFA demande aussi que, je cite, des assurances soient faites que de telles tentatives de défigurer le football de cette manière ne puissent jamais se reproduire. Ces conditions n'ont pas été remplies, juge la Confédération qui réaffirme avoir perdu confiance dans la présidence de Gianni Infantino. Faut toujours annoncer depuis plusieurs jours l'arrivée de Magnès Akliouche au Paris Saint-Germain est désormais officielle. Dans un communiqué publié hier, le club francilien a confirmé la signature du milieu offensif de 24 ans qui s'est engagé pour les 5 prochaines saisons, soit jusqu'en juin 2031. Alors qu'il devait reprendre la compétition plus tôt, en participant au tournoi de Lima au Pérou, le 16 août prochain, Teddy Riner a annoncé qu'il est contraint de déclarer forfait à la suite d'une blessure survenue à l'entraînement. Il doit passer des examens complémentaires. Il est pour le moment toujours inscrit au Grand Slam de Lausanne en Suisse fin août, mais n'a pas précisé si sa présence lors du tournoi a été remise en cause. Le judoka guadeloupéen n'a plus participé à une compétition individuelle depuis les Jeux Olympiques de Paris 2024, où il avait décroché une 3e couronne individuelle et un 2e sacre par équipe. Rugby, le Stade français a été victime d'un piratage informatique. Les hackers ont demandé une rançon au club parisien sous peine de dévoiler des données sur l'identité des joueurs. Le groupe ransomware Killin est à l'origine de cette attaque et laisse au Stade français jusqu'au 15 août pour verser la rançon demandée. Sur le site Killin, 18 photos sur lesquelles on observe des passeports et des cartes d'identité appartenant aux joueurs ont déjà été publiées comme preuve. C'est la fin de ce Flash Sport, une très bonne journée à toutes et à tous.
1: Parlons famille, l'importance de prier en famille. Bonjour et bienvenue dans Parlons famille sur RFE, la radio de la foi et de l'espérance. Aujourd'hui, nous allons parler d'une pratique simple en apparence, mais puissante dans ses effets, la prière en famille. Prier seul, c'est vital. Mais prier ensemble, en famille, c'est construire un héritage, c'est créer une atmosphère spirituelle dans la maison. C'est dire, nous ne voulons pas seulement vivre sous le même toit, nous voulons avancer ensemble, sous le regard de Dieu. Prier ensemble, c'est unir les cœurs. Dans une maison, il y a souvent des tensions, des désaccords, des rythmes différents. Mais quand une famille s'unit ne serait-ce que pour quelques minutes dans la prière, les cœurs se rapprochent, les regards changent, on sort du chacun pour soi pour entrer dans un espace de communion. Jésus a dit dans Matthieu chapitre 18, verset 20, « Là où deux ou trois sont assemblés en mon nom, je suis au milieu d'eux. » Quand une famille prie, ce n'est pas juste une habitude religieuse, c'est une invitation faite à Dieu lui-même. Prier en famille, c'est enseigner la foi en action. Un enfant n'apprend pas seulement avec ce qu'on lui dit, il apprend avec ce qu'il voit. Quand un enfant voit ses parents prier, confier les problèmes à Dieu, remercier, intercéder, il comprend que la foi n'est pas théorique. Elle est vivante, vraie, quotidienne. Dans le Deutéronome, chapitre 6, versets 6 et 7, Dieu dit « Ces commandements, tu les répéteras à tes enfants. Tu en parleras chez toi, quand tu marches, quand tu te couches et quand tu te lèves. » Prier en famille, ce n'est pas impressionner, c'est transmettre une culture spirituelle. Oui, même si c'est imparfait. Parfois, on se dit « Mais mes enfants ne tiennent pas en place » ou bien « Mon mari ne veut pas » ou encore « Je n'ai pas le temps ». Ne cherchez pas la perfection. Une minute de prière sincère autour d'un repas, d'un souci ou d'un verset peut être plus puissante qu'une heure de religiosité. Commencez là où vous êtes. Dieu bénit chaque effort, chaque pas vers lui. Les fruits de la prière en famille sont invisibles, mais durables. Un jour, votre enfant sera peut-être loin de vous, dans un autre pays, dans une autre saison de vie.
3: Mais il se souviendra de ces moments où on priait ensemble, de ces mains jointes, de cette paix ressentie. Et cela pourra le ramener à Dieu, même après des années d'égarement. Conclusion, prier en famille, c'est bâtir une maison sur le roc. Ce n'est pas une garantie contre les tempêtes, mais c'est une assurance que quoi qu'il arrive, le fondement tiendra. Alors aujourd'hui, pourquoi ne pas recommencer ? Une phrase, un verset, une bénédiction du soir. Et laisser Dieu faire le reste. 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

0: Proverbe 3, sagesse et obéissance à Dieu. Mon enfant, n'oublie pas mon enseignement. Garde précieusement dans ton cœur mes recommandations. Ainsi tu connaîtras le bien-être et vivras longtemps dans le bonheur. Sois toujours bon et sincère. Que la bonté et la vérité soient comme un collier autour de ton cou, grave-les dans ton cœur. Alors Dieu et les hommes t'aimeront et reconnaîtront ta sagesse. Ne t'appuie pas sur ta propre intelligence, mais place toute ta confiance dans le Seigneur. Remets-toi à lui dans tout ce que tu entreprends, et il guidera tes pas. Ne sois pas fier de ta propre sagesse, mais respecte l'autorité du Seigneur et détourne-toi du mal. Cela apportera la guérison à ton corps et un profond apaisement. Honore le Seigneur en lui offrant une part de tes revenus, en lui donnant le meilleur de tes récoltes. Alors tes greniers seront remplis de blé et tes cuves déborderont de vin. Mon enfant, ne méprise pas les avertissements du Seigneur et ne rejette pas ses reproches, car il corrige celui qu'il aime, comme un père reprend l'enfant qu'il chérit. Sagesse et bonheur. Heureux celui qui trouve la sagesse et découvre la véritable intelligence. Elle vaut mieux que l'argent. Elle est plus précieuse que l'or. Elle a plus de valeur que les perles. Rien de ce que l'on peut désirer ne l'égale. Elle procure une longue vie. Elle apporte prospérité et honneur. Elle guide sur des chemins agréables où l'on avance en toute sécurité. Elle est un arbre de vie pour ceux qui la pratiquent, une source de bonheur pour ceux qui s'y attachent. Par sa sagesse, le Seigneur a fondé la terre. Par son intelligence, il a établi les cieux. Par sa connaissance, les eaux ont jailli et la pluie a arrosé la terre. Le Seigneur protège le sage. Mon enfant, que le discernement et la réflexion t'accompagnent toujours. Ne t'en détourne jamais, car ils donneront à ta vie éclat et profondeur. Tu avanceras avec assurance, sans crainte de trébucher. Le soir, tu te coucheras sans peur et ton sommeil sera paisible. Tu ne redouteras ni les terreurs soudaines, ni les attaques des méchants, car le Seigneur veillera sur toi et éloignera tout danger de ton chemin. Aimer son prochain. Quand tu as la possibilité de faire du bien à quelqu'un, ne tarde pas à le faire. Ne repousse pas ton prochain en lui disant de revenir plus tard si tu peux l'aider immédiatement. Ne cherche pas à tromper ton ami, lui qui vit près de toi en toute confiance. Ne provoque pas des querelles sans raison avec celui qui ne t'a fait aucun tort. N'envie pas les gens violents et ne suis pas leur exemple, car le Seigneur rejette ceux qui s'éloignent de lui, mais il offre son amitié à ceux qui vivent avec droiture. Il maudit la maison des méchants, mais il bénit la demeure des justes. Il se moque de ceux qui le méprisent, mais il accorde sa grâce aux humbles. Les sages recevront l'honneur, mais les insensés récolteront la honte.
1: Papa ?
2: Ouais, je t'écoute.
1: J'arrive pas à comprendre pourquoi on se moque de notre foi.
2: Ah.
1: Et pourquoi on me demande où est ton Dieu ?
2: Bah tout simplement parce que ces gens oublient que même quand il fait nuit, le soleil brille encore. Fils, n'oublie jamais, Dieu est toujours là.

La météo pour ce samedi 8 août, temps estival avec un soleil généreux et le retour de fortes chaleurs sur les trois quarts du pays. Les températures pour ce samedi matin, 14 degrés sur Lille, 15 à Brest, 17 à Paris et Strasbourg, 20 degrés pour Lyon, 21 pour Bordeaux et 25 pour Nice. Et pour ce samedi après-midi, de 28 à 32 sur une moitié nord, il fera 28 en Bretagne et sur le nord, 32 dans le Grand Est. Et dans la moitié sud, de 29 à 37 degrés, 29 sur la région de Biarritz, 34 sur Lyon et 37 degrés en Occitanie.

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0: Est-ce que c'est vraiment possible de vivre ensemble quand on ne croit pas au même Dieu? Cette question se pose partout où des convictions fortes se rencontrent. Et la réponse n'est jamais simple. L'Éthiopie est un cas intéressant. Culturellement chrétienne orthodoxe, le pays compte une forte minorité musulmane. Et le point commun entre le christianisme et l'islam, c'est que ce sont deux religions qui visent la conversion du plus grand nombre. Les chrétiens appellent ça l'évangélisation, les musulmans la dawa, mais le but est le même, donner aux gens la possibilité de se convertir. Alors forcément, dans les régions où chrétiens et musulmans sont quasiment à égalité, ça peut générer des tensions sous-jacentes, qui parfois mènent à des explosions de violence. Dans une ville du centre de l'Éthiopie, en 2023, 375 familles chrétiennes ont dû fuir, chassées par une foule en colère. Leurs maisons brûlées, leurs commerces détruits. Par qui ? Pas par une armée, pas par des terroristes venus d'ailleurs, mais par leurs voisins, leurs collègues, les gens de leur propre ville. C'est l'histoire de Jemal.
1: Récemment, des musulmans radicaux ont imposé une forte pression aux chrétiens d'ici. Cette tension a dégénéré en chaos. Des maisons ont été brûlées, des propriétés détruites et des gens attaqués.
0: Cette émeute ciblant les chrétiens n'est pas arrivée du jour au lendemain. Au départ, Jemal vivait une vie paisible avec sa femme Fatima et ses enfants. Anciens musulmans, ils se sont convertis au christianisme. Et là, leur famille a commencé à les attaquer. Pas du tout. Oui, c'est surprenant, ça change des témoignages habituels. Mais Jemal et son épouse n'ont pas subi d'opposition de la part de leur famille. Oui, bien sûr, au début, ça a forcément suscité l'incompréhension, ça a mis de la distance. Mais petit à petit, ils ont pu réparer les relations avec leurs proches et avec leurs voisins musulmans. Preuve que l'entente est possible, malgré les différences. Jemal vivait donc en paix. Il avait deux entreprises de menuiserie et de fabrication d'acier. Sa réputation était bonne. Mais tout a changé quand des leaders musulmans radicaux sont arrivés. Ils ont commencé à prêcher la haine des chrétiens dans les mosquées locales.
1: Les religions ont commencé par nous isoler. Ils ont dit aux musulmans de ne pas nous parler. Ils ont semé la peur dans la communauté. Ils ont même déclaré que les tuk-tuk et les mototaxis appartenant à des chrétiens ne devaient pas circuler avec les leurs. Ils ont isolé les chrétiens des musulmans.

0: Cette discrimination ne sortait pas de nulle part, car après tout, des tensions religieuses existaient déjà avant l'arrivée de ces prédicateurs extrémistes. De plus, les entreprises de Jemal étaient suffisamment bien établies pour résister à ce boycott. Mais personne ne s'attendait à ce qui allait suivre. En septembre 2023, la ville est à cran. Des étudiants musulmans se plaignent d'avoir été saqués par des professeurs chrétiens. Les mosquées installent des haut-parleurs sur les minarets qui n'existaient pas auparavant. Le gouvernement décide alors d'intervenir. Mais ça a été l'étincelle qui a mis le feu aux poudres. Des violences antichrétiennes éclatent dans la ville.
1: Ils ont commencé les attaques lundi soir. Mardi, ils ont même essayé de me tuer.
0: Jemal hésite à fuir. Il veut protéger sa maison, son entreprise. Mais sa sœur insiste. Il part.
1: Nous avons dû partir et nous avons trouvé refuge chez un autre musulman. Aucune maison chrétienne n'était en sécurité.
0: Et le lendemain matin, l'impensable se produit.
1: Des foules se sont rendues de maison en maison, repérant les habitations et les commerces chrétiens, détruisant tout ce qu'elles trouvaient et y mettant le feu. En une heure seulement, ils ont tout détruit. Ils ont détruit tout ce que je possédais et tout ce que j'avais construit au fil des ans. En une seule journée, ils ont tout réduit en cendres.
0: Jemal n'a pas le temps de rassembler ses affaires. Mais une nouvelle épreuve s'ajoute. Sa fille était enceinte et son accouchement se déclenche pile à ce moment-là. Il se retrouve démuni.
1: Les médecins ont refusé de la soigner parce qu'elle était chrétienne. Une docteure a finalement eu pitié de ma fille et lui a donné son propre voile pour la déguiser en musulmane. Elle a pu ensuite accoucher et donner naissance à son enfant.
0: Je note l'acte de compassion de cette femme, ainsi que celle de la famille musulmane qui a recueilli Jemal et les siens. Encore une preuve que même quand une société entière s'en prend à une communauté, des individus peuvent faire le choix de s'opposer à la haine. Puis, c'est la dispersion. Jemal ne sait plus où sont ses enfants. Il cherche à les rassembler, fou d'inquiétude.
1: Ce fut un moment difficile et angoissant pour moi. J'étais submergé et paralysé. Les foules pensaient qu'une fois nos biens détruits, les chrétiens se convertiraient à l'islam. Ils pensaient que lorsqu'ils n'auraient plus rien à manger ni à boire, ils reviendraient à l'islam. Ils ne voulaient pas que les chrétiens restent dans la ville. Leur objectif était d'éliminer le christianisme.
0: Ce jour-là, au moins 215 maisons de chrétiens ont été détruites. Et 375 familles, dont celle de Jemal, ont pris la fuite. À pied, devant payer pour trouver un tuk-tuk, ou suppliant les voitures passantes de bien vouloir les emmener loin d'ici, dans une autre ville, les chrétiens ont pu trouver refuge dans cette église.
1: Voici où nous résidions quand nous étions déplacés. L'ensemble du complexe appartient à une église. Nous sommes restés là pendant 2 mois. Quand nous nous sommes retrouvés là, je me suis senti vraiment triste en tant que père. Si cet endroit n'existait pas, où est-ce qu'on aurait fini ? À la rue ? Je me sentais très mal. Être dépendant me pesait beaucoup.
0: À ce moment-là, Jemal touche le fond.
1: J'avais des pensées destructrices envers mes enfants et envers moi-même. J'avais complètement baissé les bras.
0: Comme il l'a mentionné, Jemal était en partie affecté par le fait de ne plus pouvoir assumer son rôle de soutien de famille, de protecteur envers ses enfants. C'est très souvent le rôle qu'occupent les pères dans ces sociétés. Et c'est ce que les persécuteurs visent quand ils s'en prennent au commerce et aux entreprises chrétiennes. Quand le soutien de famille ne peut plus assumer son rôle, les chrétiens se retrouvent démunis. Et cela a même affecté la foi de Jemal.
1: J'ai temporairement perdu le goût de marcher avec Dieu. Après la destruction de nos biens, l'hospitalisation de ma fille et la dispersion de mes enfants, j'étais vraiment blessé. Nous étions comme une famille avec ces gens du village. Nous partagions nos repas et vivions ensemble. J'étais très triste. J'avais envie de me venger.
0: Mais heureusement, le Saint-Esprit a agi dans le cœur de Jemal pour le libérer de ses sentiments.
1: Plus tard, je me suis calmé et je me suis repenti. Parce que nous sommes chrétiens, nous ne pouvons tuer personne. La Bible est notre guide et elle ne nous enseigne pas cela. Aujourd'hui encore, j'essaie de ne pas désobéir à la parole de Dieu et de ne pas traiter nos agresseurs avec haine. Quand nous étions déplacés, il y a aussi des musulmans qui ont fait une collecte d'argent pour nous et qui sont venus nous voir en disant « Ce qu'il vous est arrivé est très mal. Nous n'approuvons pas ce qu'ils vous ont fait.

0: Ils nous ont offert du mouton lors d'une de leurs fêtes. Cela a changé ma manière de voir les musulmans. Je les croyais pleins de haine, mais je me suis rendu compte qu'ils ne sont pas tous comme cela.
1: C'est très touchant ce geste de paix de la part de la communauté musulmane. Cela nous aide nous aussi à faire la part des choses. Non, tous les musulmans ne sont pas des extrémistes. Et oui, il est possible de vivre ensemble quand c'est l'amour qui dicte nos actes.
0: À travers tout cela, ma foi s'est renforcée. Elle ne s'est pas affaiblie. Je consacre désormais plus de temps au Seigneur. Mon affection pour Dieu a beaucoup grandi. C'est étonnant, mais maintenant, je sers Dieu avec une ferveur accrue. Loué soit Dieu. J'ai maintenant une compréhension plus profonde de son amour.
1: Ce renouveau, Djemal le doit avant tout à Dieu. Mais nous sommes heureux d'avoir pu y contribuer en lui apportant un soutien extérieur. Aide alimentaire d'urgence, accompagnement psychologique et spirituel, relance économique, grâce à vos dons, Portes Ouvertes a pu se tenir aux côtés de ces familles chrétiennes lorsqu'elles ont tout perdu.
0: Votre organisation a réagi rapidement et efficacement dès le début de la tribulation. Elle nous a aidés à nous remettre sur pied. J'aime vraiment ce ministère. Les extrémistes pensaient qu'ils nous avaient détruits, que nous ne reviendrions jamais. Nous avons répondu, nous ne faillirons pas. Nous avons des gens qui nous soutiennent, ils nous aideront. Spirituellement, je ressens quelque chose de vraiment profond. Avant tout, j'ai réalisé qu'il y avait des gens qui priaient pour moi. Ma plus grande réussite, c'est de pouvoir à nouveau subvenir aux besoins de ma famille. Je suis très heureux maintenant. Oui, vraiment très heureux. Avant, je n'avais plus rien. Mais maintenant, je peux à nouveau subvenir à leurs besoins. C'est grâce à vous que mes enfants peuvent manger.
1: Djemal et plusieurs autres familles chrétiennes ont fait le choix de retourner dans leur ville. Ils veulent résister à ceux qui ont tenté de tout leur prendre. Et ils y ont été encouragés par le gouvernement qui leur a promis de leur restituer leurs biens. Malheureusement, les tensions restent vives. Rien n'a été restauré. Justice n'a pas été faite malgré les promesses du gouvernement et le danger persiste, même pour les enfants et les petits-enfants de Djemal, qui ont dû changer d'école car ils se faisaient traiter d'infidèles par leurs camarades. Djemal lui-même est constamment confronté au rejet, à la discrimination et aux provocations. Pourtant, malgré tout, il ne perd pas espoir.
0: Le Seigneur est la source de mon espoir. Il agira dans cette région à l'avenir. Le Seigneur est fidèle à ceux qui s'appuient sur lui. Notre Dieu est le Dieu de l'espérance. C'est un Dieu qui peut tout faire. C'est pourquoi je suis joyeux. Seigneur Tout-Puissant, béni soit ton nom. Accorde-nous une plus grande protection. Au nom de Jésus-Christ, nous te demandons de nous protéger du danger et de la persécution. Protège-nous. Après ce repas, aide-nous à vivre pour ta gloire. Pourvois aux besoins de ceux qui sont dans la nécessité. Au nom de Jésus, Amen.
1: Djemal n'est pas le seul à vivre cette réalité. Des centaines de milliers de chrétiens en Afrique subsaharienne subissent les mêmes pressions dans le silence général. Alors la vraie question c'est, est-ce qu'on continue de détourner le regard ou est-ce qu'on se lève avec eux?
0: Les abus et les injustices contre nous s'aggravent. Les persécutions dont sont victimes les chrétiens en Éthiopie ne doivent pas rester cachées. Nous demandons donc à tous les chrétiens du monde entier de faire entendre notre voix.
1: Si ce n'est pas encore fait, allez signer la pétition contre la violence envers les chrétiens d'Afrique subsaharienne. Pour vous remercier d'être resté jusqu'à la fin de la vidéo, je vous montre un clip où l'on voit Djemal recevoir vos lettres de soutien. Peut-être que certains d'entre vous les reconnaîtront si vous avez participé à nos événements.
2: Ces cartes de prière que vous voyez ici proviennent de frères et sœurs chrétiens du monde entier.
0: D'accord.
2: Et ce sont des prières pour des personnes comme vous qui traversent des persécutions.
0: D'accord.
2: Je vais vous lire l'une de ces prières. Que Dieu notre Père vous donne l'espoir, vous donne la paix et vous protège. Qu'il vous aide à le servir fidèlement. Que Dieu vous bénisse et vous protège du mal.
0: Que le Seigneur soit loué. C'est parce qu'ils sont notre famille qu'ils prient pour nous. Nous avons un seul Père, un seul Christ. C'est pour ça que nous nous soutenons les uns les autres. Dites-leur ceci de ma part, que Dieu vous bénisse.
2: je le ferai.
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2: Et l'ange me dit, Yangok, ce que tu as devant toi, ce n'est pas une voiture. Nous sommes devant la salle du trône.
3: Wow.
2: Et la lumière que tu as sous les yeux, c'est le reflet de la gloire de Dieu.
3: Bonjour et bienvenue sur la radio RFE. Je suis Mylène et aujourd'hui, je suis honorée d'avoir un invité spécial avec sa collaboratrice. J'accueille aujourd'hui avec une grande joie et beaucoup d'enthousiasme l'apôtre Pierre Nyangok. Donc, serviteur de Dieu dans les nations depuis des décennies. Vous êtes marié aussi depuis des décennies. Donc, avec votre épouse Béatrice et vos enfants, vous voyagez dans le monde, vous prêchez l'évangile. Et moi, je voulais vraiment vous faire venir aujourd'hui. Et ça fait un moment que je suis en contact avec Nadia parce que j'ai vu votre témoignage du ciel. Et je voulais vraiment en parler aujourd'hui. Je voulais aussi qu'on parle un petit peu de l'état de l'Église. Et j'aimerais que vous nous rameniez, apôtre Nyangok. Vous êtes aussi, je voulais le dire, fondateur de Raid Apostolique et Alpha Naomi.
2: Oui.
3: Donc, des ministères que vous gérez. Donc, vous avez pas mal de choses à faire. Vous êtes très affairé aussi dans le ministère. Donc, vous êtes aussi auteur de 6 ouvrages, dont le dernier, Jogging quotidien de la prière. Donc, vous pouvez retrouver ces ouvrages sur Amazon. Et j'aimerais que vous nous rameniez c'était en 2012, c'est ça, lorsque vous avez fait une expérience particulière. J'ai entendu votre témoignage sur YouTube qui est diffusé abondamment partout. Et je pense qu'aujourd'hui, si un message que l'on doit entendre, c'est ce type de message, c'est l'état de l'Église, le ciel. Je connais très peu de francophones qui ont visité le ciel comme vous l'avez fait, qui ont eu le privilège d'avoir rencontré Christ. Et aujourd'hui, je voulais vraiment qu'on en parle ouvertement et sincèrement. Donc, ramenez-nous à ce jour, ce 3 juin 2012, c'est ça?
2: Non, 3 juillet 2015. Mais le voyage commence au mois d'avril de 2012.
3: OK.
2: Oui. Déjà, bonjour Mylène.
3: Bonjour.
2: Et bonjour à tous ceux qui nous regardent.
3: Merci.
2: Nous sommes contents d'être en votre compagnie. Je suis là avec Nadia, mon assistante. Tu veux dire bonjour.
4: Bonjour à tous ceux qui nous écoutent.
2: Voilà, c'est vraiment, nous sommes contents d'être là. Merci de nous donner l'occasion de communiquer avec tous nos amis qui nous regardent par le monde. Soyez salués, soyez bénis au nom de Jésus. Voilà, donc je disais que cette histoire commence au mois d'avril de 2012. J'étais au mois de mars de 2012, j'étais aux États-Unis. J'ai passé un mois de mission aux États-Unis à prêcher dans plusieurs États. Et puis, quand je suis rentré de ce voyage, à peine rentré au Cameroun, je me suis retrouvé dans un état que je ne comprenais pas à ce moment-là. Mais je ne comprenais pas que le Saint-Esprit était en train de me faisait passer par une transition profonde, parce que subitement, mon cœur s'est vidé de la joie de vivre et la joie même de faire le ministère. Et puis, je me suis retrouvé un peu comme triste et j'ai commencé à m'interroger, à me poser les vraies questions. J'avais des soucis. Vous savez, je me suis retrouvé à interroger Dieu sur des choses qui me préoccupaient. J'avais beaucoup de préoccupations. Je vais évoquer juste 3 de ces préoccupations que j'avais à l'époque, en avril 2012. La première, c'était Jean chapitre 14, le verset 12. Ce verset commençait à me déranger. commençait à résonner très fort dans mon esprit. Jean 14, 12, Jésus dit que ceux qui croient en lui feront les œuvres qu'il a faites, ils en feront même de plus grandes. Et ça faisait déjà plus d'une décennie, presque deux décennies que j'étais pasteur d'église. Et je ne voyais pas que Jean 14, 12 était en train de s'accomplir dans ma vie, dans mon ministère. Je regardais même autour de moi et ce n'était pas tous les jours que vous voyez un pasteur qui ressuscite les morts, qui fait marcher les boiteux, qui purifie les lépreux, comme Jésus a dit qu'on devrait le faire. C'est ce que Jésus faisait tous les jours. Il a dit tous ceux qui croiraient en lui feraient les mêmes choses, ils en feraient même le plus grand. Donc j'ai commencé à demander au Seigneur, est-ce que tu as vraiment dit Jean 14, 12 là, que, est-ce que c'était vraiment que les chrétiens vont pratiquer ce verset-là, va être... notre réalité quotidienne, ou alors c'était juste une façon de parler. Afin qu'on n'ait pas de faux espoirs, de faux rêves, de, peut-être qu'un jour on va être utilisé à cette dimension. Est-ce que Jésus, tu disais ça comme une chose qui va arriver ou pas? Donc ça, c'était ma première préoccupation. J'avais une deuxième préoccupation, c'était de voyager au Cameroun et dans d'autres pays d'Afrique et de rencontrer des serviteurs de Dieu que je connaissais personnellement, qui à mon goût étaient des hommes, à mon avis, étaient des hommes consacrés à Dieu. Qui vraiment, c'était pas des bonbons pasteurs, c'était pas des gars qui cherchaient à faire du buzz ou non, mais des gens qui vraiment avaient consacré leur vie au service de l'évangile, mais que je trouvais qu'ils vivaient dans une pauvreté, dans une précarité qui n'avait pas de nom. Et je n'arrivais pas à réconcilier leur pouvoir d'achat ou leur niveau de vie avec le Dieu grand, riche, qui a de l'or à revendre au ciel. Et puis, je ne comprenais pas pourquoi. Quel était le, je me disais qu'il y a un problème et je ne savais pas exactement où se trouvait. Je savais que le problème n'était pas chez Dieu. Mais je ne pouvais pas savoir à notre niveau exactement qu'est-ce qu'il fallait faire. Parce qu'il faut se dire qu'au mois d'avril 2012, juste pour l'information, on s'était retrouvés comme ça, maman Béatrice et moi, à nous occuper de plein d'enfants de pasteurs. Parce que leurs parents ne pouvaient pas les scolariser. On était obligés de venir à leur rescousse. Certains pasteurs, même, on allait jusqu'à payer le loyer pour eux parce qu'ils n'arrivaient pas à se loger. Bon, on était préoccupés, on se disait comment on fait pour les aider, parce que vous savez, quand vous êtes dans cette situation où les gens sont obligés de venir vous aider, de venir vous donner un peu la pitance, ce n'est même pas honorable pour vous.
3: Ben non.
2: Donc je commençais à interroger le Seigneur, mais le problème se trouve à quel niveau? Comment est-ce qu'on peut vraiment aider? Au lieu seulement de leur donner un peu d'argent de temps en temps, est-ce qu'il y a quelque chose qu'on ne fait pas bien ou bien qu'on ne comprend pas bien? Donc ça, c'était ma deuxième préoccupation. Mais j'avais une troisième préoccupation, peut-être la plus grave de mes préoccupations, c'est qu'en 2012, je voyais déjà ce truc que l'apôtre Paul a appelé un autre évangile, qui, comme une digue qui avait lâché, qui venait droit sur l'église, qui avait même déjà commencé à ravager plein de serviteurs de Dieu et d'églises qui marchaient dans les voies droites du Seigneur, abandonner la voie du Seigneur pour suivre ce nouveau truc qui aujourd'hui a pignon sur rue, qui a rempli nos églises. Cet évangile de la prospérité, de la recherche tous azimuts, du plaisir. Et je voyais que les prophéties qui avaient été dites dans le Nouveau Testament par l'apôtre Paul annonçait que dans les derniers jours, les gens seront fanfarons, amis de l'argent, aimant le plaisir plus que Dieu. Je voyais que ce truc-là était à nos portes. Et puis, je commençais à demander au Seigneur, mais est-ce que ça ne te dit rien? Ça là, très peu de gens vont résister à ça. On était presque tous assaillis par ce truc. Et je demandais au Seigneur, est-ce que ça ne te dit rien? Donc, j'étais enfermé pendant des jours. J'étais dans une espèce de jeûne que je n'avais pas déclaré, mais je n'avais pas envie de manger, j'avais envie de voir personne. J'étais enfermé dans ma chambre de prière et je passais le temps à prier, à interroger le Seigneur. Quand un matin, il était 9h par là, quand le Seigneur rentre dans ma chambre de prière, et il me dit, Nyangok, est-ce que tu veux avoir les réponses aux nombreuses questions que tu te poses? Je lui ai dit oui. Et il m'a dit, si tu veux avoir les réponses, arrête tout ce que tu fais et va à la montagne. Voilà, donc pour faire court, je sors de la chambre de prière en courant et puis j'appelle mon épouse qui était de l'autre côté de la pièce. Je lui ai dit, maman, viens, viens, le Seigneur vient de me parler. Et elle me dit, qu'est-ce qu'il a dit? J'ai dit, le Seigneur dit que si on veut avoir les réponses aux questions qu'on se pose, il faut tout arrêter et aller à la montagne. Et c'est ce tout arrêté-là qui nous a plongé dans les 5 années de jeûne et de prière. Dès avril 2012, on s'est mis dans le jeûne. On a tout arrêté. Et quand on dit tout, c'était tout. Puis il n'y avait plus de voyage, il n'y avait plus de conférences, il n'y avait plus de ministère. La seule chose qu'on faisait, c'était jeûner et prier. Et on voulait que le Seigneur se révèle à nous. Cinq années non-stop.
3: Wow.
2: Et pour nous, ces cinq années, vous savez, quand partout on rend le témoignage, on dit aux gens qu'on a jeûné 5 ans, ils se disent, ah bon? Ils ont l'impression que c'était une punition, mais ce n'était pas du tout une punition. Vous savez, le jeûne est une punition quand vous n'avez pas faim de Dieu.
3: Oui, c'est vrai. Ouais, c'est une belle...
2: Le jeûne est une punition quand vous avez faim d'autre chose que de Dieu. Quand vous avez faim de Dieu, la nourriture physique ne vous dit absolument rien. Vous vous souvenez, Jésus dit à ses disciples que j'ai une autre nourriture que vous ne connaissez pas. Nous, on avait tellement envie de Dieu que manger, on a perdu le réflexe de manger, manger. Encore que depuis avril 2012 jusqu'à aujourd'hui, chaque jour, vraiment sauf dans des cas exceptionnels, on a pu garder le réflexe de manger une fois chaque jour, un seul repas par jour. Oui, parce qu'on a réduit considérablement les quantités de nourriture pour se donner à la focaliser, à la prière et à chaque... Voilà. Donc, c'était la troisième année de jeûne. Nous étions à la troisième année consécutive de jeûne. On a commencé 2012, 2013, 2014, 2015. Nous étions donc, on rentrait d'une mission parce que le Seigneur nous avait envoyé à l'extrême nord du Cameroun. Il faut dire qu'en 2015, le Cameroun vit cette agression de la secte terroriste Boko Haram.
3: Avec les explosions
2: de bombes, les gens qui mouraient tous les jours. Nous étions donc dans ces temps de jeûne et prière quand Boko Haram vraiment était au pic de ses exactions. Ça tuait tous les jours, les gens mouraient. Et donc, nous étions dans notre grotte en train de prier quand un matin, le Seigneur dit, je veux que tu conduises une délégation dans cette zone rouge, pour aller prier et repousser les exactions de Boko Haram.
3: Risqué?
2: Ah oui, c'était risqué. Aller sur cette zone-là, c'était aller à la mort, c'était se livrer à la boucherie. Donc, maman Béatrice et trois de mes pasteurs, on a pris la route. Nous sommes allés dans cette zone vraiment là. Peur dans l'âme.
3: Wow, oui.
2: Nous sommes allés, chaque jour était un miracle. On sortait tous les jours, le Seigneur nous donnait des orientations. Aujourd'hui, vous sortez, allez dans cette direction, faites ci et ça. Et on allait faire ce que le Seigneur nous disait de faire. Quand on rentrait le soir à notre hôtel, il fallait nous voir heureux d'être sortis, d'être revenus vivants. Ah oui. Donc on a fini, c'était ça, durée, la mission dans cette zone-là a duré 10 jours. Et le 10e jour, on a fini, on a repris le chemin pour retourner à Yaoundé. Donc, nous étions donc dans le train en train de rentrer à Yaoundé quand le Seigneur me dit, lève-toi, va aux États-Unis dans une ville appelée Ashland parce que là-bas, je vais te parler. Et donc, j'ai réveillé mon épouse qui dormait encore. Je lui ai dit, ah, le Seigneur vient de me parler. Il me demande d'aller dans une ville appelée Ashland. Elle me dit, mais il faut y aller. Et donc, on a planifié. Il fallait, paf, c'est comme ça qu'on se... au départ, je devais aller tout seul. Mais la veille de mon voyage, maman Béatrice me dit, mais toi et moi, on va toujours partout, ton pied, mon pied. Comment cette fois, Dieu te donne rendez-vous et tu veux y aller tout seul? Je lui dis, mais toi, on n'a pas d'argent pour ton billet d'avion et tout ça. Mais elle me dit, eh oh, pour faire court, le lendemain, on était dans la ville tous les deux et on est allé à Ashland. Quand nous partons du Cameroun, on nous dit qu'à Ashland, on va nous recevoir pour maximum 7 jours. À ce camp de prière, la durée maximale, c'est 7 jours. Donc, on a pris notre billet d'avion pour aller juste pour 7 jours. On a laissé les frères au Cameroun, l'église. Toute l'église au Cameroun était dans le jeûne, la prière. Nous étions dans ce mouvement-là. Vous savez, pendant les 5 années, on jeûnait. On avait 4 veilles de prière chaque jour. On priait de 5h à 7h le matin, de midi à 14h, de 17h à 20h. Et puis, on revenait à minuit pour prier de minuit à 3h. Ah oui, on a gardé cette routine 5 ans, mais jusqu'à aujourd'hui, c'est notre...
3: Le roulement et tout.
2: C'est le même roulement, ça n'a pas beaucoup changé.
3: Amen.
2: Voilà, donc, nous sommes allés à Ashland, on a acheté nos billets pour faire 7 jours. On est arrivé à Ashland, on a passé les 7 premiers jours, on était enfermés, vraiment on attendait le Seigneur. On ne savait même pas à quoi s'attendre. Je dois vous dire qu'aller au ciel ne faisait pas partie de nos sujets de prière.
3: Oui, c'était pas...
2: Non, on se disait que le Seigneur va se révéler à nous. Le Seigneur m'était déjà apparu une première fois. Ça, c'était au mois de... C'était en 2000. Au mois d'août, fin août 2000, le Seigneur Jésus était apparu dans notre chambre et nous avait parlé, maman Béatrice et moi. Donc, quand on va à Ashland, on se dit que bon, c'est sûr que le Seigneur va revenir. Peut-être qu'on va encore vivre une visitation similaire à celle qu'on avait vécue en 2000. Mais Vraiment, on se disait, soit on va vivre un phénomène comme le jour de Pentecôte, peut-être pendant qu'on sera en train de prier,
3: oui.
2: Puis le vent impétueux, des langues de feu.
3: Manifestation.
2: Voilà, donc, on a passé la première semaine à Ashland, il ne s'est rien passé. Au bout de 7 jours, le Seigneur n'est pas venu, on a reçu quelques visions, quelques prophéties, mais ça n'était pas à la hauteur de nos attentes.
3: Mm.
2: Et le 7e jour, maman Béatrice me dit, ben, on est en fin de séjour, là, qu'est-ce qu'on fait? J'ai dit, ben, on va rentrer. Elle me dit, on va rentrer comment? J'ai dit, on va faire nos sacs, on va aller à l'aéroport, on va rentrer dans l'avion. Elle dit, mais c'est pas, tu sais que c'est pas de ça que je parle. C'est pas de ça que je parle. Quand on est parti du Cameroun, on a dit aux frères qu'on avait rendez-vous avec Dieu et qu'il allait nous donner, le Seigneur a dit qu'il allait nous parler. Donc, ils attendent qu'on rentre avec un message, mm-hmm. qu'on leur dise quelque chose que Dieu... Alors, ben, qu'est-ce qu'on va leur dire? J'ai dit, mais on va rentrer, leur dire que le Seigneur nous a dit de venir.
3: Mm.
2: Nous sommes venus. C'est lui le boss. Il n'est pas venu. Peut-être qu'il voulait juste tester notre obéissance, à savoir si, est-ce qu'il peut nous dire de nous lever sur le pif et aller. Et puis, ben Jésus est Seigneur, ça dit qu'il n'a de compte, il n'a aucun compte à nous rendre. Il peut nous dire de faire. Et puis, s'il n'est pas venu, voilà. Donc, on a fait nos valises, on a décidé, on a fait notre prière de clôture, on a clôturé notre retraite. Et puis, le lendemain, on devait être à l'aéroport pour rentrer. Donc, c'est ce jour-là que... Donc, maman Béatrice me dit, mais ça fait 7 jours qu'on est dans le jeûne. Et les 7 jours qu'on a passé à Ashland, on est dans un jeûne complet, sans eau, sans nourriture, sans rien du tout. Donc, le 7e jour, elle me dit, bon, est-ce qu'on peut quand même manger quelque chose pour prendre un peu de force pour la route? J'ai dit oui. Elle m'a dit, bon, moi, je vais aller à la cuisine, juste concocter quelque chose pour qu'on mange un peu. Et puis, moi, je suis allé à l'administration du camp pour signaler notre sortie, signer le bon de sortie et tout. J'ai fait toutes ces formalités, je suis allé voir la responsable du camp, elle a prié pour nous, j'ai dit merci. Et puis je sors de son bureau, juste à la véranda, le Seigneur vient, il me pose la question, Nyangok, est-ce que tu es venu ici de toi-même, ou bien c'est moi qui t'ai demandé de venir? J'ai dit oui, c'est toi qui m'as demandé de venir. Et il m'a dit, et si c'est moi qui t'ai demandé de venir, pourquoi tu es allé signer le bon de sortie sans demander ma permission? Mais, Seigneur, est-ce que... je devais demander encore ta permission. Tu sais qu'on est venu pour 7 jours. Et aujourd'hui, c'est le 7e jour. Demain matin, à 7h, notre avion doit décoller.
4: Donc, nous sommes obligés de sortir.
2: Et nous sommes obligés de sortir parce que c'est 7 jours.
3: Après 7 jours.
2: Et puis, il me dit, mais si c'est moi qui t'ai demandé de venir, ce pourquoi je t'ai demandé de venir n'a même pas encore commencé. Tu as le choix, soit de rester ici pour m'obéir, ou alors de retourner au Cameroun pour faire ce que tu veux. Et puis, il est parti.
3: C'était sous forme de vision.
2: Non, c'était... j'étais là et puis je l'entends. Il me parlait, ça dit comme s'il était là derrière moi. Et puis je me retourne. Et là, qu'est-ce que j'ai fait? J'ai le bon de sortie en main. Notre chambre a déjà été annulée. On va l'attribuer à quelqu'un d'autre qui va. Parce que les gens à Ashland, ça entre, ça sort.
3: Oui, les réservations.
2: Donc, fin de journée, je suis obligé de retourner voir la responsable pour lui dire bon, voilà l'expérience que j'ai vécue. Dès que je suis sorti de ton bureau, voilà, voilà. Et puis elle me dit oui, c'est le Seigneur qui t'a parlé. J'ai dit, ah bon? Elle dit, oui, parce que quand je priais pour toi, parce que quand je suis allé la voir pour lui dire merci, je lui ai demandé de prier pour nous. Et elle m'a dit, pendant que je priais, tu as remarqué qu'à un moment donné de la prière, j'ai marqué une pause. J'ai dit oui. Elle dit oui, parce que le Seigneur m'a dit de te dire que ce n'était pas encore le temps pour vous de partir, parce que Dieu n'avait pas fini avec vous. J'ai dit, pourquoi tu ne me l'as pas dit? Elle dit oui, parce que quand j'ai arrêté la prière, j'ai regardé ton visage, j'ai vu que tu étais déterminé à partir. Et puis j'ai dit au Seigneur, tu n'as qu'à le lui dire toi-même. Parce que si je le lui dis, il ne me croira pas. Bon, la voix que tu as entendue, c'est le Seigneur qui t'a parlé. J'ai dit, on fait quoi donc de la chambre? Elle dit non. Donne-moi le papier, le papier l'a déchiré. Elle m'a remis la clé, elle dit, bon, vous gardez votre chambre, restez là jusqu'à ce que le Seigneur vous dise de partir.
3: Dieu a organisé des choses.
2: Donc nous sommes partis à H&M pour faire 7 jours. On s'est retrouvé à passer 3 mois. Trois mois à ne pas savoir quand on va partir. On était pris en otage. Et c'est pendant les 3 mois que nous avons passé à Ashland que les 3 premiers enlèvements sont survenus. Donc, ma première visite au ciel survient la nuit du 3 juillet. Nous étions là à notre deuxième semaine, je crois, à la deuxième semaine à Ashland. Ce soir-là, ce soir du 3 juillet, nous étions devant l'hôtel, c'était le temps de louange, on chantait, on louait, on adorait le Seigneur. J'étais avec maman Béatrice, et puis on a un couple d'amis qui était venu de New York, le prophète Rich Danner et son épouse. Ils étaient venus passer, parce que le 3 juillet, c'était la veille du 4 juillet, la fête de l'indépendance, c'était dans un long férié, donc ils ont choisi de venir profiter de ce férié, ce long week-end pour être avec nous. Donc, ce soir-là, ils étaient avec nous, on était devant l'hôtel, on chantait, on dansait, on louait Dieu. Et puis, au milieu de la louange, je me suis arrêté et je me suis entendu dire cette prière que je n'avais pas préméditée. Je me suis entendu dire une prière du genre, Seigneur, depuis que je te sers et que je marche avec toi, tu ne m'as jamais fait voir où tu habites. Et puis, à peine j'avais fini de dire ça, que je me suis écroulé. Et je me suis retrouvé en train de marcher avec un ange qui me conduisait. Nous avons marché sur un sentier, sur une certaine distance. Et puis, des escaliers sont sortis de nulle part.
3: Wow.
2: Et l'ange et moi, on a monté les marches jusqu'au sommet. Et puis, nous sommes arrivés devant un grand portail blanc. Comme devant une porte automatique, l'ange s'est approché du portail. Le portail s'est ouvert, l'ange est entré. Je suis entré après lui et le portail s'est refermé. Quand le portail se referme derrière nous, c'est là où je me rends compte que je venais d'entrer au ciel, parce que je me retrouve dans une cité qui n'a rien à voir avec ce que j'avais déjà vu sur la terre. La beauté de la cité dans laquelle je venais de rentrer n'avait rien à voir avec l'Amérique, avec la France, avec tous les pays développés du monde où on avait déjà été. Et tu sais, comme Dieu a un sens, un sens d'humour très élevé, quand moi je traverse le portail, Dieu ouvre les yeux de l'épouse de notre ami Rich Daniel qui est venu de New York. Elle me voit traverser le portail blanc. Elle me voit rentrer dans la cité. Elle se retourne vers maman Béatrice. Elle lui dit, ma soeur, comment tu vois mon frère couché là? Il n'est pas ici. Hein? Je viens de le voir. Il a traversé un portail blanc. Il vient de rentrer dans le ciel. Alors maman Béatrice, sa réunion s'est terminée à ce moment-là parce que elle s'est dit...
3: Est-ce qu'il va revenir?
2: C'est celui-là. S'il voit Jésus là où il est allé, il ne reviendra pas.
3: Wow.
2: Et s'il ne revient pas, qu'est-ce que je fais? Qu'est-ce que je vais dire à ses enfants? La vie... Mais j'aime souvent la taquiner. J'ai dit, ce soir-là, tu t'es senti veuve. Tu t'es senti veuve pour quelques heures. Donc, voilà. Donc, quand je franchis dans le portail, le portail se referme derrière nous. On se retrouve dans une cité, mais alors une belle cité. Où la beauté de cette cité est indescriptible.
3: Wow.
2: On n'a pas de mots en français pour décrire la beauté de la ville. Un boulevard, une rue pavée d'or, c'est de l'or pur.
3: Wow.
2: Vous savez, quand la Bible dit que les rues aussi sont pavées d'or, ce n'est pas une figure de style, c'est la vérité. L'ange et moi, nous avons marché sur cette avenue, de part et d'autre de la rue, de belles maisons, d'une beauté sans pareil. Les fleurs, la beauté des fleurs. À vue d'œil, vous voyez la vie qui coule dans les fleurs. C'était tellement beau. Je passais le temps à regarder à gauche et à droite. L'ange qui me conduisait ne m'avait pas adressé la parole. Il était à ma gauche, je marchais avec lui. Et tu sais, l'intéressant là-bas, c'est qu'on ne marchait pas en soulevant les pieds comme on marche sur la terre, en faisant un, deux. L'ange et moi, on flottait carrément. Non. Et je regardais, les maisons étaient belles, elles étaient terminées, elles étaient fermées. Je me disais que j'allais voir sortir peut-être des gens et peut-être reconnaître une ou deux personnes. Il n'y avait personne. Les maisons étaient fermées et puis on a marché sur une certaine distance. Au bout de quelques... 100-200 mètres de marche, nous nous sommes arrêtés parce qu'en face de nous, il y avait une lumière. Mais alors, une lumière qui vous transperçait les yeux. Je n'ai pas de référence sur la terre pour décrire cette lumière. C'est vraiment le soleil au zénith qui se rapproche de votre visage. Cette lumière était tellement vive, je me suis fermé les yeux avec la main. Et c'est la première fois où j'ai parlé à l'ange qui me conduisait. Je lui ai dit, est-ce que tu peux demander au chauffeur de cette voiture de baisser ses phares parce qu'il va me rendre aveugle? Et l'ange me dit, Nyangok, ce que tu as devant toi, ce n'est pas une voiture. Nous sommes devant la salle du trône.
3: Wow.
2: Et la lumière que tu as sous les yeux, c'est le reflet de la gloire de Dieu. Et là, j'ai été saisi vraiment d'une sainte crainte. Et je lui ai demandé, mais qu'est-ce que je dois faire? Il m'a dit, regarde autour de toi et fais exactement ce que tu vois les 24 vieillards faire. Donc, je baisse ma tête, j'ouvre les yeux et juste à quelques pas de moi, ils étaient couchés à plat ventre, les mains étendues comme ça. Ils portaient de longues robes blanches d'un blanc scintillant, étincelant, avec des rayures dorées, une grosse ceinture dorée à leur taille. Ils avaient enlevé leur grosse couronne qu'ils avaient déposée au pied du trône et les mains étendues. Ils adoraient le Seigneur. Et là, je me suis couché exactement à leurs pieds, comme je les avais vus faire. Et je vous assure, Mylène, j'ai vécu un moment d'adoration qui n'a pas de... J'ai jamais entendu personne décrire une telle expérience de l'adoration. À peine je me suis couché à leurs pieds, j'avais l'impression qu'il y avait tout un orchestre dans mon ventre. Et des mélodies célestes sortaient de mon ventre sans effort.
3: Wow.
2: Le bonheur que j'ai vécu à ce moment-là, il n'y a rien sur la terre, de tout ce que j'ai déjà, il n'y a rien sur la terre qui soit pareil à ça.
3: Amen.
2: Je vous assure, tout l'argent de la Banque centrale d'Europe multiplié par 100 n'achèterait pas un instant de ce plaisir que j'ai vécu pendant ce temps d'adoration. J'étais tellement heureux de vivre ça et je voulais que ça dure toujours. Écoute, cette adoration, ce temps d'adoration a duré de longues heures. Mais au son, tu sais, à cause de l'intensité de la lumière que j'avais dans les yeux, je n'osais pas ouvrir mes yeux. Mais au son de la musique qui montait, j'avais conscience que nous étions des milliers de myriades autour du trône qui adorions le Seigneur. Et j'avais la sensation de, comme si on était couché sur une roue qui nous faisait tourner. C'est-à-dire, pendant qu'on adorait le Seigneur, on tournait autour du trône. Dans mon cœur, j'avais une seule prière. Seigneur, je prie, j'espère que ce temps d'adoration ne va pas s'arrêter. Je voulais que ça dure toujours. Vous savez, quand nous irons au ciel, si la seule chose que nous allons faire
3: adorer.
2: De toute l'éternité, c'est adorer Dieu. Il n'y a personne qui va s'ennuyer. Il n'y aura même pas un seul temps mort.
3: C'est ce que les gens disent. Hein. C'est, si je vais au ciel, je vais m'ennuyer. Si je vais passer tout mon temps à adorer, qu'est-ce que je vais faire d'autre?
2: Je t'assure, Mylène, de l'expérience que j'ai faite. Personne ne va sans... Vous savez, souvent, quand on enseigne sur le ciel et sur ce qu'on va faire là-bas, souvent, les chrétiens vous demandent, est-ce que là-bas, on va se marier? Est-ce que là-bas, on va manger?
3: Mais non, on sera comme des anges, je pense, oui.
2: On sera comme des anges. Attends, tu sais, c'est quand j'ai vécu l'expérience, j'ai dit, mais personne... La présence de Jésus est telle que tu n'as même
3: pas... On a besoin de rien d'autre.
2: Tu as besoin de rien. Tu vas pas enlever les yeux sur Jésus pour les porter sur ton épouse, sur ton... Non, tu as besoin de rien d'autre.
3: C'est vrai.
2: Tout ton être est tellement captivé par lui que tu as le temps pour rien d'autre.
3: Que ta volonté soit faite au ciel, sur la terre comme au ciel, donc sur terre aussi, c'est vrai qu'il faut...
4: Ça me fait penser à la parole qui dit que la parole se suffit à elle-même.
2: Ah oui,
3: c'est ça.
4: Nous suffit. Hein.
2: Oui, donc je t'assure ce moment-là où c'était. Et au bout de quelques heures, et ça a duré assez longtemps, la musique s'est arrêtée. J'ai ouvert les yeux, et puis tout le monde avait disparu. J'étais là avec l'ange qui me conduisait. Tu sais, quand nous entrons par la porte de l'ouest, et nous allons dans le sens, en allant vers le soleil levant. Quand la musique s'arrête, je suis couché plutôt dans ce sens, en regardant dans l'autre direction.
3: Oui.
2: J'ouvre les yeux, l'ange est à côté de moi, et je regarde, et j'aperçois au-dessus de ma tête le grand trône blanc.
3: Wow.
2: Je ne vois que le bord du... C'est-à-dire, je vois le trône de profil. Alors, j'essaie... Il est monté sur un chariot, un grand chariot, comme une grande estrade qui a six grandes roues. Et les roues, ces roues sont comme des tunnels profonds. De là où je suis couché, j'essaye de tourner la tête pour voir celui qui est... Je veux voir qui est assis sur le trône. Et je me suis rendu compte que le trône est complètement couvert de cette lumière inaccessible. Donc je ne peux pas voir, je ne peux pas plonger mes regards pour regarder, pour voir celui qui est dans le trône, parce que, sur le trône, parce que mais cette lumière t'éblouit complètement. Donc, je n'ai pas vu celui qui... J'ai juste vu le bord du trône et je n'ai pas vu. Donc, et puis, je regarde dans le tunnel. La cité, quand nous sommes entrés, on a vu une première cité avant d'arriver devant la salle du trône. Donc, là où je suis couché, je regarde dans le tunnel, j'aperçois de l'autre côté une autre cité. Et donc, je me suis dit, c'est sûr que tous ceux qui étaient avec nous ici pendant l'adoration doivent être de ce côté-là.
3: Dans l'autre cité.
2: Donc, je demande à l'ange la permission de rentrer dans le tunnel pour aller visiter cette cité. Et puis, il me dit d'abord un nom sec. J'insiste pour une deuxième fois. Il me dit, Nyangok, il n'y a pas de route ici. Et puis, je lui dis, mais j'ai regardé autour de moi, je ne vois même pas qu'il y ait une route. C'est-à-dire que si nous devons partir d'ici, je ne vois même pas qu'il y ait une route. Si on doit partir d'ici, le seul moyen de se déplacer, c'est de rentrer dans le tunnel. Donc, je pose là, je lui demande une troisième fois, et puis il me dit exceptionnellement, je te laisse rentrer. Bon, je me lève et puis je rentre dans le tunnel. Mon intention, c'est d'aller visiter la cité de l'autre côté et puis de peut-être voir, visiter, voir...
3: Les patriarches.
2: Oui, les patriarches. Et oui. Puis...
4: C'est ce qui se passe.
2: Oui, et puis même des frères. Vie, et puis les frères même qui nous ont précédés. Oui, je me suis dit, bon, mes parents, mon père, ma mère étaient déjà là-bas, sont déjà là-bas. Donc je me disais, j'aurais l'occasion de les revoir et de voir d'autres personnes. Et donc, je me lève et puis je rentre dans le tunnel. Je fais un, deux pas. Et puis j'entends une voix derrière moi qui me dit, Nyangok, ça fait des années que vous jeûnez et que vous priez parce que vous voulez voir Dieu. Mais le voici assis au-dessus de ta tête et tu veux le traverser pour aller regarder je ne sais pas quoi de l'autre côté. Et puis je me suis dit, ah oui,
4: si près.
2: C'est quoi cette mauvaise curiosité de le laisser lui pour aller regarder. Donc j'ai changé d'avis et puis je me suis allongé dans le tunnel. Et j'ai commencé à remercier Dieu pour le privilège de vivre cette expérience.
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0: Bonjour, c'est notre rendez-vous de prière ce vendredi, comme tous les vendredis. On va passer un long temps de prière dans la présence du Seigneur. Aujourd'hui, nous voulons prier pour marcher dans la vérité et prier contre l'esprit d'erreur qui est fortement présent dans le monde. Cet esprit de l'erreur vient travailler contre nous, contre l'Église, contre ta foi. Et il est important que tu sois fortifié, tu fais bien de prier, tu fais bien d'entrer dans ce moment de prière et d'ouvrir ton cœur à la présence du Seigneur. Et avant qu'on puisse entrer pleinement dans la prière, le pasteur Philippe Bach, notre invité cette semaine, va partager quelques mots avec toi pour t'encourager.
1: Merci Jérémy. Tout le long de la semaine, nous avons posé ce principe: quelle place pour la vérité dans ta vie? Nous en avons vu différentes facettes. Hier, nous parlions de marcher dans la vérité. Mais quand nous regardons toujours l'apôtre Jean, il est celui qui est le plus met en évidence que s'il y a l'esprit de la vérité, il y a aussi l'esprit de l'erreur, du mensonge. Et c'est un combat qui est de plus en plus terrible. Nous ne pouvons pas imaginer, puisque cela dépasse le domaine simplement sensible. C'est le monde occulte, c'est le monde que nous ne percevons pas. Mais l'esprit de l'erreur est en marche, malheureusement. Le Seigneur Jésus a dit un jour, l'amour du plus grand nombre se refroidira, tandis que l'iniquité grandira. Et nous sommes dans une génération où nous en voyons la réalité. Nous allons lire un texte toujours avec l'apôtre Jean. Dans sa deuxième épître, nous écoutons quelques versets.
2: Car plusieurs séducteurs sont entrés dans le monde qui ne confessent point que Jésus-Christ est venu en chair. Celui qui est tel, c'est le séducteur et l'antichrist. Prenez garde à vous-même afin que vous ne perdiez pas le fruit de votre travail, mais que vous receviez une pleine récompense. Quiconque va plus loin et ne demeure pas dans la doctrine de Christ n'a point Dieu. Celui qui demeure dans cette doctrine a le Père et le Fils.
1: Le désir de Dieu, c'est que vous ne perdiez pas le fruit de votre travail, le fruit de l'amour que vous avez démontré dans votre engagement

vous demeuriez, nous demeurions, tu demeures dans cet amour de la vérité, pour que aucun de vous, aucun de nous ne soit emporté par cette vague du mensonge et de l'erreur qui grandit dans ce monde. Déjà beaucoup ont déjà été pris par cela. Et avec un chant, dans quelques instants, nous allons commencer par nous humilier devant le Seigneur. Nous avons certainement des choses à confesser, à délaisser, à laisser de côté, pour permettre tout à nouveau à la vérité de l'emporter sur nos cœurs, pour que nous puissions entraîner beaucoup d'autres aussi dans l'amour de la vérité. Heureux ceux et celles qui aiment la vérité.

particulièrement, Seigneur, à Néhémie, à Daniel, à Esdras, qui se sont humiliés pour le peuple. « Nous avons péché », disait-il, s'associant entièrement au manque, aux défaillances du peuple en son temps. Et nous qui sommes à Christ, nous accordons pour nous humilier humblement devant le Seigneur. Désirons tellement le voir agir, bénir, relever, guérir. Et nous le savons que c'est aussi parce que le peuple de Dieu sait se courber un instant. Reconnaître ce qui a manqué. Oh, humiliez-vous, bien-aimé. Humilie-toi, bien-aimé, avant d'être relevé

0: avant d'être béni, avant de voir la gloire du Seigneur, l'humilité est nécessaire. Dieu puissant.
1: Oui. Alléluia. Père, je prie pour cette personne pour qui s'humilier est une difficulté en raison d'une doctrine reçue, la doctrine de la foi, comme si la foi devait nous empêcher de nous humilier, de demander ta grâce et ton pardon. Il y a quelqu'un, tu as reçu cette doctrine, cet enseignement, comme quoi tu as été sauvé un jour et tu n'as plus besoin de t'humilier devant le Seigneur et cela a laissé vivre et exister et faire grandir en toi une forme d'arrogance et d'orgueil spirituel. Et c'est justement là que tu as besoin de te courber intérieurement parce que tu crois connaître et tu ne connais pas. Le Seigneur te rappelle cette parole qu'il a donnée à son Église. Tu ne sais pas que tu es nu, aveugle, pauvre. Achète-toi ce collier pour tes yeux, des vêtements blancs. Père, je prie pour ceux qui, dans ce temps de prière, ont été étonnés même de cette expression de la pitié. Père, si tu n'avais pas eu pitié, si tu ne nous avais pas fait grâce, nous serions encore dans nos péchés. Tu nous as lavés, Seigneur. Tu nous as justifiés. Tu nous as pardonnés. Et encore aujourd'hui, nous nous courbons devant toi en soumission comme serviteur auprès de l'esclave auprès de son maître, le serviteur auprès de son maître. Nous nous humilions, Père, c'est toi qui es Dieu. Nous ne sommes pas Dieu, nous ne le serons jamais. C'est toi le seul et l'unique. Tu es Dieu le véritable et Père. Dans le cœur de quelqu'un, il y a encore cet enseignement reçu. Vous êtes des dieux. Cela a créé un mensonge, une erreur. Père, nous prions contre l'esprit d'erreur. Au sein même de l'Église, c'est là où parfois l'erreur travaille fort pour faire tomber ceux qui sont là debout, tomber ceux qui viennent à peine d'être sauvés. L'esprit de l'erreur vient pour les ôter de l'Église, les ôter de la vérité, les empêcher de porter du fruit. Père, nous prions contre cet esprit de l'erreur. Nous prions contre l'esprit de l'erreur qui s'est attaché aux nouveaux croyants, aux nouveaux convertis, qui ont été happés par des faux enseignements, des faux prophètes qui enseignaient des enseignements pernicieux, qui avaient l'apparence du bien, mais l'apparence de la foi, mais qui vont produire quelque chose de très mauvais. Nous prions contre cet esprit de l'erreur qui enseigne que nous n'avons pas besoin de demander pardon. Nous prions contre l'esprit de l'erreur qui enseigne que nous avons déjà, parce que nous avons déjà tout reçu, eh bien, nous sommes des dieux. Seigneur, nous prions contre cela. Nous recevons et nous respectons la place que tu nous as donnée. Nous respectons le trône de gloire qui est le tien. Seigneur, oui, c'est vrai. Ta nature divine habite en nous. Et en cela, oui, il y a une nature divine en nous, mais c'est toi qui es Dieu. Nous sommes tes serviteurs. Prions contre l'esprit de l'erreur reçu d'ici et là par des fausses doctrines. Oui, je prie, Père, pour ces croyants qui, au tout début de leur vie chrétienne, ont reçu des mauvais enseignements qui leur nuisent et qui sont toujours là, quelque part présents en eux comme une forteresse qui s'est élevée en prétention, pensée orgueilleuse, spirituelle, de croire qu'on est quelqu'un. Père, merci pour l'esprit de la vérité, le Saint-Esprit qui parle à révélation au-delà de nos mots, nos prières. Père, je t'en prie, agis dans le cœur de nos bien-aimés pour que la vérité soit toujours là dans leur cœur.
0: Oui, merci.
1: L'amour de la vérité.
0: Oh Seigneur, étends ta main et que l'onction, Seigneur, l'onction du Saint-Esprit repose sur tous ces bien-aimés lorsqu'ils lisent la parole de la vérité pour qu'elle leur ouvre les yeux, qu'elle leur révèle ce qui est juste, ce qui est vrai, et ce qui leur permettra de tenir debout face à ce mensonge qui se dresse dans le monde. Seigneur, tu vois que l'iniquité grandit. Tu vois que la séduction est là dans le monde. Les esprits séducteurs sont à l'œuvre, Seigneur. Et notre rempart, ton rempart bien-aimé, c'est la parole de ton Dieu, lue avec la lumière venant du Saint-Esprit. Éclaire, Seigneur, éclaire les serviteurs de Dieu, éclaire les servantes du Seigneur qui ont tendance à chercher de fausses lumières, qui cherchent à briller aux yeux des autres, alors que toi, Seigneur Jésus, tu as toujours cherché humblement à servir et à bénir les autres. Éclaire ces serviteurs et ces servantes, eux qui ont charge de l'Église, charge de l'âme des autres, charge de la destinée, de parfois de multitudes. Je prie pour eux, Père, au nom de Jésus. À la lecture de ta parole, la vérité brille à nouveau. Elle se lève en eux. Jésus, tu es le Seigneur, et seul tu es digne de régner. Alors, agis dans la vie de ses serviteurs et de ses servantes. Que l'esprit du mensonge ne s'empare pas d'eux. Au nom de Jésus. Et que l'Église, par tes serviteurs et tes servantes, soit préservée du mal. Eux qui en sont les conducteurs. Ô Père Céleste, bénis, bénis, accompagne ceux et celles qui te servent pour le bien de tous. Amen.
1: Amen. Oui, Seigneur, nous prions contre l'esprit de l'erreur aussi qui fait croire que l'amour, c'est tout accepter. Tu as manifesté ton amour, mais cet amour aussi nous pousse à la crainte de Dieu et nous pousse à la sanctification. Et je prie contre cet esprit de l'erreur qui est entré dans l'Église avec un grand E et qui nous fait croire que l'amour, eh bien, c'est ne pas changer, c'est rester tel qu'on est, c'est dans nos péchés, c'est pas si grave, tu nous as aimés, et c'est ça qui importe. Père, alors que quelqu'un dit l'amour vaincra tout en vivant dans des croyants, des faux enseignements, et Père, en croyant toutes sortes de déviances dans toutes sortes de choses, y compris la sexualité, l'identité, les genres, Père. Oui. Nous prions contre l'esprit de l'erreur et de mensonge. Ces enseignements pernicieux, cachés sous le couvert de l'amour et de la fausse grâce. La parole nous enseigne que la grâce, elle nous enseigne à renoncer à l'impiété. Père, je dis oui à ta parole. Mon frère, ma soeur, dans ce temps de prière, dis oui à la vérité de l'Évangile. Dis oui au véritable amour de Dieu. Dis oui à la véritable grâce du Seigneur. Dis oui à la vérité qui est Jésus-Christ, transformateur de notre être, transformateur de nos vies, sauveur, créateur et Seigneur. Il est Seigneur. Il est Seigneur. Il est Seigneur au-delà des nations, au-delà des lois nommées, votées par les hommes. Il est Seigneur au-delà de ce qu'on appelle homme de Dieu, femme de Dieu. Il est Seigneur au-delà des prophètes, au-delà de tout titre. Il est Seigneur. Seigneur et chef de l'Église. C'est toi qui es le chef de l'Église. Père, même si un berger, quelqu'un qui se prétend pasteur, fait et accepte que tout serve, n'importe quelle que soit leur condition, quelle que soit leur condition maritale, Père, quelle que soit leur condition de cœur, quelle que soit leur condition de péché, Père, c'est toi qui es Dieu. Jésus-Christ, tu es le Seigneur, le chef. Nous nous soumettons à toi. Nous nous humilions devant toi, Seigneur Jésus. Nous voulons marcher jusqu'à la fin dans la vérité de l'Évangile, quel qu'en soit le prix. Donne-nous la force de tenir ferme devant la vérité, pour la vérité. Ben oui.

0: 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Alleluia. Et toi qui vis dans un pays où tu es persécuté pour ta foi, garde la vérité. Ne cède pas, ne cède pas, mais garde la vérité. Je ne peux pas en parler davantage parce que je ne connais pas ces souffrances-là. Mais toi qui as ces souffrances-là, sache que le Saint-Esprit, sache que l'onction du Saint-Esprit va t'aider à garder la saine doctrine et à la maintenir haut et fort malgré tout, malgré les pressions qui s'exercent contre toi. Par l'autorité de Jésus, tu tiendras, tu seras ferme et tu seras lumière pour éclairer ceux qui sont encore dans les ténèbres. Tiens haut et ferme la saine doctrine. Elle te gardera et elle en sauvera encore beaucoup d'autres. Amen. Encourage ces bien-aimés. Au milieu de leurs épreuves, au milieu des souffrances, encourage-les, Père Céleste, par ton bon esprit. Amen.
1: Père, je prie pour ceux qui ont été séduits, comme Simon le magicien, Père, séduit par cet amour pour le surnaturel. Père, pris par un fiel amer de l'injustice, je prie pour ceux qui ont un attachement un malsain au surnaturel. Père, nous prions contre l'esprit de l'erreur, que leur cœur, leur motivation soit saine et pure et juste, afin qu'ils soient épargnés, gardés dans leur cœur d'une fausse foi. Je prie, Père, que les consciences soient gardées pures, pures pour toi. Nous voulons marcher avec une conscience pure. Père, je prie pour quelqu'un dont la conscience le reprend parce qu'il y a quelque chose qui doit être réglé. Seigneur, merci pour cette conscience que tu nous as donnée. Oui, tu es plus grand que cette conscience, mais tu travailles par ton esprit dans nos cœurs pour attester lorsque nous faisons ce qui est bien ou pour montrer, être un trouble dans nos cœurs quand on est sur la mauvaise voie, Père. Merci pour le trouble dans le cœur de mon frère et de ma sœur qui lui montre qu'il y a quelque chose qui ne va pas. Père, si quelqu'un entend, écoute l'esprit de Jézabel, si quelqu'un en ce moment est en train d'écouter une Jézabel, merci, Père, pour le trouble dans le cœur qui permet de dire non, ça ne va pas, il y a quelque chose qui ne va pas. Le Seigneur veut encourager quelqu'un. Tu écoutes des enseignements parce qu'il y a comme en toi quelque chose, comme un lien pour les choses spirituelles. Et c'est mauvais. Si tu réalises pas que c'est comme si tu es attaché comme un cordon ombilical avec cette personne ou ces esprits derrière. Et il y a comme une alimentation, il y a quelque chose qui est distribué, qui est diffusé en toi et ça va produire quelque chose de mauvais. Dès maintenant, au nom de Jésus-Christ, coupe cela, renonce. Renonce à cela. Renonce à l'esprit de l'erreur. Renonce au mensonge. Renonce à cet amour malsain pour le surnaturel. Seigneur, merci.
0: Alléluia. Étends ta main sur ces bien-aimés, Seigneur. Oh, tu fais briller ta lumière, Seigneur. Tu donnes du courage à ceux et celles dont le témoignage est excellent. Nous en parlions hier, Seigneur. Mais, Seigneur, je veux prier aussi pour que tu relèves le courage de tous ces bien-aimés. Que ta lumière brille, Seigneur l'a dit, que votre lumière brille devant les hommes. Cette lumière qui est saine et qui est pure, qui jaillit de la vérité. Qu'elle brille, qu'elle fasse reculer les ténèbres. Un peu de lumière fait toujours reculer les ténèbres. Brille de ce feu de Dieu, brille de cette flamme d'en haut, brille de l'amour de Christ pour les âmes, brille de cette passion pour le salut de quelqu'un. Et la lumière va atteindre et bénir la cible que tu as désirée. Oh, loué soit ton nom, Seigneur. Permet dans nos assemblées Permet aux églises, là où elles se trouvent dans ce monde, d'être ces lieux de lumière qui chassent les ténèbres et qui permettent à beaucoup de venir pour retrouver la vérité, pour être dans un lieu sûr et certain. Seigneur, que ta lumière brille au travers des ténèbres de ce monde par l'Église de Jésus-Christ. Amen. Ô Dieu Sauveur.
1: Crée en moi un cœur pur, un esprit bien disposé. Crée en nous un cœur pur. Oui, Seigneur, crée en moi un cœur pur. Crée en moi un cœur pur. Merci, Seigneur.
0: Ô Dieu, crée en moi un cœur pur. Renouvelle en moi. Brille ta lumière,
1: oui Seigneur. Il y a un témoignage authentique d'homme et d'une femme qui marche avec toi.
0: La lumière brille, elle chasse les ténèbres.
1: Oui.
0: Ranime la flamme du don que tu as reçu. Ranime la flamme du don que tu as reçu. Sois baptisé dans le Saint-Esprit.
1: Alléluia.
0: À maintenant même, sois baptisé dans le Saint-Esprit. Oh, que l'Esprit te renouvelle. Que les langues te soient renouvelées. Que le don accordé te soit renouvelé. Alléluia. Brille, brille. Brille par l'onction du Saint-Esprit. Au nom de Jésus, qu'ainsi la puissance de l'erreur soit atténuée, soit freinée dans le milieu où tu es, par ta présence sanctifiée, par le sang de Jésus. Loué sois-tu, Seigneur. Oui, notre Dieu, nous voulons continuer à élever la croix, à prêcher Christ crucifié, le Seigneur, ressuscité, glorifié.
1: Seigneur, nous prions pour que ce qui est boiteux ne dévie pas, mais soit guéri. Quelqu'un dans sa marche, même physique, a eu des problèmes et des troubles au niveau de ta marche physique parce qu'il y a eu un mensonge, parce qu'il y a eu une mauvaise manière de marcher. Seigneur, tu acceptes la repentance, tu pardonnes et tu fais du bien et tu guéris. Tu guéris ce qui était boiteux. Tu guéris ce qui commençait à dévier. Et tu redonnes la vie. La vie et la force. Au nom du Seigneur Jésus-Christ, sois relevé. Sois relevé dans ta marche, même dans ta marche physique. Sois relevé, fortifié au nom de Jésus-Christ.
0: Amen.
1: Quel
0: sauveur merveilleux. Quel sauveur merveilleux. Oh, à toi la gloire, Seigneur, à toi la gloire. Oui, nous levons, nous élevons, Seigneur Jésus. Nous élevons son nom. Élevé soit le Seigneur. Alléluia. Élevé soit le nom du Seigneur.
1: Oui, nous voulons te plaire et être agréable. Car notre vie est semblable à un sablier. Où les grains s'écoulent. Il y a un moment, il n'y a plus de grain. On sera avec toi. Père, ma prière, c'est que tout au long de ce sablier dont les grains de sable tombent les uns après les autres, le temps, les heures, les jours, les semaines, les mois, les années qui passent, nous puissions tenir ferme, vivre d'une manière agréable et pouvoir dire comme Paul, ton serviteur, je n'ai rien sur la conscience. Père, que ce soit la déclaration de notre foi, le témoignage de Christ d'avoir marché dans ce monde d'une manière juste, digne, pieuse, sainte, agréable à Dieu. Père, qu'il en soit ainsi jusqu'à la fin, s'il te plaît, garde-nous, Seigneur, garde-nous. Nous n'avons pas la prétention d'avoir la force en nous-mêmes de tenir debout. Nous n'avons pas la prétention d'être assez fort contre le péché et de pouvoir tenir ferme contre l'ennemi. C'est ta grâce. C'est ton esprit qui nous rend fort. C'est ton esprit, ta parole, la parole de la grâce. La parole nous permettra de tenir ferme. ton esprit avec nous. Merci pour ton sang et l'autorité de Christ. Merci. Nous t'adorons, Seigneur Jésus-Christ. Nous glorifions ton saint nom. Merci parce que tu nous gardes et tu nous préserves des malheurs qui tombent sur le monde. Tu gardes l'Église.
0: Entoure ton peuple. Cette protection magnifique qui vient de toi. Oh, merci pour l'onction qui couvre ton Église. Oh, loué sois-tu, Seigneur. Heureux ceux et celles qui aiment la vérité. Sois gagné par cette pensée, sois gagné par cette affirmation. Heureux ceux et celles qui aiment la vérité. Alléluia.
1: Alléluia.
0: Cela gagne et emporte ton cœur en tout temps et en toute circonstance. Alléluia.
1: Alléluia.
0: Je t'aime, Seigneur. Je t'aime, mon
1: Merci,
0: Seigneur.
1: Seigneur.
0: Amen.
1: Merci, Seigneur.
0: Amen.
1: Je termine avec cette pensée dans la prière. Pour quelqu'un se tenir dans la vérité, c'est parfois être comme Élie qui est là et nourri par les corbeaux, abreuvé par le fleuve. C'est comme Jean-Baptiste un peu à l'écart. Être dans des temps plus difficiles. Pour avoir fait le choix de marcher avec Jésus, c'est comme Moïse qui, rejetant le fait d'être fils, appelé fils de la fille du Pharaon, a préféré de marcher avec Christ de manière prophétique que d'avoir la jouissance éphémère du péché qui regardait plus loin. Seigneur, parle à quelqu'un. Pour toi, l'amour de la vérité te t'amènera et te mènera parfois à des temps plus difficiles, mais le Seigneur sera avec toi. Il te gardera, il te fortifiera, il t'accompagnera. Plus difficile peut-être pour la chair, mais ton esprit se réjouira en lui. Oui, comme le pasteur l'a dit, tu seras heureux. Heureux.
0: Alléluia.
1: Heureux celui dont la force est dans le Seigneur. Amen.
0: Loué soit Dieu. Loué soit Dieu.

0: Bonsoir à toute l'équipe. Je suis ravie de partager avec vous ce témoignage. Lorsque ma fille a eu 3 ans, elle a commencé à faire de l'asthme et aussi des allergies au pollen, aux acariens, aux poils d'animaux. Le médecin lui a prescrit des corticoïdes ainsi que des antihistaminiques pour éviter qu'elle ne fasse des crises d'asthme. 8 ans plus tard, ma fille est toujours malade et continue son traitement. Et là, je suis démoralisée et je finis par croire que c'est la volonté de Dieu. Jusqu'au jour où je tombe sur l'émission « Prières inspirées » du pasteur Jérémie. Le thème, c'était « Refuser la maladie ». Et là, je réalise que je peux refuser la maladie de ma fille. Donc, je prie avec elle ce soir-là en lui expliquant qu'après la prière, elle serait immédiatement guérie. Et là, ce soir-là, miracle, Dieu a opéré. Un mois plus tard, j'ai pris un chien à ma fille, chose que je ne pouvais pas faire du fait de ses allergies. Donc aujourd'hui, ma fille a 12 ans, elle est en parfaite santé, Dieu l'a restaurée, son asthme et ses allergies ont complètement disparu. Donc je glorifie Dieu pour ce merveilleux cadeau et aussi un grand merci à toute l'équipe EMCI pour vos émissions qui ont transformé ma vie spirituelle. Que Dieu vous bénisse.
1: Et merci beaucoup d'avoir envoyé ton témoignage. Chaque témoignage est une bénédiction pour toute l'équipe, mais également pour toute personne qui écoute. 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Merci et on se retrouve dans Prière Inspirée.
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1: Matthieu chapitre 10. Puis ayant appelé ses 12 disciples, il leur donna le pouvoir de chasser les esprits impurs et de guérir toute maladie et toute infirmité. Voici les noms des 12 apôtres. Le premier, Simon appelé Pierre, et André son frère. Jacques, fils de Zébédée, et Jean son frère. Philippe et Barthélemy. Thomas et Matthieu, le publicain. Jacques, fils d'Alphée, et Thaddée. Simon le Cananite, et Judas l'Iscariot, celui qui livra Jésus. Tels sont les 12 que Jésus envoya, après leur avoir donné les instructions suivantes. N'allez pas vers les païens et n'entrez pas dans les villes des Samaritains. Allez plutôt vers les brebis perdues de la maison d'Israël. Allez prêcher et dites, le royaume des cieux est proche. Guérissez les malades, ressuscitez les morts, purifiez les lépreux, chassez les démons. Vous avez reçu gratuitement, donnez gratuitement. Ne prenez ni or, ni argent, ni monnaie dans vos ceintures, ni sac pour le voyage, ni deux tuniques, ni souliers, ni bâtons, car l'ouvrier mérite sa nourriture. Dans quelque ville ou village que vous entriez, informez-vous s'il s'y trouve quelque homme digne de vous recevoir et demeurez chez lui jusqu'à ce que vous partiez. En entrant dans la maison, saluez-la. Et si la maison en est digne, que votre paix vienne sur elle. Mais si elle n'en est pas digne, que votre paix retourne à vous. Lorsqu'on ne vous recevra pas et qu'on n'écoutera pas vos paroles, sortez de cette maison ou de cette ville et secouez la poussière de vos pieds. Je vous le dis en vérité, au jour du jugement, le pays de Sodome et de Gomorre sera traité moins rigoureusement que cette ville-là. Voici, je vous envoie comme des brebis au milieu des loups. Soyez donc prudents comme les serpents et simples comme les colombes. Mettez-vous en garde contre les hommes, car ils vous livreront aux tribunaux et ils vous battront de verges dans leurs synagogues. Vous serez menés, à cause de moi, devant des gouverneurs et devant des rois, pour servir de témoignage à eux et aux païens. Mais quand on vous livrera, ne vous inquiétez ni de la manière dont vous parlerez, ni de ce que vous direz. Ce que vous aurez à dire vous sera donné à l'heure même, car ce n'est pas vous qui parlerez, c'est l'Esprit de votre Père qui parlera en vous. Le frère livrera son frère à la mort, et le père son enfant. Les enfants se soulèveront contre leurs parents et les feront mourir. Vous serez haïs de tous à cause de mon nom, mais celui qui persévérera jusqu'à la fin sera sauvé. Quand on vous persécutera dans une ville, fuyez dans une autre. Je vous le dis en vérité, vous n'aurez pas achevé de parcourir les villes d'Israël que le Fils de l'homme sera venu. Le disciple n'est pas plus que le maître, ni le serviteur plus que son seigneur. Il suffit au disciple d'être traité comme son maître et au serviteur comme son seigneur. S'ils ont appelé le maître de la maison Béelzébul, à combien plus forte raison appelleront-ils ainsi les gens de sa maison? Ne les craignez donc point, car il n'y a rien de caché qui ne doive être découvert, ni de secret qui ne doive être connu. Ce que je vous dis dans les ténèbres, dites-le en plein jour, et ce qui vous est dit à l'oreille, prêchez-le sur les toits. Ne craignez pas ceux qui tuent le corps et qui ne peuvent tuer l'âme. Craignez plutôt celui qui peut faire périr l'âme et le corps dans la géhenne. Ne vantons pas deux passereaux pour un sou. Cependant, il n'en tombe pas un à terre sans la volonté de votre Père. Et même les cheveux de votre tête sont tous comptés. Ne craignez donc point, vous valez plus que beaucoup de passereaux. C'est pourquoi quiconque me confessera devant les hommes, je le confesserai aussi devant mon Père qui est dans les cieux. Mais quiconque me reniera devant les hommes, je le renierai aussi devant mon Père qui est dans les cieux. Ne croyez pas que je sois venu apporter la paix sur la terre. Je ne suis pas venu apporter la paix, mais l'épée. Car je suis venu mettre la division entre l'homme et son père, entre la fille et sa mère, entre la belle-fille et sa belle-mère, et l'homme aura pour ennemi les gens de sa maison. Celui qui aime son père ou sa mère plus que moi n'est pas digne de moi, et celui qui aime son fils ou sa fille plus que moi n'est pas digne de moi. Celui qui ne prend pas sa croix et ne me suit pas n'est pas digne de moi. Celui qui conservera sa vie la perdra, et celui qui perdra sa vie à cause de moi la retrouvera. Celui qui vous reçoit me reçoit, et celui qui me reçoit, reçoit celui qui m'a envoyé. Celui qui reçoit un prophète en qualité de prophète, recevra une récompense de prophète. et celui qui reçoit un juste en qualité de juste recevra une récompense de juste. Et quiconque donnera seulement un verre d'eau froide à l'un de ses petits, parce qu'il est mon disciple, je vous le dis en vérité, il ne perdra point sa récompense. »

La météo pour ce samedi 8 août, temps estival avec un soleil généreux et le retour de fortes chaleurs sur les trois quarts du pays. Les températures pour ce samedi matin, 14 degrés sur Lille, 15 à Brest, 17 à Paris et Strasbourg, 20 degrés pour Lyon, 21 pour Bordeaux et 25 pour Nice. Et pour ce samedi après-midi, de 28 à 32 sur une moitié nord, il fera 28 en Bretagne et sur le nord, 32 dans le Grand Est. Et dans la moitié sud, de 29 à 37 degrés, 29 sur la région de Biarritz, 34 sur Lyon et 37 degrés en Occitanie.

la fête de Pâques et des pains sans levain devait avoir lieu 2 jours après. Les principaux sacrificateurs et les scribes cherchaient les moyens d'arrêter Jésus par ruse et de le faire mourir. Car ils disaient que ce ne soit pas pendant la fête afin qu'il n'y ait pas de tumulte parmi le peuple. Comme Jésus était à Béthanie, dans la maison de Simon le lépreux, une femme entra pendant qu'il se trouvait à table. Elle tenait un vase d'albâtre qui renfermait un parfum de nard pur de grand prix, et, ayant rompu le vase, elle répandit le parfum sur la tête de Jésus. Quelques-uns exprimèrent entre eux leur indignation. À quoi bon perdre ce parfum? On aurait pu le vendre plus de 300 deniers et de les donner aux pauvres. Et ils s'irritaient contre cette femme. Mais Jésus dit, « Laissez-la. Pourquoi lui faites-vous de la peine? Elle a fait une bonne action à mon égard. Car vous avez toujours les pauvres avec vous, et vous pouvez leur faire du bien. »

promirent de lui donner de l'argent et Judas cherchait une occasion favorable pour le livrer. Le premier jour des pains sans levain, où l'on immolait la Pâque, les disciples de Jésus lui dirent « Où veux-tu que nous allions te préparer la Pâque ?» Et il envoya deux de ses disciples et leur dit « Allez à la ville, vous rencontrerez un homme portant une cruche d'eau, suivez-le. » Quelque part qu'il entre, dit au maître de la maison, le maître dit « Où est le lieu où je mangerai la Pâque avec mes disciples ? Et il vous montrera une grande chambre haute, meublée et toute prête. C'est là que vous nous préparerez la Pâque. » Les disciples partirent, arrivèrent à la ville et trouvèrent les choses comme il le leur avait dit. Ils préparèrent la Pâque. Le soir étant venu, il arriva avec les 12. Pendant qu'ils étaient à table et qu'ils mangeaient, Jésus dit « Je vous le dis en vérité, l'un de vous qui mange avec moi me livrera. » Ils commencèrent à s'attrister et à lui dire l'un après l'autre « Est-ce moi ?» Il leur répondit « C'est l'un des 12 qui met avec moi la main dans le plat. » Le Fils de l'homme s'en va selon ce qui est écrit de lui, mais malheur à l'homme par qui le Fils de l'homme est livré. Mieux vaudrait pour cet homme qu'il ne fût pas né. Pendant qu'il mangeait, Jésus prit du pain et, après avoir rendu grâce, il le rompit et le leur donna en disant « Prenez, ceci est mon corps. » Il prit ensuite une coupe et après avoir rendu grâce, il la leur donna. Et ils burent tous. Et il leur dit, « Ceci est mon sang, le sang de l'Alliance, qui est répandu pour plusieurs. Je vous le dis en vérité, je ne boirai plus jamais du fruit de la vigne jusqu'au jour où je le boirai nouveau dans le royaume de Dieu. » Après avoir chanté les cantiques, ils se rendirent à la montagne des Oliviers. Jésus leur dit, « Vous serez tous scandalisés, car il est écrit, « Je frapperai le berger et les brebis seront dispersées, mais après que je serai ressuscité, je vous précéderai en Galilée. » Pierre lui dit, « Quand tous seraient scandalisés, je ne serai pas scandalisé. » Et Jésus lui dit, « Je te le dis en vérité, toi, aujourd'hui, cette nuit même, avant que le coq chante deux fois, tu me renieras trois fois. » Mais Pierre reprit plus fortement, « Quand il me faudrait mourir avec toi, je ne te renierai pas. » Et tous dirent la même chose. Ils allèrent ensuite dans un lieu appelé Gethsémané, et Jésus dit à ses disciples, « Asseyez-vous ici pendant que je prierai. » Il prit avec lui Pierre, Jacques et Jean, et il commença à éprouver de la frayeur et des angoisses. Et il leur dit, « Mon âme est triste jusqu'à la mort. Restez ici, éveillés. » Puis, ayant fait quelques pas en avant, il se jeta contre terre et pria que, s'il était possible, cette heure s'éloigna de lui. Il disait, « Abba, Père, toutes choses te sont possibles. Éloigne de moi cette coupe. Toutefois, non pas ce que je veux, mais ce que tu veux. » Et il vint vers les disciples qu'il trouva endormis. Et il dit à Pierre, « Simon, tu dors, tu n'as pu veiller une heure. Veillez et priez afin que vous ne tombiez pas en tentation. L'esprit est bien disposé, mais la chair est faible. » Il s'éloigna de nouveau et fit la même prière. Il revint et les trouva encore endormis, car leurs yeux étaient appesantis. Ils ne surent que lui répondre. Il revint pour la troisième fois et leur dit, « Dormez maintenant et reposez-vous. C'est assez, l'heure est venue. Voici, le Fils de l'homme est livré aux mains des pécheurs. Levez-vous, allons. Voici celui qui me livre approche. » Et aussitôt, comme il parlait encore, arriva Judas, l'un des 12, et avec lui, une foule armée d'épées et de bâtons, envoyée par les principaux sacrificateurs, par les scribes et par les anciens. Celui qui le livrait leur avait donné ce signe, « Celui que je baiserai, c'est lui. Saisissez-le et emmenez-le sûrement. »

Dès qu'il fut arrivé, il s'approcha de Jésus, disant « Rabbi !» et il le baisa. Alors, ses gens mirent la main sur Jésus et le saisirent. Un de ceux qui étaient là, tirant l'épée, frappa le serviteur du souverain sacrificateur et lui emporta l'oreille. Jésus, prenant la parole, leur dit « Vous êtes venus comme après un brigand, avec des épées et des bâtons, pour vous emparer de moi. J'étais tous les jours parmi vous, enseignant dans le temple, et vous ne m'avez pas saisi. Mais c'est afin que les Écritures soient accomplies. » Alors tous l'abandonnèrent et prirent la fuite. Un jeune homme le suivait, et n'ayant sur le corps qu'un drap, on se saisit de lui, mais il lâcha son vêtement et se sauva tout nu. Ils emmenèrent Jésus chez le souverain sacrificateur, où s'assemblèrent tous les principaux sacrificateurs, les anciens et les scribes. Pierre le suivit de loin jusque dans l'intérieur de la cour du souverain sacrificateur. Il s'assit avec les serviteurs et il se chauffait près du feu. Les principaux sacrificateurs et tout le Sanhédrin cherchaient un témoignage contre Jésus pour le faire mourir. Et ils n'en trouvaient point, car plusieurs rendaient de faux témoignages contre lui, mais les témoignages ne s'accordaient pas. Quelques-uns se levèrent et portèrent un faux témoignage contre lui, disant « Nous l'avons entendu dire, je détruirai ce temple fait de main d'homme, et en 3 jours, j'en bâtirai un autre qui ne sera pas fait de main d'homme. » Mais même sur ce point-là, leur témoignage ne s'accordait pas. Alors, le souverain sacrificateur, se levant au milieu de l'assemblée, interrogea Jésus et dit « Ne réponds-tu rien? Qu'est-ce que ces gens déposent contre toi ?» Jésus garda le silence et ne répondit rien. Le souverain sacrificateur l'interrogea de nouveau et lui dit « Es-tu le Christ, le Fils du Dieu béni ?» Jésus répondit « Je le suis. » Et vous verrez le Fils de l'homme assis à la droite de la puissance de Dieu et venant sur les nuées du ciel. Alors le souverain sacrificateur déchira ses vêtements et dit « Qu'avons-nous encore besoin de témoins? Vous avez entendu le blasphème, que vous ensemble ?» Et tous le condamnèrent comme méritant la mort. Et quelques-uns se mirent à cracher sur lui, à lui voiler le visage et à le frapper à coups de poing en lui disant « Devine !» Et les serviteurs le reçurent en lui donnant des soufflets. Pendant que Pierre était en bas dans la cour, il vint une des servantes du souverain sacrificateur. Voyant Pierre qui se chauffait, elle le regarda et lui dit « Toi aussi, tu étais avec Jésus de Nazareth. » Il le nia disant « Je ne sais pas, je ne comprends pas ce que tu veux dire. » Puis il sortit pour aller dans le vestibule. Et le coq chanta. La servante, l'ayant vu, se mit de nouveau à dire à ceux qui étaient présents « Celui-ci est de ces gens-là !» Et il le nia de nouveau. Peu après, ceux qui étaient présents dirent encore à Pierre « Certainement, tu es de ces gens-là, car tu es galiléen !» Alors il commença à faire des imprécations et à jurer « Je ne connais pas cet homme dont vous parlez !» Aussitôt, pour la seconde fois, le coq chanta. Et Pierre se souvint de la parole que Jésus lui avait dite. Avant que le coq chante 2 fois, tu me renieras 3 fois. Et en y réfléchissant, il pleurait. Dès le matin, les principaux sacrificateurs tinrent conseil avec les anciens et les scribes et tout le Sanhédrin. Et après avoir lié Jésus, ils l'emmenèrent et le livrèrent à Pilate. Pilate l'interrogea, « Es-tu le roi des Juifs ?» Jésus lui répondit, « Tu le dis. » Les principaux sacrificateurs portaient contre lui plusieurs accusations. Pilate l'interrogea de nouveau, « Ne réponds-tu rien? Vois de combien de choses il t'accuse. » Et Jésus ne fit plus aucune réponse, ce qui étonna Pilate. À chaque fête, il relâchait un prisonnier, celui que demandait la foule. Il y avait en prison un nommé Barabbas avec ses complices pour un meurtre qu'il avait commis dans une sédition. La foule, étant montée, se mit à demander ce qu'il avait coutume de leur accorder. Pilate leur répondit « Voulez-vous que je vous relâche le roi des Juifs ?» car il savait que c'était par envie que les principaux sacrificateurs l'avaient livré.
Mais les chefs des sacrificateurs excitèrent la foule afin que Pilate leur relâchât plutôt Barabbas. Pilate, reprenant la parole, leur dit « Que voulez-vous donc que je fasse de celui que vous appelez le roi des Juifs ?» Ils crièrent de nouveau « Crucifie-le !» Pilate leur dit « Mais quel mal a-t-il fait ?» Ils crièrent encore plus fort « Crucifie-le ! Crucifie-le !» Pilate, voulant satisfaire la foule, leur relâcha Barabbas et, après avoir fait battre de verges Jésus, il leur livra pour être crucifié. Les soldats conduisirent Jésus dans l'intérieur de la cour, c'est-à-dire dans le prétoire, et ils assemblèrent toute la cohorte. Ils le revêtirent de pourpre et posèrent sur sa tête une couronne d'épines qu'ils avaient tressée. Puis ils se mirent à le saluer. « Salut, roi des Juifs !» Et ils lui frappaient la tête avec un roseau, crachaient sur lui, et, fléchissant les genoux, ils se prosternaient devant lui. Après s'être ainsi moqué de lui, ils lui ôtèrent la pourpre, lui remirent ses vêtements et l'emmenèrent pour le crucifier. Ils forcèrent à porter la croix de Jésus un passant qui revenait des champs, Simon de Cyrène, père d'Alexandre et de Rufus, et ils conduisirent Jésus au lieu nommé Golgotha, ce qui signifie « lieu du crâne ». Ils lui donnèrent à boire du vin mêlé de myrrhe, mais il ne le prit pas. Ils le crucifièrent et se partagèrent ses vêtements en tirant au sort pour savoir ce que chacun aurait. C'était la troisième heure quand ils le crucifièrent. L'inscription indiquant le sujet de sa condamnation portait ces mots « le roi des Juifs ». Ils crucifièrent avec lui deux brigands, l'un à sa droite et l'autre à sa gauche. Ainsi fut accompli ce que dit l'Écriture. Il a été mis au nombre des malfaiteurs. Les passants l'injuriaient et secouaient la tête en disant « Et toi, qui détruis le temple et qui le rebâtit en trois jours, sauve-toi toi-même en descendant de la croix. » Les principaux sacrificateurs aussi, avec les scribes, se moquaient entre eux et disaient « Il a sauvé les autres et il ne peut se sauver lui-même. Que le Christ, le roi d'Israël, descende maintenant de la croix, afin que nous voyions et que nous croyions. » Ceux qui étaient crucifiés avec lui l'insultaient aussi. La sixième heure étant venue, il y eut des ténèbres sur toute la terre, jusqu'à la neuvième heure. Et à la neuvième heure, Jésus s'écria d'une voix forte « Eloi, Eloi, lama sabachthani !» ce qui signifie « mon Dieu, pourquoi m'as-tu abandonné ?» Quelques-uns de ceux qui étaient là, l'ayant entendu dire « Voici, il appelle Élie !» Et l'un d'eux courut remplir une éponge de vinaigre, et l'ayant fixé à un roseau, il lui donna à boire en disant « Laissez, voyons si Élie viendra le descendre !» Mais Jésus, ayant poussé un grand cri, expira. Le voile du temple se déchira en deux, depuis le haut jusqu'en bas. Le centenier qui était en face de Jésus, voyant qu'il avait expiré de la sorte, dit « Assurément, cet homme était fils de Dieu. » Il y avait aussi des femmes qui regardaient de loin. Parmi elles étaient Marie de Magdala, Marie, mère de Jacques le mineur et de José et Salomé, qui le suivaient et le servaient lorsqu'ils étaient en Galilée, et plusieurs autres qui étaient montés avec lui à Jérusalem. Le soir étant venu, comme c'était la préparation, c'est-à-dire la veille du Shabbat, arriva Joseph d'Arimathée, conseiller de distinction, qui lui-même attendait aussi le royaume de Dieu. Il osa se rendre vers Pilate pour demander le corps de Jésus. Pilate s'étonna qu'il fût mort si tôt, fit venir le centenier et lui demanda s'il était mort depuis longtemps. S'en étant assuré par le centenier, il donna le corps à Joseph. Et Joseph, ayant acheté un linceul, descendit Jésus de la croix, l'enveloppa du linceul et le déposa dans un sépulcre taillé dans le roc. Puis il roula une pierre à l'entrée du sépulcre. Marie de Magdala et Marie, mère de José, regardaient où on le mettait. Lorsque le Shabbat fut passé, Marie de Magdala, Marie, mère de Jacques et Salomé, achetèrent des aromates afin d'aller embaumer Jésus.
Le premier jour de la semaine, elles se rendirent au sépulcre de grand matin, comme le soleil venait de se lever. Elles disaient entre elles, « Mais qui nous roulera la pierre loin de l'entrée du sépulcre ?» Et, levant les yeux, elles aperçurent que la pierre, qui était très grande, avait été roulée. Elles entrèrent dans le sépulcre, virent un jeune homme assis à droite, vêtu d'une robe blanche, et elles furent épouvantées. Il leur dit, « Ne vous épouvantez pas, vous cherchez Jésus de Nazareth, qui a été crucifié. Il est ressuscité, il n'est point ici. Voici le lieu où on l'avait mis. Mais allez dire à ses disciples et à Pierre qu'il vous précède en Galilée. C'est là que vous le verrez, comme il vous l'a dit. » Elles sortirent du sépulcre et s'enfuirent. La peur et le trouble les avaient saisis. Et elles ne dirent rien à personne à cause de leur effroi. Jésus, étant ressuscité le matin du premier jour de la semaine, apparut d'abord à Marie de Magdala, de laquelle il avait chassé sept démons. Elle alla emporter la nouvelle à ceux qui avaient été avec lui et qui s'affligeaient et pleuraient. Quand ils entendirent qu'il vivait et qu'elle l'avait vu, ils ne le crurent point. Après cela, il apparut sous une autre forme à deux d'entre eux qui étaient en chemin pour aller à la campagne. Ils revinrent l'annoncer aux autres, qui ne les crurent pas non plus. Enfin, il apparut aux onze, pendant qu'ils étaient à table, et il leur reprocha leur incrédulité et la dureté de leur cœur, parce qu'ils n'avaient pas cru ceux qu'ils l'avaient vu ressusciter. Puis il leur dit, « Allez par tout le monde et prêchez la bonne nouvelle à toute la création. » Celui qui croira et qui sera baptisé sera sauvé, mais celui qui ne croira pas sera condamné. Voici les miracles qui accompagneront ceux qui auront cru. En mon nom, ils chasseront les démons. Ils parleront de nouvelles langues. Ils saisiront des serpents. S'ils boivent quelques breuvages mortels, ils ne leur feront point de mal. Ils imposeront les mains aux malades et les malades seront guéris. Le Seigneur, après leur avoir parlé, fut enlevé au ciel, et il s'assit à la droite de Dieu. Et ils s'en allèrent prêcher partout. Le Seigneur travaillait avec eux et confirmait la parole par les miracles qui l'accompagnaient.

3G1 1. Adresse et salutations. Éloge de Gaius. L'ancien à Gaius le bien-aimé, que j'aime dans la vérité. Bien-aimé, je souhaite que tu prospères à tous égards et sois en bonne santé, tout comme ton âme prospère. J'ai été fort réjoui lorsque des frères sont venus et ont rendu témoignage de la vérité qui est en toi et de la manière dont tu marches dans la vérité. Je n'ai pas de plus grande joie que d'apprendre que mes enfants marchent dans la vérité. Bien-aimé, tu agis fidèlement dans tout ce que tu fais pour les frères, même pour ceux qui sont étrangers. Ils ont rendu témoignage de ton amour devant l'Église. Tu feras bien de pourvoir à leur voyage d'une manière digne de Dieu, car c'est pour le nom de Jésus-Christ qu'ils sont partis, sans rien recevoir des païens. Nous devons donc accueillir de tels hommes, afin d'être ouvriers avec eux pour la vérité. Plainte contre Diotrephe. J'ai écrit quelques mots à l'Église, mais Diotrephe, qui aime être le premier, ne nous reçoit pas. Si je viens, je rappellerai les actes qu'il commet. Il tient contre nous de méchants propos. Il ne reçoit pas les frères. Il empêche ceux qui voudraient les accueillir et les chasse de l'Église. Bien-aimé, n'imite pas le mal, mais le bien. Celui qui fait le bien est de Dieu. Celui qui fait le mal n'a point vu Dieu. Éloge de Démétrius, salutation finale. Tous rendent un bon témoignage à Démétrius, et la vérité elle-même en témoigne. Nous aussi, nous lui rendons témoignage, et tu sais que notre témoignage est vrai. J'aurai beaucoup de choses à t'écrire, mais je ne veux pas le faire avec l'encre et la plume. J'espère te voir bientôt, et nous parlerons face à face. Que la paix soit avec toi. Les amis te saluent. Salut les amis, chacun en particulier.

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1: 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Voilà pourquoi aujourd'hui, je te donne tout.

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1: La météo pour ce vendredi 7 août, un temps toujours chaud et de plus en plus lourd est attendu au sud, estival et sans excès au nord. Les températures pour ce vendredi matin, 12 degrés pour Brest, 13 à Cherbourg, 14 degrés à Paris et Lille, 16 degrés pour Toulouse, Bordeaux et Biarritz, 18 pour Strasbourg et Lyon, 26 pour Ajaccio. Et pour ce vendredi après-midi, entre 21 et 27 sur une moitié nord, il fera 21 sur la Bretagne, 27 sur le Grand Est. Dans la moitié sud, entre 27 et 33 degrés, 27 sur la Nouvelle-Aquitaine, 29 sur l'Occitanie, jusqu'à 33 degrés sur la Côte d'Azur.
2: Bonjour, le taux de chômage en France a augmenté de 0,2 points au deuxième trimestre pour atteindre 8,3%, soit son plus haut niveau depuis l'automne 2020 selon l'INSEE. Le nombre de personnes sans emploi et qui en recherchent activement a augmenté de 62 000 par rapport au trimestre précédent. Il s'établit à 2,7 millions de personnes. Un millier de personnes a été évacué hier soir dans le centre-ville de Bayonne, dans les Pyrénées-Atlantiques, à cause d'une fuite de gaz. L'alerte a été donnée vers 20h après la détection de la fuite dans un bar en plein cœur du centre ancien de la ville. La fuite s'est ensuite propagée aux établissements voisins, menaçant d'exploser. Les habitants vivant dans le secteur évacué n'ont été autorisés à rentrer chez eux qu'à partir d'1h du matin. Plus de 300 gendarmes mobilisés, des moyens renforcés, la gendarmerie lance l'opération Nemus qui vise à prévenir et mieux protéger les populations des incendies dans les forêts les plus à risque, principalement dans le sud-ouest. Des patrouilles seront ainsi organisées sur les pistes forestières en même temps que l'instauration de points de contrôle à l'entrée des massifs. L'incendie situé près de Bellegarde en Diwa, dans la Drôme, a progressé dans la nuit, c'est ce qu'a annoncé la préfecture ce matin. Il a parcouru 270 hectares dans le massif du Clap depuis lundi. Quelques 330 sapeurs-pompiers étaient toujours déployés sur place hier. Le prix du sans-plomb 95E10 est repassé en dessous des 2 euros le litre selon les données compilées par le gouvernement depuis le 20 juillet. Il était repassé au-dessus de ce seuil symbolique à cause de l'inflation qui touche les prix des carburants en lien avec la guerre au Moyen-Orient entre les États-Unis et l'Iran. Le prix du gazole est pour sa part toujours au-dessus des 2 euros le litre. C'est la fin de ce flash, une très bonne journée à toutes et à tous. Bonjour, cyclisme Tour de France Femmes, c'est finalement la Mauricienne Kim Lecourt qui s'est imposée hier à Tournon-sur-Rhône en Ardèche lors de la 6ème étape. La Française Cédrine Kerbaol doit se contenter de la 2ème place, pas de changement en tête du classement général. La Suissesse Marlène Reusser reste en jaune avec 12 secondes d'avance sur la Néerlandaise Demi Vollering. Football, la FIFA a beau avoir abandonné son plan de s'ouvrir à des investisseurs extérieurs, l'UEFA maintient la pression. La Confédération Européenne de Football annonce que son boycott des compétitions de la FIFA, dont les Coupes du Monde, tient toujours. L'UEFA demande aussi que, je cite, des assurances soient faites que de telles tentatives de défigurer le football de cette manière ne puissent jamais se reproduire. Ces conditions n'ont pas été remplies, juge la Confédération qui réaffirme avoir perdu confiance dans la présidence de Gianni Infantino. Faut toujours annoncer depuis plusieurs jours l'arrivée de Magnès Akliouche au Paris Saint-Germain est désormais officiel. Dans un communiqué publié hier, le club francilien a confirmé la signature du milieu offensif de 24 ans qui s'est engagé pour les 5 prochaines saisons, soit jusqu'en juin 2031. Alors qu'il devait reprendre la compétition plus tôt, en participant au tournoi de Lima au Pérou le 16 août prochain, Teddy Riner a annoncé qu'il est contraint de déclarer forfait à la suite d'une blessure survenue à l'entraînement. Il doit passer des examens complémentaires. Il est pour le moment toujours inscrit au Grand Slam de Lausanne en Suisse fin août, mais n'a pas précisé si sa présence lors du tournoi a été remise en cause. Le judoka guadeloupéen n'a pu participer à une compétition individuelle depuis les Jeux Olympiques de Paris 2024, où il avait décroché une 3e couronne individuelle et un 2e sacre par équipe. Rugby, le Stade français a été victime d'un piratage informatique. Les hackers ont demandé une rançon au club parisien sous peine de dévoiler des données sur l'identité des joueurs. Le groupe ransomware Killin est à l'origine de cette attaque et laisse au Stade français jusqu'au 15 août pour verser la rançon demandée. Sur le site Killin, 18 photos sur lesquelles on observe des passeports et des cartes d'identité appartenant aux joueurs ont déjà été publiées comme preuve. C'est la fin de ce flash sport. Une très bonne journée à toutes et à tous. We'll be right back.

Bonjour à tous, je suis Dina Vieux-Ménil et vous êtes sur la radio RFE dans la rubrique Dina Care. À travers ces podcasts, je souhaite m'adresser à vos parents et à vos enfants pour vous encourager, vous conseiller et vous accompagner dans le domaine de la famille. Le titre du podcast est « Les caractères des disciples, Dieu peut aussi ».

autre chose. Les disciples de Jésus étaient très différents les uns les autres. Quand je lis leur caractère dans la Bible, parfois je ris ou je me dis « je connais quelqu'un comme lui » ou alors « je suis exactement comme ce disciple en ce moment ». Dieu ne les a pas choisis parce qu'ils étaient parfaits, mais parce qu'il voulait les transformer et les utiliser. Dieu peut se servir de leur personnalité tout en les aidant à grandir dans leur caractère. Ce qui est merveilleux est que Dieu fait la même chose dans notre vie et la vie des enfants. Il est écrit dans Jean 15, 16 « Ce n'est pas vous qui m'avez choisi, mais moi je vous ai choisi. » Même dans notre imperfection, Dieu nous choisit aussi. Les enfants aiment souvent comparer leur caractère à celui des héros de leur histoire préférée. Mais savez-vous que les disciples de Jésus avaient eux aussi des personnalités très différentes? Il y avait des disciples courageux, des discrets, il y avait des disciples passionnés, des sincères, des curieux, bien sûr, des personnes très pratiques aussi. Et Jésus les a tous appelés et utilisé. Il avait sûrement besoin de tous ces traits de caractère pour nous parler aussi dans notre vie. Pourquoi? Parce que Jésus ne cherche pas des personnes parfaites, il cherche des cœurs prêts à apprendre. Aujourd'hui, découvrons les 6 premiers disciples et voyons si vos enfants se reconnaissent dans l'un d'eux. Je vous partagerai le caractère des 6 autres disciples, comme je l'ai dit tout à l'heure, dans un prochain podcast en partie 2. Premier disciple, c'est Philippe qui était celui qui voulait des réponses concrètes. Philippe était un disciple très pratique. Quand Jésus a demandé comment nourrir la foule, Philippe a calculé immédiatement ce qu'il faudrait comme argent. Il regardait d'abord au problème plutôt qu'au miracle que Jésus pouvait accomplir. Si votre enfant ressemble à Philippe, il aime comprendre avant d'agir, il pose beaucoup de questions, il réfléchit énormément. Parfois, on voit d'abord les difficultés, les enfants voient d'abord les difficultés avant les solutions. Donc si votre enfant lui ressemble en recherchant des solutions, il peut les trouver avec Dieu plutôt que de s'arrêter devant les problèmes. Lorsqu'il dit « Votre enfant, c'est impossible », vous pouvez lui répondre « Demandons d'abord au Seigneur ce qu'il en pense. » Deuxième disciple, Barthélemy, appelé Nathanaël. Barthélemy était sincère et n'aimait pas les faux-semblants. Il a d'abord eu des doutes quand on lui a parlé de Jésus, mais quand il a rencontré le Seigneur, il a reconnu que Jésus était vraiment le Fils de Dieu. Jésus a dit de lui qu'il était un homme vrai, sans ruse. Si ton enfant ressemble à Barthélemy, sûrement qu'il doit être franc et dire ce qu'il pense. Il déteste les mensonges et l'hypocrisie et parfois il peut paraître un peu très direct. Encouragez votre enfant à rester honnête, mais apprenez-lui que les paroles peuvent construire ou blesser. Sachez que même Dieu aime cette sincérité. Il veut lui apprendre à dire la vérité. Jacques, fils d'Alphée, était discret et on ne le remarquait pas beaucoup. On parle très peu de Jacques, fils d'Alphée dans la Bible. Pourtant, il faisait partie des 12 disciples choisis par Jésus. Cela nous montre que Dieu ne regarde pas seulement ceux qui parlent beaucoup ou qui sont toujours devant tout le monde. Dieu veut aussi les personnes discrètes. Si ton enfant ressemble à Jacques, il doit être calme. Il n'aime pas être le centre de l'intérêt. Il préfère écouter plutôt que parler. Il aide souvent sans qu'on le remarque. Donc Dieu aime et utilise sa fidélité. Donc parents, je vous encourage à ne pas comparer vos enfants aux autres. Valorisez les petits gestes de fidélité, des gestes de gentillesse et de service. Rappelez-lui à l'enfant souvent que Dieu voit ce que personne ne remarque. Quatrième disciple, Simon le Zélote. Il était appelé le Zélote parce qu'il était passionné. Il voulait que les choses changent. Il était appelé le Zélote. Cela montre qu'il avait sûrement un tempérament fort, un grand zèle, d'où le mot Zélote, et beaucoup d'énergie. Jésus n'a pas voulu changer sa personnalité. Il l'a transformé pour en faire quelque chose de bon. Si votre enfant ressemble à Simon, Dieu veut transformer son énergie en courage, en amour, et il doit sûrement déborder d'énergie, ce petit enfant ou ce petit jeune. Il défend aussi facilement les autres, il aime agir, mais parfois il se met vite en colère. Dieu veut le remplir de patience et bien sûr d'amour. Apprenez à votre enfant que sa force est un cadeau de Dieu. Aidez-le à canaliser son énergie dans le sport, par exemple, ou dans des projets qui l'aideront. Cinquième disciple, Jude, appelé Thaddée. Lui, il posait des questions profondes. Jude posait une question importante.

important à Jésus, il voulait tout simplement comprendre. Il ne se contentait pas d'une réponse rapide, il cherchait à comprendre le cœur de Dieu. Il ne voulait pas seulement entendre une réponse rapide, il voulait comprendre le cœur aussi de Jésus qui l'accompagnait assez souvent. Si votre enfant ressemble à Jude en posant beaucoup de questions, il veut juste comprendre le pourquoi du comment. Il est curieux. Parfois, les adultes peuvent se fatiguer de toutes ces questions. Pourtant, Dieu aime les enfants qui cherchent la vérité. Ces enfants qui sont curieux de la vie et cela permet aussi de grandir vite. Hein. Parents, je vous encourage à ne pas souvent dire « arrête avec tes questions ». Profitez de sa curiosité pour ouvrir la Bible, par exemple, le dictionnaire ou autre chose, ensemble. Même si vous ne connaissez pas la réponse, cherchez-la ensemble. Votre enfant apprendra qu'il est libre de savoir. Dernier disciple, un des six, Judas, appelé Judas Iscariote, hein, qui devait faire attention à ce qu'il laissait grandir dans son cœur. Hein, ce n'est pas le plus favori des disciples, je dirais. Hein, mais il a quand même suivi Jésus. Hein, malheureusement, son cœur s'est un peu éloigné. Il a laissé, on va dire, l'argent, les mauvaises décisions et le mensonge prendre trop de place dans sa vie. Son histoire nous rappelle qu'on peut être proche de Jésus extérieurement, mais avoir besoin que Jésus change notre cœur de l'intérieur. Si votre enfant ressemble parfois à Judas, en étant tenté par ce qui brille, hein, par exemple, sachez que Dieu veut le protéger. Il veut lui apprendre à aimer Jésus plus que les choses de ce monde et à garder son cœur pur. Dans le prochain podcast, nous allons découvrir, comme je le disais tout à l'heure, les six autres disciples avec leur caractère qui pourraient ressembler à ceux de vos enfants. Donc, continuez à être connectés sur la radio. Les six autres disciples et leur personnalité viendront prochainement. C'était Dina Vieux-Minil sur la radio RFE dans la rubrique Dina Care. Des podcasts pour vous conseiller, vous encourager et vous bénir dans le domaine de la famille et des enfants. Je vous dis au revoir et à la prochaine.

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